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2: Bonsoir à tous, très bon début de soirée, bienvenue sur ICI, sur votre radio. Il est 20h, c'est l'heure de notre petit rendez-vous depuis la rentrée avec cette promesse évidente, s'évader durant une heure partout en France pour découvrir la beauté de notre pays et puis s'intéresser à ceux qui font battre le cœur de l'Hexagone. Vos initiatives, vos bons plans, vos entreprises chaque soir sont mises à l'honneur grâce à la complicité du réseau. ICI, on vous écoutera, on vous donnera la parole, on parlera de nature, d'environnement, parce que n'oubliez pas, on va s'évader, il n'y a pas que Paris dans la vie. Chaque soir, je reçois des personnalités différentes, médiatiques ou bien issues d'ailleurs de la société civile. C'est un parcours qui est lié intimement à nos villes, nos régions, et cet amour, on le découvre chaque soir. Ce soir, je reçois un homme qui a passé sa vie à écouter les autres. Il est documentariste, il est journaliste, il est animateur à la radio, à la télévision, il est auteur également. Le syndrome de l'imposteur est son dernier livre, on en parlera, il est sorti chez Fayard. Je n'oublie pas non plus qu'il est musicien, 4 albums avec son groupe de rock Black Maria et 2 disques solo. Ouvrez vos oreilles, ce soir, j'ai en face de moi les yeux d'Olivier Delacroix. Bonsoir Olivier Delacroix.
3: Bonsoir.
2: Je suis ravi de vous accueillir sur ICI.
3: Merci beaucoup.
2: Comment ça va? Le soir à 20h, généralement, vous faites quoi? Vous préparez votre émission de 21h? Parce que vous faites de la radio en ce moment, tous les soirs.
3: Oui, exactement. J'ai le plaisir, depuis la rentrée, d'avoir retrouvé la radio sur RCF Notre-Dame. Et de 21h à 22h30, ouais, tous les soirs de la semaine, je finis libre antenne.
2: Alors, vous sillonnez la France depuis des années. Donc, vous êtes vraiment la personnalité presque idéale pour évoquer justement cette France qui est à l'honneur chaque soir sur ICI. Vous qui connaissez bien la France, qu'est-ce que vous retenez de nos régions, de nos villes? Qu'est-ce que vous avez appris des Français ces dernières années? La question est très vague, je vous l'accorde, mais...
3: Ce que j'ai appris des Français, c'est que, en fait, même si Paris est plein de provinciaux, ce que je retiens de la province, de nos régions, c'est bien évidemment, même si chaque région a une âme particulière, moi je me sens beaucoup mieux en province qu'à Paris. Je trouve qu'il y a beaucoup plus de naturel, il y a beaucoup plus de respect entre les gens, beaucoup moins de stress, et ce qui donne tout de même à chaque fois une ambiance beaucoup plus détendue. Et voilà ce qui me vient en premier lorsque je pense à nos régions.
2: Aujourd'hui, c'est votre France qui nous intéresse. En tous les cas, votre parcours, comprendre peut-être voilà votre cheminement, votre réussite, vos repères, vos ancrages. Sur la carte de France, évidemment, je pointe Évreux, parce que Évreux, c'est le début de tout, c'est là où vous êtes né, hein, tout simplement.
3: Oui.
2: Évreux, si je vous demande, Olivier Delacroix, de m'envoyer une carte postale, vous savez, sur la carte postale, il y a 2-3 images. Quelles sont les 2-3 images comme ça qui vous viennent d'Évreux tout de suite?
3: La cathédrale d'Évreux, qui est très belle. Les promenades de Lilleton, qui est une petite rivière qui passe, où il y a encore les vestiges gallo-romains, donc ce qui en fait le charme. Et puis après, mon QG, qui est un petit bar qui est resté à l'ancienne, qui a...
2: Comment il s'appelle?
3: C'est chez Chris et GG.
2: C'est bien de les citer.
3: Et en fait, j'adore cet endroit parce qu'il baigne dans son jus. C'est un bar qui, depuis 60 ans, n'a pas dû changer. Donc,
2: mais c'est le bar de votre adolescence? C'est le bar des premiers cafés?
3: Non. C'est le bar d'un de mes amis, Chris déjà, et GG qui est devenu une amie aussi. Et c'est un endroit où je me sens tranquille parce que personne ne vient me parler de la télévision, de la musique et tout ça. Donc c'était un peu notre QG avec mes 3-4 amis d'Évreux fidèles.
2: Ça c'est intéressant parce que je sais que vos amis d'aujourd'hui, c'est les amis d'Évreux, c'est les amis de l'époque, vous les avez conservés aujourd'hui.
3: Oui, complètement. Ben oui, parce que en fait, ce sont des gens qui savent me dire les choses, et vous le savez, quand on parle dans un micro ou qu'on a notre tête à la télévision, on n'attire pas toujours les bonnes personnes, et elles ne sont pas toujours là pour les bonnes raisons.
2: Et donc, elles sont là pour vous dire les choses avec authenticité, parce qu'elles vous connaissent depuis longtemps, je connais. Vos parents n'étaient pas normands, vous aviez un papa qui était corse. Hein.
3: Oui.
2: La Corse fait aussi partie d'ailleurs de votre enfance, des endroits où vous avez grandi, puis vous avez une maman flamande. Elle était où? Elle était d'où d'ailleurs?
3: Oh là là. Elle était de la campagne, je crois, près d'Anvers, mais son nom, c'est Van de Korn de la R. Oui,
2: alors là, on est dans les Flandres.
3: Donc, on est voilà complètement. Et mon père, en fait, est né à Marseille. Mais voilà, sa maman s'appelait Françoise Raffaelli. Et voilà, ça.
2: Ils se sont rencontrés où, vos parents ?
3: Ils se sont rencontrés en Normandie. Vous dire pourquoi mes grands-parents respectifs sont arrivés en Normandie. Je pense que la guerre a joué un grand rôle pour du côté de ma mère. Et pour mon père, je ne sais absolument pas pourquoi mon grand-père, à un moment, est venu de Marseille à Évreux. Parce que je pense qu'on y perd un peu au change.
2: Effectivement, c'est, comme on dit aujourd'hui, deux salles, deux ambiances. En tous les cas, voilà, il y a une maison familiale, il y a les grands-parents, vous l'avez évoqué. Alors, vous allez vivre une enfance qui est beaucoup à la campagne aussi. Je pense un lieu, c'est Guinchainville, c'est comme ça, Guichainville. Voilà, Guichainville, avec sa voie romaine, avec ses châteaux d'ailleurs. Ça, c'est un terrain de jeu de votre enfance.
3: Alors, c'est voilà, Guichainville est la commune. Et moi, j'habite un petit village.
2: Encore aujourd'hui.
3: Encore aujourd'hui, ouais. Qui s'appelle Fumeson. Et c'est l'endroit de mon enfance. J'ai eu la chance de grandir à la campagne. Mes grands-parents étaient agriculteurs. Ils avaient aussi une cidrerie.
2: Dans laquelle vous allez travailler.
3: Oui, exactement. Donc, en fait, j'ai une enfance baignée de vélos de crosse, de cabanes dans la forêt.
2: C'est les liens refuges, ça, quand on est gamin, oui, avec la cabane.
3: Et puis, voilà, j'avais déjà un peu un ego plus surdimensionné que les autres. Donc, j'ai monté une équipe de foot à 10 ans, 11 ans, et on affrontait les petits camarades.
2: Ouais, alors c'était un peu la guerre des boutons, d'ailleurs,
3: exactement,
2: votre histoire.
3: Exactement.
2: Vous jouez au foot entre villages, quoi.
3: Exactement. Et je peux vous dire que c'était du sérieux.
2: Oui, mais pareil, c'est pas toujours vous qui gagnez. Hein. Vous avez des souvenirs où vous ne voyez pas tout le temps perdre.
3: On a beaucoup gagné.
2: Ouais. Ah, d'accord.
3: Oui. On a beaucoup. Dans mon souvenir, on était très bons.
2: Ouais.
3: Mais on a dû perdre une fois. Une fois contre Guichainville, ouais, justement.
2: Ouais, et vous le vivez mal. Parce que vous m'en parlez encore aujourd'hui. C'est un souvenir particulier.
3: C'est marrant parce que je suis tombé sur. Je faisais un journal. Et je suis retombé il y a quelques années sur le journal que j'avais fait avec les photos de l'équipe et tout. C'était marrant.
2: On va continuer de se balader avec vous, Olivier Delacroix. On ne fait que commencer ce voyage qui, pour l'instant, est en Normandie et dans l'Eure. On se balade aussi dans toute la France jusqu'à 21h. Il est temps d'ouvrir la revue des merveilles. Vous qui venez de parler un petit peu de nature et d'environnement. Benoît Prospero nous rejoint. Aujourd'hui, Benoît, vous nous présentez une herboriste.
4: Et est-ce que vous vous rendez compte de toutes les merveilles qui existent dans ce monde vivant dont nous faisons partie? Et pour le démontrer, on va simplement déguster ensemble une infusion. On vous présente avec ici Occitanie Doriane Herrera qui vit à côté de Toulouse à Brex et qui est herboriste. Enfin, pas vraiment.
5: Alors j'aurais pas vraiment le droit de dire herboriste, je suis cueilleuse de plantes sauvages qualifiée herboriste par l'école des plantes de Paris.
4: Eh ben oui, parce que herboriste, en fait, ça n'existe plus. Mais ceci est une autre histoire. Et donc Doriane, elle a une passion dans la vie.
5: Moi, ce qui m'intéresse le plus, c'est d'aller chercher les plantes dans la nature, donc telles que le frêne, le noisetier, l'ortie, la fleur de sureau, etc.
4: Ce qui est quand même une passion très sympa, d'autant que Doriane ne fait pas que cueillir les plantes.
5: Une fois que j'ai récolté ces plantes, quand elles sont sous leur plus belle apparats, je les fais sécher dans mon séchoir suspendu, donc zéro énergie, qui se trouve dans mon atelier, puis ensuite je les assemble entre elles pour proposer toute une gamme de tisanes pour soigner les petits maux du quotidien.
4: Et vous savez quoi, j'ai envie d'aller chercher un plaid et un chat qui ronronne, mais quand même, avant ça, quand même, de rappeler qu'il faut bien connaître les plantes. Pourquoi ?
5: La majorité des plantes sont des plantes médicinales. Médicinales peut vouloir dire aussi qu'il peut faire du mal. Je rappelle que tous les médicaments proviennent de nos plantes. On va se méfier de certaines familles, comme la famille des apiacées, qui est la grande famille que vous connaissez sans doute, qui comprend les carottes sauvages, le fenouil, le céleri, etc. Et parmi cette grande famille, on va trouver la ciguë, petite et grande ciguë, qui sont, comme on le connaît tous, des plantes mortelles. Donc oui, il faudra quand même s'en méfier, il faut s'y connaître.
4: Ceci étant, et si on dégustait enfin une petite infusion ?
5: Tout le monde a du romarin à proximité, dans son jardin, sur son balcon, peu importe. Le romarin, il est stimulant musculaire, il est stimulant intellectuel et il va nous aider à passer le cap aussi de toutes ces agents pathogènes que l'on va croiser, parce qu'on refait la bise à plein de monde, on recroise du monde et donc notre système immunitaire est, est, est soumis à de rudes épreuves.
4: Et à ce sujet, petit proverbe de précaution que Doriane a appris à l'école des plantes de Paris.
5: La première fois que tu rencontres une plante, tu dois la saluer. La deuxième fois, la reconnaître. Et seulement la troisième fois, la récolter.
4: Merci Doriane Herrera et ici Occitanie de nous rappeler que les plantes sauvages sont une merveille. Plus d'infos sur l'atelierherboriste.com.
2: Benoît Prospero, vous saluez les plantes, Olivier Delacroix ?
3: Alors, non. Mais c'est une très belle idée.
2: Vous avez la connaissance des plantes sauvages, justement ?
3: Non, pas du tout.
2: Forcément.
3: Pas du tout. C'est marrant parce que je pensais, en écoutant ce reportage, aux fougères. Parce que j'ai toujours dans ce souvenir dans la forêt de Fumeson, qui était une grande forêt. On avait cette chance parce que Guichainville est en plaine, alors que Fumeson est vraiment baigné dans la forêt. Et j'adorais, avec mes copains, j'adorais que nous nous perdions dans les fougères.
2: On s'arrêtera à l'école Victor Hugo dans un instant. On va parler un petit peu de votre scolarité et puis voilà, de votre enfance, votre adolescence jusqu'à ce parcours que l'on connaît. Olivier Delacroix est votre invité jusqu'à 21h dans Il n'y a pas que Paris dans la vie. On salue les Normands parce qu'en ce moment on parle un peu de la Normandie avec Olivier. À tout de suite.

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2: Et mon invité Olivier Delacroix rejoint le réseau RCF à la rentrée pour animer La Voix d'Olivier le soir à la radio, tout à l'heure, à 21h. Il fait l'amitié d'être sur ICI. Ce soir, il continue de faire vivre des témoignages à travers ses interviews sur sa propre chaîne YouTube, la saison 15. On en parlera. Dans les yeux d'Olivier va arriver là en 2027 sur France 2. Et son roman, Le syndrome de l'imposteur, a été publié en janvier dernier. Il est avec vous ce soir jusqu'à 21h. Je vous ai laissé dans l'heure, là où vous êtes né, à Évreux, là où vous vivez finalement aujourd'hui encore, en Normandie, là où vous avez grandi. Vous avez évoqué cet environnement lié à la nature, vos grands-parents aussi, qui avaient cette maison là-bas, et vous avez même dit qu'ils étaient agriculteurs. C'est toujours une chance de connaître ses grands-parents. Il y a des gens qui n'ont pas cette chance-là, qui n'en connaissent que deux ou trois, vous voyez, sur les quatre. Qu'est-ce qu'ils vous ont transmis?
3: J'ai même connu mon arrière-grand-père et mon arrière-grand-mère.
2: Ça, c'est génial.
3: Lorsqu'on a des grands-parents et arrière-grands-parents agriculteurs, ils vous transmettent les valeurs de la terre et des animaux, voilà, et le fruit aussi de son travail. Là, c'est plus la cidrerie dont je parle, parce que voilà, on allait ramasser les pommes, puis ensuite voilà, ces pommes étaient broyées, mélangées, et au bout du compte, il y avait du cidre bouché qui sortait de ces pommes, puisque c'était du cidre brut et non pas doux, parce que je sais que la mode est revenue beaucoup aujourd'hui au cidre, mais à l'époque, en fait, voilà. Mes grands-parents étaient producteurs de cidre brut et voilà, moi j'étais embauché pour embouchonner, c'est ça, comme ça qu'on dit,
2: bouchonner. Alors là, je voudrais pas m'avancer,
3: voilà, mais en tout cas pour mettre les bouchons, et mettre, vous savez, le fil de fer autour. Voilà, je garde les valeurs de travail.
2: Ça, c'est aussi, vous le devez aussi à votre papa. Il était peintre en bâtiment. J'imagine que vous l'avez observé. C'est quand même un travail manuel, difficile, qui demande d'un physique.
3: Alors, mon père était, je vous rectifie, il était à la tête d'une entreprise de peinture.
2: D'accord. Il a mis la main à la pâte, j'imagine.
3: Oui, au début, ça a été le plus jeune patron de France à l'époque, puisqu'il a, voilà, il a perdu son père, il devait avoir 16 ans. Il s'est retrouvé soutien de famille et a repris l'entreprise. Prise à l'âge de 16 ans et demi, 17 ans.
2: Ah, c'est très jeune.
3: Très jeune. Et, mais il était à la tête de cette entreprise.
2: Très vite. Vous avez quand même l'exemple d'un papa, pugnace, qui
3: travailleur. D'une gentillesse extrême. Il m'a beaucoup inspiré. Je pense que je lui ressemble beaucoup.
2: C'est la plus belle chose que vous puissiez lui donner, de toute façon. L'école Victor Hugo, c'est une de vos écoles, c'est école primaire.
3: La toute petite école,
2: Quel souvenir vous gardez de l'école? Vous savez, des odeurs comme ça qui remontent parfois. Vous y repassez peut-être aussi? Elle existe toujours?
3: Je repasse souvent devant, parce que Évreux est une petite ville quand même. Et puis deux de mes très proches habitent tout près, donc je repasse devant. Le souvenir que j'en ai, c'est la découverte de l'école, des autres. Voilà, je trouve que c'est l'endroit où on réalise qu'on est pas tout seul sur cette terre. Et c'est là que je crois que j'ai en tout cas réalisé qu'on apprenait de l'autre et que c'était une des valeurs fondamentales de la vie. J'ai toujours été attiré, moi, par les autres. J'ai toujours été un peu une pipelette. Donc, voilà ce que je garde de l'école Victor Hugo. C'est aussi la cantine que je détestais.
2: Oui, on a tous des menus comme ça.
3: Voilà. Et là, vous savez, le truc là en entrée où il y a plein de mayonnaise et des petits pois.
2: La macédoine.
3: Je détestais ça. Ouais. Et on en avait très souvent.
2: Ouais. Vous savez qu'à 21h, on va dîner après cette émission. La macédoine est au menu. Je plaisante évidemment, mais c'est vrai que ça va parler à plein de gens. On a évoqué tout à l'heure, voilà, cette île de beauté. Ce sont aussi vos origines. Vous alliez là-bas à la plage, vous baigniez dans les rivières, vous grappahutiez dans les montagnes. Ce sont aussi des cartes postales qui vous ont construit.
3: Oui, ma grand-mère, Françoise Raffaelli, était née à Zilea. Donc qui est un petit village au-dessus, dans les hauteurs, qui surplombe Calvi. D'ailleurs, il y a une eau depuis, j'ai vu ça l'autre jour, une eau commercialisée, qui s'appelle l'eau de Tilia, je crois. Et je garde un souvenir assez extraordinaire de ces moments passés dans ce petit village, parce que là, on est vraiment dans les années... où il n'y a pas Internet, où il y a trois chaînes à la télévision.
2: Elle est encore plus préservée qu'elle ne l'est aujourd'hui, quoi, Lille, à ce moment-là.
3: Oui, là, et puis mes cousins qui tiennent la petite brasserie tabac, Voilà, je garde un souvenir de la montagne, des rivières dans lesquelles on se baignait. Et je me souviens, surtout, c'est marrant, j'y pense souvent, à des petites grenouilles toutes vertes qui étaient dans la rivière. Non, je garde un très bon souvenir. Et puis, je crois que j'ai hérité de la Corse cette fierté d'appartenir à une région. Et puis de respecter la nature, un peu ce que je faisais en Normandie.
2: Alors vous avez un triangle quand même qui est l'Eure, qui est la Corse et qui est aussi le bassin d'Arcachon et le Cap Ferret.
3: Oui.
2: Je change de région.
3: Oui.
2: Ça aussi c'est des années intéressantes pour vous, on va dire 13 ans, 14 ans,
3: oui.
2: Découvrez le surf.
3: Oui.
2: Vous avez encore un peu le style hein, d'ailleurs du surfeur là aujourd'hui. Vous faites un peu éternel adolescent, on se le disait avant l'émission.
3: Je surfe toujours surtout.
2: Ben oui, vous surfez, alors c'est toujours sur Osgore, sur la Cano.
3: Ça a changé un peu parce que le niveau s'est élevé. Il y a beaucoup de monde à l'eau entre Osgore, partout sur de la Cano à en bas à Saint-Sébastien, et le niveau s'est beaucoup trop élevé pour moi, et donc j'ai la chance de pouvoir aller surfer souvent en Indonésie ou au Costa Rica où il y a moins de monde et où il y a des vagues partout aussi.
2: Donc, mais ça c'est votre adolescence surtout, avant tout ces endroits-là.
3: Alors mon adolescence c'est l'océan,
2: oui.
3: Du Cap Ferret.
2: Bien sûr.
3: J'avais la chance d'avoir un oncle et une tante qui avaient une maison à l'herbe qui était à côté du canon, et donc à partir de 14 ans je sais qu'on va plutôt là-bas en vacances et je découvre le surf. Et là, c'est une vraie révélation. Et j'y ai passé toute mon adolescence. Alors, au moment des vacances, j'y allais aussi à Pâques.
2: C'est les premiers amours.
3: Pardon ?
2: C'est les premiers amours.
3: J'ai toujours été un romantique. Donc, je me rappelle avoir vécu mon premier amour à l'école Victor Hugo, justement.
2: Ah, vous étiez plus jeune, alors.
3: Et je me souviens même du nom et du prénom.
2: C'est la petite fille de CE2.
3: Exactement. Elle s'appelait Claire.
2: Claire. Vous
3: avez Elle s'appelait Claire Bonamy. Et ça a été mon premier amour. J'étais très amoureux.
2: Mais vous la voyez encore ou
3: non.
2: Aucune nouvelle.
3: Je sais qu'elle est toujours à Évreux, mais elle est amie avec des amis à moi. Mais non, je l'ai jamais trop revue. Mais j'ai eu beaucoup de coups de foudre dans ma vie, moi, vous savez.
2: Voici un autre, le parfum. Vous savez, le parfum, ça rappelle aussi souvent des souvenirs et une personne. Ouais, dès qu'on sent un parfum, ça nous rappelle quelqu'un, une odeur. Si on met du parfum, que ce soit une grande marque ou pas, et si pour une fois on choisissait un parfum créé pour nous personnellement, ça existe dans le Gard. Catherine Quicandon, et je vous emmène dans le Gard avec elle, vous nous faites découvrir ce fameux métier de nez aujourd'hui.
4: À Lézan, à 15 km au sud d'Alès, une gardoise joue avec ses tubes à essai.
5: Mais mes chimistes me disent tous que c'est sans danger.
4: Je vous le confirme, car Laurine Herbeau est née parfumeuse. Elle a monté sa propre entreprise, l'Opal Production, pour créer des eaux de toilette femmes et hommes, mais aussi des produits cosmétiques à base de ses parfums. Ses formules sont éthiques et courtes, ses ingrédients minutieusement choisis.
6: Soit on utilise des matières premières grassoises principalement, ou alors des matières premières françaises ou locales. Et après on utilise un alcool qui est 100% d'origine naturelle et biologique.
4: Laurine utilise des poudres, des cires, des résines, ça peut être aussi liquide. Bref, tout ce dont elle a besoin pour créer une fragrance avec une formule saine et végane. D'ailleurs, combien de temps ça prend pour créer un parfum ?
6: Alors c'est très long, on est sur des années de travail. L'étape principale, c'est la création. En fait, on va créer une formule type et ensuite on va supprimer des matières premières, en ajouter d'autres, en diminuer certaines, en augmenter d'autres. Enfin voilà, c'est l'étape la plus longue, ça peut durer des années à un an.
4: Tout ce temps explique en partie le prix des parfums. Oui, parce que je ne sais pas si vous avez remarqué, mais ça aussi, c'est de plus en plus cher. Mais pas seulement.
6: Alors, dans la fabrication d'un parfum, on va avoir des matières premières qui sont assez onéreuses. Tout ce qui est le jasmin, la rose, c'est des absolus de plantes, de fleurs qui sont très chères. Mais le plus cher dans un parfum, c'est le packaging, c'est le flacon, la boîte.
4: Oui, on s'en doutait un peu. Son format principal est le 100 ml à 39 euros. Mais comment Laurine est devenue née ?
6: Alors moi, du coup, j'ai fait 6 ans d'études pour devenir née parfumeuse. Donc j'ai d'abord commencé par des études de cosmétologie. Ensuite, j'ai fait des études de chimie, spécialisées dans la cosmétologie et la parfumerie. Et après, c'est vraiment de l'entraînement au niveau de l'odorat.
4: Laurine s'est lancée dans l'entrepreneuriat pour avoir la liberté de laisser libre cours à sa créativité et avoir la possibilité de prendre des décisions. Les débuts n'ont pas été simples car elle devait tout gérer, mais maintenant ça tourne. Vous pouvez acheter ses parfums sur son site lopalproduction.fr et dans quelques boutiques revendeuses. Merci à Ici Gare Lozère pour cette idée parfumée. Ici, ça entreprend dans le Gard avec l'Opal Production et des parfums qui sentent bon.
2: Merci beaucoup Catherine Quicandon et Olivier Delacroix qui écoutent justement ce reportage. Je dis que vous avez eu un parfum qui venait de Toulouse, fut un temps.
3: Oui.
2: C'est-à-dire que vous l'aviez fait faire là-bas ou avec
3: non,
2: une marque?
3: Non, pas du tout. En fait, moi j'aime les parfums boisés, comme j'ai été beaucoup en Inde,
2: ouais.
3: Le patchouli, mais je dirais subtilement, parfumé. Et donc j'avais trouvé un parfum comme ça, parce qu'on avait, voilà, la maison qui faisait mon premier parfum avait arrêté. Et puis ils ont arrêté l'année dernière ce parfum.
2: Mais là, vous
3: dont
2: en avez
3: tout
2: un
3: le
2: autre.
3: Monde me demandait,
2: ouais. Mince.
3: Et je disais jamais. Et le nouveau, ça y est, je l'ai trouvé. Et on me demande, mais c'est quoi ce parfum? Que tu as, et il ne faut pas le dire.
2: Ne dites rien, je vais venir vous sentir si vous me permettez le temps d'une petite pause. On se retrouve sur Ici avec notre invité Olivier Delacroix dans Il n'y a pas que Paris dans la vie. Le voyage continue jusqu'à 21h.

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14: Il est animateur, il est producteur, il est réalisateur. La nouvelle saison dans les yeux d'Olivier débute d'ici quelques semaines sur France 2. C'est Olivier Delacroix qui est notre invité, qui nous présente eh bien, aussi aujourd'hui son livre. Il est sorti au mois de janvier, on en parlera, le syndrome de l'imposteur. On pourra parler aussi de la version de Vie ma vie sur Novo 19. Ça fait aussi partie de son actualité, sans oublier la radio sur RCF tous les soirs à 21h. Je pense qu'on a retracé une partie de votre enfance, de votre adolescence, votre école, l'Eure, la Normandie, Osgore, le Cap Ferré, Arcachon. Bon, à 18 ans, vous montez à Paris.
15: Oui.
14: Bac en poche pour vos études. Connaissez des gens à Paris à ce moment-là?
15: Non.
14: Ou c'est vraiment l'inconnu total?
15: Non, je connais vraiment pas grand monde.
14: Ouais.
15: Au début, je me sens très seul à Paris et je fais l'aller-retour tous les jours.
14: Ah, oui.
15: Gare Saint-Lazare. Il y en a pour 55 minutes,
14: ouais, ça va.
15: Mais je préfère rentrer chez moi. Plus tard, je vais rencontrer celle qui deviendra ma fiancée, l'un des amours de ma vie. Et donc, je vais commencer à habiter à Paris et me sentir mieux, parce que je trouve un chez-moi. Première année, en fait, mon père va me chercher par la peau des fesses au Cap Ferré où je surfe, parce que je viens d'avoir mon bac et je suis parti comme une flèche sans trouver d'école pour la rentrée. Bon, je sais qu'il y a une école de commerce qui prend comme ça vite fait. J'y vais et j'y passerai un mois parce que le commerce, c'est pas du tout mon truc. Et puis voilà, je peux dire que là, cette année-là, j'ai pris une année sabbatique. Et ensuite, j'ai eu la chance de réussir le concours de l'Institut pratique de journalisme, dont je suis ressorti diplômé à 23 ans.
14: Alors après, bah voilà, qu'est-ce qu'on fait d'un tel diplôme? On essaye de surfer comme on peut, de trouver des petits boulots. Ça va être votre cas, vous allez être régisseur pour Le Juste Prix,
15: oui.
14: Voilà, une émission il y a quelques années. Et puis il y a deux personnes qui jouent un rôle déterminant à ce moment-là, cette copine qui travaillait pour l'émission Ciel Montmardi.
15: Oui.
14: Donc déjà, elle a un rôle conséquent, parce que elle vous raconte qu'on cherche quelqu'un pour aller dans des lieux border, vous allez
15: oui.
14: nous en parler.
15: Oui.
14: Puis la deuxième personne, bah, c'est le présentateur, Thierry Bombardi,
15: oui.
14: que vous allez rencontrer, puis qui va vous embaucher, c'est Christophe de Chavannes.
15: Oui. Bah là encore, ça part d'une histoire d'amour, vous voyez, parce que...
14: cette jeune fille, c'était une histoire d'amour.
15: Oui, elle s'appelait Soso, Sophie,
14: ouais.
15: et elle était l'assistante de Christophe, et je vais faire 12 ans aux côtés de Christophe.
14: Non mais voilà. Au début, vous acceptez les lieux border, j'y reviens quand même.
15: Oui,
14: vous
15: oui.
14: allez dans des prisons, vous allez dans des milieux un peu underground.
15: Un peu interlope, ouais.
14: Voilà, milieu de la nuit, milieu de la prostitution, pas évident.
15: Pas évident, mais je pense que lorsque Christophe a cherché ce profil, Sophie lui a dit, bah, écoute, moi je connais quelqu'un qui a le contact facile, qui n'a pas peur, qui est plutôt aventurier, voilà, et qui surtout a une facilité dans le contact avec les gens.
14: Et donc, vous voilà. qui avez été, pardon Olivier, protégé un petit peu dans un milieu, on l'a entendu, sympa,
15: ouais.
14: Souriant, vous arrivez à Paris, vous m'avez dit, c'était déjà un espèce de choc pour vous, même si vous y faites grâce à vos amours, entre autres.
15: Mm-hmm.
14: Mais là, vous découvrez des milieux, on est loin de votre enfance dans l'Eure. Hein.
15: Oui, mais il faut que vous sachiez une chose, c'est que j'ai grandi à Évreux, et Évreux est une ville extrêmement compliqué. J'y ai été souvent confronté à, comme j'étais un fils d'un patron d'une entreprise, j'étais un bourgeois. Et je me suis confronté dès l'âge de 13 ans jusqu'à mon départ pour Paris, hein, vers 19 ans, finalement à une espèce de ségrégation, alors que je faisais de la musique, que je me fondais, en tout cas que j'essayais de me fondre dans la jeunesse hébroïcienne. Il y a toujours eu une séparation, ouais. Et j'en ai souffert d'ailleurs, mais ça m'a aussi blindé. Et ça a fait de moi une personnalité plutôt solide.
10: Vous devenez proche de Christophe de Chavannes, vous avez beaucoup voyagé avec lui, notamment à Saint-Rémy-de-Provence. Voilà, en tous les cas, vous voyagez beaucoup dans le sud de la France. Ce sont des souvenirs marquants, j'imagine aussi, de cette rencontre. Et puis, il y a une autre rencontre qui compte, c'est Bruno Gaston. À l'époque, je l'ai connu à la radio, sur Europe 1. Vous avez travaillé d'ailleurs, mais il était patron de France 4. Il est séduit par votre travail, notamment des docs que vous aviez fait sur des supermarchés de Manille. Encore une fois, on était sur des documents particuliers. Ouais. C'est aussi tout doucement comme ça que votre aventure commence et que le public va vous découvrir sur France 4 et sur France 2.
15: Mais il me découvre avant sur Canal+.
10: Oui, absolument.
15: Voilà, dans lundi Investigation, où je réalise les supermarchés de la Défense et où je réalise les Daniers de Manille. Non, c'était en Belgique et en Hollande, les supermarchés de la Défense et les Daniers de Manille à Manille. Et en fait, il y a beaucoup de caméras cachées parce que ce sont des documentaires où c'est dangereux. Et donc, on me voit beaucoup à l'écran, puisque ce sont des caméras cachées. Là, Bruno. Mais Bruno, qui était fan des Black Maria, puisqu'il m'avait vu deux fois au Rex Club. Donc, du coup, il me connaissait aussi par la musique.
10: Alors, je vous arrête un instant, parce que j'avais l'intention d'en parler. D'ailleurs, je l'ai évoqué tout à l'heure. Effectivement, la musique fait partie de votre vie. Parler des Black Maria, je suis désolé.
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10: Je laisse un instant le parcours à la télé. C'est les potes d'Evreux, ça, hein, Black Maria.
15: Ouais, c'est mon groupe à Evreux, qui a gagné d'abord les sélections pour aller à Bourges. Au printemps de Bourges. Et puis, à partir du printemps de Bourges, on a été signé par un premier label belge, grâce à Dominique Sonic, notre regretté Dominique Sonic. Et puis après, tout s'est emballé. On a été signé par Dansetaria en France.
10: Et 4 albums.
15: Et puis ensuite, Sony.
10: 500 concerts. Ouais, 500 concerts. On a même pensé, il y a des dates comme ça, des lieux. Vous avez parlé de Bourges, qui vous reviennent, des endroits, des festoches un peu qui vous ont marqué.
15: Ah oui, bien évidemment, il y a les Eurocannes de Belfort, où on a joué devant 12 000 personnes.
10: De la place Corbis.
15: Oui, il y avait un festival tout près de Bordeaux aussi. J'ai tellement vécu en Bretagne, dans le nord de la France, des moments extraordinaires en Savoie, un peu partout, avec des publics. J'ai eu cette chance de monter sur scène. Et je crois qu'avec le surf, il n'y a pas de plaisir. Je vais presque parler d'orgasme, en fait, parce que monter sur scène, c'est vraiment. Et quand vous emmenez les gens, c'est quelque chose comme une vague qui vous pousse, en fait.
10: En quelques minutes, on va retourner un peu partout en France, non pas lié à la musique, mais comme on a évoqué votre rencontre avec Christophe de Chavannes, avec Bruno Gaston, Canal+, France 4 et France 2, on en arrivera à votre émission Dans les yeux d'Olivier, 15e saison, une émission qui vraiment va vous conduire partout en France. Coup de projecteur, on en parle avec vous, Olivier Delacroix, d'ici quelques minutes. Je vous emmène encore ailleurs, là. Zoom sur les sapeurs-pompiers aujourd'hui, vous en avez sans doute rencontré, c'est certain. Une nouvelle fois, sapeurs-pompiers en première ligne face aux incendies qui ont marqué le pays cet été, ne relâchent pas leurs efforts en cette rentrée. Bien au contraire, pour être toujours plus performant et surtout répondre aux besoins des prochaines années, des formations sont actuellement dispensées et celles que nous allons vous faire découvrir risquent de vous étonner. C'est un reportage de Robin Bernot et Théo Baucher dans le Grand Est.
16: En Moselle, les sapeurs-pompiers s'entraînent à conduire des camions de 14 tonnes sur des pentes à 50%.
17: Peut-être qu'ils sont moins sollicités dans leur région et du coup ça permet à ce qu'ils aident les autres, qu'ils s'entraînent entre eux quoi en fait.
16: Parce que oui, combattre le feu ça s'apprend, mais conduire un camion de pompiers dans un milieu périlleux aussi. Et c'est ce à quoi se sont attelés 190 pompiers du SDIS de la Moselle depuis le début du mois de septembre. Le lieutenant Michael Stefano, référent départemental conduite au SDIS de la Moselle, insiste auprès de notre reporter Théo Baucher sur l'importance de cette formation.
18: La spécialité de conduite, elle est présente sur toutes les interventions. J'aime à dire que c'est la seule spécialité qui est présente sur 100% des interventions. On dit que des fois les pompiers roulent vite. Le but n'est pas de rouler vite, le but c'était d'anticiper de façon à arriver dans le meilleur état pour nos équipes sur les lieux d'intervention pour la meilleure prise en charge de la victime.
16: Ces formations sont utiles aux sapeurs-pompiers mosellans, notamment lorsqu'ils sont envoyés en renfort sur des interventions dans toute la France, comme cet été par exemple, lorsqu'ils sont partis en renfort dans le Var ou en Gironde. Être formé à la conduite tout terrain pour pouvoir intervenir sur un feu de forêt ou dans des milieux périlleux, ici en Moselle, ça marche, mais vous, qu'en pensez-vous? On va en discuter avec Karina.
19: Je pense que les pompiers, un peu comme toute la fonction publique, manquent de moyens, certainement. Donc les formations, c'est super, mais il faudrait aussi peut-être rajouter des effectifs et embaucher peut-être plus de monde et plus de pompiers. Parce qu'il y a des pompiers volontaires, c'est très bien, mais peut-être aussi plus de pompiers professionnels.
16: Puis je me suis aussi demandé si cet été, avec la multiplication des incendies, il n'y avait pas eu une prise de conscience collective sur l'importance d'avoir suffisamment de pompiers et surtout des pompiers suffisamment formés.
19: Non, mais je pense que déjà les gens, je pense qu'ils savent qu'on a besoin des pompiers. Enfin voilà, on sait tous qu'on a besoin des pompiers. Tout n'est pas perdu. On voit que la solidarité est là. Donc je pense que oui, en effet, je pense que les gens, ils veulent s'investir quoi, pour la collectivité, pour le collectif.
16: Chaque année en Moselle, une trentaine de sapeurs-pompiers sont formés à la conduite en milieu périlleux pour être prêts à intervenir dans les situations les plus difficiles.
10: Pour vivre cette formation en immersion à l'intérieur des camions de pompiers, rendez-vous sur les réseaux sociaux d'ICI où nous avons partagé d'ailleurs le reportage vidéo de Théo Baucher. Ça vous inspire les sapeurs-pompiers? Vous en avez forcément rencontré, Olivier Delacroix.
15: Oui. Et j'ai tourné un Dans les yeux d'Olivier qui sera diffusé d'ailleurs dans la saison 15 où j'ai rencontré un colonel. C'est un Dans les yeux d'Olivier sur la reconstruction des visages. Et il a été brûlé partout. Et en fait, j'y ai appris que ce ne sont pas que les flammes qui sont dangereuses. Les plantes justement dont on parlait tout à l'heure produisent un gaz inflammable qui peut d'un seul coup, si ça se passe à 300 mètres, vous arrivez en 2 secondes sur vous quoi. Donc ce métier est extrêmement héroïque et dangereux, bien évidemment. Et moi, j'ai une grande admiration pour les soldats du feu.
10: Et on salue tous les sapeurs-pompiers et tous ceux et celles qui ont agi aussi pour ce qui s'est passé en Gironde. Et je fais un clin d'œil amical à ICI Gironde, qui s'est vraiment mobilisé cet été pour vous rendre service au quotidien. Olivier Delacroix, vous parlez dans les yeux d'Olivier. Justement, on va en être question d'ici quelques minutes avec tous les tournages aussi qui vous ont marqué. Puis on parlera de votre livre, de l'avenir et de la nouvelle saison. Et puis de votre voyage qui continue. On a encore des lieux à découvrir avec vous, Olivier Delacroix, et votre invité jusqu'à 21h.

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2: Journaliste pour le vrai journal de Carl Zéro, début des années 2000 sur Canal+. Il deviendra réalisateur, documentariste pour Canal, pour France 4, pour France 2. Il réalisera plus tard une collection de documentaires pour France 5 aussi, Le Parcours des combattantes ou encore Femmes du Nord. Il fait bouger les lignes, c'est très clair. Il est notre invité, un homme de radio, un homme de scène. Il s'apprête à reprendre la 15e saison de l'émission Dans les yeux d'Olivier. Début 2027, c'est Olivier Delacroix qui est avec vous jusqu'à 21h. Dans les yeux d'Olivier. Ça a débuté en 2011, cette émission qui vous conduit un peu partout en France. C'est une rencontre avec les Français. On y croise tout le monde, une jeune infirmière à Bordeaux, Céline, une maman de 4 enfants qui quitte Paris pour la Bretagne, Florence, une ancienne championne de ski qui a ouvert un hôtel en haute montagne. Bon, je pourrais y consacrer des heures et des heures. Ce sont des blessures. Vous parlez aussi d'héritage, d'amitié toxique, de maltraitance, d'adoption, de crime. C'est une émission qui est lourde pour celui qui la produit, qui la présente. Ça laisse des traces.
3: Ça laisse évidemment des traces, car tous les soirs, c'est ce que je dis en début d'émission sur RCF Notre-Dame, nous ressortirons plus riches de l'heure et demie que nous passons ensemble. Nous ressortirons tous les deux plus riches de ce que nous avons échangé. Bien évidemment, cette émission m'a apporté beaucoup, mais surtout, en fait, elle m'a révélé combien nous avions une énergie en nous, chacun d'entre nous, qui, au moment de l'épreuve, au moment où on peut être percuté par l'épreuve qui peut s'avérer être très grave, eh bien, vous permet de mettre en place un plan, en tout cas, quelque chose qui peut vous sortir, vous réélever et vous sortir de l'ornière. Et souvent, les gens me disent que, voilà, ils mettent leur boîte de Kleenex à côté avant de regarder dans les yeux d'Olivier. Mais au final, il y a toujours, à la fin, la lumière, à la fin de ces histoires, parce que nous ne racontons que des histoires où les gens ont finalement réussi à s'en sortir. Et c'est bien évidemment une émission purement service public et qui m'a permis d'aller partout.
2: Et justement, à la 15e saison, vous l'avez un tout petit peu évoqué, vous avez des souvenirs de tournage, on va aller où? On va rencontrer qui? Dans quelle région?
3: On va rencontrer des gens sur le fil, c'est-à-dire des gens qui finissent le mois avec parfois 10 euros et qui calculent l'essence à l'euro près. Donc on va aller en Bretagne, on va aller en Auvergne, on va aller en Savoie. Il y a des agriculteurs aussi qui m'ont beaucoup marqué lors des derniers tournages. Mais vous savez, il y a tellement de gens qui me marquent à chaque fois que, vous voyez, vous m'avez, je me souviens de tous, mais
2: j'en ai évoqué quelques-uns qui pourtant, c'est alors, déjà quelques années.
3: Eh bien, je me souviens de tous, toutes celles et tous ceux que vous avez évoqués, mais si vous me demandiez de retracer, voilà, tous les gens que j'ai rencontrés, j'en serais incapable. Par contre, si vous m'en parlez, je me souviens d'eux et je me souviens de leur histoire.
2: Ce sont donc des rencontres que l'on retrouvera à partir de 2027. On sait quand ça démarre d'ailleurs.
3: Non, parce qu'en fait, pour la première fois, France Télévisions a décidé de ne plus faire de salve, mais de diffuser Dans les yeux d'Olivier après une fiction qui puisse en fait coller au thème. Ouais. Donc du coup, ce sera égrené durant l'année 2027. Et je sais que, je crois que début novembre, il y a la projection d'un nouvel inédit, parce qu'il reste 6 films à diffuser sur cette saison.
2: Vous parliez de la Bretagne. À titre personnel, je crois que c'est aussi une région qui vous a attiré, qui vous a plu, dans laquelle vous avez découvert des choses.
3: Oui, alors, bien évidemment, en fait, la Bretagne, c'est une terre très musicale.
2: Ça a un peu un physique de breton, en fait. Je trouve, alors, je sais pas si c'est les yeux bleus, mais des fois, je vois deux Kersauzons en face de moi. Vous avez un côté. Non, mais c'est vrai.
3: On m'a toujours dit
2: oui,
3: ça.
2: Oui, j'imagine, vous avez ce côté. Vous êtes carré, vous êtes comme lui. Vous avez les yeux bleus, des visages un peu marqués aussi par cette maturité, et par cette expérience de vie. Mm-hmm. C'est un côté breton.
3: On m'a souvent dit ça. C'est marrant. Mais bon, voilà, je suis souvent allé en Bretagne jouer. Avec Black Maria, on a fait les Transmusicales de Rennes. Il se trouve que Dominique Sonic, dont je parlais tout à l'heure, était le producteur de mon premier album. J'adore Étienne Dao, qui est de Rennes. J'ai aimé Marc Itzad, Marc Seberg ensuite. La Bretagne est non seulement une terre de musique, mais elle est aussi une terre très habité. Vous voyez, quand je vais en Bretagne, je sens quelque chose qui, comme quand je vais en Inde ou au Maroc, il y a quelque chose qui remonte par les jambes et qui envahit tout mon corps. Et puis, j'ai aussi découvert une côte bretonne aux diverses couleurs, rochers, senteurs. Et la Bretagne est une région magnifique.
2: Il y a la Bourgogne.
3: Il y a la Bourgogne aussi.
2: Vous avez des amis qui font du vin là-bas.
3: Oui, j'ai des amis qui font du vin, ce qui, je pense, a un rapport direct avec les valeurs que m'ont transmis mes grands-parents. Et j'aime vraiment cette région et voir ces vignes à l'infini avec le soleil qui se lève ou lorsqu'il se couche ou lorsque la lune est pleine. C'est une région qui me marque par ses étendues-là. Le froid qu'il fait, parce que je suis un viking aussi un peu, et je préfère le froid au chaud. L'été me rend plutôt un peu dépressif, donc j'adore aussi la Bourgogne.
2: Je vais vous emmener
3: très froid.
2: Je vais vous emmener à la montagne si vous avez froid, parce que autant vous aimez pas la Macédoine, vous nous l'avez dit tout à l'heure, Olivier Delacroix, autant vous aimez la raclette.
3: Oui, alors votre collaboratrice m'a demandé...
2: Non mais la France, c'est aussi la France gastronomique de notre invité.
3: Oui, bien sûr.
2: Qu'est-ce qu'on mange avec vous? Qu'est-ce que vous aimez? Quelles sont les régions qui vous parlent par rapport à l'assiette?
3: Alors, bon, je vais... Vraiment, moi, je dis la vérité, je suis pas très bouffe, en fait.
2: Okay.
3: Voilà, c'est pas quelque chose de très important pour moi de manger. Il y a même des jours où j'oublie de manger. Donc, c'est mon corps qui me rappelle qu'il faut que je mange quelque chose. Mais voilà, si j'ai une bonne faim, comme votre collaboratrice me l'a demandé l'autre jour, c'est vraiment une bonne raclette qui va me faire envie. Donc,
2: Katharina, on va la saluer.
3: Ouais, Katharina, qui est vraiment charmante, en l'occurrence, et qui est très professionnelle.
2: Elle nous fait des signes.
3: Et qui m'a, en fait, demandé ça parce que, et en plus, ça, j'ai un souvenir d'une raclette mémorable parce que j'ai été tourné en Haute-Savoie où j'ai eu la chance, de manger une raclette avec des fromages qui avaient été fabriqués là-bas.
2: Ne commencez pas à me parler de fromage, il est bientôt 21h, là, donc commence un petit peu à avoir faim.
3: À tirailler.
2: Olivier Delacroix est votre invité. Vous l'avez dit tout à l'heure, vous continuez d'aller à la Cano, à Osgore, ça fait partie de ces lieux où vous continuez d'aller, de cette France que vous avez connue, maintenant, il y a longtemps. C'est-à-dire que ce sont des points d'ancrage importants, des points d'attache. Vous vivez toujours là où vous êtes né, vous retournez là où vous avez grandi. Est-ce que vous avez une explication à ça, ou est-ce que vous n'êtes pas du tout fermé, au contraire, à ouvrir sur d'autres régions et à découvrir d'autres pays, indépendamment de vos tournages, je parle?
3: Alors, je retourne là-bas parce que j'y ai des attaches. J'ai deux ou trois amis très précieux. Et c'est surtout pour ça que j'y retourne. Je vais à Soulac de temps en temps, voir Michel Morinière qui a travaillé avec moi et qui est comme mon âme sœur. Je retourne voir Doudoune qui habite tout près d'Osgore, marin pêcheur, ex-marin pêcheur et surfeur. J'ai beaucoup voyagé. Je voyage encore beaucoup.
2: Et justement, vous n'êtes pas tombé amoureux à un moment donné d'une région pendant vos tournages?
3: S'il y a une région dont je suis tombé amoureux, c'est la Corse.
2: Oui, mais là, votre père est corse, donc gamin...
3: La Corse est tellement magnifique.
2: Vous avez du sang corse.
3: Oui, j'ai du sang corse, mais la Corse est tellement magnifique. Elle propose l'air des hauteurs, la vision des bergers, une âme des hommes et des femmes corses particulières, et puis cette mer et cette côte aussi, aux diverses couleurs. C'est une région que je chéris. Ça n'est pas parce que je suis à moitié corse que je dis ça, c'est que... Mais la France est belle, c'est un beau pays. J'aime pas, moi, faire des... vous savez, des classements, c'est toujours compliqué. On me demande souvent, et d'ailleurs, je pense que vous allez peut-être me le demander.
2: Oh bah non.
3: Quel est le marquage qui...
2: Je demande souvent le lieu central, s'il fallait en retenir, c'est vrai, je demande souvent ça.
3: Mais non, mais le film, souvent, on me demande, vous voyez, quel est le numéro dans les yeux d'Olivier qui vous a le plus marqué. Et c'est difficile parce que j'ai tellement brassé de destin, d'histoire, que c'est compliqué de faire un classement. C'est comme si vous me demandiez quel est votre artiste préféré entre Nick Cave, le Gun Club, Sonic Youth. Je serais incapable en fait de vous dire. Il y a tellement de choses que j'aime.
2: Je vous le demanderai pas. Malheureusement, le temps sera pas assez pour parler de ce roman, Le Syndrome de l'Imposteur, qui est sorti en janvier chez Fayard. J'espère que tous les anonymes que vous rencontrez vous ont appris à relativiser de vos doutes en lien avec le titre aussi de ce récit.
3: Tant mieux. C'est quelque chose qui ne vous quitte jamais, mais on l'apprivoise, et le syndrome de l'imposteur a la vertu aussi de justement, parce que vous pensez que vous n'allez pas bien faire, de faire mieux.
2: Nouveau 19 pour Vie ma vie, encore

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2: Salut à toutes, salut à tous et bienvenue dans Décibel. On est ensemble en direct jusqu'à 20h. Merci de nous avoir choisis les amis, bravo pour votre bon goût. Au rayon anniversaire, il y aura Jerry Lee Lewis. Le blind test sera consacré à des chansons.

0: belge qui parle de Belgique. Et c'est bien normal puisque ce soir, notre invité est un belge illustre que vous aviez découvert en 2022 avec cette chanson délicieuse.
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0: Son premier album était celui des rêves. Le deuxième qui vient de sortir, Ave de Mar. Bah c'est la réalité, c'est qu'est-ce qui se passe dans la vie de ce jeune artiste qui décolle, qui compose et qui découvre sa vie et aussi lui-même. Pierre de Mar est de retour, un retour gagnant, Ave de Mar. On en parle ce soir avec lui et on vous l'offre tout à l'heure au Blind Test. Alors n'hésitez pas à nous appeler dès maintenant au standard, le numéro 055 056. Ça doit être écrit sur un post-it, mais j'ai perdu le post-it. Bref, appelez le standard pour jouer avec nous. On va démarrer avec l'actu du jour. C'est Étienne Dao qui s'apprête à célébrer un double anniversaire. Les 40 ans de Pop Satori, son troisième album, et les 30 ans d'Eden, son sixième album. Alors, pour faire ça comme il faut, parce qu'on sait qu'Étienne Dao ne fait jamais deux fois la même chose. Il a décidé de réinterpréter ses deux albums lors de 5 grands concerts anniversaires. Ça va se passer en janvier prochain à Lyon, Antibes, Bruxelles, Liège et Paris. C'est un peu la guerre pour avoir des places. On espère que le succès immédiat de la mise en vente de ces concerts va motiver Étienne Dao pour peut-être nous proposer une petite tournée. On aimerait bien. En attendant, on écoute un des grands moments de Pop Satori, c'est Duel au soleil. C'est tombé.

0: Tombé pour la France, c'était le premier single issu de Pop Satori, ce troisième album d'Étienne Dao, qui sera donc célébré par Étienne. Une belle série de concerts. Il a mis toutes les infos, comme d'habitude, parce qu'il aime communiquer directement avec son public sur ses réseaux sociaux.
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0: Le grand public a découvert Chloé Mons au moment où elle s'est mariée avec Alain Bachung. Elle avait joué aussi dans un de ses clips. Donc on avait découvert cette fille au physique absolument incroyable, renversant, hollywoodien. Et puis Bachung, qui était tellement amoureux d'elle, ils faisaient de la musique aussi ensemble. Ils avaient sorti notamment un album magnifique qui s'appelait Le Cantique des Cantiques. Alors, Alain Bachung est mort. Chloé Mons est la gardienne du temple. Hein. C'est elle qui a les droits de toutes les chansons d'Alain Bachung, qui accepte ou pas des reprises, des participations, etc. Et elle s'occupe aussi de sa carrière musicale perso. Et là, elle va sortir le 16 octobre prochain un album que je trouve super réussi, qui s'appelle A Drink with Burt. Donc, boire un verre avec Burt. Le Burt en question, c'est Burt Bacharach. Elle est toujours accompagnée par Yann Péchin, qui était le guitariste fétiche de Bachung. Donc, sur ce disque, et il y a un premier extrait que j'avais envie de partager avec vous. Vous allez me dire ce que vous en pensez, mais je trouve que c'est très, très réussi. C'est la chanson Rain Drops Keep Falling on My Head, qui avait été adapté en français par Sacha Distel en 70, Toute la pluie tombe sur moi. La version de Chloé Mons reste en anglais et elle est super réussie. Chloé Mons, Drink with Burt, ça sortira le 16 octobre et c'est notre coup de cœur.

0: C'est ça qui est génial avec les chansons de Burt Bacharach. Il n'y a pas besoin d'en faire des tonnes, hein. Juste une belle voix, une belle guitare. Et la belle voix, c'était celle de Chloé Mons. Cette première version est déjà disponible et l'album, lui, arrive mi-octobre.
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0: Pierre Demar arrive dans Décibel. Son deuxième album, AV Demar, est disponible. Et on va le décortiquer ensemble.

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1: Ave de Mar.
2: Ave Émilie, comment ça va?
1: Qu'est-ce que je suis contente, Pierre de Mar est de retour. L'album, il est incroyable.
2: Merci.
1: Franchement, il est aussi incroyable que son titre. Ceci dit, avec un titre comme ça, t'avais intérêt quand même à faire un très bon album.
2: Bien.
1: Bah oui, Ave César, c'est quand même comme ça qu'on saluait l'empereur de Rome et de la moitié de la planète. Donc oui, effectivement, derrière, tu peux pas faire petit machin.
2: Mais rassure-toi, Émilie, je n'incarne pas un empereur. J'incarne un ado sur le tard, tout à fait maladroit, qui part à la conquête, mais pas du tout de nouveaux territoires et par la conquête de. De lui-même surtout,
1: oui.
2: De nouvelles sensations. Et j'incarne cet ado, mais cet ado c'est moi hein. C'est-à-dire que je m'incarne moi-même, enfin, c'est ma vie qui a commencé un peu tardivement. Je dirais que ma vie a recommencé à 18 ans. Et donc c'est à ce moment-là que je vis les premières amours, les premières ivresses, enfin, tout ça. Et c'est ce que je compte dans la du premier au dernier titre de l'album.
1: De cet album, ouais. Alors c'est vrai que le premier album, Regarde-moi, immense succès, hein, disque de platine. Et puis victoire de la musique de la révélation masculine de l'année en 2023. Et puis plein de concerts. Enfin voilà, elle a eu vraiment, il a eu une belle histoire ce premier album. Mais tu y racontais beaucoup tes rêves. D'ailleurs, un jour je marierai un ange, etc. Voilà,
2: un jour
1: beaucoup
2: je
1: dans le fantasme.
2: Superstar. C'était ouais, voilà. C'était que de l'ordre de la projection. C'est comme si j'avais fait une, je sais pas, une wish list pour,
1: ouais,
2: pour l'avenir. Tu
1: c'est
2: vois.
1: Ça. Les trucs à faire avant 30 ans.
2: Exactement. Et ils sont plus ou moins faits. Enfin non, j'ai pas épousé un ange. Bon, enfin ceci dit,
1: t'en as croisé quelques-uns.
2: J'en ai croisé. J'ai des super histoires et tout ça. Et puis je sais pas à quel point je suis devenu célèbre, mais je fais ce que je veux de ma vie, enfin je fais ce que j'aime surtout de ma vie. Et donc non, là ici il s'agit d'histoires vraies,
1: réalité.
2: Plus de projections, mais d'histoires vraies. Je vous raconte sans trop de pudeur du tout. Il y a pas de filtre, tu vois, quelquefois. Je sais pas, j'incarne une espèce de souillon en amour qui fait tous les mauvais choix, mais c'est pas très grave, faut pas s'inquiéter, parce que ça finit bien, le disque finit bien.
1: Il y a un pire.
2: Sur une note tout à fait pleine d'espoir, et puis sur une histoire d'amour heureuse et réciproque.
1: Alors je me suis souvenu que tu m'avais dit que ta chanson préférée du premier album c'était celle-là. Enfant 2, et en fait, pour le coup, celle-là, c'était la plus proche de la réalité. Donc en fait, même dans premier album,
2: déjà les prémices de... T'as raison.
1: T'avais déjà envie.
2: Je dressais un portrait de famille,
1: ouais.
2: Tout à fait.
1: Et qui n'était pas fantasmé.
2: Caricatural, mais pas du. Non, tout à fait. Non, c'était proche de. Bon, mon père n'est pas un énorme sauvage, tu vois. Il n'est pas toréador et ma mère n'est pas aussi sainte que la divine
1: n'empêche.
2: Sainte Marie. Mais oui, non, mais carrément, t'as raison. Et Enfant 2, je trouve qu'on retrouve un peu d'Enfant 2 dans ce disque, ouais. Même dans la musicalité, dans la contagion, il y a un truc, tu sais, je pense à vous, c'est quand même une hymne joyeuse, quoi. Il y a une espèce d'ode à la joie, je trouve, et qui est très contagieuse. Et c'est pas facile de faire un morceau pop joyeux qui tombe pas dans les facilités qu'on
1: ouais.
2: connaît. Et donc j'en suis fier. Et c'est drôle parce que peut-être que dans 5 ans, je te dirais, je pense à vous, c'était mon morceau préféré, j'en sais rien.
1: Ah bah alors on garde ça pour les archives.

0: la chanson du retour, la chanson où tu t'adresses au public.
1: Absolument.
0: Hyper bien reçue. Maintenant, l'album est sorti.
1: Ouais.
0: Tu peux me dire à quel point ça a été difficile ou pas de l'aborder, ce deuxième album? Surtout quand le premier a cartonné, mais parfois on se dit, merde, j'ai eu de la chance. Comment je vais faire pour le deuxième?
1: En fait, quand j'ai rendu mon premier disque, j'étais tellement persuadé le jour où je l'ai rendu au label, que je pouvais faire 100 fois mieux. C'est bizarre de dire ça, et je le renie pas du tout. Moi, je l'aime beaucoup, le premier disque, mais c'est un disque qui a été fait en 6 mois parce qu'il fallait rebondir sur un succès. Donc, Un jour je marie un ange, il fallait rapidement sortir un truc, quoi, derrière. Ouais. Et donc, j'ai eu 6 mois. Ça veut dire que j'ai fait 15 maquettes, j'en ai gardé 12, très peu de marge pour l'erreur. Et donc, en le rendant, je savais déjà que j'étais capable de mieux si il m'était donné plus de temps. Et donc j'ai pas abordé le deuxième avec beaucoup de crainte, tu vois. Même s'il y avait un succès autour du premier disque, c'est plutôt en le faisant, j'ai pas pensé une seule seconde. J'ai juste pris mon temps. Là, j'ai eu 3 ans, ça n'a rien à voir. J'ai eu beaucoup de nuits de sommeil et de recul.
0: Ça, c'est un cadeau du succès du premier, c'est d'avoir
1: luxe.
0: Le temps.
1: Non, mais carrément, c'est un luxe, c'est de se dire que voilà, je vis suffisamment bien que pour prendre 3 ans pour faire un deuxième disque, et d'avoir la chance aussi d'avoir une équipe qui comprend ça, qui sait que j'ai la nécessité d'avoir du temps. J'ai ce besoin d'avoir du temps, et je l'ai eu. Et donc ça fait un disque que j'aime beaucoup beaucoup plus. Et là, en le sortant, je me dis pas que je saurais faire beaucoup. J'en sais rien, tu vois. Moi, je pense que je ferais mieux si je reste curieux et si j'écoute plein de choses encore, parce que c'est en découvrant des références et en étant inspiré qu'on fait les choses encore meilleures, tu vois. Entre les deux albums là, j'ai redécouvert tellement de choses, tellement de musique. Il y a des influences, je te parlais dans Je pense à vous, dans un peu de Christine, mais il y a aussi du R, je sais pas, il y a plein de choses que j'aime. Sébastien Tellier sur la dernière, je m'en souviendrai.
0: Ouais.
1: Et tout ça, je connaissais pas il y a 2 ans, en fait. Et donc plus tu découvres de choses, et plus ta musique a des chances d'être bonne.
0: Et là, elle est très bonne. Ave de Mar, deuxième album de Pierre de Mar. On va écouter J'aurais fini par te plaire, justement, si vous avez envie de savoir comment se sont passées les premières amours de Pierre.
1: Tout à fait.
0: Eh bien, parfois, elles ne se sont pas passées, mais c'est pas grave.
1: C'est comme ça chez beaucoup de monde. C'est rassurant de le savoir, non?
0: C'est vrai.

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1: J'aurais fini par te plaire, Pierre Demar. Plaire aux autres, plaire aux hommes, plaire au public, plaire à la presse. C'est quelque chose qui t'envahit parfois.
2: Ah ouais, ouais, ça peut être tout à fait.
1: Tu fais pas le métier nocif. Le plus planqué. Hein,
2: bah non, mais ça. C'est un métier de gens qui veulent plaire. De toute façon, c'est un métier de gens qui ont besoin d'impressionner pour séduire, qui ont besoin d'impressionner pour se faire des copains.
1: Ouais, mais parfois, ça dévore. C'était quoi.
2: Ouais, mais ça peut dévorer. Enfin, je sais que par exemple, c'est horrible, mais je suis très mauvaise humeur si je sors un disque et qui marche pas. Enfin, tu vois. Et donc, pour l'instant, tout va bien. Je suis très heureux. Mais,
1: non, mais là, c'est un exemple. Mais imagine, je sais pas, tu te fais très beau, tu t'attends à des compliments, on te fait pas de compliments. Là, ça va, ça
2: je m'en fous. Le physique et tout ça, alors je m'en fous complètement, mais c'est
1: sur
2: plus
1: les chansons,
2: des trucs de bah les chansons. Et encore, j'en remarque, c'est drôle parce que j'en remarque que je reçois plein de très très gentils mots. Alors quand c'est des gens vraiment qui prennent le temps, qui font des... ça me fait énormément plaisir. Mais autour de moi, les copains, les amis, ça me fait plaisir, mais ça me fait peut-être moins d'effet que sur le premier. Soit c'est l'habitude, ou soit c'est plutôt la bonne nouvelle que j'ai fait ce disque pour moi, tu vois.
1: Oui. Et
2: je
1: pas
2: me
1: pas
2: dis
1: pour
2: en
1: plaire,
2: fait un peu moins pour plaire, donc c'est plutôt une bonne nouvelle. Mais j'ai très envie qu'il marche quand même, tu vois. C'est un peu paradoxal.
1: Parfois, pour plaire, on doit se métamorphoser. Et c'est pas toujours une bonne idée. C'est ce que tu chantes avec Lara Luciani dans la chanson Exactement. Quasiment Parfait.

0: Tu avais chanté au concert de Clara Luciani à Bercy. On sent que vous êtes copains. On a même vu des photos de bord de piscine cet
1: oui.
0: été. C'est ton amie, c'était important qu'elle vienne sur ton disque.
1: Oui, après, j'invite pas tous mes amis sur le disque, parce que sinon, ils seraient très mauvais. C'était important, oui, parce que... Alors déjà, comment est-ce que je connais Clara? Avec Clara, on partage notre meilleure amie. On a une chose en commun, c'est notre meilleure amie, qui s'appelle Eddie Blanchard, qui a réalisé pour moi plusieurs clips, notamment Je pense à vous.
0: Ah, mais c'est la fille de Philippe Catherine.
1: Absolument.
0: Mais oui, elle est très talentueuse.
1: Hyper talentueuse. Elle a écrit un livre, elle sort des clips, enfin, elle réalise des clips, elle chante aussi très bien. Elle était venue chanter à Mont Zénith. Et donc, bref, c'est Eddie qui m'a présenté Clara.
0: Okay.
1: Et Clara est une femme hilarante, hein,
0: oui,
1: faut le savoir.
0: Elle est très drôle.
1: Et donc, on s'est très bien entendu assez vite et on est devenus copains comme ça. Et j'ai composé un jour quasiment parfait. Et très vite, je pense au bout de quelques heures que j'étais en studio et je me suis dit, mais c'est pour Clara, quoi. Ça sonne vraiment pour Clara.
0: Oui.
1: Le refrain, le tout est beau, tout est quasiment parfait. Ça sonnait tellement Clara. Et donc, je l'ai envoyé à Clara un peu plus tard. C'était un jour où tous les deux, on avait tout perdu aux Victoires de la musique.
0: Ah, 2023.
1: Soirée de la Loose. Soirée de la Loose.
0: Je m'en souviens très bien. 2023, c'était pas pour elle, c'était pas pour toi.
1: Bah, non, attends, je pense que c'est un an plus tard parce que 23, j'ai gagné ma première victoire.
0: 24.
1: Je pense que c'est celle d'après.
0: C'est 24. Où t'étais nommée, elle était nommée.
1: Exactement, exactement. Et puis, c'est drôle. Enfin, bref, on rigolait beaucoup. Et je lui dis, bah, tu sais quoi, j'ai un lot de consolation. Il y a ce morceau qui existe. Est-ce que tu aimerais poser ta voix dessus? Et plus que ça, elle a écrit ses paroles. Et j'adore ce qu'il raconte, le morceau. C'est un dialogue. En gros, moi, je le dis, comme tu disais tout à l'heure, j'ai tout changé chez moi pour te plaire. J'ai repeint mon visage, j'ai dessiné mon abdomen à l'encre indélébile. Voilà, je suis digne de vous, de votre drôle de goût. Et puis, elle me dit, mais c'est pas du tout comme ça que je vais t'aimer, en fait. Genre, c'est quand tu transpires que je te trouve digne d'être aimé. Et j'aime bien quand elle me dit ça.
0: La sagesse de Pierre Demar et Clara Luciani. La chanson est superbe, quasiment parfaite. Ça fait partie des grands moments de Ave Demar, nouvel album de Pierre, dont on parle ce soir dans Décibel, qu'on vous recommande et qu'on vous fait gagner tout à l'heure au Blind Test. Vous pouvez appeler Alexandra au standard. Ça y est, j'ai retrouvé mon post-it. J'ai le numéro 0810 055 056. À tout de suite.

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2: 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Notre invité de ce soir, Pierre Demar, était fait pour la grande vie.

0: C'est la voix de Eva qu'on entend avec toi en duo sur cette chanson La Grande Vie, deuxième invitée de l'album.
1: Je suis trop content de l'avoir.
0: C'est vrai?
1: Ouais, je suis hyper content parce que je trouve qu'elle sublime le morceau. Enfin, on l'entend chanter là, c'est quand même assez angélique.
0: Et puis c'est un morceau très étonnant pour celles et ceux qui nous connaissaient, et on était tous dans ce cas-là, que ton premier album.
1: Ouais, c'est vrai, t'as raison.
0: Là, c'est l'aventure sonore et sonique.
1: Oui, oui, c'est vrai. Et pourtant, c'est une prod que j'ai fait tout seul, quoi, pour le coup, que moi sur cette production. Et je l'aime beaucoup. Enfin, je trouve qu'elle est langoureuse, elle est sensuelle, il y a un truc très qui rebondit bien. Et
0: non, t'avais jamais entendu là-dessus.
1: Non, t'as raison. Non, il y a un truc presque R&B. Ouais. Moi, je fais des trucs genre.
0: Tu fais des vibes comme Amel.
1: Je vibe
0: Bent.
1: Un peu, presque autant qu'Amel. Et ouais, la prod traînait sur un disque dur depuis longtemps. Je l'adorais, mais je savais pas quoi en faire. J'avais ce début de texte, mais qui disait pas grand-chose, si ce n'est que je suis venu pour la grande vie, le soleil et la maille. Mais c'est un peu vain.
2: On aime bien.
1: Et on aime bien, mais c'est léger. Et puis je sais pas. On écoutait avec ma petite sœur Eva il y a pas si longtemps. Il y a 6 mois, quoi. Et on se dit, mais attends, mais c'est trop bien. Il faut que ça soit Eva sur le disque, sur La Grande Vie. Et donc, je lui ai écrit. Elle m'a répondu tout de suite. On s'est vu, je pense, dans la semaine. Et elle a écrit son texte qui, je trouve, donne beaucoup de profondeur au texte et qui dit, mais en fait, La Grande Vie, c'est pas si génial. Peut-être qu'on peut en avoir peur aussi. Et elle le chante hyper bien avec cette voix tellement cristalline, quoi. Enfin, je suis très heureux de l'avoir, vraiment.
0: Il y a de ça. Et puis, du coup, aussi, voilà, les deux personnages féminins, que ce soit Clara Luciani, qu'on a entendu tout à l'heure, ou Eva, qui, en fait, viennent mettre un peu de raison, parfois, dans tes délires en chanson.
1: C'est vrai. Ouais, complètement. La sagesse féminine, hein, c'est souvent comme ça. Les femmes sont plus matures à cet âge-là.
0: C'est mieux que des chansons sur l'hystérie des féminazies. Ça fait plaisir. Voilà. Merci Pierre. Merci beaucoup.
1: Ouais, quand même.
0: Allez, c'est l'heure du questionnaire des choix cornéliens.
1: Ah, j'adore, dis-moi.
0: Mais oui. Paris ou Bruxelles?
1: Ah, c'est le pire que tu vas me faire.
0: Je sais, c'est dégueulasse.
1: C'est le pire. J'habite Paris parce que tout s'y passe, et essentiellement quand on travaille dans la culture. Mais ma famille est à Bruxelles, mon chat est à Bruxelles, le studio est à Bruxelles. Oh. Donc je pense que mon cœur est à Bruxelles, mais la vie est à Paris.
0: Fashion Week ou festival?
1: Festival à 100%. Il y a 3 ans, j'aurais pas dit ça. Ouais. Mais là maintenant, festival à 100% parce que j'ai appris à aimer me produire sur scène, et j'ai appris à un peu désaimer les défilés. Donc voilà.
0: Je comprends. Reconversion professionnelle, Pierre Demar, tu deviens DJ ou animateur radio?
1: Animateur radio, 100 fois. Quoique DJ, tu fais plus de thunes, mais animateur radio, c'est un peu davantage. Je chante mieux que je mixe. Je parle mieux que je mixe, pardon.
0: Les paparazzi te piègent, Pierre. Tu préfères que sorte une photo de toi très mal habillé ou tout nu?
1: Très mal habillé. J'ai un peu de pudeur quand même.
0: Plutôt famille nombreuse ou adulte only?
1: Ah, c'est dur. En fait, famille nombreuse, mais qui commencerait à 40 ans, ce qui est un peu tard, parce que à 40 ans, c'est dur. Pour moi, je sais pas si j'aurai la forme. Non, mais parce que c'est marrant.
0: Bah, t'as pas prévu de mourir.
1: J'ai plusieurs amis qui ont eu des enfants à 39, 40 ans, et qui me disent juste, ah putain, c'est exténuant quand même, tu vois. Et donc, je capte. Moi, j'ai aucune pression. Enfin, je veux dire, je peux le faire à n'importe quel âge, mais il y a ce truc de, c'est fatigant, quoi. Donc, je sais pas. Aujourd'hui, je me projette pas du tout d'avoir des enfants. Peut-être que dans 10 ans, je saurais. Mais si j'en ai, par contre, c'est pas un ou deux, c'est une tribu, tu vois. Ah, j'en veux 10.
0: Oh.
1: Ah ouais.
0: Oh wow.
1: Faire un truc énorme, genre un hôtel.
0: Une équipe de foot.
1: Ah ouais, équipe de foot.
0: J'adore. Rencontre amoureuse.
1: Mm-hmm.
0: En soirée, au travail, sur une appli.
1: En soirée, ce serait l'idéal. Moi, j'en peux plus des applis. Enfin, j'en peux plus de rencontrer des gens qui sont pas dans la vraie vie, quoi. C'est quand même trop. Toutes mes histoires d'amour sont nées sur Inge. Mais c'est drôle. Donc, j'ai vécu des belles histoires d'amour depuis. Enfin, grâce à Inge. Mais j'aimerais tellement te dire que j'ai rencontré telle ou telle personne. Je sais pas, moi, en club
0: ou en soirée.
1: Exactement, dans un parc. Le rêve, quoi.
0: À la maison de la radio.
1: J'adorerais. Et travail, pourquoi pas. Mais après, travailler en couple, je l'ai fait. C'est pas facile non plus. Enfin, tu vois, c'est un challenge quand même.
0: Tu préfères te teindre les cheveux en blond ou faire une crise d'acné?
1: Teindre les cheveux en blond 100 fois. J'ai fait les deux en même temps quand j'avais 15 ans. Et j'étais plutôt fier de mes cheveux que de mes boutons.
0: Vivre sans amour ou vivre sans wifi?
1: Ah bah sans wifi, on s'en branle l'internet. On n'en peut plus.
0: On coupe. Et enfin, tu préfères un amoureux pas joli mais gentil ou très beau mais très cruel?
1: Je pense que plutôt gentil. Après, moi, ce que je veux par-dessus tout, c'est d'être drôle. Si t'es cruel, mais hilarant, ça me va. Si t'es hilarant et très moche, ça me va aussi. Mais alors, pas drôle, et il peut être aussi charmant, gentil, beau, qu'il veut, ça m'intéresse pas trop.
0: Ok. Et s'il a un petit couteau pour te percer le cœur, comme dans Opinel?
1: Bah, alors ça ne pas refaire chez vous. Dans Opinel, c'est la chanson qui sort le matin, enfin, qui est le single actuel que j'adore. Je dis, voici mon cœur et un Opinel, ne me le rends pas sans l'abîmer, ou bien ne me le rends pas du tout. Et en gros, ça veut dire, si tu romps avec moi, tu t'en vas. Sois un salaud plutôt qu'un saint, parce que si t'es trop gentil, j'aurais beaucoup de mal à t'oublier et à sortir de ma période d'amour, quoi.
0: Voilà. L'amour selon Pierre de Mars, ça se passe avec Opinel.
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0: Mais oui, il est parfaitement bilingue. Pierre Demar.
1: Presque bilingue.
0: Et l'invité de Décibel, son deuxième album, Ave Demar, est disponible. Et il est vrai que les amours contrariés, compliqués, difficiles, ça fait des meilleures chansons que quand tout va bien.
1: Ça fait des très bonnes chansons. C'est la chanson qui respire, je pense, une vérité, qui transpire un truc, une nécessité d'être écrite. Ouais. Mais ceci dit, tu vois, je m'en souviendrai qu'elle est la dernière. Oui. Je trouve que c'est presque l'une des plus belles du disque. Enfin, pour moi, c'est peut-être ma préférée. Je te disais, je pense à vous tout à l'heure, mais c'est parce qu'il vient de sortir, j'aime ouais. toutes. Mais,
0: non, je m'en souviendrai.
1: Elle est assez belle, elle a été écrite dans un moment de plénitude.
0: Toi.

0: musique de fin.
1: Ouais, de ouf,
0: l'album.
1: C'est vraiment ça. Si, si, t'as raison, puis on dirait un peu un chant de moine aussi, mais.
0: Alors, j'ai pas senti le.
1: Pas de moine, mais un truc religieux. Je très.
0: Ah, non, mais un truc un peu habité.
1: Hyper aérien,
0: un peu
1: quoi.
0: Cosmique.
1: Hyper aérien, un peu cosmique, je sais pas, je vois de ça, moi, un peu des choristes, un peu de tellier, un peu de farmer, je sais pas, enfin, toutes plein de choses que j'aime. Et justement, à ce moment-là, bah, c'était, voilà, c'est une sorte d'amour qui était très heureuse tout du long. Et la chanson me plaît. Donc, je me suis aussi rassuré en me disant, tiens, Pierre, tu peux être heureux, écrire une chanson qui reste et qui te plaît.
0: Mais oui, elle s'appelle
1: Je veux le savoir.
0: Ouais, très belle. Après, quand tu fais des conneries, ça fait des bonnes chansons aussi. Je pense à Mon amour fuck, par exemple.
1: C'est

0: formidable.
1: Merci, Mimi.
0: C'est une chanson de chanteuse, je trouve.
1: Ah, tu trouves, c'est vrai?
0: Oui.
1: C'est-à-dire
0: oui.
1: que moi, je trouve qu'elle est très agréable à chanter. Il y a un truc où plutôt elle donne envie de chanter.
0: Alors, il y a de ça, mais ce que je veux dire, c'est qu'elle montre aussi une vulnérabilité ouais. qu'on entend rarement chez un homme.
1: Ah oui, ah, d'accord, ok, intéressant.
0: C'est pour ça que je te dis une chanson de chanteuse.
1: Okay,
0: et à la fois une chanson de chanteuse qui serait assez courageuuse pour raconter ça.
1: Ouais, ouais, ouais.
0: Parce
1: tout
0: qu'on
1: à
0: aurait
1: fait.
0: Tendance à la juger. Et...
1: C'est vrai, c'est vrai. Bah là, oui, je raconte vraiment le fait d'être un peu trop l'esclave de mon désir, quelquefois, ouais. et de faire les mauvais choix à cause de ça. Ça m'est arrivé hein, d'entretenir des relations. Juste parce que sex was good, tu vois, et après tu te fais marcher dessus, alors c'est idiot, parce que l'intimité est belle, mais en fait l'intimité ça veut rien dire, enfin c'est très important, mais ça veut aussi rien dire. Et bah oui, mais je te dis, moi dans ce disque, il n'y a pas vraiment de pudeur parce que moi je suis pas un homme très pudique, enfin physiquement oui, mais dans mes émotions, déjà sur le premier, je disais je suis un exhibitionniste, les sentiments, et il y a ce truc qui est vrai où quand il m'arrive quelque chose un peu moche, un peu traumatisant, moi la première chose que je fais c'est de le raconter partout autour
0: mais
1: de moi.
0: C'est génial, ça,
1: comme
0: ça t'évite
1: que je
0: d'avoir.
1: Digère. Ouais, j'ai aucune honte de rien, et c'est très.
0: Parce que la honte, c'est un poison. Donc
1: la
0: c'est formidable.
1: Honte, ça vous mange de l'intérieur, donc il ne faut surtout pas avoir honte.
0: Et puis, alors, est-ce qu'on peut remettre, s'il vous plaît, cet extrait de Mon amour fuck? Parce que maintenant qu'on a bien fait le sens, le fond, la forme est très intéressante, et ce petit piano sautillant
1: oui.
0: Qui a dû rendre plein de gens jaloux, ça me fait penser, tu sais, à certains titres, même d'Elton John.
1: Oui, t'as raison. Speak out, mon amour, je repars. C'est vrai, un peu de Mika, d'Elton. Je
0: suis piégé pour. Alors. Il faut quand même qu'on parle de ça, les musiques de ce disque. T'es allé beaucoup plus loin
1: ouais,
0: que
1: ouais.
0: sur le premier album.
1: Déjà, on a enregistré les musiciens, première chose. Ouais, je suis allé plus loin, Émilie. Bah, moi, j'adore produire. C'est ce que je préfère faire sur un disque. J'aime bien écrire les textes, mais vraiment la partie musicale, c'est moi qui programme toutes les batteries, les musiciens, on les a en studio. Je suis hyper impliqué tout du long. Et là, il était. C'est marrant. J'ai appris un truc déjà. C'est que le moins, le mieux en production. Souvent, tu vois, d'avoir une production lisible. Oui. C'est en écoutant en réécoutant le premier disque de Christine and the Queens, ou bien R, l'album Talkie Walkie qui est génial avec Cherry Blossom Girl. Tout ça, c'est les belles
0: c'est
1: guitares.
0: Beau.
1: C'est hyper beau.
0: Ah, oui.
1: Et en fait, il y a pas grand-chose. Il y a une guitare, il y a une très très belle voix du chanteur, et puis il y a des petites boîtes à rythme. Mais en fait, c'est lisible. Vous écoutez la chanson, puis vous savez ce qui se passe, vous comprenez ce qui se passe, oui. et c'est assez agréable. Kanye West, c'est souvent la même chose. Et donc, ça m'a vachement inspiré. Pour le disque, et je me suis aussi permis des moments des respirations musicales où je ne chante pas. Le premier morceau, tu vois, il termine 45 secondes de guitare, batterie, congas, mais je ne chante pas. Et je pense que c'est une belle évolution de ma part, parce qu'avant ça, j'avais peur d'ennuyer les gens. Et là, c'est pas que l'album est chiant, tout du contraire.
0: Non.
1: C'est que je me permets de ne pas chanter partout, de laisser la musique respirer,
0: oui.
1: et puis ça rend le tout plus digeste. Je pense que l'album est beaucoup plus digeste que le premier, j'ai l'impression.
0: En tout cas, il respire, on peut ouais. le dire. Ave de Mar, qui va commencer sa vie sur scène tout bientôt, au mois de novembre. Des concerts donc pour le mois de novembre à Reims, Strasbourg, Grenoble, Lyon, Arc-en-Senant, Metz, Nîmes, Bordeaux et Angoulême. Puis en décembre à Bruxelles, Lille, Liège et Paris. L'Olympia les 8 et 9 décembre. Et puis ensuite en 27, c'est reparti pour un tour à Dijon, Genève, Brest, Rennes, Rouen, La Roche-sur-Yon, Toulouse et Nantes. Et puis on t'espère en festival. Hein.
1: Bien sûr, on sera là. C'est promis, dès mai prochain, on fera, je pense, une trentaine de festivals. J'ai envie d'en faire beaucoup. Ma seule crainte, ce sont les canicules. Mais pour le reste, ça va être très cool.
0: Eh bien, après avoir écouté et aimé ce Ave de Mar, je te dis bravo, Demar.
1: Merci, Émilie. Merci beaucoup.
0: Et à la prochaine.
1: Merci infiniment.
0: Merci.
1: À la prochaine. C'était une joie. À très vite.

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1: Et c'est l'heure du blind test. On reste en Belgique. Pierre Demar est parti. Mais voici venir Paul et Eric. Bonsoir à tous les deux.
2: Bonsoir Émilie.
3: Bonsoir Paul.
1: Pour gagner l'album de Pierre Demar et pour jouer avec des chansons belges qui parlent de Belgique. Comme ça, le clou est définitivement et parfaitement enfoncé. Paul, comment ça va? Comment s'est passée la journée?
3: Oh, mais très bien, comment retraiter, vous voyez.
1: Oh, mais on aime beaucoup les petites journées de retraité. Est-ce que, à la retraite, l'envie de grasse mat revient?
3: Oh non, non, moi je me lève toujours... Toujours vers les 8h, il n'y a pas de souci.
1: C'est fou ça. Mais non, mais je comprends, hein, parce que moi, même en vacances, quand je me souviens, quand j'étais ado, je dormais jusqu'à 11h30, midi. Et là,
3: moi aussi,
1: ça n'est plus possible. Même quand je peux pas faire de grasse mat. C'est fou.
3: Pour l'anecdote, Émilie.
1: Oui.
3: Vous savez que vous parlez un ancien belge.
1: Ah bon, Paul?
3: Oui, oui, tout à fait.
1: Dans quelle ville?
3: J'étais à Liège.
1: Ah, Liège, formidable. Je connais bien Liège, il y a un super, super festival là-bas qui s'appelle Les Ardentes.
3: Mon épouse m'a fait venir sur Tarbes.
1: Ah ben je comprends, par amour on peut quitter Liège, je comprends.
3: Et voilà, voilà.
1: Eric est avec nous aussi, comment ça va Eric?
4: Ben ça va bien, merci.
1: Ça
4: je
1: va.
4: Je ne suis pas vraiment à la retraite par contre.
1: Non, pas encore, donc pas de grasse mat non plus?
4: Non, la grasse mat, non.
1: Le réveil
4: avec ici Poitou le matin, mais voilà,
1: pour démarrer une journée. C'est la meilleure façon de démarrer la journée, c'est avec votre radio ici, on est bien d'accord. Eric et Paul, je vais vous passer trois chansons belges qui parlent de Belgique. Il faut retrouver le plus rapidement possible le nom de l'interprète de la chanson. Et à la fin, tout le monde gagne l'album de Pierre Demar, parce qu'il n'y a pas de raison. Vous êtes là, vous jouez, donc forcément, vous gagnez, d'accord?
4: D'accord.
3: Pas de souci.
1: Petit point de règlement, je vous demande s'il vous plaît, Paul et Eric, de bien donner votre prénom avant de proposer la réponse, pour que je sache lequel de vous deux a été le plus rapide. On y va avec
3: une
1: première chanson, interprète belge, thème belge, qui chante ça?
5: On n'a pas les tours.
4: Eric.
1: Eric.
4: Angèle.
1: Oui, bravo.

0: premier point pour Eric. On reste en Belgique et on cherche l'interprète de cette chanson.
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0: Paul.
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0: Paul.
2: Eric.
3: Je suis pas sûr.
0: Mais c'est complètement lui, bravo.
3: Ah, bon, allez.

0: et sans maillot chantait Stromae. Bravo, Paul a un point, Eric aussi. On écoute un troisième Belge, mais quoi qu'il arrive, messieurs, vous avez gagné.
1: Avec Eric, la mer du Nord.
2: Eh bien, Jacques Brel.
0: Eh bien, oui.
1: Des vagues de l'Italie.
3: Je l'avais aussi bien sûr.
0: Ah bah,
3: je n'en doute pas.
0: Jacques Brel.
1: Frida la blonde.

0: Et le plat pays chanté par Jacques Brel. Paul l'avait, Eric a juste été un poil plus rapide. De toute façon, vous avez tous les deux gagné l'album de Pierre Demar. Je suis ravie de vous l'envoyer. Et merci d'avoir joué avec nous.
1: Ben merci à vous surtout. Merci Émilie. Merci Paul.
0: Merci.
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0: Ouais, vous revenez quand vous voulez pour jouer avec nous. Le Blind Test, c'est tous les soirs de la semaine, du lundi au vendredi. Et le numéro du standard, vous pouvez le mettre en appel rapide sur votre téléphone, hein, ça marche. 0810 055 056. Alors, il y a un chanteur belge que j'adorais, qui nous a quittés il y a quelques années. Il s'appelait Arnaud. Il avait sorti un album en 2010 qui s'appelait Brussels, qui était la prononciation néerlandophone du nom de la ville de Bruxelles. Et il y a une chanson qui s'appelle Brussels, parce que là, c'est la prononciation anglaise du nom de la ville de Bruxelles. C'est une chanson dans plein de langues différentes, où il déclare son amour pour Bruxelles et ses habitants. Une vraie merveille, cette chanson. Rock, mais pas que, il y a un sacré synthé. Brussels, donc, chanté par Arnaud pour célébrer ce beau pays voisin et ami.

0: C'est du grand rock et c'est de la grande et belle belgitude.
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0: Alors, l'anniversaire du jour. Bon, c'est l'anniversaire de la naissance de Jerry Lee Lewis. Et là, où est-ce que je me trouve ? J'adore la musique de Jerry Lee Lewis. Je n'aime pas trop lire les biographies de Jerry Lee Lewis où je me rends compte que c'était un type absolument atroce, abominable. Il a tout fait. Quand il avait 22 ans, il a épousé sa cousine, la malheureuse, elle avait 13 ans. Mari violent, drogué, alcoolique, soupçonné des meurtres de sa quatrième et de sa cinquième épouse. On est vraiment sur une catastrophe. Mais d'un autre côté, je me dis, une fois qu'il est mort, c'est beaucoup plus facile de séparer l'homme de l'artiste. La nature s'en est chargée, voyez-vous. Donc, j'ai pas tellement de problèmes à partager avec vous une chanson de Jerry Lee Lewis qui était née donc un 29 septembre en 1935 parce que finalement on a beau lui faire de la pub, ça changera pas l'état dans lequel il est maintenant. Et cette chanson, elle est incroyable, elle s'appelle Great Balls of Fire et elle a vraiment changé beaucoup de choses parce qu'elle a rendu le piano aussi rock'n'roll que la guitare.

0: This is great balls of fire.
1: Une chanson qui aura 70 ans l'année prochaine. Elle est sortie en novembre 1957. C'est dingue, hein, parce qu'on n'a pas du tout l'impression d'écouter une vieillerie. Great Balls of Fire. C'était Jerry Lee Lewis. Et c'est terminé pour ce soir, Décibel. Merci à l'équipe de l'émission. Il y avait Julien Demoulet, Antoine Greffin à la technique, Alexandra Sackberg au standard, Iris Guitonnier à la réalisation, Thierry Boffa et Thomas Demol à la délégation musique et à la programmation des invités et au web, Mélodie Chaïb. Ne ratez pas Décibel. Demain soir, on sera avec une Belge. Ouais, double dose cette semaine, Axel Red.
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1: Bonjour à tous, j'espère que vous allez bien. Bienvenue sur ICI, c'est votre nouveau rendez-vous. ICI, on parle bon plan, vie quotidienne, arnaque à éviter, santé. Nous sommes là pour vous rendre service parce qu'on vous doit bien ça. Et c'est le titre de ce nouveau rendez-vous quotidien depuis la rentrée. Et nous sommes ensemble jusqu'à 13h. Moi, je m'appelle Enora Malagré et voici la bande qui m'accompagne, ma Aude Razo, madame anti-arnaque. Coucou ma chère Aude.
4: Coucou, coucou tout le monde.
1: Comment allez-vous, chère Aude?
4: Ça va très bien.
1: Valère Coréard et ses bons plans conso. Bonjour Valère.
5: Salut Enora, bonjour à toutes et tous.
1: La forme?
5: Très bien, vous aussi?
1: Oh là, pleine balle, comme disent les jeunes. Et mon amie, ma journaliste préférée, Elsa Wolinski. Bonjour Elsa.
6: Bonjour à tous.
1: Alors aujourd'hui, très gros dossier. Vous allez déjà pouvoir, dès demain, je crois, prendre vos billets de train pour Noël. Alors est-ce que c'est une bonne idée ou pas? Nous sommes là pour répondre à cette éminente question. Et puis laissez-nous des

0: Messages vocaux, appelez-nous, c'est gratuit, c'est sur notre WhatsApp 0810 055 056. Nous sommes là pour vous. Vous pouvez aussi nous laisser des messages vocaux comme l'a fait Bruno aujourd'hui.
1: Bonjour la team, ici, j'entends parler autour de moi de cashback. Ça m'a l'air un peu compliqué, vous pouvez m'aider?
0: Oui, alors ça, on va vous aider, puis moi aussi, parce que je ne sais même pas ce que c'est.
2: Oui,
0: ça,
2: c'est pas
0: pour
2: mal.
0: Vous, Valère
2: oui, Correa. Non, mais le cashback, c'est pas mal, mais il y a quand même quelques précautions à prendre. Je vais vous expliquer.
0: On y répond dans une trentaine de minutes. 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Et il est midi 6 et je l'ai dit en préambule, demain ouvre la billetterie SNCF pour Noël. Déjà, on est encore fin septembre. Alors, bonne idée ou mauvaise idée de prendre ses billets de train?
2: Ah bah oui, c'est une bonne idée, mais c'est pas forcément le seul moment pour faire de bonnes affaires. Ouais. L'année dernière, pour vous donner une idée, parce que les Françaises et les Français sont des gens intelligents, attention, et bien informés, 1,6 million de billets ont été vendus à l'ouverture des billets de Noël.
0: Ah oui, et quand même.
2: Et au top des ventes, on était à 10 TGV remplis par minute.
0: Oh, c'est pour vous dire c'est énorme.
2: Ouais, c'est énorme.
0: Il n'y avait pas Elsa et moi, parce qu'on n'est jamais au courant des bons plans.
3: Non, c'est ça.
2: Donc là, vous mettez dans vos agendas pour demain matin, ou vous mettez un réveil, si vraiment c'est important pour vous de prendre le train. C'est-à-dire c'est une contrainte pour aller passer vos vacances ou Noël en famille. Pour avoir les meilleurs tarifs, il faut se lever tôt. C'est à partir de 6h demain matin.
0: Mais il n'y aura pas, vous savez, comme ces fameuses... On fait des files d'attente pour les concerts, pour les avoir en avance. Il n'y aura pas une affluence qui fait que ça va bugger?
2: Je ne sais pas. Je pense qu'ils sont bien organisés. Ouais. Mais même si c'est le cas, vous vous mettez dans la file d'attente. Ça vaut quand même le coup.
0: D'accord.
2: Je vais vous expliquer pourquoi.
0: Bon, Elsa, 6h du mat, on se fait un petit rappel.
3: De toute façon, c'est mon horaire de réveil.
2: Il y a une règle en matière d'achat de billets de train, c'est qu'au plus une rame, et je suis vraiment vieux, un wagon, au plus une rame est vide, au plus les prix sont bas.
0: D'accord.
2: Et donc, au plus elle se remplit, au plus la demande est importante sur une rame, un train, un horaire, une date, au plus les prix montent. C'est une tarification dynamique. Donc, quand vous arrivez très tôt, les trains sont vides. Et là, vous avez notamment les Ouigo, qui sont l'offre discount de la SNCF.
0: Ouais.
2: Mais vous avez aussi, quand vous êtes équipé d'une carte de réduction, accès aux tarifs réduits, que ce soit la carte Avantage ou d'autres cartes.
4: Oui, gros point de vigilance parce que
0: j'adore quand elle dit ça.
4: Valère Correa,
0: pardonnez-moi,
2: elle va faire redescendre le
0: truc. Exactement. Et elle va nous parler des petits malins dans un instant, vous allez voir.
4: Bon, oui, alors les petits malins, justement, parlons-en, parce que les petits malins, effectivement, qui dit ouverture de la billetterie SNCF pour Noël, dit aussi vague d'arnaque. Je vous le dis parce qu'en fait, ça loupe pas tous les ans, exactement, à cette date. À partir de cette date, on a toute une vague de mails frauduleux qui se font passer pour la SNCF. Et Valère parlait de la carte Avantage. Eh bien, je rebondis là-dessus parce que l'arnaque numéro un, c'est le faux mail SNCF qui vous fait miroiter une carte de réduc à prix cassé. Et là, vous dites, c'est génial, je vais prendre la carte de réduc et ensuite, je vais réserver les billets pour Noël, ça va être génial, je vais payer rien du tout. Donc, ça donne quoi le mail? Donc, il est super bien fait. Hein. C'est vraiment, on a vraiment l'impression que c'est un
0: avec
4: mail SNCF.
0: SNCF, voilà.
4: ça ressemble vraiment au mail officiel. Donc ça vous dit quoi? Carte Avantage, 2,49€ au lieu de 45€ la carte. Offre valable pendant 48 heures. Et puis donc avec cette carte Avantage, après toute l'année, vous pouvez voyager à prix cassé. Quand je dis faux mail SNCF, attention, certains me disent des fois, ça va, moi c'est bon, j'ai l'habitude de faire connaître un vrai mail SNCF d'un faux mail SNCF. Attention, pas du tout, je vous le dis tout de suite, parce qu'en fait... Il est tellement bien fait que moi, j'ai énormément de gens autour de moi. Je peux vous citer des dizaines de gens qui sont proches de moi qui se sont fait avoir.
0: Voilà, ah non,
4: qui
0: mais ont vous cliqué nous faites flipper.
4: Et qui
0: moi,
4: ont pris, voilà. Donc, c'est pour ça qu'il faut vraiment faire très attention. Donc, qu'est-ce qui doit vous alerter? L'adresse mail. Toujours regarder l'adresse mail qui vous écrit. Est-ce que c'est bien la SNCF? Si l'adresse, elle est bizarre, si c'est du Gmail ou un truc un peu, un Yahoo, un Wanadoo, je sais pas quoi, c'est poubelle.
0: D'accord.
4: C'est pas du tout la SNCF. Qu'est-ce qui doit vous alerter encore? C'est l'offre qui est trop alléchante. Moins 95% sur la carte Avantage, honnêtement.
0: Non, c'est pas crédible.
4: C'est pas crédible du tout. Et deuxième alerte aussi, c'est l'offre qui expire très vite. Vite, attention, il faut absolument... Ça, ce que je vous dis, ça vaut pour plein de choses. Hein. Ça
0: bien
4: vaut
0: sûr.
4: Aussi pour les soldes, ça vaut aussi pour plein de trucs, ce genre d'arnaque.
3: Je serais tombée dans le panneau, mais comme d'habitude, comme à chaque
0: aussi.
3: Fois.
0: C'est et les soldes, hein, rassurez-vous, il y aura de larges émissions consacrées aux soldes.
4: Et donc, dernier tips, pour voir si effectivement il y a des promos sur les cartes avantages ou autres, vous allez sur le site de la SNCF pour vérifier s'il y a bien des promos en cours. Mmh. Au moins, comme ça, vous êtes sûr de savoir si c'est bon ou si c'est pas bon.
0: Valère.
2: Oui, d'autres astuces pour payer moins cher le train, en fait, hein, et notamment là pour les vacances de fin d'année. Il y a les alertes petit prix. Ça, c'est une fonctionnalité qui est hyper bien. C'est sur le site de la SNCF. Donc, c'est sncf-connect.com. Vous allez dessus et vous renseignez. Alors, il faut créer un compte, mais enfin, ça prend 3 minutes, oui, et c'est gratuit. Vous renseignez un trajet qui vous intéresse, un tarif que vous visez, et quand il y a dans cette tarification dynamique un tarif bas, vous recevez un mail de la SNCF qui vous dit, tiens, là, l'aller-retour là, à 39 euros, il est maintenant, c'est là sur cette date.
0: Un vrai mail, hein, là.
2: Mail, une alerte. Et ça, c'est hyper intéressant parce que ça vous permet de savoir sur un trajet qui vous intéresse, si vous êtes un peu flexible sur les dates, qu'il y a un prix très bas qui est proposé. Et autre chose, notamment pour demain matin, ce sont les options. Posez gratuitement une option et vous avez une semaine pour réfléchir.
0: Ah, ça, c'est bien.
4: Par contre, moi, j'oublie après que j'ai posé une option.
2: Alors, vous recevez un rappel et vous vous mettez de la SNCF.
0: Et sur son petit téléphone,
2: sur votre mail, voilà, et puis vous mettez un rappel dans votre agenda.
0: Voilà.
2: Et ça, c'est top parce que vous avez une bonne opportunité, mais vous savez pas si quelqu'un de votre entourage peut y aller. Vous mettez une option et vous avez une semaine pour réfléchir.
0: Vous l'avez compris, hein, des bons plans, des arnaques à éviter, c'est votre émission. On vous doit bien ça sur ici. Réagissez. Est-ce que vous allez faire partie de cette vague de malins, justement, qui allez prendre vos billets dès demain matin à 6h? Appelez-nous 0810 055 056. Plus tard, Elsa Wolinski nous parlera aussi de Noël avant l'heure. Oh, allez, un petit goût de paillettes et de Père Noël dans l'émission. Mais pour l'heure, on va écouter Edwyn Collins, A Girl Like You. On est ensemble jusqu'à 13h dans votre nouveau rendez-vous quotidien. On vous doit bien ça.

0: Like You sur votre radio ici. On est ensemble jusqu'à 13h.
1: Tous les jours, midi 13h,
0: on vous doit bien ça sur ICI. Et oui, c'est votre nouveau rendez-vous quotidien depuis la rentrée. On est très très heureux d'être tous les midis avec vous, chères auditrices, chers auditeurs. Je voudrais faire un immense coucou aussi aux 44 locales du réseau ICI qui font un travail formidable. Je vais venir vous faire des coucous d'ailleurs, chers camarades, tout au long de l'année. Voilà, j'avais envie de le dire. Nous étions au cœur d'un dossier quand même qui nous intéressait énormément, surtout avec lesquels nous avons l'inscrit, parce qu'on a envie de payer beaucoup moins cher
2: les billets
0: de train pour partir en vacances à Noël.
3: Bah, c'est bien parti là déjà.
0: C'est pas mal. Donc demain, je vais m'inscrire. Enfin, je me réveille à 6h du matin, comme tous les matins avec Elsa, on se réveille.
3: Mais alors,
0: on ne vit pas ensemble, mais quasiment. Et on va se choper des petits trains pas chers. Si vous aussi, vous avez envie de faire ça, écrivez-nous, appelez-nous, 0810-055-056. Valère, petite question, puis-je ?
3: Bien sûr.
0: Est-ce que c'est la même chose pour les avions ? Est-ce que c'est aussi intéressant quand on veut prendre l'avion ? Est-ce que ça se passe aussi demain, la grande braderie ?
3: Alors, non, c'est pas demain, la grande braderie, parce que ça s'ouvre beaucoup plus à l'avance, en fait, pour les avions. On n'est pas dans la même logique. Okay. Par contre, on est dans la même logique de tarification dynamique.
0: Okay.
3: Un point pour les avions. Si vous n'avez pas peur, alors moi j'ai peur de l'avion, donc je prends que une compagnie dans ma vie, sinon je crois que tout va tomber, mais c'est personnel. C'est un autre sujet. Mais voilà.
0: On en parlera avec le docteur.
3: Voilà. Mais si vous êtes ouvert sur les compagnies d'avions, non, je vous recommande une chose avant de réserver vraiment, utilisez des comparateurs et au moins deux différents. C'est très important. Je l'ai testé cet été. Ça allait du simple au double.
0: Ah oui, d'accord.
3: Vraiment. Okay. Mais autre chose aussi, attention aux options payantes. Parfois, le prix du billet est très bas. Et puis dès qu'on rajoute un bagage, ça coûte une fortune.
0: Ouais,
3: dès qu'on veut un siège, un truc, on n'est pas à côté. Enfin voilà.
0: Puis bon, de toute façon, chers amis, vaut mieux prendre le train, l'avion. Ça pollue. Changeons nos habitudes pour préserver notre belle planète. Aude Razo, bonsoir. Ça va ?
4: Oui, ça va très bien. Non mais en fait, je me posais la question. Ouais. C'est une fois qu'on a réservé le trajet, une fois qu'on est là-bas, est-ce qu'il y a des bons plans ? C'est parce que je me tourne toujours vers Valère. J'ai envie d'avoir un bon plan pour me loger. En fait.
0: Le bon plan encore du jour.
3: J'ai un bon plan ultime.
0: Oh là là.
3: Ultime pour la partie logement, ça s'appelle l'échange de maison. C'est en train de se démocratiser en France.
2: C'est comme dans le film là qu'on adore.
3: Je sais pas, c'est c'est extraordinaire. Pourquoi ? Parce que ça marche aussi pour les locataires, je le précise tout de suite, avec autorisation du proprio, donc ça on le met de côté, et bien sûr en tant que propriétaire. En gros, vous vous mettez sur une plateforme, et je pense que vous allez nous expliquer pourquoi dans un instant, il vaut mieux passer par une plateforme. Oui. Donc vous avez par exemple Home Exchange, Switch Home, par exemple, pour en citer deux. Vous faites comme si vous allez louer votre maison, mais en fait vous allez gagner une monnaie virtuelle en louant votre maison, d'accord ? Donc mettons des guest points, comme pour Home Exchange. Et avec ça, vous irez gratuitement loger dans une maison de vacances d'une personne qui pratique aussi l'échange de maison. Ce qui veut dire que ça peut être en même temps ou en décalé.
0: La personne peut venir aussi chez vous à la place ?
3: Oui, mais pas forcément en même temps. Ça peut être en décalé.
0: D'accord.
3: Moi, je l'ai fait, par exemple. J'ai donc prêté ma maison
0: deux semaines.
3: Et on ne
0: vous rend pas votre maison Craspec, tout ça ? Et ça ferait peur, moi.
3: Beaucoup moins. Pourquoi ? Parce que c'est un peu familial. C'est-à-dire que tout le monde se respecte. On est dans ce deal de l'échange. Donc, on se fait des petits cadeaux. On a des attentions. On s'occupe des chats. On s'occupe du poisson rouge. On fait le jardin.
0: C'est pas mal, ça.
3: On est dans quelque chose de beaucoup plus. Il n'y a pas de monnaie, en fait.
0: D'accord.
3: Donc, il n'y a pas cette logique de service payant. C'est beaucoup plus convivial. Et d'ailleurs, il y a peut-être des auditeurs qui l'ont fait.
0: Alors, si vous l'avez fait, s'il vous plaît, partagez votre expérience avec nous, chers amis. 0810, 055, 056.
2: Et on j'adorerais. Peut l'amour aussi, sachez-le.
0: Non, mais c'est comme dans le film The Holiday. Regardez Valère The Holiday. Cameron Diaz, Kate Winslet, Jude Law.
2: Oui.
0: Et la personne susnommée dont j'ai oublié le nom, il me pardonnera, de toute façon, il est américain. C'est vachement bien. J'étais très amoureuse de Jude Law. Voilà, ça n'a rien à voir.
4: Ah, pardon, Aude Razo. Je suis très terre à terre, excusez-moi.
0: Faites bien.
4: Je reviens sur ce que disait effectivement Valère sur les échanges de maisons. Effectivement, il faut passer bien par des plateformes.
0: Plateformes
4: sérieuses. Certifiées.
0: Évitez de faire ça particulier à particulier.
4: Exactement.
0: C'est ça.
4: Donc, on a parlé d'Home Exchange, People Like Us, Intervax, Switch Home, etc. En fait, pourquoi je dis ça ? Parce que quand vous passez par une plateforme d'échange d'habitation, ça sécurise votre expérience en cas justement de problème. Pour devenir un membre vérifié, chaque utilisateur doit fournir justificatif d'identité, justificatif de domicile, et c'est seulement comme ça qu'on peut entrer en contact avec d'autres personnes. Faites-le parce que, et ça vaut aussi échange de maison, ça vaut pour Booking, ça vaut pour Abritel, ça vaut pour Airbnb, restez toujours sur les plateformes certifiées, c'est très important parce que s'il y a un problème, s'il y a un problème de paiement, ouais, si l'annonce est frauleuse, ouais, vous pouvez vous retourner ensuite.
5: Voilà,
4: voilà, vous êtes bien resté. Messagerie sécurisée toujours de la plateforme et règlement par la plateforme, même si
5: vous l'aurez dans le baba. Pardonnez cette expression un peu familière. Alors, des bons plans, décidément, ce matin, c'est la foire, c'est merveilleux. On prend son petit billet de train demain matin à partir de 6h. Ça coûtera moins cher. On échange les maisons. Valère vous donnera encore d'autres bons plans. On va accueillir Amandine qui nous écoute via ici La Rochelle, que j'embrasse, qui a une conciergerie sur l'île de Ré. Pas mal ça. Bonjour Amandine.
6: Bonjour, bonjour Honora, bonjour toute l'équipe.
5: Bonjour. Comment allez-vous chère Amandine?
6: Ça va très bien.
5: Alors, vous avez une conciergerie sur l'île de Ré, c'est pas mal ça, dites-nous tout.
6: Oui, oui, oui, j'ai une petite conciergerie sur l'île de Ré et ça fait maintenant pas mal de temps, c'est vrai qu'on loue, moi-même j'ai des biens en location, donc je loue. Donc voilà, je voulais vous transmettre un petit peu le petit bon plan d'expérience depuis plus de 20 ans.
5: Ouais.
6: Et ça vient un petit peu croiser ce que vous dites. Alors le petit bon plan, c'est qu'effectivement, comme j'entendais Aude, qui est toujours très vigilante, merci à elle pour nous donner tous ces petits bons plans.
4: Ça me fait plaisir, merci. Oui.
6: Ah bah oui, donc c'est vrai que c'est très important de rester vigilant sur l'existence toujours de la location que l'on prend. Mais c'est vrai que les plateformes, le problème que l'on a avec les plateformes, c'est qu'elles prennent une commission qui est très très importante. Et du coup, d'un point de vue budget, ben, c'est 15 à 20% de commission. Donc effectivement, ça grève clairement le budget.
5: Alors du coup, c'est quoi votre bon plan?
6: Moi, le bon plan, c'est de rester entre particuliers. Vous avez des sites qui sont spécialisés pour ça, qui sont reconnus. Et vous avez aussi les offices du tourisme qui sont de très très bons relais. Effectivement, il faut savoir que les propriétaires doivent être enregistrés, ils doivent aussi avoir un numéro de SIRET, etc. Ils doivent être enregistrés sur certaines. Alors chez nous, c'est effectivement le cas. On doit avoir un numéro d'enregistrement sur l'île de Ré. Et donc, vous pouvez toujours comparer, aller chercher sur Internet aussi pour
5: bien sûr, Amandine. Bien. Valère va vous répondre.
3: Oui, Amandine, merci beaucoup pour ce témoignage très intéressant. Alors, une vigilance quand même, c'est la question des assurances et du contrat. Quand on passe en direct, pourquoi pas? Mais attention à avoir une assurance qui est bien pensée, qui est bien adaptée à cette situation. Parce que quand vous passez par une plateforme, vous avez des assurances et des services qui sont quand même là. Et puis le contrat, ne le faites pas avec ChatGPT vite fait. Faites un contrat vraiment sérieux. Voilà. Merci, attention à la caution, à tous ces aspects-là, parce que sinon ça peut être un peu le revers de la médaille.
5: Merci Amandine pour ce très bon plan aussi. On vous souhaite une très belle après-midi. Merci beaucoup Valère. On va continuer de dérouler les bons plans, hein, chers amis, jusqu'à 13h. Elsa Wolinski tout à l'heure nous parlera un petit peu de Noël avant l'heure. Parce qu'apparemment ça commence déjà. J'adore, ça me fait toujours rire. Et puis pour l'heure, on va s'écouter un peu de Boulevard Désert. Ça va faire du bien. Ça, c'est pas si facile sur votre radio ici. Mon

0: C'est pas si facile, boulevard désert, sur votre radio, ici, dans On vous doit bien ça.
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0: Et il est midi 26, on est en direct dans votre nouveau rendez-vous quotidien, on est ensemble jusqu'à 13h, avec Valère Coréard, Aude Razo et Elsa Wolinski. On vous distille des bons plans pour payer moins cher les trains pour vos vacances de Noël, si vous avez la chance d'en avoir, des bons plans logement aussi, on a parlé échange de maison. Vous êtes très nombreuses et très nombreux à réagir au 0810 055 056, vous avez aussi beaucoup de questions, c'est le cas de Daniel, bienvenue Daniel, qui nous appelle via Ici Occitanie. Citanie, coucou les amis. Bonjour Daniel.
3: Bonjour Nora et toute l'équipe. J'adore votre émission.
0: Oh, merci.
3: J'attends midi tous les jours pour l'écouter. Et j'adore tous ces conseils.
0: Moi, je vous adore, Daniel. En plus, avec votre accent chantant, oh là là, quelle merveille. Oui. C'est un bonheur. Alors, ma chère Daniel, c'est votre émission. Vous aviez une petite question, me semble-t-il.
3: Oui. Alors, mon fils, il prend le train deux fois par semaine. Est-ce que ça vaut le coup de prendre la carte Avantage ?
4: Oui, ça vaut le coup parce que il le prend régulièrement. Après, vérifiez quand même qu'il y a suffisamment de trains éligibles à la carte Avantage sur les trajets et les jours. Parce que le problème de la carte Avantage, c'est que ça s'applique pas sur tout le temps. Donc, c'est ce point qu'il faut vérifier. Je crois qu'après, il y a aussi une carte, il faudrait que je vérifie, mais sur les voyageurs très réguliers. Je me demande si elle s'appelle pas Fréquence ou un truc comme ça.
0: Ah,
4: donc,
0: oui.
4: À vérifier quand même. Vous avez sur le site de la SNCF toutes les cartes. Mais à mon avis, la carte Avantage, quand on le prend aussi si souvent, oui, c'est un bon plan.
0: Voilà, ma Danielle, ça vous va ?
3: Très bien.
0: On vous fait un gros bisou, Danielle. C'est un peu familier, mais j'ai envie de vous embrasser.
3: Et Noah, je peux vous poser une question ?
0: Bien sûr.
3: Alors, je n'arrive pas à m'inscrire sur le site, ça ne me prend pas.
0: Ah bon, sur ici.fr ?
5: Pour le jeu ?
3: Oui.
0: Pour le jeu. Alors, vous allez parler avec notre chère et tendre Sadika au standard. Elle va vous décrire exactement la marche à suivre. Parce que normalement, il y a une page dédiée qui est au fond du site, là, tout en bas. Mais elle va vous réexpliquer. Voilà. On vous fait un gros bisou, Daniel. On va lire aussi une petite question très rapidement, Aude Razo.
5: Oui, c'est Claude qui avait commandé pour ses deux enfants deux billets Metz-Paris en Ouigo.
0: Ouais.
5: Il nous a laissé un message, il m'a dit le Ouigo a été annulé, j'ai dû repayer deux nouveaux billets, 144 euros. Est-ce que la SNCF, Valère, était en droit de m'imposer de racheter un nouveau billet ?
4: Il y a sans doute un décalage entre le remboursement du premier billet et l'achat du deuxième. La vraie question, c'est si le deuxième a coûté plus cher que le premier, il faut faire une réclamation.
0: Ok, merci beaucoup Valère.

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2: Midi 32 sur votre radio, ICI, bienvenue dans votre nouveau rendez-vous quotidien. On vous doit bien ça, c'est son titre. Je m'appelle Enora Malagré, je suis avec Aude Razo, Valère Coréard et Elsa Wolinski. On vous a parlé bon plan vacances. Si vous avez des questions à nous poser, 0810 055 056, c'est votre antenne. Vous êtes ici chez vous, on est ensemble jusqu'à 13h, un peu plus tard, dans un court instant d'ailleurs même. Aude et Valère nous parleront rappel de voiture, mais pour l'heure, c'est Bruno qui nous a laissé un message sur notre boîte vocale.
3: Bonjour la team, ici je suis Bruno de Talence à côté de Bordeaux et j'entends parler autour de moi de cashback permettant de récupérer de l'argent sur les achats. Ça m'a l'air un peu compliqué, vous pouvez m'aider ? Merci.
2: Cashback, pardon, je ne sais pas du tout ce que c'est.
4: Moi non plus, je ne sais pas ce que c'est.
5: Le cashback, c'est des programmes de fidélisation ou d'achat qui vous permettent de récupérer un petit peu d'argent, une petite somme à chaque fois que vous achetez chez des enseignes partenaires. Donc ça peut prendre la forme d'une application notamment ou d'une petite extension sur votre navigateur
4: sur
5: internet.
4: D'ailleurs, on nous demande ça parfois.
5: Oui, parce que vous avez peut-être une application installée. Mmh. Alors, en gros, vous achetez un billet SNCF 100 euros, et puis vous avez 3% de cashback dessus. Ça veut dire que sur les 100 euros, vous allez récupérer 3 euros. Mmh. Ça va rentrer dans une cagnotte. Et dès que vous atteignez les 20 euros, ça va sur votre compte bancaire.
2: Okay.
5: Ça, c'est pas mal. Moi, je vous conseille de le faire. Souvent, c'est connecté aussi avec votre compte en banque, en fonction des écritures et de là où vous faites vos achats. Et vous récupérez comme ça un petit peu de sous. Mais, il y a un mais, bien sûr, c'est qu'on vous sollicite beaucoup sur des promotions, sur du cashback supplémentaire. Donc, je trouve que ça pousse un peu à la surconsommation.
2: À la conso, ouais.
5: Voilà. Et le problème, c'est que pour cumuler 20 euros, il faut quand même faire pas mal d'achats ou être hyper vigilant. Et puis, à la fin, on vous propose tellement que vous risquez de tomber dans le piège d'acheter quelque chose dont vous n'aviez pas vraiment besoin. Donc si vous le faites, vous le mettez en sourdine, vous le laissez filer, et quand c'est prêt, eh ben vous récupérez vos 20 euros. J'en profite d'ailleurs sur ce type de système, vous avez aussi l'arrondi épargne, ça je trouve ça pas mal. Chaque fois que vous achetez, mettons, que c'est pas un chiffre rond, en dessous mettons de 2 euros, 3 euros, eh ben le petit surplus, vous le placez sur un compte en banque. Vous faites vous-même vos petits arrondis.
2: J'aurais dû épouser Valère Coréa.
4: J'allais dire, non en fait.
5: Et vous faites vos économies.
4: On voilà. Vous vivre avec vous.
5: Et puis je rajoute encore une couche, vous pouvez même le placer sur des placements, alors certes risqués, mais qui peuvent aussi être intéressants. Bon voilà, on en reparlera.
2: Incroyable. Et en parlant d'argent, tout au long de l'année, je booste votre pouvoir d'achat. C'est 200 euros à dépenser dans une grande enseigne. Et c'est Nathalie qui s'est inscrite sur le site ici.fr. Bonjour Nathalie.
6: Bonjour Enora.
2: Oh là là,
6: j'en reviens pas.
2: À vous.
6: Mais carrément pas.
2: Ouais, je vous écoute. Ouais. Vous habitez Aisanville, donc vous écoutez via ICI Paris Île-de-France. Vous êtes fonctionnaire, vous avez deux grands garçons et un petit enfant. Oui. Et c'est gagné, Nathalie.
6: Bravo. Oh, mais c'est dingue.
2: Bah ouais.
6: Ah non, mais je réalise pas. C'est incroyable.
2: Vous
6: incroyable.
2: Le méritez, Nathalie. C'est votre émission, c'est votre rendez-vous. Voilà, ça va vous aider un tout petit peu. On est là pour ça et on vous doit bien ça. Merci Nathalie, on vous embrasse très très fort. On va s'écouter un petit Nino Ferrer, La maison près de la fontaine. On est ensemble jusqu'à 13h, midi 36.
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1: Nino Ferrer, la maison près de la fontaine, sur votre radio ici. On est ensemble jusqu'à 13h. 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
1: Oui, c'est vrai, on vous doit bien ça. C'est votre émission, votre rendez-vous. Vous avez des questions, on a les réponses. 0810 055 056, c'est votre numéro. C'est gratuit, évidemment, c'est un WhatsApp. Il est midi 39. Et on va parler avec Valère Coréard et Aude Razo du rappel de voiture. Alors, je ne suis pas motorisée, je ne sais pas ce que c'est.
3: Alors, Aude Razo. Déjà, pourquoi j'en parle? Parce que Volkswagen vient d'annoncer qu'elle rappelait plus de 2 millions de voitures dans le monde et que Audi, filiale de Volkswagen, rappelle près de 700 000 voitures pour un risque de corrosion du système de direction. Donc on rappelle la voiture, en fait, il faut l'emmener au garage, il faut l'emmener chez le concessionnaire pour faire une réparation, pour checker, voilà. Donc évidemment, ça concerne des modèles bien précis. Donc là, si on parle de Volkswagen Audi, c'est les Golf, les Tiguan, les Touran, les Caddy, les Q3 pour Audi, par exemple. Attention, c'est pas toutes, ça dépend aussi de la date à laquelle elles ont été fabriquées. On parle en fait d'un souci dans la fabrication.
1: Si vous êtes concerné, hein, 0800 055 056, appelez-nous.
3: Alors, évidemment, vous dites, j'ai pas de Volkswagen, j'en ai rien à faire. Non, attention. En fait, je vous donne un petit chiffre. Sur le site Rappel Conso, depuis janvier, déjà, il y a eu plus de 200 campagnes de rappel de véhicules recensées. Mmh. C'est énorme. En fait, il y a celles qui font beaucoup de bruit, comme celle de Volkswagen la semaine dernière. Ouais. Puis il y en a d'autres qui se font un peu à bas bruit. Alors, ça peut être pour plein de choses. Ça peut être une batterie qui surchauffe. Ça peut être une fuite de carburant dans le moteur. Ça peut être une défaillance logicielle. Ça peut être un module qui est défectueux. Que sais-je? Bon. Il y a eu quand même beaucoup de grosses campagnes de rappel ces dernières années. Vous vous souvenez des airbags Takata, extrêmement dangereux, ces airbags défectueux. Il y a eu aussi les moteurs PureTech. Les marques les plus rappelées, on a Stellantis, on a Volkswagen. C'est pas mal de vérifier, en fait, si on est concerné ou pas. Et ça, c'est vraiment très important, se dire, on peut de temps en temps aller faire un petit tour, voir s'il n'y a pas un petit souci sur ma voiture.
4: Oui, d'ailleurs, à ce propos, il y a une procédure très simple pour vérifier si vous êtes concerné par un rappel, parce que parfois, ça peut avoir des conséquences dramatiques. Il faut vraiment écouter ces rappels. C'est, en fait, vous allez sur le site du constructeur de votre voiture, je ne sais pas, Audi ou Volkswagen, qu'on vient de citer, ou n'importe qui. Et là, vous avez normalement une rubrique rappel sur leur site.
1: D'accord.
4: Vous y entrez ce qu'on appelle le VIN de votre voiture pour savoir si vous êtes concerné par ce rappel. En fait, le VIN, c'est le numéro d'identification unique du véhicule. C'est 17 caractères et il est généralement gravé sur le véhicule et surtout, il est indiqué à la case E de la carte grise.
1: D'accord.
4: Donc, vous prenez votre carte grise, case E, c'est le VIN. Vous allez sur le site de la marque de votre voiture et vous vérifiez si ça fait l'objet d'un rappel. Parce que Aude ne l'a pas encore dit, mais dans certains cas, il y a des conséquences dramatiques de ne pas suivre un rappel.
3: Je précise qu'on est prévenu, évidemment, si la voiture fait l'objet d'un rappel, mais on est prévenu à condition quand même que l'adresse sur la carte grise soit à jour.
4: Exactement.
3: Est-ce que vous avez bien mis à jour, lors du dernier déménagement, vous avez bien prévenu que vous aviez déménagé? Parce que du coup, on va essayer de vous contacter via l'adresse qui est écrite sur votre carte grise. Donc ça, très important aussi, avoir bien son adresse mise à jour sur la carte grise. Sur, effectivement, les différentes sortes de rappels, la plupart du temps, c'est le plus classique, c'est un rappel de sécurité. Vous prenez rendez-vous avec le concessionnaire, le garage, pour faire la réparation. Et puis, vous avez le stop drive. Le stop drive, ça, c'est un mot qu'on a beaucoup entendu quand il y a eu notamment l'affaire des airbags Takata, extrêmement dangereux. En fait, ça veut dire qu'on vous demande de ne plus conduire.
1: D'arrêter
3: immédiatement. Vous contactez le constructeur pour organiser la prise en charge. C'est vraiment pas du tout à prendre à la légère. Il y a un automobiliste qui est mort à Annemasse en début d'année. Il avait une C3. Sa voiture faisait l'objet d'un stop drive à cause de son airbag de marque Takata. Mmh. Il avait reçu une lettre recommandée pour le prévenir. Il avait été prévenu aussi lors du contrôle technique. Il ne faut pas prendre à la légère tous ces avertissements. Et donc, j'en profite parce qu'il y a ce rappel Volkswagen, mais évidemment, ça peut être à n'importe quel moment. Donc, bien être attentif si vous êtes concerné ou pas.
1: Et si vous avez des questions sur le rappel de votre voiture, ça se passe au 0810 055 056. Pour l'heure, on va écouter un Amerloc, Weezer, Iceland. Oh là là, Island in the Sun. Je suis désolée, je suis bretonne, je n'ai pas l'accent anglais. Que voulez-vous, chers amis? Tout de suite.

0: Weezer Island in the Sun sur votre radio ici. On est ensemble jusqu'à 13h.
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0: On vous doit bien ça. Midi 46 en plein cœur de votre nouveau rendez-vous quotidien, enfin en plein cœur, il nous reste malheureusement un petit quart d'heure, ça passe à une vitesse folle cette histoire, tellement on est bien ensemble. Vous avez énormément réagi au 0810 055 056, notamment sur les bons plans vacances. Nous avons tout de suite Anne-Marie que nous allons prendre à l'antenne. Bonjour chère Anne-Marie.
2: Bonjour l'équipe d'ici.
0: Bonjour. D'où vous nous appelez Anne-Marie?
2: Du Mans, dans la Sarthe.
0: Du Mans, eh bien, on embrasse tous les habitants de la Sarthe. Alors, vous aviez une question à nous poser, on vous écoute.
2: Oui, j'aurais voulu savoir si, lorsqu'on prend des billets pour la SNCF, il était préférable de prendre deux allées ou de prendre systématiquement un aller et un retour.
0: Oh, quelle bonne question, chère Anne-Marie, merci beaucoup de l'avoir posée.
3: Bon, quand on regarde, en vérité, il faut comparer les deux. En général, l'aller-retour est optimisé. Je vous conseille aussi de vérifier les conditions des billets, parce que dans un aller-retour, c'est un package. Quand vous faites deux allées, ça peut un petit peu changer. Mais vous avez raison, c'est une bonne idée. Moi, je l'ai jamais fait, mais pourquoi pas tester les deux allées. Peut-être qu'avec la tarification dynamique, ça peut vous ouvrir une petite réduction. Ça prend un tout petit peu plus de temps, mais c'est pas mal.
0: Merci, Valère Coréard. Elsa Wolinski, il y a aussi un bon plan. C'est où aller au fond en vacances?
4: Mais hors des sentiers battus, vous avez les régions les moins visitées, effectivement, de France. Vous avez la Creuse, le Morvan, la Loire, le Pays de Bray, l'Alsace du Nord. Allez-y, n'ayez pas peur.
0: On a tellement un beau pays. Et je vous recommande d'ailleurs le guide du routard spécial hors sentier battu. Il y a toute une liste de nos territoires français, comme l'a dit Elsa, qui sont moins visités, qui sont absolument magnifiques. Odrazo. Nous avons un auditeur, place aux auditeurs, Jean-François, qui nous appelle d'ici pays d'Auvergne d'ailleurs. Oh là là, l'Auvergne, qu'est-ce que c'est beau aussi. Qu'est-ce qu'on y mange bien, mon Dieu, j'ai faim. Jean-François, bonjour.
5: Oui, bonjour.
0: Comment allez-vous?
5: Ça va très bien.
0: C'est parfait, on vous écoute, cher Jean-François, c'est votre antenne.
5: C'est pour faire part d'une expérience.
0: Oui.
5: J'ai écouté tout à l'heure qu'il fallait absolument réserver par des plateformes. Et il nous arrivait une petite mésaventure aux États-Unis en 2017.
0: Mm-hmm.
5: C'est-à-dire que nous avions prévu d'aller voir l'éclipse totale de soleil aux États-Unis.
0: Mmh,
5: ouais. Et nous sommes arrivés le soir à l'hôtel et nous avions réservé par je peux le citer.
0: Oui, bien sûr, allez-y.
5: Booking. Et disons l'établissement n'avait pas notre réservation.
0: Ah.
5: C'est-à-dire qu'on avait réservé pour $125 à l'époque deux chambres. Et bizarrement, il leur restait deux chambres, mais par contre à $450 la chambre.
0: Oh là là.
6: Et vous avez pu vous retourner, Jean-François? Comment vous avez fait? Est-ce que Booking vous a remboursé?
5: Eh ben, c'est justement ce que je veux dire, c'est que Booking nous a dit prenez-les. De toute façon, il y avait rien de réservable à 100 km à la ronde. Donc ils nous ont dit réservez-les et on vous rembourse.
6: Donc voilà, d'où l'importance effectivement dont parlait Jean-François de passer par les plateformes de location, parce que ça sécurise en cas de problème. Là, Jean-François, merci, parce que du coup on a un très bon exemple. J'en profite, puisqu'on parle à nouveau d'arnaque et de Booking. Vous avez peut-être entendu parler cet été, il y a eu une vague énorme d'arnaques liée à Booking. Attention, précise, c'est pas Booking
0: spécialement.
6: En fait, vous réserviez, alors il y a pas de raison qu'il ait passé à Noël, elle a tout ça. Il y a eu cet été, il y a pas de raison qu'il ait passé à Noël. Vous réservez sur Booking un hôtel et dans la foulée, vous recevez un WhatsApp avec votre nom, la date de réservation, le nom de votre hôtel, etc.
0: Mm-hmm.
6: On vous demande de régler le plus rapidement possible. Là-dessus, énorme vigilance. Il y a une auditrice, Morgane, qui m'avait envoyé tout le détail des messages WhatsApp qu'elle avait reçus. C'était hyper bien fait. En fait, globalement, c'est l'hôtel qui s'est fait pirater. Il a récupéré les noms des clients, les dates de réservation, et après leur téléphone, et il leur écrit directement pour leur dire, allez, payez maintenant. Sauf qu'en fait, vous ne payez pas l'hôtel, vous payez l'escroc, tout simplement. Donc attention à ces messages WhatsApp qui arrivent dans la foulée d'une réservation.
0: Merci, cher Odrazo. Merci aussi à notre auditeur Jean-François. 0810 055 056, c'est votre antenne. Vous avez des questions, ça tombe bien, on a les réponses. À tout de suite sur votre radio ici. We'll be right back.
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4: Midi 52 sur votre radio Ici. Pardonnez-moi, je ricane parce qu'Elsa Wolanski vous a préparé une chronique.
7: Il
4: faudrait mettre la photo sur le site ici.fr. Elle vit tellement ses chroniques qu'elle a un accessoire.
7: Exactement.
4: Elle a un déguisement. Parce que vous allez nous parler de Noël.
7: Imaginez à Noël que ça va vraiment
4: mon Dieu. Elle va venir déguisée en reine dans le studio. Ça va être divin.
6: Elle a un petit paquet cadeau sur la tête.
4: Voilà, exactement. En serre-tête, c'est sublime.
7: Alors, si je vous fais écouter ça... Pensez à quoi ?
4: Noël !
7: Évidemment, le sapin, les guirlandes, les cadeaux, Maria Carré décongelée,
4: oh là là.
7: Et les téléfilms où une femme surmenée quitte New York, retourne dans son village natal, qu'elle a,
4: oui.
7: Et dans une maison qu'elle a sûrement échangée
5: mais
7: d'ailleurs,
5: oui.
7: Et tombe amoureuse d'un menuisier qui fabrique des jouets en bois. Mon rêve, je vous assure. Il y a quelques années encore, les téléfilms de Noël commençaient au début du mois de décembre. Aujourd'hui, ils débarquent dès la mi-octobre. Noël, sauf qu'il y a quand même un petit problème. On est en septembre, on n'est même pas encore en octobre. On est bien d'accord, parce que visiblement, il y a comme une amnésie temporelle. Je ne parle pas du climat, je parle de l'amnésie temporelle. Alors, je parle de Noël. Effectivement, Noël est déjà là. Chez Action, Emma, partout, les décorations ont débarqué dès le début du mois de septembre. À Lille, une boutique entièrement consacrée à Noël a ouvert les portes le 11 septembre. Chez Ikea, les collections de Noël sont arrivées le 25, soit à plus de 100 jours du réveillon. Plus de 100 jours quand même. On n'a même pas fait Halloween qu'on est déjà en train de fêter Noël, les amis. On n'a pas encore creusé une citrouille qu'on nous vend déjà des boules pour le sapin. D'ailleurs, dans certains magasins, les deux cohabitent. Les citrouilles, les fantômes, les squelettes et juste à côté, les reines, les lupins et le Père Noël. On est dans une espèce de grand embouteillage de fête. Alors attention, attention. Moi, j'adore Noël. Vraiment.
4: Ça se voit.
7: Je fais partie de la team qui installe son sapin très tôt et qui le garde jusqu'au mois de mai. Plus. À ce stade-là, d'ailleurs, ce n'est plus un sapin de Noël, c'est comme un membre de la famille, je vous assure. Donc, je vais certainement pas me plaindre qu'on me propose des guirlandes. Mais septembre, quand même. Alors, à ce rythme-là, l'année prochaine, on achètera nos boules de Noël avec notre crème solaire, évidemment. Alors, pourquoi Noël arrive-t-il toujours un peu plus tôt? Maintenant, chaque année. D'abord, parce que les enseignes se livrent une véritable course de vitesse. Il faut être la première à installer Noël pour être la première à nous donner envie de l'acheter. Ensuite, parce que toutes ces décorations sont déjà là. Elles ont été commandées parfois un an à l'avance, fabriquées malheureusement notamment en Chine, transportées par bateau et livrées dans les entrepôts à la fin de l'été. Et stocker, ça coûte cher. Donc plutôt que garder des milliers de cartons de guirlandes, ils n'ont pas vos bons plans, Valère, et de rennes pendant deux mois, autant les mettre tout de suite en rayon.
4: D'accord.
7: Et puis, il y a le Black Friday. Évidemment, je ne l'ai pas très bien dit.
4: On est de la même histoire.
7: Friday. À l'origine, c'est un vendredi de promotion à la fin du mois de novembre. Aujourd'hui, il s'étale pratiquement sur tout le mois et c'est devenu l'un des grands moments où on achète ses cadeaux de Noël. Résultat, les achats commencent plus tôt aussi parce qu'on a peur que les produits les moins chers soient dévalisés. Et puis, évidemment, quand le budget est serré, acheter les cadeaux en septembre, octobre, novembre permet d'étaler effectivement les dépenses au lieu de tout payer en décembre. Et puis, il y a une dernière explication. Cécile Desonnet, qui est directrice d'études chez Futurible, un centre de réflexion sur les évolutions de nos sociétés, et aussi autrice de La Société des Besoins, parue chez Gallimard en 2025, explique qu'on vit dans une époque, et on le sait, très anxiogène. Où effectivement, les bonnes nouvelles et les occasions de se faire plaisir semblent parfois de plus en plus rares. Alors, on peut se dire quand même que commencer Noël plus tôt, et surtout le faire durer plus longtemps, ce serait aussi une manière de se rassurer. Et là, je comprends beaucoup mieux. Parce qu'au fond, quand on achète Noël en septembre, peut-être qu'on n'achète pas seulement des boules et des guirlandes, on achète aussi un peu d'enfance, un peu de douceur, un peu de lumière, la promesse qu'il va se passer quelque chose de joyeux. Et peut-être que c'est aussi pour ça que les téléfilms de Noël fonctionnent si bien. On connaît l'histoire, on connaît même la fin. Au bout de 4 minutes, on sait déjà qui va tomber amoureux de qui. Alors oui, Noël en septembre, c'est beaucoup trop tôt, octobre aussi, mais finalement, si on a tellement envie d'allumer les guirlandes avant l'heure, c'est peut-être simplement parce qu'on trouve qu'il fait un peu trop sombre
8: dehors.
0: Oh là là. Oh,
8: voilà.
0: Merci Elsa Wolinski. Merci infiniment.
6: J'ai une confession, j'adore les téléfilms de Noël.
0: Oh là là.
6: Effectivement, on connaît tout dès la première seconde, on a tout compris, mais je trouve ça très réconfortant.
0: Je vois Valère Correa qui pique du nez.
3: Non, parce qu'elle a donné des bons plans. Elle a donné des bons plans budget en disant qu'il fallait étaler tout ça. Je vois qu'elle vient sur mon périmètre.
0: Je viens un petit peu, je vous grignote petit à petit. Merci infiniment Elsa Wolinski. On parle de Noël avant l'heure. C'est un petit peu le cas sur l'antenne d'ici. On vous doit bien ça tous les jours parce que c'est 200 euros que je vous offre deux fois dans l'émission, dans votre petite poche à dépenser dans une grande enseigne. Profitez-en parce que la semaine prochaine, ça sera qu'une seule fois dans l'émission. Nous allons accueillir notre gagnante. Je crois qu'elle s'appelle Anne. Bonjour Anne.
9: Bonjour.
0: Oh, quelle voix enchanteresse et pleine de pêche. Vous nous appelez d'où, Anne?
9: Des Landes.
0: D'accord, très bien. Eh bien, on embrasse tous les Landais et les Landaises. Quelle belle région. Et sachez-le, chère Anne, c'est gagné.
8: Bravo.
0: Bah oui.
9: Je suis trop contente. Je suis contente de vous avoir au téléphone aussi.
0: Mais moi aussi, je suis contente.
9: Je vous regarde dans le magazine de la santé et tout. C'est trop bien.
0: Merci.
9: Je suis trop contente, en fait.
0: C'est
9: vous
0: très
9: gentil. Vous m'avez appelé tout à l'heure. J'étais à l'espace jeu avec les petites. Et là, elles sont en couche. Elles attendent d'aller se coucher.
0: Eh bien, écoutez, on booste votre pouvoir d'achat. C'est ça qui est merveilleux dans cette émission. Vous embrasse très très fort, Anne. Prenez soin de vous. J'embrasse du coup mes chers collègues du magazine de la santé. J'ai ramené mon Valère Coréard d'ailleurs dans l'aventure. C'est tous les jours entre 15h et 16h, voilà, sur France 2. Parce qu'on aime beaucoup France Télévisions, vous le savez. Demain, figurez-vous, on va parler des maisons fissurées, chers amis. Émission très importante. Si vous avez malheureusement votre maison qui a été fissurée, notamment à cause de la sécheresse, appelez-nous 0810 055 056. Gros dossier, on reçoit même une spécialiste, chère Audrazo, pour parler précisément de ce sujet. Merci ma Céline pour la réalisation de cette merveilleuse émission. Merci Julien à la technique, Sadika au standard, Gwenaëlle à la préparation. Merci à ma merveilleuse équipe, Elsa, Valère, Audrazo, pardon. Quant à moi, je vous dis à demain.

0: Ici dès 5h avec Julie Pietri, Ève et Lève-toi de bonheur à 4h58 sur ICI. Soyez les bienvenus ce mardi matin 5 octobre, on fête les Bruno aujourd'hui. Bonne fête à tous les Bruno qui se réveillent avec nous.
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0: Bonjour Cyril.
3: Bonjour Louis, bonjour à tous. Bonjour à tous, bonjour à toutes et à tous. Ça commence bien.
0: Mais ça commence très bien, vous en faites pas. Ce matin ici, vous révèle les résultats d'une enquête qui concerne directement nos assiettes. Retrouve-t-on des PFAS, ces polluants éternels, dans les œufs que nous mangeons, Cyril?
3: Eh bien oui, sur 91 œufs analysés partout en France, près de 60% contiennent des PFAS et 1 sur 4 dépasse même les seuils réglementaires.
0: On va en parler bien sûr avec vous dans le tour de l'actualité dans quelques secondes et tout au long de cette journée entièrement dédiée à ça sur nos émissions avec cette investigation entre Radio France et nous tout au long de la journée. Ici à dès 5h, c'est toute une équipe bien entendu avec Sarah, la rédaction en chef aujourd'hui, Iki à la réalisation de l'émission et Saveria qui vous accueille au standard.
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0: Mardi 6 octobre, excellent réveil, il est 5h. C'est parti pour le tour de l'actu avec vous, Cyril Ardo-Redon. Qu'est-ce qu'il y a vraiment dans nos œufs?
3: Plus de la moitié des œufs que nous consommons contiennent des PFAS, des polluants éternels. Pire encore, un quart dépasse les seuils réglementaires. C'est le résultat édifiant d'une étude du réseau ICI et de la cellule investigation de Radio France que l'on vous dévoile ce matin. Il s'agit pourtant d'un aliment que nous adorons, pas cher et plein de qualités nutritionnelles. Mais donc, Flavien Groyer, leur consommation peut s'avérer dangereuse.
4: Oui, si les seuils réglementaires qui s'appliquent en France sont franchis et que vous en mangez très souvent, il y a un vrai risque pour la santé. Ces polluants sont néfastes pour le système immunitaire et peuvent provoquer des cancers et des maladies cardiovasculaires. Il faut donc éviter de consommer ces œufs avec des taux élevés de PFAS. Pour nous aider à y voir plus clair, une autorité européenne a publié plusieurs recommandations en 2020. Un enfant de 20 kg ne devrait pas consommer par semaine plus d'un œuf contenant la quantité réglementaire de PFAS. Pour un adulte de 70 kg, pas plus de 4 œufs par semaine, quelle que soit leur cuisson. Pour savoir si vos œufs sont pollués, renseignez-vous sur des contaminations au PFAS détectées récemment auprès des agences régionales de santé ou faites analyser les œufs directement dans un des 4 laboratoires agréés en France.
3: Et les résultats complets de notre étude sont à retrouver sur notre appli et notre site ici.fr. Des nouvelles rassurantes face au Covid-19. La reprise de la circulation du virus constatée en France depuis plusieurs semaines n'a pas jusqu'ici eu un impact sanitaire nécessitant d'avancer la campagne de vaccination, c'est en tout cas ce qu'indique le ministère de la Santé. La vaccination doit démarrer mi-octobre. Elle sera couplée, comme les années précédentes, à celle de la grippe et elle reste recommandée particulièrement pour les personnes les plus fragiles.

0: Mobilisation des lycéens, acte 3 aujourd'hui.
1: Avec des dizaines de milliers d'adolescents attendus dans les rues partout en France. Hier, près de 1000 personnes ont été interpellées à travers tout le pays. Alors faut-il s'attendre aujourd'hui à de nouvelles scènes de débordements et d'interventions policières? Le ministère de l'Intérieur espère un calme relatif. Car aujourd'hui, les syndicats de l'éducation nationale seront présents dans les cortèges aux côtés des lycéens, Yannick Falt.
2: Une source policière résume l'état d'esprit des forces de l'ordre avec les syndicats qui entrent dans la danse. Le mouvement devrait être plus structuré. Un haut gradé de la police abonde. Les organisations syndicales ont l'habitude avec leurs propres services d'ordre. C'est plutôt rassurant. Mais derrière ce constat, une crainte demeure. Celle de Black Bloc en tête de cortège à Paris, mais aussi dans les bastions de l'ultra-gauche. Nantes, Rennes, Toulouse, Lyon, Strasbourg notamment. Le renseignement territorial anticipe aussi d'éventuels pillages de magasins et d'y surveiller la situation dans les petites villes où les effectifs de policiers et gendarmes seront moins importants. Enfin, au-delà des éventuels débordements, c'est la mobilisation qui sera scrutée aujourd'hui avec la participation des enseignants et parents d'élèves, des étudiants mais aussi de collectifs disparates contre les violences policières, mouvances pro-palestiniennes, gilets jaunes. Deux scénarios sont envisagés au ministère de l'Intérieur, une bascule du mouvement ou au contraire une pression qui retombe grâce aux syndicats.
1: Et depuis le début de la mobilisation lycéenne, plus de 5000 personnes ont été placées en garde à vue, en très grande majorité des mineurs. Selon le gouvernement, 715 membres des forces de l'ordre et 215 élèves ont été blessés. 10 enquêtes ont été ouvertes par l'IGPN, la police des polices. Justement, une enquête administrative ouverte à l'encontre d'un policier de Perpignan dans les Pyrénées-Orientales. Il est accusé d'avoir tenu des propos racistes et sexistes lors d'une manifestation lycéenne. Sur une vidéo, on voit l'agent arborer des écussons attribués à des milieux néo-nazis. À une jeune fille qui se plaint des gaz lacrymogènes, on l'entend aussi évoquer les racailles et les blédards qui veulent, je cite, la violer. La couverture d'un livre réalisé par Salvador Dali, dérobé dans un musée privé à Issoire, dans le Puy-de-Dôme. Ça s'est passé dans la nuit de dimanche à lundi. Le parquet qualifie cette œuvre de pièce exceptionnelle et unique. L'enquête est confiée à la brigade de recherche de gendarmerie de Clermont-Ferrand.
0: Et puis en foot, les Bleus renversant.
1: La France s'impose 4-1 face à la Belgique après avoir pourtant été menée 1-0. Match pour le compte de la 4e journée de la Ligue des Nations. Et Julien Froment, on doit ce magnifique revers à 3 hommes, Désiré Doué, Ryan Cherki et Michael Olisey.
3: Un coaching payant pour prolonger l'état de grâce. Zinedine Zidane, à l'heure de jeu, a envoyé la cavalerie quand les Bleus étaient mal en point. Ryan Cherki, Michael Olisey et Désiré Doué, trois joueurs qui ont tout changé pour le plus grand plaisir d'Alexandre.
4: Ah bah là ce soir c'est ce qui s'est passé, hein. Les entrants ont fait la différence. La feuille de match au début, on n'y était pas trop et quand ça a rentré, ça a marqué. C'était vraiment super.
3: Avec un joueur qui a impressionné François, c'est bien sûr Michael Olisey, auteur d'un doublé.
5: Il a prouvé ce qu'il valait. Moi je pense que ça sera le leader de l'équipe de France.
3: Même constat pour Zinedine Zidane, subjugué par le numéro 11 des Bleus.
6: Olisey, bon bah voilà, j'ai rien à dire. C'est juste exceptionnel ce qu'il fait.
3: Auteur de 4 buts et 2 passes décisives sur ce rassemblement, Michael Olisey a endossé le rôle de leader, laissé vacant par Kylian Mbappé, et démontré que les Bleus, même sans leur attaquant star, même avec un Ousmane Dembélé très décevant, ont encore d'innombrables ressources en stock.
1: Et cette victoire permet aux Bleus de finir largement en tête de leur groupe de la Ligue des Nations. Premier rassemblement donc réussi pour Zinedine Zidane. La météo, Louis, c'est un temps sec et ensoleillé ce matin.
7: Oui, avec des nuages le long de la côte atlantique en début de journée. Pour les températures à 5h05, nous avons 9 degrés dans le Loiret, nous dit Thierry sur notre page Facebook. 17 en Vendée, nous dit Sylvie. En milieu de matinée, les températures, elles, grimpent progressivement. À Paris et Orléans, 18 degrés. À Chambéry, 19. Pour Avignon et Marseille, 21 degrés cet après-midi. Un temps changeant avec des averses et parfois même des averses orageuses qui gagnent du terrain à l'est avec des pluies attendues en Nouvelle-Aquitaine, en Occitanie, en Auvergne-Rhône-Alpes. Et pour les maximales, ce mardi après-midi, elles restent encore une fois très élevées. 26 dans le nord à Rennes, jusqu'à 27 degrés à Tarbes et à Biarritz cet après-midi.
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0: Soyez les bienvenus. Tous les matins avant 6h, on vous donne la parole avec notre rendez-vous. Je recherche un auditeur qui, ce mardi 6 octobre, c'est la journée nationale des aidants, des personnes qui accompagnent au quotidien un proche, un malade, une personne âgée ou en situation de handicap. Alors ce matin avec vous Cyril, eh bien on recherche aujourd'hui un auditeur
1: qui... Eh bien un auditeur qui aide un aidant ou une personne aidée qui aimerait adresser un joli message.
0: Un message d'encouragement par exemple, de soutien, merci, vous pouvez nous appeler dès à présent au 0810 055 056. Ici dès 5h, c'est toute une équipe avec vous. Et bien sûr, on vous donne la parole. On est ensemble jusqu'à 6h. On va retrouver Stéphane Bern dans 3 minutes. Et bien entendu, vos chansons préférées qui accompagnent peut-être votre premier café ou votre trajet en voiture ce matin avec les Bee Gees.

0: C'est la fièvre du samedi soir avec les Bee Gees sur ici. À 5h10 ce matin, on va retrouver Stéphane Bern qui nous emmène en Auvergne.
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0: Et plus précisément, même au Puy-en-Velay, Cyril.
3: Avec la fameuse lentille verte du Puy-en-Velay, cultivée depuis l'époque gallo-romaine et que l'on surnommait le caviar du pauvre. Une anecdote peu commune racontée par Stéphane Bern à 5h25.
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0: Et dans Ici, ça entreprend, on découvre parfois comment transformer ce qu'on jette en bonne idée. Et c'est le cas aujourd'hui avec les pépins et les noyaux qui finissent à la poubelle la plupart du temps. Aujourd'hui, Catherine Quicondon, dans le Vaucluse, vous avez trouvé comment les réutiliser et en plus pour notre bien-être.
4: À Avignon, avoir des pépins, c'est plutôt une bonne chose.
5: Il y a un pépin, Pierre ? Répondez-moi franchement, il y a un pépin ?
4: Oui, oui, il y a un pépin, et pas qu'un seul. C'est la première marque française de produits cosmétiques naturels centrée sur les pépins et les noyaux de fruits, qui s'appellent logiquement pépins. Myrtille Shekhar et son conjoint Dino vous proposent des huiles, des crèmes, du sérum, des masques et des savons.
6: Alors nous, les deux coproduits qu'on utilise, c'est les pépins et les écorces, pour l'instant de grenade. À terme, j'espère qu'on ira plus loin dans la démarche, parce que c'est vraiment ce qui nous anime et qu'il y a plein de choses qu'on peut récupérer. Après, ce qui est plus compliqué, c'est la transformation de ces éléments. Donc c'est pour ça que pour l'instant, on s'est concentré sur les pépins, les écorces de grenade aussi, parce qu'on a eu la possibilité de s'en servir.
4: Chaque formule est développée par un docteur en biochimie spécialisé en cosmétique naturelle. Le laboratoire de production se situe à Avignon. Les savons sont fabriqués à Lille-sur-la-Sorgue. Pour récupérer ce qu'ils appellent des coproduits, ils font des partenariats avec des producteurs ou des transformateurs locaux.
6: On a un bon partenaire à Malocène, qui s'appelle l'Atelier d'Hippolyte, avec qui on travaille le noyau d'abricot et le pépin de grenade. Eux transforment directement chez eux et on peut les récupérer en huile.
4: Leurs produits ont jusqu'à 99,7% d'ingrédients naturels. Certains ont 3 fois plus de vitamine E ou 3 fois plus d'antioxydants ou sont 5 fois plus riches en acides gras essentiels. Ils sont adaptés à tout type de peau, ce qui est plutôt pratique. Mais à quel moment Myrtille, qui a travaillé 10 ans dans le vin, s'est dit que ça serait bien de s'intéresser aux pépins et aux noyaux ? Le déclic est venu lors de sa grossesse et d'une envie plus large.
6: Nous, on veut prolonger le travail des agriculteurs. En ce moment, on le sait, le monde de l'agriculture n'est pas au top, les vignerons aussi. Et du coup, c'est une façon pour nous de soutenir ce secteur à notre manière, en prolongeant leur travail, en utilisant leurs coproduits.
4: Et c'est tout à leur honneur. D'ailleurs, pour cette entreprise, Myrtille a reçu le prix du dynamisme entrepreneurial de la CCI Vaucluse. Les produits pépins sont disponibles dans une dizaine de points de vente du département, dont des pharmacies et des domaines viticoles. Il y a aussi leur nouvelle boutique ouverte cette année à Bédouin. Plus d'infos sur pépin.fr, pépin au pluriel. Merci à Ici Vaucluse pour cette idée qui prend soin de nous. Ici, ça entreprend à Avignon avec pépins et des cosmétiques malins.
0: Et sans pépins, Catherine, on vous retrouve demain à 5h15.
3: Et les pépins, même les gros problèmes des agriculteurs après un été de sécheresse, cette solution que certains ont trouvée pour essayer de surmonter leurs difficultés, louer leur bétail, ne plus être propriétaire de leurs vaches. Reportage à suivre dans quelques instants.
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0: Soyez les bienvenus ce mardi matin, l'écoute d'ici 5h14. Le sommet de l'élevage ouvre ses portes aujourd'hui près de Clermont-Ferrand.
3: Plus précisément à Cournon d'Auvergne. Un salon une nouvelle fois dans un contexte de crise agricole. Les éleveurs ont des difficultés de trésorerie après la sécheresse de l'été. Il va falloir notamment acheter du fourrage pour nourrir le bétail. Alors pour soulager les trésoreries d'Ormarguier, certains décident de louer les vaches.
8: Comme dans n'importe quel bâtiment d'élevage, les vaches sont en train de ruminer. Particularité ici, les 2/3 du troupeau ne sont pas la propriété de l'éleveur. Ce sont des vaches en location.
9: On fait comme si c'était les nôtres, après ça ne change pas grand-chose, c'est juste une question d'écriture.
8: Benjamin Pelleret loue 95 vaches à une société qui s'ajoute à la cinquantaine qu'il possède. Ça lui permet d'avoir le nombre de bovins nécessaires pour produire le gros million de litres de lait qu'il doit livrer chaque année à sa laiterie.
9: Ça reste assez cher quand même d'acheter des vaches. Autour de 2000 euros la bête, ça commence à faire une belle somme d'argent.
8: Quand il s'est agrandi il y a une dizaine d'années, il a préféré louer ses animaux. Il a pu consacrer les 200 000 euros qu'ils valent à la modernisation de sa ferme.
9: Pour faire l'agrandissement, on a refait une salle de traite et tout. Les banques ne suivaient pas à l'époque, puisqu'on venait de traverser une crise du lait et tout. Donc, comme les banques ne suivaient pas, on a repris plus de vaches en contrat pour garder la trésorerie pour faire les travaux.
8: Bien entendu, en échange des vaches, l'agriculteur doit verser un loyer. Il est de 28 euros par mois et par animal qu'il paye à la société propriétaire, l'entreprise Élevage et Patrimoine Maille Marguerite. Karl Darginov est l'un des représentants. Avec la crise actuelle, il multiplie les contrats.
10: C'est plus de 1000 éleveurs aujourd'hui partenaires, plus de 20 nouveaux éleveurs, 20 à 30 nouveaux éleveurs par mois qui nous rejoignent. Donc une forte accélération, tout ça notamment parce que des investisseurs français nous affectent une partie de leur patrimoine pour qu'on puisse acheter ces vaches.
8: L'argent vient en effet de particuliers qui payent 2300 euros pour une vache.
10: Ça permet à cet investisseur d'être réellement propriétaire d'une vache, qui va nous confier, il va nous donner un contrat de délégation de gestion pour qu'on puisse la mettre à la disposition d'un éleveur. On se chargera de collecter les loyers, on déduira les charges de fonctionnement et on distribuera le rendement. En fait, si vous deviez comparer, ça ressemble beaucoup à ce qu'on fait dans l'immobilier. Lorsque vous achetez un produit immobilier que vous confiez à une agence qui se charge de vous trouver un locataire et de gérer les loyers, eh bien, c'est le même principe.
8: Il assure que l'investissement est amorti en 10 ans avec un taux d'intérêt non garanti autour de 3% par an.
3: Un reportage sur une exploitation laitière de l'Orne signé Édouard Marguier.
0: Dans 3 minutes, c'est la télé avec Patrice Gascoin. Ce matin, on va retrouver un champion du monde 98 pour son jubilé, Robert Pires, qui nous raconte les coulisses de la Derde Robert. C'est diffusé ce soir sur Canal Foot. On en parle juste après Axel Red sur ICI. Et cette chanson sortie en 93, issue de son album Sans plus attendre, voici Le monde tourne mal. Bon réveil.

0: Axel Red avec Le Monde Tourne Mal à l'écoute d'ici 5h20. 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
0: Au tour de Patrice Gascoin ce matin de nous éclairer avec sa lampe torche dans les coulisses TV. Aujourd'hui, Patrice, vous avez rencontré Robert Pires, champion du monde 98, à l'occasion de son jubilé diffusé ce soir sur Canal Foot.
4: Robert Pires, c'est l'un des plus beaux palmarès du foot français. C'est bien sûr un champion du monde 98, mais c'est aussi quelqu'un de gentil. Peut-être trop gentil.
5: Robert, tu t'assois à droite et à gauche. Pas de problème. Tu viens, provocation, tu es emmerdé, tu sais jouer au football. Muscle ton jeu, Robert. Si tu muscles pas ton jeu, fais attention. Je t'assure, tu vas voir. Tu vas avoir des déconvenues parce que t'es trop gentil.
4: Cette tirade devenue culte du sélectionneur de l'équipe de France, Aimé Jacquet, est extraite du documentaire Les yeux dans les bleus. La scène a été tournée dans le vestiaire des bleus juste avant la Coupe du Monde 98 que la France allait remporter. Et bien ce soir, devant les caméras de Canal Plus Foot, Robert Pires fête son jubilé. Un jubilé avec une pluie de stars, dont Aimé Jacquet. Et tout cela se déroule à Saint-Symphorien, à Metz. Vous allez assister à 3 matchs de 30 minutes chacun, matchs dans lesquels on retrouvera des anciens du FC Metz, mais aussi de Marseille, d'Arsenal ou de l'équipe de France. Lui qui totalise 79 sélections avec les Bleus. Alors juste avant d'aller faire la fête, j'ai demandé à Robert Pires s'il s'apprêtait à ressentir une émotion particulière à l'occasion de son jubilé. Robert Pires.
6: Bah écoutez, une émotion particulière, oui. C'était important aussi mettre en avant le club du FC Metz qui était extrêmement important dans ma vie professionnelle, dans ma vie aussi privée à l'époque. Donc voilà, c'est pour ça que ce soir on se retrouve ici à Saint-Symphorien et surtout que l'on ait en tête une seule chose, s'amuser et faire la fête.
4: Est-ce que c'est important que ça soit diffusé sur Canal+, cette soirée ?
6: Bah écoutez, pour moi, oui. Aujourd'hui, comme vous le savez, depuis 6 ans, je suis consultant en Première Ligue sur la chaîne Canal+. On leur a proposé ce que l'on voulait faire. Ils ont accepté.
4: Vous êtes hyper affûté pour le match de soir. Est-ce que tous les autres joueurs vont l'être comme vous ?
6: Bah merci en tout cas pour le compliment. Mais oui, oui, ils sont tous affûtés. Je les ai prévenus. Hein. J'avais 2 questions. Est-ce que tu es disponible ? Ils m'ont dit oui. Et est-ce que tu seras affûté ? Ils m'ont dit oui. En plus, je leur ai mis un petit peu la pression, surtout qu'à partir du moment où je leur ai dit que le match serait en direct sur Canal+, je peux vous dire que les mecs, ils se sont mis au travail, ils ont perdu quelques kilos, moi aussi. Et surtout, c'est de faire plaisir aux gens qui sont là, au stade Saint-Symphorien, puis aussi les gens qui vont pouvoir regarder le match en direct sur Canal+.
4: Émotion en vue ce soir à partir de 20h45 sur Canal+ Foot avec la DER de Robert, le jubilé de Robert Pires.
0: Merci Patrice, on quitte le ballon rond pour une petite lentille, Cyril.
1: Oui.
0: Ça date de quand vous, à votre dernier plat de lentilles ?
1: Oula, c'est pas mon plat préféré, donc...
0: Les lentilles vertes du Puy-en-Velay, je parle de la bonne lentille.
1: Bien sûr, non mais toujours, on consomme local évidemment. Je sais qu'en plus vous êtes auvergnat, donc vous y tenez énormément aux lentilles.
0: Vous savez que j'allais vous attendre là-dessus en plus.
1: Mais non, moi les lentilles c'est pas mon plat préféré, donc ça fait quelques mois que j'en ai pas mangé.
0: Bon, on va essayer de vous convaincre ce matin, c'est la lentille verte du Puy-en-Velay à l'honneur. Avec Stéphane Bern que nous allons retrouver dans moins de 3 minutes puisque tout de suite vous allez profiter d'une nouveauté musicale aux côtés de Teddy Swims. Voici Mr. Know It All.
1: Monsieur, merci. Je sais tout.
0: Exactement.
1: C'est tout.
0: Allez,
1: moi.
0: Écoute, d'ici, c'est tout vous. Profitez, bon réveil avec nous, 5h25.

0: Nouveauté musicale à l'instant sur ICI avec Teddy Swims, mardi 6 octobre. Bon réveil avec nous, comme d'habitude avant les infos de 5h30. Un petit peu d'histoire aux côtés de Stéphane Bern. Ce matin, on voyage avec vous, Stéphane, dans une terre où une petite graine verte d'Auvergne valait presque de l'or dans nos assiettes.
1: Bien avant les avocats bio et les graines de chia, il y avait la lentille du puits. Le super aliment préféré de nos ancêtres, le Mbappé des légumineuses. Velay, époque gallo-romaine. Bien avant les labels et les chefs étoilés, les habitants cultivent déjà une petite lentille sur les terres volcaniques de la région. Les anciens volcans lui offrent une couleur vert bleuté et une peau particulièrement fine. Comme quoi, certaines catastrophes naturelles ont le sens du service après-vente.
2: Un volcan s'éteint, un être s'éveille.
1: Les Romains l'apprécient pour une raison très simple, elle pousse facilement, se conserve longtemps et nourrit bien. En clair, c'est le couteau suisse de l'alimentation antique. Le truc qu'on a toujours dans un coin du placard et qui te sauve un repas à la dernière minute.
3: Allez, Lucien, il y a urgence, je te demande ça comme un service perso.
1: Quand la viande manque, la lentille est là. Quand les récoltes sont compliquées, la lentille est là. Quand l'église interdit la viande pendant les jours maigres, elle est encore là. La lentille, c'est un peu la collègue exemplaire qui ne pose jamais de RTT. Au Moyen-Âge, elle devient la meilleure amie des petites bourses. Les nobles mangent du poisson, les paysans mangent des lentilles. Peu à peu, elle hérite d'un surnom flatteur, le caviar du pauvre.
4: La montagne des caviars. Attention, hein. Gros grec.
1: Une formule un peu optimiste, certes. Pas sûr que le caviar apprécie, ni les pauvres d'ailleurs. Mais pour des générations de Français, cette petite graine représente une bien belle sécurité alimentaire.
5: En triant des lentilles.
1: Les empereurs romains ont disparu, les royaumes aussi. Mais la lentille du puits est toujours là. En histoire, les héros ne portent pas toujours une couronne. Parfois, ils tiennent dans une cuillère.
0: 8 degrés, tiens, au Puy-en-Velay, tout de suite ce mardi matin. Votre météo complète, c'est juste après les infos, puisque tout de suite, il est 5h30. Voici l'actualité en France et dans le monde en 90 secondes. C'est avec vous, Cyril Ardo-Redon.
6: Un acte 3 sous haute tension, des dizaines de milliers de lycéens attendus une nouvelle fois dans la rue un peu partout en France pour dénoncer notamment l'insalubrité des bâtiments et le non-remplacement des professeurs. Aujourd'hui, les syndicats de l'éducation nationale appellent à se mobiliser à leur côté. Jusqu'à maintenant, plus de 700 policiers et gendarmes et plus de 200 manifestants ont été blessés. On vous dévoile ce matin les résultats de notre étude sur les œufs. Plus de la moitié contiennent des polluants éternels. Un quart dépasse les seuils réglementaires. Cette pollution provient notamment des sites industriels, des boues, des stations d'épuration ou de l'incinération des déchets. Les députés ont adopté hier une des mesures phares de la proposition de loi intégrale de lutte contre les violences sexistes et sexuelles. Ils se sont prononcés en faveur d'unités spécialisées au sein de la police judiciaire. Une mesure à plus d'1,5 milliard d'euros selon le gouvernement. L'examen du texte doit se poursuivre jusqu'à vendredi. C'est la journée nationale des aidants, ces personnes qui apportent une aide régulière à un proche âgé ou en situation de handicap. Ça concerne 8 à 11 millions de Français, pour la plupart des femmes. Orange débranche son réseau téléphonique 2G dans la moitié des départements. Avant l'autre moitié dans 2 semaines, les opérateurs veulent se concentrer sur la 4 et la 5G, mais il reste en France plus d'1 million de cartes SIM compatibles uniquement avec la 2G. Et puis le foot, après avoir été mené 1-0, les Bleus s'imposent finalement 4-1 face à la Belgique en Ligue des Nations. But de Désiré Doué, Ryan Cherki et Michael Olysée.
0: Passe tout de suite à l'info du jour avec vous, Cyril. Plus de la moitié des œufs que nous consommons contiennent des PFAS.
6: Oui, les PFAS, ce sont ces polluants éternels. Pire encore, un quart des œufs dépassent les seuils réglementaires. C'est le résultat de notre étude du réseau ICI, de la cellule d'investigation de Radio France, que l'on vous dévoile ce matin. Et des centaines d'œufs ont été testés partout en France. Et le plus mauvais résultat concerne les Ardennes. Anne-Laure Barral, vous avez rencontré un couple d'exploitants sur la commune d'Arrecourt, près de Nancy.
7: C'est Sardaigne.
8: Pour Anne Abraham et sa famille, plus question de manger les œufs de leur poule. Pourtant, vivre dans la nature, c'était ce qui avait conduit cette infirmière belge, son mari et leurs 4 enfants à s'installer dans les Ardennes pour cultiver la terre.
9: Le projet, c'était de faire du maraîchage local,
5: sur petite surface, juste pour faire de la vente directe, sans produits chimiques. Et donc, on se trouve dans une situation où, sans rien utiliser, tout est pollué.
8: En effet, depuis que la préfecture leur a confirmé en janvier la très forte contamination de l'eau de leur puits et de leur production, tout est à l'arrêt, explique Sébastien, le mari de Anne.
9: On vendait aussi des œufs en direct aussi lors des ventes de fruits et légumes. Donc oui, on a une grosse consommation aussi personnelle, enfin, surtout mon épouse et les enfants. Et voilà, ici, ben, on doit tout jeter.
8: Les Abraham ne s'attendaient quand même pas à avoir autant de polluants éternels dans leurs œufs, bien plus que ceux prélevés dans le couloir de la chimie près de Lyon.
5: C'est interpellant parce que quand vous êtes venu prélever pour votre enquête, on avait changé le système pour les alimenter en eau, donc déjà depuis plus d'un mois, donc on constate que les taux sont toujours trop élevés.
8: Les Abraham ont porté plainte contre X en mars dernier pour mise en danger de la vie d'autrui parce que cette pollution vient en grande partie de bouts de papeterie que le propriétaire précédent épandait comme fertilisant sur ses sols. Une pratique légale, mais dont Anne regrette de ne pas avoir été mise au courant au moment où elle a acheté la ferme.
5: Jamais personne nous a dit que des épandages au bout industriel avaient été effectués ou avaient été autorisés. Donc on ne pouvait pas savoir. Sans doute qu'on se serait posé la question, en le sachant, de soit analyser les terres, soit pas acheter du tout.
8: Il existe un fonds d'indemnisation pour les agriculteurs victimes de pollution liée aux épandages de boues, mais Anne craint que cela ne couvre pas l'ensemble des 500 000 euros investis par la famille. Elle espère surtout retrouver de l'eau potable avant de pouvoir envisager toute nouvelle activité sur l'exploitation.
6: Un reportage d'Anne-Laure Barral et cette étude sur les PFAS dans les œufs est à retrouver dès maintenant sur notre appli et notre site ici.fr.
0: Merci Cyril. 5h34, tout de suite la météo de votre mardi à 6 octobre avec un temps sec et ensoleillé hein, ce matin. Quelques nuages en début de journée, notamment le long de la côte atlantique. Pour les températures, 9 degrés dans le Loiret, nous dit Thierry sur notre page Facebook. Alors que Sylvie, elle, nous dit déjà 17 degrés du côté de la Vendée. Des températures qui vont monter naturellement en milieu de matinée à Paris et Orléans 18 degrés, à Chambéry 19, pour Avignon et Marseille ce matin 21 degrés. Cet après-midi, une météo changeante avec des averses et parfois même des averses orageuses localement dans le sud qui gagne du terrain à l'est avec des pluies attendues notamment en Nouvelle-Aquitaine, en Occitanie ou encore en Auvergne-Rhône-Alpes au cours de l'après-midi. Pour les maximales, elles restent encore très élevées. Hein. On a 26 degrés attendus dans le nord à Rennes aujourd'hui, dans le sud 27 à Tarbes et à Biarritz.
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0: À 5h45 sur Ici, votre rendez-vous anti-arnaque, c'est avec Aude Razo. Ce matin, attention aux mails frauduleux qui se font de plus en plus nombreux et qui se font passer pour nos banques ou de grandes enseignes. Aude Razo vous donnera les bons réflexes justement à adopter pour les démasquer facilement. Et puis, le duel des auditeurs autour de l'actu, c'est pour vous dans moins de 3 minutes avec une information croustillante qui allie, vous allez voir, covoiturage et libertinage.
6: Ah oui.
0: Je vous en dis pas plus,
6: c'est un grand écart.
0: Je vous l'accorde. C'est à écouter et à découvrir juste après à Daniel Balavoine, Vivre ou survivre sur Ici.

0: Daniel Balavoine, vivre ou survivre sur ICI. 5h39, tout de suite, le duel des auditeurs autour de l'actu.
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0: Avec un chiffre à trouver, le plus proche de la bonne réponse remporte une nouvelle fois sa radio ICI.
3: Oui, un poste radio multifonction absolument exceptionnel, vraiment multifonction. Il est équipé d'une lampe torche pour vous suivre le soir dans vos insomnies. Et puis nous aussi, on vous accompagne dans vos insomnies. Parce que le but de cette radio n'est pas que de faire lampe torche, c'est de l'allumer pour écouter la radio.
0: Exactement. Aujourd'hui, on va parler covoiturage et libertinage. Mais avant, on dit bonjour à Monique qui est avec nous.
3: Bonjour Monique.
4: Bonjour.
0: Monique, petit coup de fil ce matin des Alpes-Maritimes et en plein rangement de papier en plus.
4: Exactement.
0: Pour délaisser cette dure tâche, Monique, quelques instants, puisqu'on va jouer. Avant, on dit d'abord bonjour à Geneviève qui est avec nous.
3: Bonjour Geneviève.
5: Bonjour, c'était...
6: Oui, bonjour Monique.
0: Geneviève, vous nous passez un petit coup de fil. Vous êtes d'où, vous ? Mes yeux ne portent pas assez loin, je ne vois pas.
6: Moi, je suis à Barneville-Carteret, dans le département de la Manche.
0: Parfait, en plein petit déjeuner. On va jouer ensemble avec une question autour de l'actualité et cette information plutôt insolite repérée par nos confrères d'ICI Alsace. On connaissait le covoiturage pour aller travailler ou partir en vacances. Eh bien, deux entrepreneurs alsaciens viennent de lancer le covoiturage, mais cette fois-ci pour se rendre dans des clubs libertins. L'application s'appelle Liberticar. Elle est présentée comme un mélange entre Tinder et Blablacar. Vous créez votre profil et puis vous covoiturez. En gros, le concept est assez simple. Selon vous, la question que je vous pose ce matin est relativement insolite. Combien de personnes se sont inscrites sur cette application en un petit peu plus d'un mois ? Il me faut un chiffre et c'est moins de 10 000. Geneviève ?
6: Je dirais bien 500. Hein.
0: 500 pour Geneviève. Monique, vous en pensez quoi ?
6: Ben, c'est plutôt difficile. c'est délicat.
0: C'est le moins de le
6: Donc,
0: dire.
6: Moi, je dirais 501.
3: 501. Eh bien,
0: vous avez la réponse, vous,
3: oui,
0: Cyril.
3: J'ai la réponse. C'est Monique qui est la plus proche, mais vous êtes quand même très loin. C'est 5300 personnes.
0: Ah, il fallait rajouter un petit zéro et c'était bon. Monique, bravo.
6: C'était plus facile de passer en deuxième, n'est-ce pas? Eh oui.
0: 5300. Et on a quelques explications, Cyril.
3: Oui, l'application a été lancée le 16 août dernier. Ses créateurs expliquent que 90% des clubs libertins se trouvent dans des endroits excentrés, ce qui complique les déplacements lorsqu'on n'a pas de voiture ou qu'on ne souhaite pas conduire après la soirée. C'est vous qui m'avez écrit ça, Louis, et je vous entends vous marrer quand je lis ce que vous me faites lire.
0: Ça m'a fait rire, tout simplement. Monique, merci d'avoir joué avec nous. C'était un plaisir de vous avoir ce matin. Reprise des rangements.
6: C'est moi qui vous remercie.
0: Et Geneviève, je vous souhaite un très bon petit déjeuner. Merci aussi. Dans quelques instants, enfin, vous allez voir, c'est Aude Razo et votre rendez-vous anti-arnaque. Votre rendez-vous anti-arnaque avec Aude Razo qui va nous parler des permis de conduire, les fameux permis roses qui vont passer dématérialisés, des arnaques bien entendu qui se font de plus en plus nombreuses et qui pullulent. On vous apprend justement à les démasquer dans quelques instants. Et puis le duel des auditeurs autour de l'actualité, c'est votre rendez-vous juste avant 6h aujourd'hui, ce mardi 6 octobre. C'est une journée particulière, c'est une journée consacrée aux aidants, la journée mondiale des aidants. L'occasion avec vous, Cyril, de rechercher un auditeur qui souhaite délivrer un joli message.
3: Oui, un aidé ou un aidant qui aimerait effectivement adresser un mot d'encouragement, de soutien ou un simple merci. Il nous appelle tout simplement au 0810 055 056.
0: C'est Saveria qui attend vos appels ce matin. Un petit bonjour et venez délivrer votre message personnel lors de cette journée ô combien importante et symbolique qui concerne un grand nombre de monde. Dans quelques instants, votre rendez-vous anti-arnaque et puis la musique d'ici, bien entendu, avec vos chansons préférées. On aura le plaisir d'écouter dans quelques instants Bill Withers à l'écoute de votre radio ici. Bill Withers dans quelques instants. Pour l'instant, on va discuter vous et moi, mon cher Cyril.
3: On n'a pas encore le disque, c'est pour ça.
0: Ah, non, on peut.
3: Allez, on peut.
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0: Bill Withers. Sur ici à 5h47, tout de suite, Aude Razo et votre rendez-vous anti-arnaque.
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0: Aude, bonjour. On reçoit beaucoup de mails mensongers sur des achats qu'on n'a jamais faits. On va voir ensemble justement comment les démasquer et les arnaques se font de plus en plus nombreuses.
2: Oui, et pour ça, je commence avec l'exemple de Daniel. Daniel, c'est un auditeur, il m'a transféré un mail assez fou, je dois dire ultra crédible, c'est à s'y méprendre, me dit-il. Il a raison. Au premier coup d'œil, je vois le logo CTLM. On dirait vraiment un mail CTLM. On parle à Daniel d'un paiement inhabituel chez But, l'enseigne But, 1321,98 €. Il y a même en pièce jointe un récapitulatif de paiement avec la photo d'un lit. Oui, c'est là que Daniel découvre qu'il aurait acheté deux lits, 1321,98 €. Le piège, franchement, il est très, très bien fait, si ce n'est l'adresse mail de l'expéditeur. Regardez bien, elle est tout à fait fantaisiste. Mais sinon, il y a le nom, prénom et l'adresse postale de Daniel. Il y a un numéro de téléphone, un numéro d'assistance, soi-disant, au cas où notre auditeur n'aurait pas fait cet achat.
0: Mais Aude, que se passe-t-il quand on appelle ce numéro de téléphone ?
2: Eh bien, ça continue et je dirais même que l'arnaque devient encore plus crédible. Ça, je le sais grâce à Mireille, une autre auditrice. Elle aussi a reçu un mail à peu près du même genre. Elle a appelé le soi-disant numéro de secours et elle se retrouve en ligne avec un soi-disant conseiller de la Banque de France. Oui, oui, tenez-vous bien, il lui envoie carrément un mail pendant la discussion. Vous êtes actuellement en ligne avec l'un de nos conseillers Banque de France. Merci de suivre attentivement ces instructions. Point. Sauf que le monsieur n'est conseiller de rien du tout et que Mireille tique, heureusement, quand il lui demande son numéro de carte bleue pour annuler la commande. Elle a bien fait de tiquer. On ne donne jamais son numéro de carte bleue, même à un pseudo-banquier.
0: Merci Aude pour ces conseils précieux et votre chronique, bien sûr, vous la retrouvez directement sur notre site internet ici.fr, rubrique C'est pas vrai pour démêler des arnaques. Dans l'actualité en ce moment, on parle bien entendu des lycéens, mais vous allez voir, les étudiants ne manquent pas d'originalité. Trouver une alternance n'est pas chose facile et parfois un petit peu d'originalité peut faire la différence.
3: Oui, comme passer une annonce directement au micro d'un TGV entre Paris et Toulouse, un étudiant a tenté sa chance.
0: Est-ce que ça lui a permis de décrocher son alternance? Réponse dans 5 minutes aux côtés de Robin Bernot. Sur ici, d'ici là, bon réveil avec nous et une nouvelle voix. Voici à Zao de Sagazan, la symphonie des éclairs.

0: des éclairs.
1: Belle journée sur ici avec la voix de Zao de Sagazan. C'était la symphonie des éclairs. Trouver une alternance en 2026, sujet compliqué, difficile. Alors un étudiant a une idée originale pour se faire remarquer, passer son annonce directement dans un TGV entre Paris et Toulouse. Robin Bernot nous raconte.
2: Pour décrocher une alternance, il passe une annonce dans un TGV entre Paris et Toulouse.
3: En vrai, je trouve ça très très bien.
2: Trouver un stage ou une alternance peut s'avérer être une véritable galère. Alors, il y a quelques jours, un étudiant normand a fait preuve d'originalité et d'un peu de culot. Dans un TGV reliant Paris à la Ville Rose, voici ce que l'on pouvait entendre.
4: Et je suis actuellement en recherche d'alternance sur la région de Toulouse. Je vous souhaite un très bon voyage et vous souhaite une bonne journée. Au revoir.
2: Une annonce dans laquelle le jeune homme décrit où et dans quel domaine il cherche son alternance. Cet étudiant, nous l'avons retrouvé. Il s'appelle Alexandre, il est en école de commerce et raconte à Lucie Jalabert comment il s'est retrouvé à prendre le micro du TGV.
3: J'allais en direction de Toulouse depuis Paris et je passe devant un contrôleur SNCF. Dans ma tête, je me dis, oh, est-ce que je pourrais lui demander de passer une annonce pour me présenter, dire ce que je recherche. Donc il me dit, ah, je sais pas, je suis pas habilité à répondre à cette question, donc je vous laisse demander à ma collègue. Donc, je suis allé voir la collègue, elle dit, ah oui, il n'y a pas de souci. Venez me voir en voiture 14, 30 minutes à peu près après le départ.
2: La question que vous vous posez sans doute, est-ce que son téléphone a sonné après cette annonce ?
3: Alors mon téléphone a sonné une fois, oui, effectivement, pour une boîte qui travaille avec des avocats dans l'IA. Faut que je les recontacte.
2: Alors ici ça marche, mais vous, qu'en pensez-vous ? Je suis allé en discuter avec Pablo, qui lui aussi est étudiant. Il trouve que c'est une très bonne initiative, mais...
5: Et en même temps, ce que je trouve triste, c'est qu'on en soit là à devoir demander comme ça sur la place publique pour trouver une alternance. C'est-à-dire que vraiment c'est dur et que c'est compliqué aujourd'hui de trouver une alternance. Aujourd'hui, c'est quasi impossible. Moi, je connais des gens pareils qui devaient chercher une alternance et qui ont galéré. Et aujourd'hui, la plupart du temps, ça marche sur contact, malheureusement. Ou alors, tu te retrouves en alternance chez McDo ou chez Burger King et c'est pas le top, quoi.
2: Mais alors, Pablo, est-ce que tu serais capable, toi, de faire pareil pour trouver une alternance ?
5: En vrai, ouais. Hein. Franchement, ça peut m'aider, ouais. Hein. Moi, je cherche un stage, du coup. Je suis en études de cinéma. J'ai la chance de connaître du coup des gens qui ont de la famille, qui sont dans le cinéma ou des choses comme ça. Ou même du coup dans mon école, avoir des profs qui peuvent me passer des contacts. J'ai cette chance-là, mais je sais que pas tout le monde l'a. Et j'espère trouver assez rapidement quelque chose qui me plaît.
2: Bon, il faut dire que ce type d'annonce reste marginal, puisque la diffusion d'un message personnel au micro d'un train dépend uniquement de la bonne volonté de l'agent présent à bord. Mais franchement, je pense que ça vaut le coup de tenter, non ?
1: Ça vaut le coup, effectivement, Robin Bernot et à Lucie Jalabert. À 5h55 sur ICI, voici pour vous Stevie Wonder. ICI, c'est vos chansons préférées tout au long de la journée. Bon réveil avec nous et excellente journée.

0: mardi à 6 octobre, journée nationale des aidants. Merci à tous d'avoir été là. À 6 heures, vous avez rendez-vous avec l'actualité de vos régions. À 6h30, vous retrouverez Cyril Ardo-Redon.
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0: Et voici toutes les équipes d'ici matin qui sont là ce mardi. Je vous souhaite une belle journée à tous qui commence.
2: Et les ici. Équipes, c'est nous, évidemment. Bonjour, bienvenue. Ici Berry pour prendre le relais en ce mardi 6 octobre. Bonjour Emma.
3: Bonjour à tous.
2: Bonjour Margot.
4: Bonjour Simon, bonjour à tous.
2: Comment ça va ce matin?
5: Ouais, ça va, tranquillement.
2: Ouais.
4: On est là.
2: Ouais. c'est déjà de belles victoires, j'ai envie de vous dire. Il y a des matins comme ça où compliqués. Hein.
4: Ouais, ouais. Ça fait partie d'un matin un peu compliqué, mais ça va, et on y va.
2: Allez, on y croit. Jean qui réalise cette émission et Brenda qui vous accueille dès maintenant au 02 54 27 36 36. Vos messages, vos météos, vos bonjours sur le Facebook et sur le WhatsApp ici Berry.
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2: Merci d'écouter Ici Berry, votre radio locale, il est 6h.
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2: Ici Berry, première sur l'info locale, le journal avec vous, Emma Dewey. Et nos œufs sont-ils toxiques?
5: Ici Berry et la cellule investigation de Radio France ont mené l'enquête. Nous avons fait tester des œufs de l'Indre et le constat est sans appel. À Arton, il y a des traces de polluants éternels. Et cela va même plus loin. La concentration en PFOS, c'est une variété de PFAS, dépasse le seuil autorisé. Alors, dans cette petite commune au sud de Châteauroux, l'usine Balzan Moquette qui a utilisé pendant des années ces molécules dément toute responsabilité. Quant aux habitants, certains sont inquiets. D'autres, Zachary Gabory, découvrent totalement ces polluants.
7: Au prime abord, quand on parle des polluants éternels aux Artonaises et aux Artonais, ça ne leur dit rien.
8: Bon, moi, j'en ai pas entendu parler. Après, sur ma vie quotidienne.
9: Non, j'en ai jamais entendu parler, ça, c'est vrai.
10: Non, jamais. Enfin, pour ma part, jamais entendu parler.
7: Pourtant, la variété du PFOS a longtemps été utilisée à Balzan-Moquette, entreprise emblématique du coin. Sur le parking de la place centrale, déjà bardée de décorations pour Octobre Rose, Janine découvre les PFAS et se souvient.
11: Mon mari a travaillé 26 ans chez Balzan. Mais quand même, mort d'un cancer. J'espère que c'est pas ça.
7: Car en dehors des œufs, certains salariés ont pu être exposés à ces polluants pendant très longtemps.
11: Il gardait la nuit, puis il était jardinier. Mais oui, on peut se poser beaucoup de questions. Aujourd'hui, je m'en pose depuis que mon mari est décédé.
7: Aucun lien de causalité ne peut être effectué à ce jour. En tout cas, pour les œufs, l'usine rejetait jusqu'ici ses eaux dans la Bouzanne, loin du lieu-dit de la Tremblaire où ils ont été trouvés. Et les boues de la station d'épuration n'ont pas été épandues dans la zone, assure Cédric Charton, directeur de la sécurité de l'environnement à Balzan-Moquette.
12: J'ai pu vérifier qu'il n'y avait pas eu d'épandage aux alentours de la Tremblaire, puisque les épandages se concentrent sur des parcelles situées dans un périmètre de 600 mètres autour du site.
7: Usine qui est située à 2 km du lieu-dit. Une loi mise en place en février 2025 a pour objectif de stopper les rejets de ces molécules.

0: Dans l'eau en sortie des usines d'ici à 2030.
1: Et la préfecture de l'Indre prend très au sérieux le sujet. Elle a publié un arrêté pour interdire à Balzan-Moquet tout nouveau rejet d'eau dans la rivière tant que l'entreprise n'aura pas pris des mesures pour mieux filtrer et retenir les PFAS.
2: Il est 6h02, les lycéens rejoints par les syndicats aujourd'hui.
1: Pour cet acte 3 de la mobilisation, les formations syndicales appellent à donner de la force au mouvement des jeunes. À Châteauroux, CFDT, CGT, FSU aussi appellent dans un communiqué commun à soutenir les revendications des lycéens. Rassemblement prévu à 11h, place de la République, et mobilisation aussi devant chaque lycée juste avant l'ouverture, c'est à 8h. Eux seront devant la station Total de Carrefour à Châteauroux. Les militants du Parti communiste français protestent cet après-midi contre la hausse des prix du carburant, du gaz et de l'électricité. Les salariés de Durcop vont continuer aussi de battre le pavé à Vierzon. Hier, ils ont débrayé contre le plan de sauvegarde de l'emploi. Une cinquantaine de postes menacés. Aujourd'hui, ils y retournent parce qu'une dernière réunion de négociation doit se tenir entre représentants du personnel et direction. L'usine qui fabrique des roulements à billes et à aiguilles pour l'automobile et l'aéronautique a été rachetée il y a un an seulement par un fonds d'investissement.
2: Ici Berry, 6h04, votre intercité 3634 est retardée.
1: Oui, derrière cette annonce laconique de la SNCF se cachent parfois des vols de cuivre. Un spécialiste en la matière a été condamné hier au tribunal de Châteauroux. 2 ans de prison ferme, interdiction de paraître à des halls. Et ce jeune homme d'une vingtaine d'années, Alexandre Motto, n'est pas à son premier coup d'essai.
3: Des dizaines de vols, au moins détaillés au fil de l'audience par l'accusation, avec à chaque fois des dizaines de mètres de fil de cuivre soustrait à la SNCF. Le prévenu a été confondu par la vidéosurveillance et les aveux de son cousin mineur qui l'accompagnait. Ce dernier sera d'ailleurs jugé par un tribunal pour enfants. Mais le rapprochement opéré à la fois par la police et la gendarmerie ne laisse pas de place au doute pour le président du tribunal. Étonné au passage du prix de revente au kilo, 1 euro, confirme le prévenu, plutôt à 10 euros, corrige l'accusation. Des faits identiques, nombreux, réitérés et autant de préjudices pour la SNCF et les usagers du train. 5603 vols de câbles en 2025, soit 1000 de plus qu'il y a 3 ans en France, souligne le procureur de la République, citant des chiffres donnés à l'Assemblée nationale. La défense, elle, tente de montrer que tant que le prévenu travaillait il y a 3 ans, eh bien il n'avait rien à se reprocher. Mais le tribunal, lui, entre en voie de condamnation. Conclusion de cette audience, 3 années de prison, dont une avec sursis pour le prévenu, obligation de formation, interdiction pour lui également de paraître à Déol et enfin indemnisation obligatoire de la SNCF.
1: Le prévenu a 10 jours pour faire appel. Une audience sur intérêt civil prévue en février va décider du montant de ses indemnisations. C'est encore une histoire de retard sur la ligne Paris-Toulouse. Mais là, c'est à cause d'une panne de locomotive sur un intercité. Plusieurs heures de retard hier matin, 7 heures même pour les 138 passagers qui ont terminé leur voyage en bus vers la capitale. 7 autres trains ont été touchés par cette panne. Elle a finalement été évacuée, la locomotive, à la mi-journée. Sur l'affaire qui avait affolé les réseaux sociaux sur les tirs de sangliers, le parquet de Châteauroux fait appel. Souvenez-vous, des chasseurs avaient été filmés en train d'abattre un sanglier déjà blessé au bord de la route à Saint-Maur en décembre dernier. En première instance, le tireur avait été relaxé, justifiant que son acte était nécessaire pour protéger les passants et automobilistes. Sauf qu'hier, le parquet a remis en question cette décision, expliquant qu'ils auraient dû au contraire alerter les forces de l'ordre plutôt que d'intervenir eux-mêmes. Les deux chasseurs seront rejugés devant la cour d'appel de Bourges.
2: Il est 6h06, poussez la porte, changez de regard.
1: Les EHPAD de l'hôpital du Blanc ouvrent leurs portes cet après-midi, histoire que le grand public, les aidants, les seniors, les futurs résidents comprennent mieux ce qu'il se passe à l'intérieur de ces murs. Une première au sein des 3 maisons de retraite du site hospitalier du Blanc, sa directrice Aurélie Cabrol-Hérigny.
4: Les journées portes ouvertes, c'est la première fois que ça se passe sur les EHPAD. Et là, on a fait le choix, en fait, à l'occasion de la journée des aidants, de faire une journée porte ouverte pour permettre, en fait, aux 3 sites des EHPAD du Blanc de pouvoir ouvrir leurs portes, venir voir, en fait, les animations, le personnel et puis rencontrer les résidents pour ceux qui le souhaitent. On a des demandes des gens de l'extérieur qui nous disent, en fait, on ne connaît pas les établissements médico-sociaux, on ne sait pas réellement ce que vous faites. Donc là, c'est une opportunité de montrer à la fois les animations, notre installation et puis ce qu'on peut proposer en fait pour les résidents au sein de l'établissement. À partir de 14h30, il y aura des visites sur tous les sites, donc Saint-Lazare, la Cubisole et Longlin. Toutes les 30 minutes, une visite possible.
1: Et celui de la Cabissole, le plus gros site, aura des stands d'activités physiques adaptés, un village partenaire aussi avec des associations, Asso, des EHPAD, France Alzheimer ou encore AVC36.
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2: À 6h07, la météo, Margot, on prend les mêmes et on recommence?
6: Ouais, exactement. Encore une bien belle journée qui nous attend. Pas de changement pour aujourd'hui. On aura toujours quelques nuages par-ci par-là, mais ça restera quand même une très belle journée. Ce matin, les températures comptaient à Valençay 11 degrés, à Buzancais, Argenton-sur-Creuse et Aubigny-sur-Nerre 12 degrés. À Issoudun, 13 degrés, à Châteauroux, Vierzon et Bourges, 14 degrés. C'est juste en fin de journée qu'on pourrait avoir quelques nuages, des nuages qui devraient être de plus en plus nombreux. Et cette nuit, par contre, on devrait avoir des averses.
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2: Merci d'avoir choisi Sibérie. 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Bon réveil avec Rose, Casey and the Sunshine Band et Alain Machung ce matin.

0: Et si on jetait tout par les fenêtres ce matin à 6h12?
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0: Rose et la liste, ça arrive avant 6h30. Casey and the Sunshine Band. Et puis derrière ça, il y aura Chen Dao, Christophe Maé, Jeannette également. Bon réveil.
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7: Ouais, et le 6 octobre 1889, nous sommes au pied de Montmartre et le Moulin Rouge voit le jour. C'était à 20h précise. Le Moulin Rouge, hein, vous le savez, c'est un univers de strass, de paillettes et de féeries. Allez, on laisse de côté le Moulin Rouge pour s'intéresser à Madonna. Le 6 octobre 1982, la chanteuse sort son premier single, Everybody. Elle est considérée comme la chanteuse ayant vendu le plus de disques, hein, plus de 300 millions d'albums vendus. Et si jamais vous êtes né un 6 octobre, vous êtes né le même jour que Roland Garros. Et si vous appelez Bruno, eh bien, bonne fête à vous.
0: Et ce matin, avec notre expert jardin, on s'intéresse à la joubarbe. C'est une espèce de petits artichauts que vous avez peut-être dans le jardin, mais si vous n'avez pas, vous en occupez. Pas de souci, on s'en occupe avec Thierry. Bienvenue au jardin, votre rendez-vous ici, Berry, dans 2 minutes, 6h14.
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7: Bienvenue au jardin, c'est chaque matin avec des conseils pour vos plantes de saison. Christelle Dantieri, vous êtes avec notre expert ici Berry, Thierry. Bonjour à tous les deux.
18: Thierry, bonjour.
19: Bonjour.
18: Alors dans mon jardin, j'ai ces petits artichauts qu'on voit un petit peu partout.
19: Ah ben ça, hein. C'est superbe. Ah, ça.
18: C'est... Qu'est-ce que c'est exactement?
19: Ah, c'est de la joubarbe, c'est-à-dire...
18: Joubarbe, alors.
19: Oui, voilà, tout à fait. Ce sont des petites choses qui ne gèlent pas, qui poussent pas vite, mais qui ont la tendance à couvrir énormément. Donc très peu d'eau l'été, une fois que c'est bien enraciné, et ça pousse tout seul. Donc ces fameux petits artichauts, il y en a plein de couleurs différentes, ça va du gris, du marron, du beige, au un peu cuivré. Enfin, c'est assez superbe. Et une fois qu'on en a un, eh ben, ça se multiplie relativement vite. On peut même les dédoubler pour les planter tous les 10-15 cm. Et un jour ou l'autre, avec un peu de temps et de patience, ils se toucheront les uns les autres et vous aurez un joli parterre.
18: Alors, c'est des plantes. Ça se mange?
19: Non, ça ne se mange pas. On appelle ça artichaut, mais c'est pas du comestible. Et c'est des plantes qui vont bien dans les rocailles, par exemple. Si vous avez un groupe, vous avez 3-4 rochers où vous mettez l'été, 2-3 annuels, un peu l'obélia bleu ou enfin, des petites choses qui courent et que vous avez de la joubarbe dedans, ben c'est superbe comme tout. Et il n'y a pas à s'en occuper. Que demande le peuple? Et quand vous achetez des végétaux, demandez à celui à laquelle il le vend comment ça s'entretient, s'il y a besoin d'eau, parce que dans les années à venir, on nous annonce plus de sécheresse que d'humidité.
18: Parfait, donc c'est joubarbe, les petits artichauts.
19: Absolument.
18: Que l'on plante pour décorer son jardin. Merci Thierry.
19: Merci à vous, au revoir.
7: Et pour retrouver tous les conseils de nos experts jardins, vous pouvez vous rendre sur le site internet ici.fr et aussi sur notre application ici.
0: 6h17, le soleil avant le retour de quelques averses cette nuit.
7: Oui, c'est ça. Aujourd'hui, on a encore une très belle journée qui nous attend avec des températures un petit peu comme hier, entre 27 et 29 degrés. Et c'est en fin de journée qu'on pourrait retrouver des nuages avec des averses par contre annoncées dans la nuit de ce soir à demain.
0: Vous écoutez Ici Berry, soyez les bienvenus. Grande journée de mobilisation nationale, notamment des lycéens qui continuent, qui intensifient les blocus partout dans le Berry. S'il se passe quoi que ce soit autour du lycée du Grand, vous nous appelez, vous nous envoyez un message sur WhatsApp 02 54 27 36 36. KC and the Sunshine Band.

0: Il est 6h20, merci à vous d'avoir choisi Sibérine, nous ferons place à vos côtés en ce mardi 6 octobre aujourd'hui, bienvenue.
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2: Et chaque jour, Francky Lemaire met en avant un berrichon et une berrichonne au parcours atypique. Et aujourd'hui, Francky, vous nous tirez le portrait d'une enseignante, mais également une passionnée par la petite balle jaune.
3: Alors moi, c'est Sandrine Renaud.
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3: Je viens des Vosges à l'origine et je suis arrivée du côté de l'Indre il y a une petite vingtaine d'années. Je suis actuellement enseignante à l'école Frontenac, donc en plein centre-ville de Châteauroux. Je suis enseignante donc depuis une vingtaine d'années. J'ai suivi mon mari qui était à l'origine militaire et qui est arrivé sur Châteauroux pour devenir militaire. Et du coup, je l'ai suivi. On est arrivé donc sur Ardente très vite, qui est une petite ville très sympathique. Mon mari a commencé le tennis, j'ai suivi mon mari, mon fils aîné également qui jouait au tennis, et la monitrice de l'époque, Aurélie Janton, m'a proposé au départ de l'ancien président de prendre la suite. Donc je suis arrivée au TC Ardentais et j'ai pris la présidence du club.
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3: On a pas mal de choses cette année qui se mettent en place. On fait évidemment les cours de tennis à partir de 3 ans, donc jusqu'à pas d'âge. On propose également du tennis santé cette année, qui est un tennis adapté pour des personnes avec des maladies chroniques, avec différents types de maladies, qui veulent reprendre le sport, ou sédentarité, etc. Et nous faisons également tous les samedis matins du pickle, qui est un petit peu la nouveauté aussi de l'année. Donc pickle le samedi matin, qui est un sport également de raquettes. Et voilà, c'est un sport super rigolo, abordable et très amusant. Voilà, donc on espère que ça va pouvoir plaire à beaucoup de monde.
0: Francky Lemaire et les portraits d'ici, ils sont tous à retrouver en podcast sur le site et sur l'appli ici. Francky, que l'on retrouve en balade tout à l'heure, comme chaque matin, il nous fait découvrir l'Indre-et-le-Cher dans ses moindres recoins à partir de 9h30. Et ce matin, on visite une mercerie à Saint-Satur avec une artisane qui résiste. 6h22, Rose, la liste et votre horoscope avec une belle journée pour vous les lions encore aujourd'hui. Bon réveil.

0: 6h26, ici Berry, votre horoscope avec Catherine Viguier. Et ralentissez un peu les vierges.
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7: Et à 6h27, on retrouve Catherine Viguier pour son horoscope et des précisions pour nos amis lions.
8: Ils sont toujours très en vogue et c'est passionnant pour tous.
9: Bélier, toujours des occasions de vous mettre en valeur et d'avoir du succès.
10: Taureau, le foyer est au centre d'intérêt et de préoccupations, vous vous investissez pleinement.
11: Gémeaux, vous partez à l'aventure intellectuellement ou physiquement.
12: Cancer, tout se joue côté argent, il faut trouver le bon équilibre entre excès et frustration.
13: Lion, cette journée favorise votre épanouissement, alors foncez, osez rêver.
14: Vierge, alors il vous faut faire l'effort de ralentir, de résister à une société qui va trop vite.
15: Balance, d'un côté vos finances, d'un autre des soutiens.
16: Les deux sont liés et c'est très positif.
17: Scorpion, vous prenez une décision qui influence votre vie professionnelle et personnelle et c'est sérieux.
18: Sagittaire, vous avez besoin de vous changer les idées et vous en aurez la possibilité.
19: Capricorne, il peut y avoir une douce guerre sur le plan financier, soyez conciliant.
13: Verseau, un ou une autre vous pose problème, mais ce n'est pas forcément négatif.
6: Poisson, vous voulez bien faire, peut-être trop faire.
15: Préserver votre santé est une priorité.
12: Et pour nous tous, on lui explique qu'on a des limites.
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0: Il est 6h29, bonjour, bienvenue, ravi de vous retrouver, merci de nous rejoindre sur le canal 3 de la TNT, sur l'application ICI également en images, appli sur laquelle vous trouvez également une 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
0: C'est un événement dont on est très fiers d'être partenaire, tout comme les portes ouvertes des pantoufles du Berry ce week-end à Vatan. Et on va vous en parler toute cette semaine parce qu'il y a un très beau concert également le samedi soir. Vous écoutez ICI Berry, il est 6h30 à l'une de l'info d'ICI, Emma Dewey.
7: Révélation exclusive que vous propose aujourd'hui ICI Berry. Nous avons fait tester des œufs de l'Indre et constat sans appel, la concentration en PFAS polluant éternel dépasse les seuils autorisés. Une entreprise de moquette dans la région en a pendant longtemps utilisé. Elle a accepté de nous répondre. Interview dans le journal de 7h. À la une aussi, la mobilisation lycéenne qui se poursuit dans le Berry. Si la stratégie du maintien de l'ordre commence à être critiquée après la perte d'un œil et d'une main de deux lycéens en France, le candidat à la présidentielle, Gabriel Attal, en visite dans le Cher, vous l'entendrez. légitime la réponse sécuritaire massive. Grande opération portes ouvertes des EHPAD de l'hôpital du Blanc. Objectif, recruter du personnel. Il compte attirer aujourd'hui avec un toutou trop mignon. Et puis, journée cruciale pour les salariés de Durcop à Vierzon. Une dernière journée de négociation doit se tenir entre représentants du personnel et direction. Mais avant ça, Cyril Ardo-Redon, c'est à vous.
20: Des concentrations de polluants éternels largement au-dessus de ce qui est autorisé pour des œufs pondus par exemple dans les Vosges, les Pyrénées-Orientales, le Rhône ou les Ardennes. On vous dévoile ce matin notre enquête sur les PFAS. Plus de la moitié des œufs que nous avons testés en contiennent. Matignon appelle à une mobilisation dans un cadre pacifique à l'aube de l'acte 3 du mouvement des lycéens. Depuis le début des actions, 215 élèves et 715 policiers et gendarmes ont été blessés. L'intersyndicale de l'éducation nationale appelle aujourd'hui à se joindre aux adolescents dans les cortèges. Après un été de sécheresse et alors que les agriculteurs attendent des moyens, le sommet de l'élevage s'ouvre aujourd'hui près de Clermont-Ferrand en Auvergne. 2000 animaux sont exposés, 120 000 visiteurs attendus, dont de nombreuses personnalités politiques à quelques mois de la présidentielle. Pas besoin d'avancer la vaccination contre le Covid-19, dit le ministère de la Santé, alors que le virus circule en France depuis quelques semaines. La campagne de vaccination doit démarrer mi-octobre. Elle reste recommandée, particulièrement pour les personnes les plus fragiles. 8 hommes jugés dès aujourd'hui à Reims, soupçonnés d'être impliqués dans le vol d'une centaine de monnaies anciennes et rarissimes dans les réserves des musées rémois entre 2022 et 2023. Des pièces retrouvées en partie en Russie, un butin qui dépasse le million d'euros. Et puis, Olysée, c'est juste exceptionnel ce qu'il fait, dit Zinedine Zidane après la victoire 4-1 de la France face à la Belgique en Ligue des Nations. Le joueur du Bayern a inscrit un doublé.
7: Merci Cyril Ardo-Redon. Les salariés de l'usine Durcop à Vierzon attendent beaucoup de cette journée. Une dernière réunion de négociation doit se tenir aujourd'hui entre représentants du personnel et la direction. Hier encore, des débrayages à l'usine spécialisée dans la fabrication de roulements à billes et à aiguilles pour les voitures, les avions, les hélicoptères. Elle a été rachetée, cette entreprise, il y a seulement un an par un fonds d'investissement qui a annoncé le licenciement de 52 salariés sur les 115 que compte l'usine. Et Michel Benoît, les discussions bloquent comme souvent sur le montant des primes de départ.
21: La direction a proposé une prime de 10 000 euros plus 200 euros par année d'ancienneté. L'intersyndicale réclame plus du double. Christine Saulier, déléguée CFE-CGC.
22: Alors nous, on est actuellement à une demande à 21 000 euros plus 1 500 par année d'ancienneté. C'était notre dernière proposition, sachant qu'on était parti à 25 000 plus 2 000.
21: Le poste de Patrick est supprimé, c'est son troisième plan social et voit son avenir d'un mauvais œil.
23: Je vais avoir 57 ans, je ne le vois pas terrible. Et je suis à 5 ans de la retraite et ça va chambouler toutes les prévisions.
21: Le fonds Aequita a réalisé 215 millions d'euros de bénéfices l'an dernier, d'après le député communiste Nicolas Sansu, qui a alerté les ministres du Travail et de l'Industrie. Les machines pour l'automobile ont été transférées près de Rouen. Pour Michael Tudisco, secrétaire du CSE, Durcop sert de pompe à finances.
24: Depuis qu'Aequita est arrivé, en fait, nous a pris énormément d'argent et nous fait culpabiliser sur pas mal de choses. Mais depuis qu'ils sont arrivés, en fait, ils pompent l'argent. Ils pompent l'argent des travailleurs et ils veulent rien redonner et faire un PSE au rabais comme ce qu'ils ont fait depuis le départ et avant avec d'autres sociétés.
21: Aequita a annoncé sur le site de Vierzon la construction d'une nouvelle usine spécialisée dans les roulements pour l'aéronautique, l'avion Rafale notamment. Certains commencent cependant à douter du projet. La direction n'a pas répondu à nos sollicitations.
7: Et en l'absence d'accord, la direction pourrait alors, selon les représentants des salariés, présenter un document unilatéral.
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0: À bientôt 6h35. La météo, Margot. Oui, encore l'été, mais ça va changer.
7: Oui, encore une belle journée aujourd'hui. On a un ciel qui est bien bleu. On devrait avoir quelques nuages par-ci par-là. Ce matin, les températures comptaient entre 11 et 14 degrés. Alors oui, on aura un beau ciel bleu cet après-midi, mais c'est en fin de journée qu'on devrait commencer à avoir des nuages avec des averses. C'est vraiment dans la nuit, de ce soir à demain, qu'on aura de plus en plus de gouttes de pluie. Pour ce qui est des températures, cet après-midi, au meilleur de la journée, à Bourges, Aiguzon, Chantôme, Saint-Benoît-du-Sault et Buzan, c'est 28 degrés. À Vierzon, Vatan, Issoudun, Dun-sur-Oron, 29 degrés. À La Châtre et au Blanc, 30 degrés.
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0: globalement.
1: Mais ça... On connaît les trois mots, porqué, tevas.
0: Ah, c'est tout. Allez, 6h40, on chante ensemble. Merci d'être à l'écoute d'Ici Berry.
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0: Allez, c'est parti pour une nouvelle journée. Merci de la passer avec Ici Berry. Faites couler le café, laissez-nous faire le reste. 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
1: Et vous avez décidé de faire un brin de ménage chez vous, sauf que votre chien, eh bien, en a décidé autrement. À chaque fois, vous sortez votre aspirateur, c'est la galère, votre chien en a peur, il aboie dessus et vous, bah, vous devez quand même faire le ménage, hein, donc ça ne vous arrange pas cette histoire. Alors comment faire pour que votre chien n'ait plus peur de ce monstre terrifiant? Réponse avec notre veto Pierre Fabin un peu avant 7h.
0: Il est 6h40, toute l'actualité des sports berrichons est dans votre journal des sports. Et c'est une image du foot qu'on n'aime pas, Emma Dewey.
4: Des insultes racistes ont été proférées pendant le match ce week-end entre Aigurande et la réserve du Poinçonnet. C'est un spectateur qui a visé les joueurs du Poinçonnet. Alors, condamnation ferme et tolérance zéro pour Marc Touché, le président du district de football de l'Indre.
5: C'est tolérance zéro sur les faits de violence, sur les attaques aux arbitres, sur les propos racistes, sexistes. Donc là, le match a été à son terme. Ça serait passé à la fin du match. Mais en tout état de cause, notre commission de discipline, elle va se saisir du dossier dès qu'elle aura connaissance des rapports des officiels, puisqu'on avait trois arbitres et un délégué, plus les deux clubs qui ont déjà fait des communiqués, donc ils ont des éléments que moi je ne connais pas, même si par les réseaux on peut comprendre. Donc ils seront amenés à sanctionner ces propos et d'une manière exemplaire, puisqu'on ne peut pas tolérer des insultes racistes à la fois sur le terrain et ni en dehors.
4: Et les sanctions sont donc attendues dès la prochaine réunion de la commission de discipline, ce sera jeudi. Le club du Poinçonnet et les joueurs visés peuvent aussi porter plainte devant la justice pour réclamer une sanction pénale.
0: Allez, un peu de sourire dans le reste de votre journal des sports.
4: Avec une bonne nouvelle pour tous les clubs de foot amateurs fragilisés par les prix du carburant, ils vont recevoir un coup de pouce de la Fédé, une enveloppe d'€1,5 million au niveau national, soit 130€ en moyenne par club amateur. Mais les conditions d'attribution dépendront sans doute du nombre de jeunes. L'expérience avait déjà été menée il y a 4 ans. Peut-être que cette nouvelle recrue sauvera la Berry. Cléry Cerber, 28 ans, arrive en tant que milieu de terrain. Il venait de terminer une saison avec le club maltais de Amorun. Cerber a été formé à Lyon, puis a évolué essentiellement en National à Nîmes, 7, Toulouse, où il a été prêté à 2 clubs bulgares pendant 4 saisons avant de rejoindre Malte. 4/4 pour le nouveau sélectionneur des Bleus en Ligue des Nations, Zinedine Zidane reste invaincu en 4 matchs. Victoire hier au Stade de France face à la Belgique, 4-1. La France achèvera la première phase de la Ligue des Nations le 12 novembre en Italie. Le 15 novembre à Bordeaux, ce sera contre la Turquie.
0: Vous écoutez Ici Berry, comment faire pour que son chien n'ait pas peur, n'ait plus peur de l'aspirateur? Réponse avec le veto Ici Berry Pierre Fabin dans 2 minutes. La météo, Margot, de ce matin.
1: Encore une belle journée qui nous attend avec un beau ciel bleu, avec des températures toujours au-dessus des normales de saison, entre 27 et 29 degrés. C'est en fin de journée que ça devrait commencer à se gâter avec le retour des nuages et des averses normalement cette nuit.
0: 6h43, bon réveil.
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1: Et à 7h presque moins le quart, vous retrouvez tous les conseils de notre veto Pierre Fabin. Et ça, c'est le grand classique à la maison. Dès qu'on sort l'aspirateur, notre chien panique, aboie ou va parfois même se cacher sous le lit. Alors pourquoi ont-ils si peur de cet appareil ménager ?
7: un chiffre pour bien comprendre. L'ouïe de votre chien est 4 fois plus fine que la nôtre. Il capte des hautes fréquences, des ultrasons qui nous échappent totalement. Pour nous, un aspirateur, c'est juste un appareil bruyant. Pour un chien, c'est un monstre hurlant qui émet des sifflements littéralement insupportables pour ses tympans. Et en plus de cette agression sonore, l'aspirateur a un vrai comportement de prédateur. Il bouge dans tous les sens de manière imprévisible, il avale des choses sur le sol et il avance souvent droit vers lui. C'est la combinaison parfaite pour déclencher un instinct de survie. C'est pour ça que certains chiens fuit terrorisé, pendant que d'autres, plus réactifs, décident d'attaquer pour essayer de se défendre.
1: Et alors, est-ce qu'on peut faire quelque chose? Est-ce qu'on peut désensibiliser notre chien pour qu'il arrête d'avoir peur?
7: Alors oui, la clé, allez-y par petites étapes. Ne le forcez jamais à affronter l'appareil, en tirant par le collier par exemple. L'étape numéro 1, ça se passe avec un aspirateur complètement éteint. Vous le sortez au milieu du salon et vous ne le touchez plus. Vous prenez des friandises et vous les déposez sur le sol, d'abord à 3 mètres de l'appareil, puis de plus en plus près. Le but, c'est que votre chien s'approche de lui-même pour en manger. Il va associer la présence de ce gros monstre éteint à quelque chose de très positif. Vous faites cet exercice 5 minutes par jour pendant plusieurs jour, et quand il est capable de manger une friandise posée directement sur la brosse de l'aspirateur éteint, sans montrer de stress, vous pouvez passer à l'étape suivante.
1: Et le jour où on doit vraiment rallumer notre aspirateur pour faire le ménage, comment est-ce qu'on gère la transition pour ne pas ruiner tous nos efforts ?
7: Et bien là encore, vous éloignez la source de stress, vous mettez votre chien dans le salon avec un tapis de léchage enduit de fromage fondu ou de pâté, c'est une activité apaisante qui demande beaucoup de concentration et qui libère des endorphines. Et pendant qu'il lèche son tapis goulûment, vous allez dans la pièce d'à côté, vous fermez la porte, vous allumez l'aspirateur juste quelques secondes. Si votre chien reste concentré sur son tapis de léchage, bingo, le bruit est devenu secondaire. Et ensuite, vous allez augmenter la durée et vous réduisez la distance sur plusieurs semaines. Et bien sûr, règle d'or, vous ne passez jamais l'aspirateur directement vers lui.
1: Et si jamais vous vous inquiétez sur le comportement de vos animaux, n'hésitez pas à tous les conseils de notre Veto sont à retrouver sur notre site internet ici.fr et aussi sur notre application ici.
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0: Il est 6h50 et vous avez choisi Sibérie. Merci de nous faire une place à côté de vous à la table du petit déjeuner sur le siège passager de la voiture. Que faire ces prochains jours dans le Berry? Sibérie a la réponse dans vos 3+, Margot de Rocco.
1: Et oui, et cette année 2026, on le sait, hein, elle a marqué les 150 ans de la disparition de George Sand. Une femme qui a marqué son époque et continue encore à faire parler d'elle. Un festival a décidé de lui rendre hommage. C'est ce week-end, les 10 et 11 octobre. Venez vivre le festival George Sand du court-métrage. Alors, qu'est-ce que c'est? Eh bien, c'est un festival de cinéma et de court-métrage à La Châtre qui récompense les films engagés et inspirés par la modernité des idées de George Sand. C'est au cinéma Luc, l'entrée est libre. 20 courts-métrages, dont 15 professionnels et 5 amateurs. Si vous aimez le cinéma, si vous êtes curieux de George Sand, eh bien c'est un événement à ne pas manquer. Vous aimez chiner, vous aimez les vieilles choses, les vieux objets, vous leur trouvez un certain charme. Eh bien, j'ai le rendez-vous parfait pour vous, le Salon des Antiquités Arts et Tendances. C'est du 9 au 11 octobre. C'est le couvent des Cordeliers qui accueillera la 19e édition de ce rendez-vous. Un rendez-vous dédié au patrimoine, au design, mais aussi aux métiers d'art. Plus de 35 exposants venus de toute la France vous feront découvrir mobilier ancien, tableaux, sculptures, bijoux et pièces de collection. Une édition placée sous le signe du renouveau, donc c'est une édition à ne pas manquer. Et on termine en musique. Direction Bourges, Brasberry ouvre sa nouvelle saison culturelle avec Jet Whistle. C'est ce dimanche à 20h, ça se passe à l'auditorium Corinne Dada du Conservatoire. Sur scène, vous retrouverez Fanny Martin, elle est flûtiste et compositrice, mais pas que. Le Quintet vous propose une fusion assez originale hein, entre jazz, électro et rock, avec quelques impros aussi. Alors ça, c'est pour la première partie. Et la deuxième partie se fera avec les Brasberry qui vous proposent un nouveau programme aux sonorités de Brass Band.
0: Merci Margot, 6h52, attention aux abords des lycées Berrichon ce matin. Appelez-nous, contactez-nous via WhatsApp 02 54 27 36 36. Si c'est bloqué dans le lycée du plus grand ce matin ou que c'est compliqué, nouvelle journée de mobilisation aujourd'hui.

0: 6h55, merci d'avoir choisi Sibérie. Journée spéciale consacrée à une grande enquête e-Sibérie sur les PFAS, ces polluants éternels qu'on savait déjà présents dans nos poils, dans l'eau, et dont on découvre également qu'ils sont présents dans les œufs que vous pouvez acheter dans le commerce ou chez les particuliers. Est-ce que ça vous inquiète? Est-ce que vous faites plus attention depuis l'apparition de ce terme dans l'actualité, depuis que l'on sait qu'il est présent de plus en plus d'endroits? On en parle ce matin sur la page Facebook e-Sibérie ou sur le WhatsApp 02 54 27 36 36. C'est le sujet qu'on va aborder ensemble également à partir de 9h. 6h56, les œufs justement. Qui de l'œuf ou la poule nous a fait rire en premier? Vos humoristes préférés, mis en tube par Fred Ballard, Fernand Reynaud et Florent Père, c'est dans moins d'une minute.
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7: Et eux, on les cuisine au plat, dur, à la coque ou même parfois en omelette. Sans eux, pas de gâteau. Mais dans l'humour en tube, aujourd'hui, Fred Ballard n'a pas mis tous ses œufs dans le même panier pour nous faire marrer.
8: Bonjour Madame la Crémière. Vous avez des œufs? Qu'est-ce que vous avez comme œufs?
9: Ah oui, on savait rire avec pas grand-chose à l'époque, ma brave dame. Un Fernand Reynaud un peu nigaud, des œufs un peu fêlés, et on oubliait tous nos soucis du moment. Bon, faut dire qu'à l'époque, les poules pondeuses se fendaient la poire dans les basse-cours, et pas que la poire d'ailleurs.

0: Ça va?
1: Ben bienvenue chez nous, hein, on est là. Ah ben il faut faire des œufs, il faut travailler. Ah ben moi je ponds, par-ci, par-là, je fais ce que je veux, comme ci, comme ça, c'est pas un problème. Oh, il y a le coq! Oh, qu'il est beau, oh, qu'il est beau. Oh, le coq! Oh, il m'a regardé!
2: Voilà, bah maintenant vous verrez votre œuf à la coque différemment. Hein. Vous penserez à Florent Père avant de tremper la mouillette. Et vous aurez droit de rire jaune, hein, en battant votre omelette.
3: Voilà, allez, pour plus d'humour en tube.
4: C'est tremper la mouillette qui vous a...
3: Non, du tout. Vous pouvez retrouver l'humour en tube sur notre site internet ici.fr et aussi sur notre application ICI.
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4: Berry, première sur l'info locale, le journal avec vous, Emma Dehoué, des polluants éternels jusque dans les œufs de nos poules.
6: Ce sont des révélations exclusives que vous propose aujourd'hui votre radio ICI Berry. Avec la cellule investigation de Radio France, nous avons fait vérifier la concentration de PFOS. C'est une variété de PFAS et le seuil autorisé est largement dépassé, augmentant le risque de cancer.
4: Alors, à qui la faute?
6: C'est compliqué de savoir tant ces microparticules sont partout, vos poils anti-adhésifs, les vêtements techniques, le maquillage waterproof aussi. En tout cas, l'usine Balzan, située à Arthon, au sud de Châteauroux, en a utilisé pendant longtemps pour rendre ses moquettes déperlantes. Alors, elle n'est pas forcément responsable, mais la préfecture de l'Indre lui a interdit de rejeter ses eaux usées, possiblement contaminées dans la rivière. L'entreprise a accepté de nous répondre. Cédric Charton, directeur des services d'hygiène et environnement, avoue, l'utilisation de ces polluants éternels ne posait pas de problème avant.
7: On est une industrie qui a été amenée à utiliser ces produits sans avoir connaissance ni conscience des risques induits, puisque les fiches de sécurité de l'époque mentionnaient aucun risque particulier. C'est qu'en ces dernières années, à l'occasion des campagnes réglementaires, qu'on s'est réintéressé au sujet et qu'on a pu découvrir que malheureusement on utilisait encore certains PFAS et qu'on en avait de manière préoccupante dans nos rejets. Dans le cadre de cet arrêté préfectoral, on va lancer une étude visant à vérifier la possibilité d'épurer les PFAS se trouvant dans nos eaux usées par le biais donc d'un filtre à charbon actif. On le réceptionne donc cette semaine, jeudi théoriquement. On a pris le parti donc de choisir un fournisseur local situé à Virzon. Je me dois de mentionner qu'on a bénéficié du support de l'agence de l'eau Loire-Bretagne qui nous aide pour financer cette étude, pour pouvoir mener pendant 2 mois des essais industriels visant à vérifier est-ce que ça marche, est-ce qu'on arrive à éliminer la totalité des PFAS ou en tout cas la majeure partie, nous permettant de respecter les termes de l'arrêter.
6: Et pour être totalement précise, l'usine a utilisé des PFOS jusqu'au début des années 2000 et d'autres PFAS là jusqu'en 2016. Qu'en pensent les habitants d'Arthon quand certains apprennent l'existence de ces polluants? D'autres font le lien avec des cancers de proches. Reportage dans l'info d'ici, c'est à 7h30. Il est à l'origine d'une dizaine de vols de cuivre sur des sites SNCF dans l'Indre et donc des dizaines de retards, voire d'annulations de trains sur la ligne Pulse. Hier, cet homme d'une vingtaine d'années a été condamné à 3 ans de prison, dont 1 avec sursis. Il sera également obligé d'indemniser la SNCF pour le préjudice des bobines soustraites. Là, c'est un livre d'une valeur inestimable qui a été volé à Issoire, dans le Puy-de-Dôme. L'Apocalypse a été dérobé dans la nuit de dimanche à lundi. Illustré par Dali, Cocteau ou encore Giono, son histoire commence dans le Berry. Ses parchemins viennent de la mégisserie Baudin-Joyeux de Levroux. La ville de Levroux avait entrepris depuis plusieurs mois de faire

0: revenir aux sources, cette œuvre, cette démarche donc gardée secrète a finalement été avortée par ce vol.
1: 7h03, acte 3 de la mobilisation lycéenne, aujourd'hui sous haute surveillance.
0: Les forces de l'ordre prêtes pour cette nouvelle journée de manifestation des jeunes. Hier, une centaine d'établissements fermés en France. 3 à Bourges, Jean de Berry, Émile Martin, Marguerite de Navarre, pas totalement fermés mais avec des mobilisations, pas de dégradation. Aujourd'hui, la stratégie du maintien de l'ordre est remise en question par certains après qu'un jeune a été éborgné à Tours, un autre qui a perdu sa main à Lens. Mais Gabriel Attal, candidat à l'élection présidentielle, hier, en visite dans le Cher, confirme qu'elle est adaptée.
2: Moi, je crois que la réponse sécuritaire est indispensable, mais qu'elle n'est pas suffisante. C'est évidemment important de maintenir l'ordre et de ramener l'ordre, parce qu'on ne peut pas accepter une mise en danger des jeunes eux-mêmes avec de la casse, des attaques, des agressions qui sont insupportables. Mais l'enjeu d'avoir un canal de dialogue avec les jeunes, de mettre tout sur la table avec eux, est évidemment aussi majeur. Et donc, pour moi, il faut qu'il y ait, dans chaque lycée, une réunion avec les élus lycéens, le rectorat et la direction de l'établissement, qui est la même chose au niveau académique et la même chose au niveau national.
0: Gabriel Attal qui a visité hier donc l'entreprise Mirion Technologies, cette PME notamment spécialisée dans la sûreté nucléaire. La Chambre de commerce et d'industrie de l'Indre inquiète par le projet de loi de finances. Elle craint de voir une nouvelle fois leur crédit amputé. 125 millions en moins à l'échelle du pays, c'est 25% de baisse pour les budgets. Cela veut dire, prévient la CCI de l'Indre, moins d'accompagnement pour les entreprises dans un contexte de difficultés économiques.
1: Les EHPAD de l'hôpital du Blanc font pas de blanche.
0: Oui, avec cette opération portes ouvertes aujourd'hui. Pour la première fois, les 3 établissements hospitalisés pour personnes âgées sont ouverts au grand public. L'objectif est d'attirer de nouvelles infirmières, des aides-soignantes aussi. Et quoi de mieux qu'un toutou pour cela, Zachary Gabory à la résidence de la Cubisol.
3: Vous voulez la caresser ? Eva Devint est aide-soignante. La quinzaine de résidents connaissent sa voix et son visage, mais aujourd'hui, elle a ramené une animation. Sa chienne Border Collie, très sage, qui vient chercher les caresses.
4: La dame là-bas n'était pas très à l'aise. Au final, elle a quand même fini par toucher le chien. C'est une petite victoire, quoi.
3: Joëlle Mouret est l'une des 3 cadres de santé à la Cubisol.
5: On travaille sur des formations qui permettent de valoriser les professionnels. Comme Eva est une aide-soignante de l'équipe, on prévoit des jours où on peut la libérer pour pouvoir programmer ces animations-là.
3: C'est l'une des méthodes pour rendre davantage attractifs les métiers des EHPAD, car il y a constamment des besoins. Et paradoxalement, avec l'algorithme Parcoursup, les étudiants en soins infirmiers ou écoles d'aide-soignante au Blanc ne sont jamais des locaux. Résultat, ils partent à la fin de leur cursus. Aurélie Cabrol-Rignoux, la directrice adjointe du CH Châteauroux-le-Blanc, veut éviter ça en faisant évoluer la façon de travailler avec des journées plus longues pour un meilleur repos ensuite.
6: Moins cadencé, moins rythmé et peut-être plus dans la relation d'aide. C'est vrai que cette nouvelle philosophie de se dire aujourd'hui notre objectif pour les EHPAD, c'est de vraiment faire un lieu de vie et organiser justement nos organisations par rapport à ça. Peut-être ça peut aussi donner envie aux gens de venir travailler.
3: L'idée est de faire du bien à la fois aux résidents et aux salariés des EHPAD.
0: Et cette journée spéciale a lieu de 14h à 17h30 et c'est évidemment gratuit. Un traumatisme, un moment de stress ou encore un deuil, on peut tous vivre cela un jour. La semaine sur la santé mentale nous aide à mieux appréhender ces aléas de la vie comme le burn-out parental ou l'épuisement professionnel. Conférence ce soir au Café des Parents du Blanc de 17h30 à 19h. À Châteauroux aussi, à partir de 17h, un atelier pour découvrir le théâtre, la musique avec une thérapeute et une musicothérapeute. C'est aussi gratuit.
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1: 7h07, toujours beaucoup de soleil aujourd'hui, Margot.
8: Oui, c'est encore une belle journée qui nous attend avec du grand soleil, avec quelques nuages par-ci par-là. C'est en fin de journée que ça devrait commencer à se gâter avec des nuages de plus en plus nombreux qui pourraient amener avec eux quelques gouttes de pluie. C'est dans la nuit que Météo Centre annonce des averses. Pour ce qui est des températures ce matin, du côté de Valençay, 11 degrés, à Buzancé, Argenton-sur-Creuse et Aubigny-sur-Nerre, 12 degrés, à Mézières-en-Brenne et Issoudun, 12 degrés, à Châteauroux, Vierzon et Bourges. Et puis cet après-midi, on va retrouver un petit peu les mêmes températures qu'hier, puisqu'au meilleur de la journée, il faudra compter entre 27 et 30 degrés.
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0: Sibérie toute la journée, vos chansons préférées, Mylène Farmer, Elton John, Renaud et Supertramp ce matin. Merci d'avoir choisi Ici Bérine de faire une place à vos côtés, bienvenue.
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0: Grande journée spéciale Ici Berry vous révèle les résultats d'une grande enquête autour des polluants éternels présents notamment et bien dans les œufs qu'on achète dans le commerce, en grande surface ou même chez des particuliers, au marché peut-être chez le producteur. Polluants qu'on trouve partout, dont on parle de plus en plus, dans nos poils anti-adhésives, dans nos vêtements, dans l'eau du robinet, l'eau également que l'on trouve dans les bouteilles. Alors est-ce que ça vous inquiète? On en parle ensemble. 02 54 27 36 36.
3: Et si je vous dis charbon, vous pensez à quoi?
0: Barbecue.
3: Eh ben non. Voilà, vous pensez peut-être pas au charbon actif, aux résines échangeuses d'ion. Non.
0: Non, pas trop.
3: Bon, je m'en doutais, moi non plus, je pensais pas à
0: et
3: ça.
0: Et c'est pas le premier truc qui me
3: non,
0: vient.
3: Non, c'est pas ce qui vient tout de suite en tête. C'est vrai que charbon, généralement, on associe ça au barbecue, mais non. Aujourd'hui, dans l'éco-d'ici, on va s'intéresser au charbon actif qui peut grandement nous aider, Simon.
0: À direction Vierzon, ce matin, on visite le seul site en France à fabriquer et à concevoir du charbon actif pour l'eau potable et aussi pour l'air, pour en retirer la plupart des polluants éternels. C'est Jacobi à Vierzon, fierté Berrichonne, qu'on vous présente dans l'éco-d'ici Berry ce matin à 7h25.
3: Et confiance. Sans moi. Ce matin, j'ai entendu non, le lavache. Hein. J'imitais dans le livre de la jungle, là, le K, le serpent.
0: Oui, bien sûr.
3: Allez, je repasserai, je retenterai ma chance. Ce matin, c'est séance d'hypnothérapie avec Maxime Daniel qui reçoit Linsmeyer. À quoi sert l'hypnose? Comment ça peut vous aider? Pour qui surtout? Réponse à 9h30.
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3: Toute l'actualité dans l'œil de David Ossiou et des PFAS ont été retrouvés dans près de 60% des œufs analysés dans une enquête menée par Ici et Radio France.
9: Des PFAS à la coque, des PFAS sur le plat. Décidément, ils peuvent être partout. Les PFAS, ce sont ces substances chimiques utilisées pour rendre les produits résistants à l'eau, à la graisse, à la chaleur. Le problème, c'est qu'elles se dégradent très peu. Elles restent dans l'eau, dans les sols, dans notre organisme. D'où leur surnom, polluants éternels. Et maintenant, les voilà dans les œufs. Même ceux du poulailler au fond du jardin. Surtout cela, la poule qui gambade, qui gratte la terre, qui mange quelques graines, l'image du produit sain. Et si c'est du bio, eh bien ça change rien du tout. Le bio encadre simplement l'alimentation et les conditions d'élevage, mais il ne garantit pas que la terre sous les pattes de la poule soit vierge de PFAS. Les polluants éternels peuvent se retrouver dans le ver de terre mangé par la poule. Aux Pays-Bas l'an dernier, les autorités sanitaires ont même conseillé de ne plus manger les œufs des poules élevées par des particuliers. Alors pas de panique après votre œuf à la coque. Le problème, c'est surtout l'exposition répétée et l'accumulation dans le temps. Mais il y a quand même une petite ironie. On entend souvent que la France et l'Europe croule sous les normes. Eh bien, celle-là, tant mieux qu'elle existe, parce que les œufs vendus dans le commerce sont soumis à des seuils réglementaires. Et lorsqu'un dépassement est détecté, ils ne peuvent pas être mis en vente. Dommage pour ceux qui ont une ou deux poules à la maison, des œufs frais, du circuit ultra court, une alimentation naturelle. Ils pensaient avoir vraiment tout bon. Et puis les PFAS arrivent jusqu'à là. Comme disait Calimero, c'est vraiment trop injuste.
7: Alors ça, c'est injuste. C'est vraiment trop injuste.
3: Et justement, les PFAS, on en parle ce matin. Donc, si vous, est-ce que vous faites un peu plus attention? Est-ce que vous avez, je sais pas, moi, enfin, voilà, bref, vous nous appelez, hein, 02 54 27. Je trouvais plus la fin de ma phrase.
0: C'est pas
3: donc,
0: grave.
3: 02 54 27 36 36.
0: Allez, 7h17. Va-t-on voir la fin de l'été? Enfin, eh ben, on pose la question à notre spécialiste météo, météo 100% expertisé, 100% local avec Météo Centre Olivier Renard. Bonjour.
10: Bonjour.
0: En tout cas, la fin de l'été, c'est pas pour aujourd'hui.
10: Non, c'est pas pour aujourd'hui. Ce matin, on est entre 10 et 14 degrés dans le Berry. On a un ciel qui est bien dégagé une grande partie de la journée. Ça va s'ennuager cet après-midi. Et on va encore atteindre, comme hier d'ailleurs, très localement hier, on a encore eu plus de 30 degrés au blanc. Et bien aujourd'hui, 26 à encore certainement 30 degrés localement sur le sud du Berry.
0: Alors vous qui aimez les bilans, vous qui aimez faire les chiffres à Météo Centre, est-ce que vous avez calculé à combien de jours estivaux, combien de jours d'ensoleillement on est là depuis le début de l'année?
10: Eh ben, on est à 120 jours au-dessus de 25 degrés dans le Berry, que ça soit à Châteauroux ou à Bourges. Je crois que c'est même le 123 à Bourges. Donc, bah, c'est totalement anormal, bien entendu. Puis, on est à moins 40%, grosso modo, en pluie du 1er janvier à hier. Donc, on est quand même sur une situation qui est très anormale. Et c'est pour ça que ce soir, on devrait avoir une dégradation orageuse. Alors, il n'y en aura peut-être pas encore une fois pour tout le monde parce que ça va passer là où ça va passer. Mais ça explique aussi pourquoi l'Indre, ce soir, on bascule ce soir à 21h en vigilance jaune orage. Et que tout le Berry devrait y être demain.
0: Voilà, c'est ce qu'il faut toujours rappeler quand on parle justement de perturbations orageuses. Tant que ce n'est pas vraiment très précisément chez nous, il faut toujours rester prudent parce que ça peut se décaler d'un département à un autre.
10: À 50, 100 km près, très clairement. Là, ce qu'on est certain, c'est qu'aujourd'hui 30 degrés, demain grosso modo 22, jeudi grosso modo 15. Donc on va passer de température du mois de juillet à des températures d'un mois d'octobre en 3 jours.
0: Donc quand on a reçu les notifications sur le téléphone hier en parlant de chute brutale des températures, ça nous concerne aussi?
10: Ah bah là, très clairement, on pourrait couper les maxima en 2 en 3 jours.
3: On n'a même plus cette période de transition. Normalement, on commence doucement, ça se refroidit doucement. Là, non, c'est bam, d'un coup.
10: Ah non, là, c'est clairement fin de partie, la pièce est terminée et on passe à autre chose.
0: On va pas s'en plaindre, en tous les cas. Merci beaucoup, Olivier, bonne journée.
10: Bonne journée.
0: 7h19, Super Tramp, The Logical Song. Après, l'écho d'ici Berry, fierté Berry, Sean avec Jacobi à Vierzon.

0: Sibérie, 7h23, bonne journée.
1: Et si le charbon actif pouvait nous aider dans notre quotidien? Ce matin, dans l'Écho d'ici, on s'intéresse à une entreprise basée à Vierzon qui propose des solutions via le charbon actif, mais pas que. Et on en parle avec votre invité Simon.
0: Isabelle Lédin, Ousmane Saïd, bonjour.
2: Bonjour.
3: Bonjour.
0: Beaucoup d'habitants du Cher, du Berry, de Vierzon connaissent de nom votre usine ou passent devant sans forcément savoir à quel point elle est stratégique. Est-ce que vous pouvez nous raconter, dans un premier temps, ce qu'on fait exactement derrière vos murs et qui sont les techniciens et les ouvriers berrichons qui font tourner ce site au quotidien?
2: Jacobi Group, c'est un leader mondial pour les solutions de purification et filtration dans l'eau et de l'air. On le fait ça grâce à nos trois solutions de charbon actif, des résines échangeuses des ions, et par les unités mobiles de filtration. Voilà, nos trois solutions principales. Nos applications, effectivement, c'est dans l'eau potable, dans le traitement de fumée des industriels, fabrication de masques à gaz pour la protection civile et militaire, mais également aussi pour la partie alimentaire et pharmaceutique. Le site de Vierzon, à peu près environ 80 personnes qui travaillent tous les jours. C'est un site stratégique effectivement pour le pays parce que c'est le seul en France qui fabrique le charbon actif et on est très fiers de ça.
0: Alors racontez-nous justement peut-être l'origine de ce charbon actif, parce que souvent il est fabriqué à partir de matières naturelles inattendues comme des coques de noix de coco avant d'être travaillé ou recyclé en usine. Est-ce que vous pouvez nous raconter le voyage et la transformation de cette matière entre son arrivée à Vierzon et le moment où elle part filtrer l'eau?
3: Effectivement, en fait il y a plusieurs matières premières qui peuvent être utilisées pour fabriquer du charbon actif, des matières premières très diverses. Jacobi Carbons est le plus gros producteur de charbon actif à partir de base de noix de coco, de coques de noix de coco. Donc ces coques de noix de coco sont collectées, coques de noix de coco qui sont ensuite carbonisées, et nous achetons ces coques de noix de coco carbonisées pour les activer, et le traitement d'activation, donc c'est un traitement thermique à très haute température, hein, on est autour de 1000 degrés, et c'est ce traitement thermique qui permet de créer des trous à l'intérieur de la matière, des trous qui sont infiniment petits, c'est ce qu'on appelle la porosité, et c'est dans cette porosité-là que les polluants vont venir s'absorber.
0: Un peu sur le modèle d'une éponge, quoi, finalement, ça fonctionne un peu comme ça.
3: Oui, ça ressemble un peu à ça. On a des trous, mais qui sont vraiment de l'ordre de l'infiniment petit, puisqu'on est dans la taille du nanomètre. C'est suffisamment gros pour retenir des molécules, mais pas plus. On cherche à éliminer des molécules dissoutes, enfin pas que dans l'eau, d'ailleurs dans l'eau et dans l'air, mais on élimine des molécules avec du charbon actif. On n'élimine pas des gros morceaux qui sont des formes de taille de particules.
0: Non, bien sûr, et c'est pour ça qu'on parle justement de ces PFAS, de ces fameux polluants éternels qui s'accumulent dans l'environnement, qui inquiètent beaucoup les parents, les grands-parents qui nous écoutent. Et donc, le charbon qui sort aujourd'hui de l'usine de Vierzon permet, de quelle manière justement, comment est-ce que ça fonctionne pour celles et ceux qui nous écoutent, qui voudraient se procurer cette technologie pour capturer ces substances invisibles?
3: Alors le charbon actif est utilisé très largement dans les usines de traitement d'eau potable. Et donc c'est là que se passe le traitement des PFAS à l'heure actuelle. Donc le charbon est installé dans des filtres, ça ressemble un peu à des grandes piscines. Donc le charbon est installé là, l'eau percole à travers le lit de charbon actif et les molécules vont être retenues à l'intérieur de la porosité du charbon, puisqu'elles vont rentrer dans la porosité et se fixer sur la surface poreuse du charbon actif. Et c'est de cette manière-là qu'elles sont retenues de l'eau et que l'eau qui a fini de percoler à travers le lit de charbon actif est épurée de ces molécules indésirables.
0: Tout se passe en amont, en fait. On ne peut pas se procurer, par exemple, pour chez nous, une espèce de petit mitigeur avec du charbon actif dedans qui pourrait faire le travail. Tout se passe avant que l'eau arrive dans notre robinet.
3: Le gros du traitement se passe avant notre robinet, effectivement, puisque les traiteurs d'eau sont tenus de produire une eau qui est conforme à une certaine norme, à la norme eau potable. Donc, c'est là que se passe le gros du traitement.
0: Site stratégique, donc, que celui de Jacobi à Vierzon, le seul en France, on l'aura compris, qui produit donc ce charbon actif et qui permet d'enlever les polluants et les molécules indésirables de notre eau potable. Merci beaucoup à tous les deux d'avoir passé un petit moment pour nous en parler ce matin et bonne journée.
3: Merci.
0: Journée spéciale consacrée au PFAS à l'occasion donc de cette grande enquête ici Radio France que vous découvrez également sur notre site, notre application ici. On en parle ensemble tout au long de cette matinée. On parle aussi de cette mobilisation des lycéens qui s'intensifie aujourd'hui partout en France et dans notre Berry. Il y aura probablement, certainement même, des lycées bloqués, des mobilisations qui vont devenir un peu plus importantes. Alors, n'hésitez pas à nous en faire part, parce que là, vous allez peut-être commencer à emmener les enfants à l'école et vous allez observer des choses qui se préparent. 02 54 27 36 36 pour nous signaler tout événement inhabituel sur la route, des blocages de lycées, des lycées fermés également, dernière minute, parce que ça peut arriver. Eh bien, vous nous tenez au courant. Vous êtes nos yeux partout dans le Berry.
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0: Il est 7h29, merci d'avoir choisi votre radio locale Ici Berry. Pas de blocus devant le lycée Berrichon ce matin, Margot.
1: Ah non, pas de blocus. Hein. Il y a bien cours de Berrichon. Hein. Enfin, je ne vais pas mentir, mais le Berrichon, c'est quand même une langue à part. Hein. Faut déconstruire tout ce qu'on a appris en français pour recommencer de zéro.
0: Et ça va ?
1: Difficilement. Denis Cousin, c'est mon prof, il a décidé de m'apprendre le berrichon, alors il sait pas encore vraiment dans quoi il s'est lancé. Hein.
0: Ah non,
1: le
0: wa... pas déçu du voyage.
1: Ouais, le wa de voin ouais. Donc ouais, la, ouais. Foire, la foire de voin fouère.
0: Ah oui, d'accord, je vois l'idée. Rendez-vous tout à
1: et
0: l'heure à
1: 7h40. Hein.
0: Ouais, quand même. Hein. Allez, il est 7h30, vous écoutez Ici Berry, à l'une de l'info d'ici ce matin, Emma Dewey.
1: Nos autres poules dans l'Indre sont-ils toxiques? Ici Berry, en partenariat avec la cellule investigation de Radio France, a testé des œufs d'arton au sud de Châteauroux pour savoir s'il y a des PFAS. Eh bien, les seuils réglementaires de ces polluants éternels sont largement dépassés. Témoignage d'habitants d'une entreprise du secteur potentiellement responsable. Un reportage en longueur à suivre. À la une aussi, la mobilisation des lycéens dans le Berry, soutenue par les syndicats. Ils appellent les citoyens, les parents d'élèves, les lycéens à se rassembler devant chaque lycée de l'Indre avant l'ouverture à 8h. Notre reporter Alexandre Motto sera en direct du lycée Pierre et Marie Curie. Journée cruciale pour les 115 salariés de Durcop à Vierzon. Dernière réunion de négociation qui doit se tenir entre représentants du personnel et la direction. Une cinquantaine de postes sont menacés. Et puis, l'affaire d'un voleur de cuivre sur les sites de la SNCF. Il a été condamné à 2 ans de prison. Cyril Ardo-Redon, c'est à vous.
13: Des polluants éternels dans plus de la moitié de nos œufs et dans un quart des cas avec des concentrations au-delà des seuils réglementaires. C'est le résultat édifiant d'une étude du réseau ICI, de la cellule investigation de Radio France, que l'on vous dévoile ce matin. Toutes nos régions sont touchées. 5000 personnes placées en garde à vue, 750 membres des forces de l'ordre et 250 élèves blessés depuis le début de la mobilisation des lycées. Nouvelle journée d'action. Aujourd'hui, c'est l'acte 3 avec un appel à se joindre au cortège lancé par l'intersyndicale des enseignants. Matignon appelle de son côté à des revendications portées dans un cadre pacifique pour renouer avec, je cite, une contestation encadrée, légale et démocratique. C'est une œuvre exceptionnelle et unique selon le parquet. La couverture d'un livre réalisé par Salvador Dali a été volée dans un musée privé à Issoire dans le Puy-de-Dôme. Ça s'est passé dans la nuit de dimanche à lundi. On estime qu'ils sont entre 8 et 11 millions en France, des femmes pour la majorité. C'est la journée nationale des aidants aujourd'hui. Ces personnes qui apportent une aide régulière à un proche âgé ou en situation de handicap. Le Garret, l'Hérault placé en vigilance orange, pluie, inondation et orage. Dès ce soir, 22h, c'est ce qu'indique Météo France. L'alerte restera en vigueur toute la nuit et jusqu'à demain matin, 10h. Et puis le foot, après avoir été mené 1-0, les Bleus s'imposent finalement 4-1 face à la Belgique en Ligue des Nations. But de Désiré Doué, Ryan Cherki et Michael Olise.
1: Merci Cyril Ardo-Redon. Vous parliez justement de notre enquête sur les PFAS, ces polluants éternels sont cancérogènes. Chez nous, dans l'Indre, les voyants sont au rouge dans une petite commune au sud de Châteauroux. À Arton, ici, Berry a fait tester des œufs de poule. Les Acaria gabori, ils dépassent largement les seuils autorisés.
14: 1,56 au lieu de seulement 1 microgramme par kilo. Aux yeux de la loi, ces œufs sont saturés en PFOS, acide perfluorooctane sulfonique, une variété de PFAS. À la clé, de potentiels risques cancérogènes ou encore un potentiel rôle de perturbateur endocrinien qui sèmerait la pagaille avec nos hormones et favoriserait des troubles du neurodéveloppement. Mais alors, d'où viennent ces polluants? Le PFOS a beaucoup été utilisé comme antitache et comme déperlant, notamment dans l'industrie de la moquette, y compris par l'usine Balzan Moquette jusqu'au début des années 2000. À 2 km de l'endroit où ont été récupérés ces œufs. La préfecture de l'Indre, jeudi dernier, a d'ailleurs émis un arrêté pour interdire au site industriel tout nouveau rejet d'eau dans la rivière Bouzanne tant que l'entreprise n'aurait pas pris des mesures pour mieux filtrer et retenir les PFAS dont est saturée sa station d'épuration. Toutefois, vu leur fâcheuse tendance à se disséminer partout, les PFAS peuvent aussi s'être retrouvés dans les œufs à travers l'alimentation et l'eau donnée aux poules.
1: En tout cas, Zachary, quand vous vous êtes rendu sur place à Arthon, si l'usine Balzan dément son éventuelle responsabilité, les habitants, eux, découvrent totalement les PFAS.
14: Au prime abord, quand on parle des polluants éternels aux Arthonaises et aux Arthonais, ça ne leur dit rien.
7: Bon, moi, j'en ai pas entendu parler. Après, sur ma vie quotidienne.
9: Non, j'en ai jamais entendu parler, ça, c'est vrai.
11: Non, jamais. Enfin, pour ma part, jamais entendu parler.
14: Pourtant, la variété du PFOS a longtemps été utilisée à Balzan Moquette, entreprise emblématique du coin. Sur le parking de la place centrale, déjà bardée de décorations pour Octobre Rose, Janine découvre les PFAS et se souvient.
15: Mon mari a travaillé 26 ans chez Balzan. Il est quand même mort d'un cancer. J'espère que c'est pas ça.
14: Car en dehors des œufs, certains salariés ont pu être exposés à ces polluants pendant très longtemps.
15: Il gardait la nuit, puis il était jardinier. Mais oui, on peut se poser beaucoup de questions. Aujourd'hui, je m'en pose depuis que mon mari est décédé.
14: Aucun lien de causalité ne peut être effectué à ce jour. En tout cas, pour les œufs, l'usine rejetait jusqu'ici ses eaux dans la Bouzanne, loin du lieu-dit de la Tremblaire où ils ont été trouvés. Et les boues de la station d'épuration n'ont pas été épandues dans la zone, assure Cédric Charton, directeur de la sécurité de l'environnement à Balzan-Moquette.
16: J'ai pu vérifier qu'il n'y avait pas eu d'épandage aux alentours de la Tremblaire, puisque les épandages se concentrent sur des parcelles situées dans un périmètre de 600 mètres autour du site.
14: Usine qui est située à 2 km du lieu-dit. Une loi mise en place en février 2025 a pour objectif de stopper les rejette ces molécules dans l'eau en sortie des usines d'ici à 2030.
1: Et Balzan a stoppé ses épandages agricoles en juillet 2025. Compte tenu du dépassement de ces seuils, l'ARS, l'Agence Régionale de Santé, recommande aux habitants d'Arthon de limiter leur consommation en œufs issus des poulaillers, de distribuer aussi l'alimentation des poules dans une mangeoire plutôt que directement sur le sol, possiblement contaminé.
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13: La météo de ce mardi, Margot, c'est reparti pour un tour.
1: Oui, comme l'a dit Mylène, c'est une belle journée. Encore aujourd'hui, on a...
13: Elle dit c'est une belle journée, mais il me semble que c'est une chanson qui n'est pas très très joyeuse.
1: Oui,
13: quand
1: mais
13: même,
1: moi je garde juste belle journée. Prends ce mot-là parce d'accord. Qu'aujourd'hui on a une belle journée. Voilà, on a du ciel bleu, on a des températures par contre qui sont toujours au-dessus des normales de saison, hein, puisque cet après-midi, du côté d'Aiguzon, Saint-Benoît-du-Sault, Châteauroux et Bourges, 28 degrés. À Levroux, Vatan, Issoudun et Vierzon, 29 degrés. À La Châtre et au Blanc, 30 degrés. Alors, un beau ciel bleu ce matin, mais plus on va avancer dans la journée et plus on devrait retrouver des nuages. En fin de journée, de la pluie et cette nuit, bah, encore de la pluie.
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13: Ça parle de journée qui s'achève.
1: Ah, mais moi je garde juste belle journée.
13: Je vais me coucher, tout ça, c'est. Voilà, c'est. Elle va pas faire dodo, quoi. Elle met pas son réveil, elle fait pas dodo pour se réveiller à 7h37, si vous voyez, demain matin.
1: Allez, c'est bon.
13: Je me suis Renaud.

0: Il est 7h41, bon réveil.
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0: Mardi 6 octobre, journée consacrée au PFAS. Ce matin, ces polluants éternels qu'on savait présents dans les poils anti-adhésifs, dans nos vêtements, dans nos bouteilles d'eau, dans l'eau du robinet et maintenant dans nos œufs. C'est ce qu'on vous révèle dans une grande enquête que vous pouvez lire et découvrir, écouter même sur notre site et notre application ici. Et qu'on vous fait découvrir également tout au long de cette matinée autour de laquelle vous pouvez réagir au 02 54 27 36 36, site et appli, où on suit également en temps réel la mobilisation des lycéens partout dans le pays et partout dans notre Berry. C'est peut-être le lycée de votre grand qui va être bloqué ce matin. Ça va peut-être être compliqué de circuler aux abords du lycée, de certains lycées berrichons, avec ce mouvement qui pourrait prendre de l'ampleur aujourd'hui. S'il se passe quelque chose, si le lycée est fermé ce matin, vous nous appelez 02 54 27 36 36 si vous constatez des blocages également. Rendez-vous sur le WhatsApp ici Berry pour nous en parler.
4: Et puis on va voyager dans le temps. On voyage à l'époque gallo-romaine ce matin et déjà la lentille était là, déjà on s'en servait et déjà on avait compris tous ses bienfaits. Quand la viande manquait, la lentille était là. Quand les récoltes étaient compliquées, la lentille était là. À l'époque, on l'appelait même le caviar du pauvre. Voilà, alors on revient sur l'histoire de la lentille un peu avant 8h.
0: 7h42 au tableau. Margot, c'est l'heure de votre cours de berrichon avec votre prof Denis Cousin.
4: Et on retrouve notre professeur Denis Cousin pour parler berrichon. Bonjour Denis.
5: Bonjour Margot.
4: Alors la leçon du jour, quelle est-elle ?
5: Eh bien on va continuer à voir un petit peu les déformations de notre berrichon.
4: Et déjà qu'il y en avait pas mal, je me souviens des hauts qui se transforment. Alors maintenant c'est quoi qui se transforme ?
5: Ils se transforment en quoi les hauts, tiens ?
4: j'ai un truc même. En où ?
5: En yo.
4: Yo.
5: Yo. Ou en où, effectivement, vous avez raison.
4: Ah, j'ai pas totalement tort, j'ai retenu.
5: Alors aujourd'hui c'est les ouas.
4: Les ouas
5: qui deviennent des ouais.
4: Donc loi, ça devient pas loué quand même.
5: Ah non, quand même pas. Ah. Quand c'est dans un mot. Par exemple, je vais vous dire, faut garder une poire pour la soif.
4: Ah, une poire.
5: Pour la soif.
4: Mm-hmm. Pour la soif.
5: Pour okay. La soif. Voilà. Vous savez ce qui se passe le 1er mai à Cluis ?
4: Qu'est-ce qui se passe ?
5: Berry, dans notre âle.
4: Il doit y avoir une fête.
5: Il y a une foire. Hein, le 1er mai à Cluis, il y a la foire aux lumas.
4: Il y a la foire.
5: Okay. Oluma.
4: Oluma. C'est les escargots.
5: Bien. Vous voyez, Margot, que ça vient.
4: Oui, oui.
5: Et puis, un gars, il s'appelle Eltouane.
4: Le Twan ?
5: Antoine.
4: Antoine.
5: Eltouane, il a juste 3 poils sur le caillou.
4: il n'a pas beaucoup de cheveux, quoi.
5: Voilà, tout à fait.
4: Ça, c'est facile.
5: Ça, c'est facile. Bon, évidemment, bien sûr, ça va se gâter. Il y a quelques exceptions. Mm-hmm. Par exemple, moi, dans mon village, à Mentou, il y a une chanson. Et dans cette chanson, on dit qu'on laboure dré tout en chantant. Laboure...
4: Tout en chantant ?
5: Dré.
4: Dré. Beaucoup ?
5: Droit.
4: Droit.
5: Droit. Et dans celui-là, le droit... Le ouah, il devient pour ouah, il devient ré. Il fallait bien une exception.
4: Ah toujours, sinon c'est pas du berrichon.
5: Oui. Il y a une autre singularité dans le berry, c'est qu'on dit bonsoir. Mais on dit bonsoir à n'importe quelle heure.
4: Ça, je l'ai remarqué.
5: Vous l'avez
4: remarqué.
5: C'est
4: la première chose que j'ai vue quand je suis venue dans le berry, c'est qu'à 7h30, on m'a dit bonsoir. Je me suis dit, oula.
5: Voilà. Vous savez, Margot, je vais vous dire bonsoir et puis à la prochaine.
4: Bonsoir, à demain.
5: À demain.
0: Oula, à chaque cours de berrichon également. Mais ça va aller, vous inquiétez pas.
4: Doucement, mais sûrement.
0: En podcast, sur le site et sur l'application ici.
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0: Toute la matinée, dès 9h, on parle des PFAS, ces polluants éternels présents également dans nos œufs. C'est ce qu'on vous révèle dans une grande enquête ici Berry ce matin. Est-ce que ça vous inquiète? 02 54 27 36 36 pour en parler avec nous ce matin.
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0: Il est 8h moins le quart, on vient d'en parler ce mardi, journée spéciale consacrée au PFAS, ces polluants éternels, avec cette enquête ici Berry sur l'application ici et notre site internet. Localement, de fortes doses de polluants ont été révélées dans des eaux de poule à Arthon.
6: Oui, bonjour Pascal Vaudin.
7: Bonjour.
6: Merci d'être avec nous en ligne sur ICI Berry. Vous êtes maître de conférence en biologie à l'université de Tours et au laboratoire INSERM N de Cox, centré sur les cancers et les perturbateurs endocriniens. Avant de parler de ces taux problématiques relevés à Arthon, dites-nous pourquoi on dit que les PFAS sont des polluants éternels.
7: Alors déjà, les PFAS, qu'est-ce que ça veut dire? Ça veut dire substances perfluoro et polyfluoroalkylées. Ils font partie d'une grande famille de molécules chimiques qui sont fabriquées par l'homme. Et ces molécules sont composées d'atomes, et entre autres d'atomes de carbone et fluor. Et la liaison entre ces deux carbones est très très stable, ce qui fait que ça rend ces molécules très résistantes mécaniquement, ça les rend très résistantes à la chaleur. Et comme ils sont très résistants, eh bien, lorsqu'ils se retrouvent dans l'environnement, ils se dégradent très peu, voire pas du tout. D'où le terme polluant éternel. Alors attention, c'est pas vrai pour tous les PFAS, mais pour beaucoup des constituants de cette famille.
6: Ce qu'on révèle effectivement dans notre enquête, ce sont les PFOS, PFOS et les PFNA, PFNA. Ces sous-catégories, est-ce qu'elles sont autant dangereuses pour la santé que les PFAS?
7: Alors, ils font partie, les PFOS et les PFNA font partie des PFAS. Les PFAS, c'est un nom générique qui regroupe beaucoup, beaucoup de molécules, dont les PFOS et les PFNA. Et voilà, il y a des études épidémiologiques qui montrent des liens entre l'imprégnation de ces molécules avec des déficits de l'attention chez les enfants, voire même des syndromes autistiques, une baisse de poids à la naissance, une diminution de la réponse au vaccin, un temps de gestation qui peut être plus long, mais aussi des problèmes de la thyroïde, des problèmes au niveau du foie, des associations avec le diabète. Et puis, depuis quelques années, le Centre international de recherche sur le cancer a classifié un PFAS, donc le PFOA, comme cancérogène pour l'homme, et le PFOS, donc qui fait l'objet de l'enquête, qui est possiblement cancérogène pour l'homme.
6: Et ces PFAS qui sont utilisés par de nombreuses industries, même si depuis ça a été régulé un petit peu, mais est-ce que c'est le cas encore aujourd'hui dans beaucoup de produits aussi qu'on a au quotidien?
7: Alors oui, parce que ceux qui sont interdits, c'est que quelques molécules qui font partie des PFAS, mais il y en a bien d'autres, des PFAS. On en recense plus de 10 000 molécules différentes. Donc vous imaginez que toutes ces molécules sont pas interdites. Effectivement, en ce qui concerne le PFOS par exemple, il était utilisé dans les emballages, les mousses anti-incendie, les détergents. Bon, maintenant c'est vrai qu'il y a une restriction, mais il y a quand même des dérogations. Il est toujours utilisé pour des fluides hydrauliques, notamment pour l'aviation, dans le domaine de la métallurgie aussi. Et dans l'industrie photo.
6: Le domaine du textile aussi. Les moquettes déperlantes. Il y a par exemple une grosse usine à Arton, Balzan Moquette, qui a utilisé ces PFOS. Le patron nous le disait. Il planche sur des nouvelles méthodes de filtrage depuis pour que l'eau qu'il rejette dans la nature ne soit plus contaminée. Est-ce que, monsieur le professeur, c'est vraiment sans risque?
7: Alors non, c'est pas sans risque parce que voilà, même si ces molécules ne sont plus utilisées, et à un moment donné, cette usine les a dans les effluents a évacué ces molécules qui sont interdites ont été évacuées dans l'environnement.
6: Dans la rivière à proximité, ouais.
7: Dans la rivière, ces eaux ont été retraitées, il y a quand même eu de la libération de ces molécules dans l'environnement par aussi les boues de stations d'épuration, les boues d'épandage, et même si ces boues ont été épandues loin des rivières, enfin loin à quelques, même si c'est quelques kilomètres, avec le ruissellement, avec l'eau de pluie, les ruissellements, eh bien ces molécules, même si elles ont été épandues loin de la rivière, arrivent quand même aux rivières et aussi dans les nappes phréatiques.
6: Et pour les salariés alors qui travaillaient à Balzan, est-ce que c'est dangereux aussi pour eux?
7: Ah bah possiblement oui, parce que en plus dans le domaine professionnel, il peut y avoir d'autres voies d'exposition que nous en tant que citoyens lambda. Ils peuvent être exposés via la respiration ou le contact avec la peau, ce qui accroît potentiellement, je dis bien potentiellement, la toxicité de ces molécules vis-à-vis de cette population professionnelle.
6: Est-ce que les habitants d'Arton peuvent encore manger les œufs du poulailler au fond du jardin où on a effectivement retrouvé des taux largement élevés au-dessus des seuils autorisés?
7: Alors si c'est largement au-dessus des seuils autorisés, il peut y avoir, la question peut se poser, effectivement.
6: 1,54 microgrammes. Ouais, ouais.
7: Donc effectivement, c'est des doses qui sont importantes, qui sont bien au-delà de la dose tolérable journalière autorisée. Donc là, il faudrait peut-être approfondir, aller chez les particuliers qui ont des poulaillers, vraiment doser plusieurs échantillons, pour vraiment avoir une photographie, quoi, vraiment la plus complète de ce qui se passe à proximité d'Arton, informer les populations sur, voilà, sur la consommation des œufs. Peut-être qu'il faudrait qu'ils en consomment moins qu'ils en consomment actuellement, ou en tout cas de leurs œufs, de leurs poules.
6: Merci beaucoup, Pascal Vaudin. Je rappelle, vous êtes donc spécialiste des cancers, des perturbateurs endocriniens. Toute notre enquête sur les PFAS, les causes, les conséquences très directes sur les habitants, c'est à lire sur le site diciberry.fr. Merci beaucoup, Pascal Vaudin, et bonne journée.
7: Merci, bonne journée, au revoir.
0: On est sur la météo de ce matin, Margot, encore trop chaud, mais...
4: Mais oui, on va profiter de cette journée parce que plus on va avancer et plus on devrait avoir des nuages et surtout en fin de journée, on devrait avoir quelques gouttes de pluie, cette pluie qu'on attend depuis trop longtemps.
0: Été avec toi, tiens, bah c'est la fin de l'été justement, on peut le dire.
4: Oui, là ça y est, normalement, ça devrait changer.
0: 7h51, Adèle Castillon, elle était avec toi.

0: 7h55, journée spéciale ici Berry, PFAS à l'occasion de cette grande enquête que l'on vous dévoile avec la cellule d'investigation de Radio France autour des œufs, l'œuf incontournable du quotidien. Et enquête sur les polluants éternels, est-ce que ça va changer votre façon de le consommer? Est-ce que vous allez changer vos habitudes alimentaires ou est-ce que vous restez confiant? On attend votre témoignage ce matin, d'autant plus que c'est pas la première fois qu'on en parle des PFAS. On en a parlé notamment dans nos poils anti-adhésifs, là encore, vous avez peut-être totalement refait votre batterie cuisine. On en a parlé dans nos vêtements, dans nos textiles, dans nos bouteilles d'eau, dans l'eau du robinet également. Est-ce que là aussi, vous avez changé votre manière de faire, votre consommation d'eau au quotidien? Vous venez nous en parler. D'autant plus que ces PFAS sont présents dans les œufs à des taux parfois préoccupants. C'est ce qu'on vous dévoile ce matin sur 91 œufs prélevés partout en France, notamment chez nous à Arton, chez des particuliers ou dans le commerce. Des résultats qui montrent que 57% des œufs analysés contiennent ces polluants éternels et 25% dépassent les seuils réglementaires et ne devraient même pas être consommés. 02 54 27 36 36, on vous laisse une petite heure pour aller vous faire une idée, pour aller sur l'appli ici et sur ici.fr pour lire cette enquête, pour écouter un petit peu tous les reportages et vous venez nous dire ensuite si ça vous inquiète. Ce matin, on parle aussi de la mobilisation des lycéens. Ça va vous concerner dans pas très longtemps. Si vous êtes déjà sur la route en train d'emmener le plus grand à l'école, au lycée et que vous voyez des barrières, des poubelles et des lycées bloqués. Là aussi, faut pas hésiter, vous nous appelez 02 54 27 36 36 parce que c'est grâce à vous, notamment, qu'on va savoir quels sont les établissements bloqués partout dans le Berry. Alors n'hésitez pas, le WhatsApp et le téléphone 02 54 27 36 36.
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3: Chaque jour avec Ici Berry, un peu d'histoire avant l'actu et ça se passe avec Stéphane Bern. Et ce matin, on voyage au temps où une petite graine verte d'Auvergne valait presque de l'or dans les assiettes.
4: Bien avant les avocats bio et les graines de chia, il y avait la lentille du puits. Le super aliment préféré de nos ancêtres, le Mbappé des légumineuses. Velay, époque gallo-romaine. Bien avant les labels et les chefs étoilés, les habitants cultivent déjà une petite lentille sur les terres volcaniques de la région. Les anciens volcans lui offrent une couleur vert bleuté et une peau particulièrement fine. Comme quoi, certaines catastrophes naturelles ont le sens du service après-vente.
5: Un volcan s'éteint, un être s'éveille.
4: Les Romains l'apprécient pour une raison très simple, elle pousse facilement, se conserve longtemps

0: Peu à peu, elle hérite d'un surnom flatteur, le caviar du pauvre.
1: La montagne de caviar. Attention, hein. Gros grain, tu sais.
0: Une formule un peu optimiste, certes. Pas sûr que le caviar apprécie, ni les pauvres d'ailleurs. Mais pour des générations de Français, cette petite graine représente une bien belle sécurité alimentaire.
2: En triant des lentilles.
0: Les empereurs romains ont disparu, les royaumes aussi. Mais la lentille du puits est toujours là. En histoire, les héros ne portent pas toujours une couronne. Parfois, ils tiennent dans une cuillère.
3: Et vive la lentille. Voilà, voyage dans le temps que vous pouvez donc retrouver sur notre site internet ici.fr et aussi sur notre application ici.
4: Alors c'est pas la lentille de chenou, hein, c'est pas...
3: Chenou, mais c'est vous qui parlez berrichon, dites-moi là.
4: Bah écoutez, je commence à m'y mettre.
3: Ah c'est bien.
4: Il y a juste ça.
3: Et après, on va bientôt commencer à parler en berrichon tous les deux, ça va être sympa de conversation.
4: Mais évidemment, évidemment, le voyage dans le temps de Stéphane Bern qui est passé dans l'isoloir, dites-le ici, isoloir qui se balade partout dans le Berry assez régulièrement pour vous donner la parole.
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4: Ici Berry, première sur l'info locale, le journal avec vous, Emma Dewey, les lycéens rejoints par les syndicats aujourd'hui.
6: Pour cet acte 3 de la mobilisation, les formations syndicales appellent à donner de la force au mouvement des jeunes à Châteauroux. CFDT, CGT et FSU appellent dans un communiqué commun à soutenir les revendications des lycéens. Rassemblement prévu à 11h ce matin, place de la République à Châteauroux. Mais avant ça, dès l'ouverture du lycée à 8h, Alexandre Motto, qui devait être sur place devant le lycée Pierre et Marie Curie à Châteauroux, qu'on a perdu, qu'on retrouvera peut-être juste après. La préfecture du Cher qui a décidé hier, pour éviter l'escalade, d'interdire jusqu'à ce soir minuit la vente de mortiers d'artifice. La préfecture parle en effet de multiples feux de poubelle devant les lycées Vauvert et Marguerite de Navarre à Bourges et l'établissement Édouard Vaillant de Vierzon.
4: Et si devant l'établissement de votre enfant, c'est compliqué, vous constatez des barrières, des poubelles, des blocages ou même un petit peu de tension, vous n'hésitez pas à vous nous appeler 02 54 27 36 36. Vous nous en faites part également sur le site et sur l'application ici.
6: Journée cruciale pour les salariés de Durkop à Vierzon. Une dernière réunion de négociation doit se tenir aujourd'hui entre représentants du personnel et direction. 52 postes sont menacés sur les 115 que compte l'usine, spécialisée dans la fabrication de roulements à billes et à aiguilles. Hier encore, des débrayages à l'usine qui a été rachetée il y a seulement un an par un fonds d'investissement a annoncé une vague de licenciements. Le poste de Patrick, par exemple, sera supprimé. Il est inquiet pour son avenir vu son âge.
7: Je vais avoir 57 ans, je le vois pas terrible. Quand ils se sont présentés, ils nous ont dit qu'il n'y aurait jamais de licenciement. Ils nous l'ont répété à chaque réunion, on leur a toujours demandé, non, pas de licenciement. Et puis tout d'un coup, le 7 juillet, ils ont eu une réunion EPSE. Donc, Durkop égale menteur. Je suis à proviseur de ligne, je fais le petit train. On mettait les composants et puis je chargeais les machines. Les roulements aiguilles et les roulements à billes. Ça m'inquiète, quoi. Mais je suis à 5 ans de la retraite et ça va chambouler toutes les prévisions.
8: Et partir sur Rouen, par exemple, c'est envisageable à votre âge ou pas?
7: Non. À l'époque, j'étais à Fulmen-Vierzon, ça a fermé. J'étais à Auxerre et Rebelote à Auxerre, pareil. J'ai fait 98 la fermeture de Fulmen-Vierzon et en 2008 la fermeture de Auxerre. Ça devient pesant. Ça va pas me laisser tranquille.
8: Ce que vous réclamez, c'est de l'argent aujourd'hui?
7: C'est de l'argent. On ne demande pas le mirobolant, hein. On demande 25 000 euros en socle et puis 1 500 euros par année d'ancienneté. J'ai 12 ans parce que j'ai une maison à payer, j'ai mon fils, enfin voilà.
6: Un témoignage à lire sur le site internet d'iciberry.fr. Eux seront devant la station totale de Carrefour à Châteauroux. Les militants du Parti communiste français protestent cet après-midi contre la hausse des prix du carburant, du gaz et de l'électricité.
4: Vous écoutez Iciberry, il est 8h03 et votre train numéro 8391 est retardé.
6: Mais derrière cette annonce laconique de la SNCF se cachent parfois des vols de cuivre. Un spécialiste en la matière a été condamné hier au tribunal de Châteauroux. 2 ans de prison ferme, interdiction de paraître à Déol et obligation d'indemniser la SNCF pour le préjudice des bobines soustraites. Mais la note des retards et des trains annulés risque d'être très salée, selon Marc Morin. Il est avocat de la SNCF.
9: Au-delà du préjudice matériel subi par SNCF Réseau, vous avez en cascade des préjudices subis par les voyageurs, c'est-à-dire qu'ils se retrouvent

0: en rade sur un quai de gare et l'explication souvent c'est incident technique. La SNCF a dû indemniser ces gens qui n'ont pas pu arriver à destination. Il y a eu des problèmes de sécurité alors pour les voleurs mais aussi pour les voyageurs et les agents SNCF. Il y a eu des courts-circuits tels qu'il y a des rails qui ont fondu en fait. Nous ne pouvons pas le chiffrer à ce jour, mais les préjudices vont être énormes. Préjudices matériels, le temps pour les agents SNCF de remettre les câbles, et puis bien entendu les préjudices par ricochet qui sont subis par tous les usagers de la SNCF. Donc ce n'est pas chiffrable, mais il est bien évident que la somme va être considérable.
1: Et plus de 5600 faits de ce type ont été répertoriés l'an dernier. Là, c'est un livre d'une valeur inestimable qui a été volé à Issoir dans le Puy-de-Dôme. L'Apocalypse a été dérobé dans la nuit de dimanche à lundi, illustré par Dali, Cocteau ou encore Giono. Son histoire commence dans le Berry. Ses parchemins viennent de la mégisserie Baudin-Joyeux de Levroux. La ville avait entrepris depuis plusieurs mois de faire revenir aux sources cette œuvre. Cette démarche, donc gardée secrète, a finalement été avortée par ce vol. Sur l'affaire qui avait affolé les réseaux sociaux sur les tirs de sangliers, le parquet de Châteauroux fait appel. Souvenez-vous, des chasseurs avaient été filmés en train d'abattre un sanglier déjà blessé au bord de la route à Saint-Maur en décembre dernier. En première instance, le tireur avait été relaxé, justifiant que son acte était nécessaire pour protéger les passants et automobilistes de l'animal. Sauf qu'hier, le parquet a remis en question cette décision, expliquant qu'ils auraient dû alerter les forces de l'ordre plutôt que d'intervenir eux-mêmes. Les deux chasseurs seront rejugés devant la cour d'appel de Bourges.
2: La nouvelle promotion pour des jeunes du Berry en décrochage scolaire a pris le départ hier.
1: Mais il reste des places encore pour cette année verte, année de réinsertion pour les jeunes de 16 à 25 ans qui n'ont pas de formation et qui sont sans emploi. Ça passe par le stage et l'accompagnement civique des jeunes décrocheurs. Il faut avoir envie de découvrir les métiers liés à la transition écologique, le service à la personne, l'accompagnement culturel, etc. Et puis, c'est gratuit, vous pouvez renseigner auprès de la maison familiale rurale de la Brenne. Quel plaisir d'avoir une coccinelle qui se pose sur son doigt. Une conférence ce soir pour tout savoir sur ces coléoptères. Saviez-vous par exemple qu'il en existe 6000 espèces, qu'une coccinelle adulte peut vivre jusqu'à 3 ans, qu'elles peuvent manger chacune jusqu'à 100 pucerons dans la journée. Bref, pour tout apprendre sur ces petits insectes rouges, c'est à la maison de la nature et de l'environnement à Châteauroux et ça se passe à partir de 20h.
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2: Et pas de changement pour aujourd'hui dans le ciel. Ciel bleu toute la journée avec un petit peu plus de nuages qu'hier, mais ça ne viendra pas entacher l'insensation de beau temps et surtout les températures. Déjà ce matin, plus de 10 degrés partout dans le Berry. 11 à Valençay, 12 à Buzançais et à Arthon-sur-Creuse. Même chose à Issoudun et à Mézières-en-Brenne. 14 degrés d'ores et déjà à Châteauroux et à Vierzon. Cet après-midi, on devrait atteindre, voire dépasser les 30 degrés une nouvelle fois dans notre Berry. 30 à La Châtre-et-Aublanc, 29 à Vierzon, Vatan et Issoudun, 28 à Bourges, Châteauroux et Saint-Benoît-du-Sault. Des températures qui vont drastiquement baisser sur deux jours puisqu'on va perdre en moyenne, 15 degrés sur 48 heures. Les premiers 10 degrés demain et 5 degrés en plus après-demain avec un risque orageux qui devrait se faire sentir ce soir dans le Berry. Alors restez prudents.
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2: On vous rappelle le réflexe WhatsApp ou vous nous appelez directement 02 54 27 36 36 pour nous signaler quoi que ce soit. Parce que ça va commencer à s'intensifier, les blocus, les blocages partout dans le Berry, devant le lycée. S'il y a quoi que ce soit devant le lycée de votre enfant, vous nous appelez 02 54 27 36 36. Elton John à 8h08.

0: 8h12, merci d'écouter Ici Berry. Il y aura Oshi dans la prochaine demi-heure, Julien Clerc et Sade. Sade.
1: Ça va.
2: Ouais, ça va, on a compris de qui on parlait. Hein.
1: C'est bon.
0: Allez, il est 8h12, bienvenue.
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0: Bienvenue, très heureux de vous retrouver ce matin pour votre 6h-9h Ici Berry à 8h12, actu locale, musique et bonne humeur comme chaque jour avec, tiens, j'avais envie de vous parler de quelque chose ce matin, peut-être un nom que vous ne connaissez pas. Grand coup de chapeau Castel Rocking ce matin puisque la dernière édition du festival électro a réuni plus de 10 000 personnes le week-end dernier à Belle-Île. Pourquoi je vous en parle? Eh bien parce que à la suite de ça, les Castel Rocking ont annoncé leur tête d'affiche pour l'édition hivernale qui va se dérouler le 20 mars. C'est la légende de l'électro, Steve Aoki, qui sera au Mac 36 le 20 mars prochain. Alors, pour ceux qui ne connaissent pas là dans la voiture, pour vous dire en gros, c'est comme si... Allez, Bruce Springsteen était annoncé à Dark au mois d'août prochain.
2: C'est assez fou quand même.
0: Ouais, c'est un très très très gros nom. C'est assez fou de se dire que Steve Aoki vient à Châteauroux pour les Castel Rocking. Vraiment. La billetterie elle ouvre demain matin. D'ici là, on est le mardi 6 octobre aujourd'hui. Allez, on est le 14 juillet.
2: Bonne vacances. On est au printemps, on a loupé l'automne, on a loupé l'hiver. Oh,
0: ah, ça va. Allez. Bon, allez, on joue ensemble parce que de toute façon, voilà, c'est parti. La petite musique elle est partie, donc voilà, on y va.
2: Ma boîte.
0: Hey, elle est derrière vous, votre boîte. Moi, elle est juste là.
2: Elle servira mieux devant.
0: Hey, c'est ça. Le principe est simple. 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
5: Et on fait attention à vous et on vous évite les arnaques avec Aude Razo et son rendez-vous. C'est pas vrai, c'est votre rendez-vous anti-arnaque. Et Aude Razo, on reçoit beaucoup de mails mensongers, notamment sur des achats qu'on n'a jamais fait. On va voir ensemble comment les démasquer.
6: Oui, et pour ça, je commence avec l'exemple de Daniel. Daniel, c'est un auditeur, il m'a transféré un mail assez fou, je dois dire ultra crédible, c'est à s'y méprendre, me dit-il. Il a raison. Au premier coup d'œil, je vois le logo CTLM. On dirait vraiment un mail CTLM. On parle à Daniel d'un paiement inhabituel chez But, l'enseigne But, 1321,98 €. Il y a même en pièce jointe un récapitulatif de paiement avec la photo d'un lit. Oui, c'est là que Daniel découvre qu'il aurait acheté deux lits, 1321,98 €. Le piège, franchement, il est très, très bien fait, si ce n'est l'adresse mail de l'expéditeur, regardez bien, elle est tout à fait fantaisiste. Mais sinon, il y a le nom, prénom et l'adresse postale de Daniel. Et il y a un numéro de téléphone, un numéro d'assistance, soi-disant, au cas où notre auditeur n'aurait pas fait cet achat.
5: Et alors, que se passe-t-il quand on appelle ce numéro de téléphone ?
6: Eh bien, ça continue et je dirais même que l'arnaque devient encore plus crédible. Ça, je le sais grâce à Mireille, une autre auditrice. Elle aussi a reçu un mail à peu près du même genre. Elle a appelé le soi-disant numéro de secours et elle se retrouve en ligne avec un soi-disant conseiller de la Banque de France. Oui, oui, tenez-vous bien. Il lui envoie carrément un mail pendant la discussion. Vous êtes actuellement en ligne avec l'un de nos conseillers Banque de France. Merci de suivre attentivement ces instructions. Point. Sauf que le monsieur n'est conseiller de rien du tout et que Mireille tique, heureusement, quand il lui demande son numéro de carte bleue pour annuler la commande. Elle a bien fait tiquer, on ne donne jamais son numéro de carte bleue, même à un pseudo-banquier.
5: Voilà, donc si jamais vous avez des doutes, n'hésitez pas, vous pouvez retrouver tous les C'est pas vrai sur notre site internet ici.fr et aussi sur notre application Ici.
7: Aude Razo, que vous retrouvez également entre midi et 13h. 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Quand est-ce que l'été va s'arrêter ? Eh bien la météo ici Berry, on l'a fait avec nos camarades de Météo Centre Olivier Renard. Bonjour.
8: Bonjour.
7: En tout cas, la fin de l'été, c'est pas pour aujourd'hui.
8: Non, c'est pas pour aujourd'hui. Ce matin, on est entre 10 et 14 degrés dans le Berry. On a un ciel qui est bien dégagé une grande partie de la journée. Ça va s'ennuager cet après-midi et on va encore atteindre, comme hier d'ailleurs, très localement. Hier, on a encore eu plus de 30 degrés au blanc. Et bien aujourd'hui, 26 à encore certainement 30 degrés localement sur le sud du Berry.
7: Alors vous qui aimez les bilans, vous qui aimez faire les chiffres à Météo Centre, est-ce que vous avez calculé à combien de jours estivaux, combien de jours d'ensoleillement on est là depuis le début de l'année ?
8: Eh ben, on est à 120 jours au-dessus de 25 degrés dans le Berry, que ça soit à Châteauroux ou à Bourges. Je crois que c'est même le 123 à Bourges. Donc, c'est totalement anormal, bien entendu. Puis, on est à moins 40%, grosso modo, en pluie du 1er janvier à hier. Donc, on est quand même sur une situation qui est très anormale. Et c'est pour ça que ce soir, on devrait avoir une dégradation orageuse. Alors, il n'y en aura peut-être pas encore une fois pour tout le monde parce que ça va passer là où ça va passer. Mais ça explique aussi pourquoi l'Indre, ce soir, on bascule ce soir à 21h en vigilance jaune orage. Et que tout le Berry devrait y être demain.
7: Voilà, c'est ce qu'il faut toujours rappeler quand on parle justement de perturbations orageuses. Tant que ce n'est pas vraiment très précisément chez nous, il faut toujours rester prudent parce que ça peut se décaler d'un département à un autre.
8: À 50, 100 km près, très clairement. Là, ce qu'on est certain, c'est qu'aujourd'hui 30 degrés, demain grosso modo 22, jeudi grosso modo 15. Donc on va passer de température du mois de juillet à des températures d'un mois d'octobre en 3 jours.
7: Donc quand on a reçu les notifications sur le téléphone hier en parlant de chute brutale des températures, ça nous concerne aussi.
8: Ah bah là, très clairement, on pourrait couper les maxima en 2 en 3 jours.
5: On n'a même plus cette période de transition. Normalement, on commence doucement, ça se refroidit doucement. Là, non, c'est bam, d'un coup.
8: Ah non, là, c'est clairement fin de partie, la pièce est terminée et on passe à autre chose.
7: On va pas s'en plaindre, en tous les cas. Merci beaucoup, Olivier. Bonne journée.
8: Bonne journée.
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7: 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Oshi et je partirai à 8h20.

0: Je partirai 8h22. Bienvenue, merci d'écouter Ici Berry, on joue ensemble.
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0: Adéole, bonjour Noémie.
2: Bonjour.
3: Bonjour.
0: Ah, attention, on est sérieux. Claire d'huissier.
2: Aïe, aïe, aïe.
0: C'est sérieux tout ça, hein. C'est quoi le travail de Claire d'huissier? Racontez-nous, c'est quoi votre rôle?
3: Eh ben, moi, je me déplace chez les gens pour leur remettre les actes qu'on fait.
0: D'accord, très bien, quel que soit l'acte.
4: C'est vous qui avez le mauvais job, quoi.
0: Pas nécessairement.
3: Mauvais job, non, je dirais pas ça. De toute façon, il en faut bien.
0: C'est ça.
4: C'est certain.
0: Évidemment. Noémie, on va jouer ensemble.
4: C'est jamais agréable de recevoir un huissier à la maison. C'est pour ça que je dis ça, c'est tout. Mais bon, peut-être que vous venez pas des bonnes nouvelles des fois.
0: C'est ça. C'est ça. On a toujours.
3: Ah oui, c'est ça.
2: Oui, on a toujours un petit peu peur. Le mot huissier, ça fait peur. On se dit, ouais, sur quoi je vais tomber.
4: Héritier de 1 million d'euros. Vous ne le saviez pas. D'accord, bonne nouvelle.
0: C'est rare. On va jouer ensemble, Noémie, avec les boîtes ici Berry. Le principe est simple. J'ai une boîte en face de moi.
2: J'ai une autre boîte en face de moi.
0: Vous choisissez celle que vous voulez et vous remportez ce qu'il y a dedans. Est-ce que vous avez fait votre choix?
3: Eh ben, je vais choisir celle de Margot.
2: Ouais, merci. Allez. Ça, c'est pour mon retour. Les gens, du coup, ils me choisissent.
0: Oui, c'est ça. Alors, je sens que ça va être votre semaine. Je sais pas pourquoi.
2: Ça.
0: Allez.
2: Et oui. Eh ben, dans ma boîte, il y a des invitations pour Brel, le spectacle. Voilà, ça se passe le jeudi 8 octobre à 20h. C'est au Palais d'Oron de Bourges.
0: Donc jeudi, en fait.
2: Ouais, voilà, okay. C'est dans deux jours.
3: Bah, très bien.
2: Spectacle hommage au grand Jacques. Donc voilà, vous allez pouvoir y aller avec qui vous voulez.
3: Eh bah, très bien. Merci beaucoup.
0: Et bah, félicitations Noémie, restez à l'écoute d'Ici Berry. Ce soir 18h, c'est Olivier Laurent qui est l'artiste et qui interprétera Brel sur la scène du Palais d'Oron, qui est l'invité de Manuel Bonnefond. Belle journée et à bientôt.
2: Au revoir Noémie.
3: Merci, bonne journée à vous, bon courage.
0: Merci, au revoir.
2: Ça se passe ici, ça se passe chez vous. C'est un rendez-vous qui vous donne des infos utiles et pratiques dans votre commune. Ce matin, nous sommes à Châteauroux. Si vous êtes un peu en conflit avec un tiers, eh bien ce rendez-vous va vous intéresser. Bonjour Maxime.
4: Bonjour Margot, bonjour Simon. Effectivement, bonjour. Puisque ce matin, nous allons parler de l'association Indre-Berry Médiation, qui peut vous être d'une très grande utilité en cas de conflit. Bonjour Catherine Bressy.
5: Oui, bonjour.
4: Vous êtes la présidente de cet asso. L'idée de la médiation, c'est d'éviter au maximum d'encombrer les tribunaux.
5: Totalement, oui. Dès la médiation, c'est d'encombrer les tribunaux, mais c'est ça s'appelle la médiation conventionnelle. C'est-à-dire c'est une médiation, dans ce cas, qui est demandée par un particulier, une entreprise. Mais au tribunal également, il y a des demandes de médiation très régulières, surtout en procédure de référé. Donc on agit, si vous voulez, sur le conflit et tout type de conflit.
4: Est-ce qu'aux yeux de l'État, c'est valable, ces médiations?
5: Alors, aux yeux de l'État, oui, c'est valable, puisque la médiation est encadrée par un processus par la loi. C'est la loi donc du 18 juillet, avec un décret de l'année dernière, un décret donc du 2 septembre, je crois, 2025, tout en sachant que le processus de médiation judiciaire est encadré par la loi depuis 1995 en France. On était très en avance, même par rapport à l'Europe, qui s'est mis à jour après en 2011. Donc, vous voyez, la médiation existe depuis longtemps. À Châteauroux, avec mon mari, on a créé le centre en 2017 après notre diplôme universitaire et il n'y en avait pas jusqu'à présent de centre de médiation. Et c'est pour ça, mais à Paris, c'est très, très connu.
4: Alors, deux questions. Pour quel genre de problème on vient vous voir et qui sont ces médiateurs?
5: Alors, je vais répondre déjà sur la question des médiateurs. Les médiateurs, ce sont des personnes, des indépendants qui ont eu une sensibilité, si vous voulez, à la communication, vouloir aider les gens, et qui se sont formés. On est quatre médiateurs dans le centre. Donc, il y a Philippe Daniel, Lucia Tourati, Philippe Moreau, et on a un diplôme universitaire, c'est-à-dire 200 heures de formation, plus les formations en permanence et l'analyse de pratique. Et les types de conflits, c'est tout type de conflit pour la médiation. Le principal, si vous voulez, c'est que les personnes accepte de rentrer en médiation. On ne peut forcer personne d'aller en médiation,
4: d'accord,
5: ni même le juge. Donc, c'est tout type de conflit, tout type, toute valeur. On est limité en rien.
4: D'accord. Alors, il nous reste très peu de temps pour terminer. Comment on entame une procédure avec vous, Catherine?
5: Alors, il suffit de nous contacter par téléphone, voir notre site Indre-Berry Médiation, et puis faire une demande. une demande, nous expliquer le conflit en quelques mots et on contacte l'autre personne, savoir s'il accepte d'entrer en médiation, parce que la médiation, c'est restaurer le dialogue. Donc, on commence par parler aux personnes. On n'est pas des personnes de dossier.
4: Ouais, hein. D'accord.
5: Voilà, c'est de la communication, principalement.
4: Alors, l'association s'appelle Indre-en-Berry Médiation. Merci beaucoup, Catherine Bressy. Je rappelle que vous êtes la présidente de cet asso. Merci beaucoup. À très bientôt.
5: Merci, à bientôt. Au revoir.
0: Vos paupières sont lourdes. Dormez.
2: Oh waouh!
0: Vous avez vu?
2: Vous êtes incroyable, Simon! Si seulement!
0: Allez, là! On va parler d'hypnothérapie ce matin, Maxime!
4: Pouvoir incroyable! Oui, bien sûr, nous recevons Lynn Smeyer ce matin, hypnothérapeute qui vient nous parler justement de cette méthode incroyable pour pouvoir soigner, guérir plein de maux.
0: Et c'est bien plus sérieux que ce que je viens de dire.
4: Tout à fait, bien sûr, Louise. On n'est pas du tout dans le spectacle, on n'est pas dans le mesmer, là. Vous êtes d'une poule! Cacté.
2: Oh bah, non.
0: Alors on peut pas aller contre la volonté des gens non plus. Voilà. C'est le principe. Si jamais il se passe quoi que ce soit devant le lycée de votre enfant ce matin, 02 54 27 36 36. Ensuite très près la mobilisation des lycéens, que ce soit à Blaise Pascal, à PMC, partout dans l'Indre et dans le Cher, puisque là pour le moment ce sont les deux points où ça commence à bloquer ce matin. Bon courage.
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0: C'est Octobre Rose, toujours en ce mois d'octobre. Nous sommes le mardi 6 octobre aujourd'hui et on en parle d'Octobre Rose avec Sébastien Pollock et son chiffre du jour, le petit ruban rose, pour ces 913 000 personnes atteintes du cancer du sein en France. 9h30 et vous écoutez ICI Berry à la une de l'Info d'ICI, Madoué.
2: Révélation exclusive que vous propose aujourd'hui ICI Berry. Nous avons fait tester des œufs de l'Indre et le constat est sans appel. La concentration en PFAS dépasse les seuils autorisés. Un spécialiste de ces polluants éternels était l'invité d'ici matin, il y a quelques instants. Il recommande aux habitants de limiter leur consommation en œufs issus du poulailler. Vous l'entendrez dans le journal de 9h. Nouvelle journée de mobilisation des lycéens. Aujourd'hui, ils sont rejoints par les syndicats, des parents d'élèves aussi, notamment au lycée Pierre et Marie Curie à Châteauroux. Et déjà un blocus en ce moment des jets de projectiles à Blaise Pascal. Rassemblement à l'appel de l'intersyndicale. Ce sera place de la République à 11h. Le candidat à l'élection présidentielle, Gabriel Attal, a visité l'entreprise Mirion Technologies à Fussy hier, une PME spécialisée notamment dans la sûreté nucléaire qui a son carnet de commandes bien rempli, notamment avec les futurs EPR2 annoncés par Emmanuel Macron. Mais avant ça, Cyril Ardo-Redon, l'info en France et dans le monde, c'est en 90 secondes.
10: Tous les territoires sont concernés, des Vosges aux Pyrénées-Orientales en passant par le Rhône ou les Ardennes. On trouve des PFAS dans plus de la moitié des œufs. Dans un quart des cas, ces concentrations de polluants éternels sont largement au-dessus de ce qui est autorisé. C'est le résultat d'une enquête du réseau ICI que l'on vous dévoile ce matin. Un acte 3 sous haute tension. Des dizaines de milliers de lycéens attendus une nouvelle fois dans la rue un peu partout en France pour dénoncer notamment l'insalubrité des lycées et le non-remplacement des professeurs. Aujourd'hui, les syndicats de l'éducation nationale appellent à se mobiliser à leur côté. Et dans ce contexte, près de 8 jeunes sur 10 estiment que les responsables politiques préparent mal leur avenir et à quelques mois de la présidentielle, 64% ne font pas confiance aux candidats pour prendre en compte leurs préoccupations. C'est le résultat d'une étude Ipsos BVA réalisée fin août, début juillet, fin juillet, début août, bien avant donc le mouvement lycéen. C'est le début du sommet de l'élevage près de Clermont-Ferrand en Auvergne. 2000 animaux exposés, 120 000 visiteurs attendus après un été très compliqué pour les agriculteurs en raison de la sécheresse. C'est la fin du réseau téléphonique 2G. Orange débranche 44 départements aujourd'hui. Tous les opérateurs suivent ce chemin pour se concentrer sur la 4G et la 5G. Mais il reste en France plus d'un million de cartes SIM compatibles uniquement avec la 2G. Et puis le foot, les Bleus s'imposent 4-1 face à la Belgique en Ligue des Nations, grâce notamment à un doublé de Michael Olysée.
2: Merci Cyril Ardo-Redon. Le nucléaire, voilà l'un des enjeux de la prochaine campagne présidentielle. Dans le Cher, le nucléaire civil cartonne. Par exemple, l'entreprise Mirion Technologies IST France, spécialisée notamment dans la sûreté nucléaire, a signé avec EDF un tout nouveau contrat. La PME, juste à côté de Bourges, à Fussy, va produire des équipements pour les EPR2, ces centrales nouvelle génération promises par le président Emmanuel Macron. De quoi donner, Manon Clair, du travail pour quelques années au moins, cette entreprise du Cher.
11: Ce nouveau contrat, c'est évidemment une bonne nouvelle pour le directeur général de Mirion Technologies IST France, William Bidon-Parard.
12: Dès qu'on a une commande de centrale neuve, c'est de la visibilité sur 5 à 6 ans pour 30 à 50 emplois.
11: Et d'ailleurs, le nombre de salariés dans cette PME est passé de 30 à 75. Pour suivre le rythme, il faut aussi plus d'espace. L'entreprise va quasiment doubler sa surface avec un bâtiment supplémentaire de 3000 mètres carrés.
12: Aujourd'hui, on a un permis de construire, on a un terrain alors, qui est juste derrière vous. D'ici la fin de l'année, normalement, on signe le bail pour louer au moins 12 ans. Et donc, premier coup de pioche en décembre 2026 ou janvier 2027, ça va permettre d'être organisé pour sortir une centrale à deux centrales par an en capacité et surtout d'avoir aussi des conditions meilleures de travail.
11: Si l'entreprise Mirion ne manque pas de contrat, elle a quand même des observations à faire aux candidats à l'élection présidentielle comme Gabriel Attal en visite hier. Pour le directeur général, le plus important, c'est...
12: La visibilité. On a eu un réacteur français qui devait en lancer d'autres. Nous, on a signé le contrat en 2006, ça s'est fini en 2022, Flamanville 3.
11: Projet fiasco dont le coût et la durée de chantier ont explosé.
12: De qui c'est la faute? Chacun peut juger. Donc oui, la visibilité pour s'organiser et puis avoir des certitudes sur le marché, clairement, c'est ça dont on a besoin. Donc on se donne les moyens, les industriels jouent le jeu, en tout cas Mirion le fait.
11: Un message passé déjà auprès du candidat macroniste.
2: Et ce savoir-faire local, c'est un argument de plus pour tenter d'obtenir justement deux nouveaux réacteurs EPR2 dans le Cher à la centrale de Belleville-sur-Loire. Le site est toujours dans la course, il fait partie des candidats retenus dans le carré final. La décision doit être annoncé d'ici la fin de l'année.
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0: La météo de ce mardi, Margot, dernière journée d'été?
2: Oui, normalement, dernière journée d'été.
0: Octobre.
2: On a une belle journée encore qui nous attend aujourd'hui, même si au fur et à mesure, ça devrait commencer à se gâter parce qu'on devrait avoir le retour des nuages avec quelques averses, mais ça, c'est plutôt pour la fin de journée. Au meilleur de la journée, des températures qui restent au-dessus des normales de saison, hein, puisqu'à Château Roux, Bourges, Saint-Benoît-du-Sault, Buzancé, 28 degrés. À Levroux, Vatan, Issoudun, Dun-sur-Rouen et Vierzon, 29 degrés. À La Châtre et au Blanc, 30 degrés. Ce soir, normalement, ça devrait être le retour de la pluie.
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0: 8h35, vous écoutez ici Berry, votre radio locale, votre 6h-9h, actu locale, musique et bonne humeur. Julien Clerc, elle voulait qu'on l'appelle Venise.

0: Avant 9h, c'est Shadé pour vous accompagner sur la route du boulot ce matin.
1: J'adore la voix de Shadé, c'est incroyable.
2: Elle a un truc de très fou.
0: Ouais, ça fait...
2: Ça apaisant, ça pose.
0: C'est ça, si vous étiez stressé à l'idée de retrouver le collègue que vous aimez pas dans l'open space, hop, Shadé, et puis ça va mieux.
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0: Comment ça se passe ce matin? Vous êtes probablement à l'approche du lycée du plus grand et vous voyez, bah, y a peut-être un petit peu de monde, un petit attroupement, un blocage, peut-être un petit peu de tension également. Vous êtes nos yeux partout dans le Berry, vous nous dites comment ça se passe, 02 54 27 36 36. On vous remercie déjà sur WhatsApp, on nous a transmis une vidéo ce matin devant le lycée Blaise Pascal à Châteauroux. Ça commence un petit peu à cet endroit, en tous les cas, il y a des blocages. 02 54 27 36 36, s'il se passe quoi que ce soit, près de chez vous.
2: Et cette année 2026, évidemment, on le sait, ça marque les 150 ans de la disparition de George Sand, cette femme qui continue encore et toujours à faire parler d'elle. Et à cette occasion, le cinéma Apollo a décidé de lui rendre hommage, alors à travers des films, mais pas des biopics.
0: Oui, on en parle, hein, un cycle en trois temps qui s'ouvre avec trois doubles soirées. On en parle ce matin à 8h50, on part au cinéma Apollo à Châteauroux pour la scène nationale Equinox. Et puis toujours dans le cadre de cette commémoration, je vous rappelle la présence exceptionnelle de cette immense tapisserie consacrée à George Sand au musée Bertrand pour encore une quinzaine de jours. Tapisserie qui vient d'Aubusson, s'il vous plaît, tout de même, qui fait une vingtaine de mètres de long et qui est visible gratuitement à Châteauroux.
2: Et quelle est l'actualité du sport en Berry? On fait le point dans le journal des sports.
0: L'actualité sportive avec vous, Emma Dehoué, c'est une image du foot qu'on n'aime pas.
5: Oui, des insultes racistes ont été proférées pendant le match ce week-end entre Aigurande et la réserve du Poinçonnet. C'est un spectateur qui a visé les joueurs du Poinçonnet. Condamnation ferme de Marc Touché, le président du district de foot de l'Indre.
6: C'est tolérance zéro sur les faits de violence, sur les attaques aux arbitres, sur les propos racistes, sexistes. Donc là, le match a été à son terme. Ça serait passé à la fin du match. Mais en tout état de cause, notre commission de discipline, elle va se saisir du dossier dès qu'elle aura connaissance des rapports des officiels, puisqu'on avait trois arbitres et un délégué, plus les deux clubs qui ont déjà fait des communiqués, donc ils ont des éléments que moi je ne connais pas, même si par les raisons on peut comprendre. Donc ils seront amenés à sanctionner ces propos et d'une manière exemplaire, puisqu'on ne peut pas tolérer des insultes racistes à la fois sur le terrain et ni en dehors.
5: Et les sanctions sont donc attendues dès la prochaine réunion de la commission de discipline, ce sera jeudi.
0: Allez, un peu de sourire dans le reste du journal des sports.
5: Avec une bonne nouvelle pour tous les clubs de foot amateurs fragilisés par la hausse des prix du carburant, ils vont recevoir un coup de pouce de la Fédé, une enveloppe d'€1,5 million au niveau national, soit 130 € en moyenne par club amateur, mais les conditions d'attribution dépendront évidemment du nombre de jeunes. L'expérience avait déjà été menée il y a 4 ans. Peut-être que cette nouvelle recrue sauvera la Berry. Cléry Cerber, 28 ans, arrive en tant que milieu de terrain. Il venait de terminer une saison avec le club maltais de Hamrun. Cerber a été formé à Lyon, puis a évolué en national à Nîmes, 7 Toulouse, où il a été prêté à deux clubs bulgares pendant 4 saisons avant de rejoindre Malte. 4 sur 4 pour le nouveau sélectionneur des Bleus en Ligue des Nations, Zidane reste invaincu en 4 matchs. Victoire hier au Stade de France face à la Belgique, 4-1. La France achèvera la première phase de la Ligue des Nations le 12 novembre en Italie et le 15 novembre à Bordeaux contre la Turquie.
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2: Et en ce mois d'octobre, il est venu vêtu de son petit ruban rose. Alors quel est le chiffre du jour, Sébastien Pollock ?
7: 913 000, c'est le nombre de personnes atteintes d'un cancer du sein en France, selon les données de 2023. Mais une donnée un petit peu plus rassurante, 60%, c'est le nombre de cancers du sein qui sont détectés à un stade précoce. La détection précoce qui permet au cancer du sein d'être soigné plus facilement. Alors en ce mois d'octobre rose, faisons un petit point sur les bons gestes à adopter pour prévenir le cancer du sein. Tout d'abord, à partir de quel âge faut-il commencer à y faire attention ? Eh bien, selon la Ligue contre le cancer, près de 80% des cancers du sein se développent après 50 ans. L'âge médian pour ce type de cancer est ensuite autour des 64 ans. Et c'est un cancer qui touche énormément de femmes, puisqu'une femme sur 8 développe un cancer du sein au cours de sa vie. Mais comme je le disais il y a un instant, le côté positif, c'est qu'il est soignable s'il est détecté tôt. 9 cancers du sein sur 10 sont guéris. Et puis, il y a des solutions pour réduire les risques. L'activité sportive est une vraie façon de lutter contre le cancer du sein. 30 minutes d'activité physique par jour, c'est ce qui est recommandé par le ministère de la Santé. Parce que oui, l'insuffisance d'activité physique et la sédentarité seraient responsables de plusieurs milliers de nouveaux cas de cancer chaque année en France. Alors pensez à bouger. Et surtout, faites-vous examiner par un médecin. L'autosurveillance et la palpation ne doivent pas se substituer à la mammographie. C'est très important. Au cours d'une vie, plein de choses affectent la forme, le poids, le volume de vos seins. Une simple palpation peut parfois révéler des anomalies qui peut ensuite donner lieu à un diagnostic médical, mais il ne faut pas se limiter à ça. Une vidéo existe sur la page YouTube de la Ligue contre le cancer, vidéo qui n'a d'ailleurs que 1600 vues au moment où j'écris cette chronique, mais qui contient pourtant de très bons conseils.
8: Il est recommandé pour toutes les jeunes femmes à partir de 25 ans d'avoir au moins un rendez-vous annuel chez le médecin, gynéco, médecin généraliste ou sage-femme, afin d'effectuer une palpation chez un professionnel de la santé. En complément de ce rendez-vous annuel chez les gynécos, vous pouvez vous-même auto-surveiller votre poitrine à la maison. Des gestes simples, rapides et efficaces et qui peuvent sauver des vies. Donc la première étape, ça va être un examen visuel. N'hésitez pas à consulter votre professionnel de la santé en cas de modification de la forme d'un ou des deux seins, écoulement mamelonnaire anormal, toute modification anormale au niveau du mamelon, toute modification au niveau de la peau telle qu'une peau d'orange, présence de grosseur ou de rougeur au niveau de la peau. Cette surveillance ne remplace aucunement votre rendez-vous annuel chez le gynéco, mais vient compléter et vous alerter d'éventuelles modifications qui nécessitent une consultation.
7: En ce mois d'octobre rose, donc, on communique, on sensibilise et on lutte contre le cancer du sein. Il y a plein de bonnes actions un petit peu partout dans la région et en France en ce moment pour lutter contre. Pour en savoir plus, rendez-vous sur le site internet de la Ligue contre le cancer. C'est ligue-cancer.net/octobre-rose.
0: Et voilà, et toutes les marches, toutes les courses, tous les événements organisés pour Octobre Rose sont disponibles un petit peu partout sur les sites de vos communes, de vos mairies. Il y a même si, à l'entrée de Déol, tout décoré à l'occasion d'Octobre Rose, un grand ruban rose à l'entrée de la ville, des parapluies. Enfin vraiment, il y a quelque chose de très très bien qui a été fait là-bas.
2: Oui, et puis on voit, il y a plein de petites affichettes aussi Octobre Rose partout dans Châteauroux.
0: 8h46, on est sur la météo ce matin, Margot.
2: Une belle journée. Aujourd'hui, on a encore ce ressenti un peu trop chaud pour un début d'octobre, puisque cet après-midi, les températures vont atteindre jusqu'à 30 degrés. Mais par contre, et oui, à un moment donné, on va les retrouver, ces fameux nuages qui arrivent et qui vont amener avec eux quelques averses et surtout de la pluie dans la soirée.
0: 8h46, Chalet, Your Love is King. Et on va partir au cinéma Apollo à Châteauroux à l'occasion de ce cycle consacré à George Sand pour les 150 ans de sa disparition. 3 doubles soirées.

0: écoutez ici, Véry, bienvenue. Il est 8h50.
1: Et cette année, on rend hommage à une grande dame du Berry qui nous a quittés il y a 150 ans, George Sand, qui reste encore dans nos mémoires. Et on lui rend hommage à travers des films, Simon.
0: Agnès Rabaté, bonjour.
2: Bonjour.
0: Pas que des films, puisque vous êtes programmatrice jeune public à l'Apollo. Et notamment, vous êtes occupée de la partie lecture, parce que c'est ce cycle George Sand qui s'ouvre à Equinox et au cinéma Apollo. Ce sont des doubles soirées avec des lectures et des films. Pourquoi avoir eu l'envie, le besoin de lier les deux finalement?
2: Alors, il y avait le thème de l'année, de la saison, même si l'année George Sand couvre 2026 et que nous on couvre 2026-2027, on avait évidemment envie de l'inscrire sous le thème de George Sand. Donc George Sand S, titre emprunté à un spectacle qui jouera au mois d'octobre à Equinox, Des anges au plafond. On leur a demandé l'autorisation parce qu'on trouvait ça beau. Et puis on cherchait des formes intéressantes, enfin qui nous puissent apporter autre chose, une approche autrement.
0: C'est ça qui est intéressant, parce que vous avez décidé dans toute la programmation, si je peux dire, de faire un pas de côté. C'est-à-dire qu'on aurait pu s'attendre à avoir des lectures de textes de George Sand liées à des biographies de George Sand, parce qu'il y en a eu. Et finalement, on est plutôt pour les films, par exemple, sur du Pagnol, sur du Jean Renoir, pas sur des biopics. Et sur les lectures, j'imagine que c'est à peu près la même ligne directrice que vous avez choisie.
2: C'est absolument ça. On est parti d'abord des lectures. Ensuite, Jérôme Monchal, le directeur, a fait la proposition à Emmanuelle Marcelot, qui est programmatrice patrimoine et répertoire au cinéma, de faire un cycle, d'imaginer trois films en écho aux trois lectures. Et alors, elle a fait un travail judicieux, remarquable, de mise en lien, qui était à la fois peut-être un peu compliqué en apparence, mais finalement assez simple. Donc la première soirée, c'est ce soir, à partir de 19h au Café Equinox, avec une lecture d'Anne-Laure Liégeois, qui est comédienne et metteur en scène, et son pianiste Julien Trévelian. Le titre, il est vraiment très poétique, c'est « Je crois que je suis plus heureuse dans mon nuage que tu ne l'es dans ton soleil ». Et c'est d'après là, c'est vraiment le pan romanesque. Mmh. Un roman pas très connu finalement, qui s'appelle « Lucrezia Fioriani », du nom de l'héroïne, et c'est l'amour déçu, l'amour pas réussi, l'amour un peu raté. On a souvent dit que c'était qu'il y avait des traces autobiographiques de Sand dans ce texte-là, peut-être, mais là c'est vraiment le pan romanesque. Et Emmanuel a proposé en écho le film La femme du boulanger de Marcel Pagnol, qui est à la fois la boulangerie, cette femme qui est très belle, Rému, Ginette Leclerc, des figures du cinéma français, c'est 1938, on remonte dans le temps, et cette boulangerie dans un village, le territoire, elle très belle, qui tombe éperdument amoureuse d'un autre homme et qui va disparaître et qui fragilise complètement l'équilibre du territoire, de ce village. Donc c'est un trouble généralisé. Donc il y a toujours des questions à la fois sociales, de territoire, de village dans lequel on retrouve des préoccupations de Sand, évidemment liées à Nohant, la bonne dame du Berry, comme on aime à l'appeler.
0: Coco, ça a été quoi l'idée, la ligne directrice que vous avez eu envie de suivre quand vous avez choisi, sélectionné ces lectures, dont on a compris qu'elles seront accompagnées, qu'elles seront musicalisées, qu'elles seront théâtralisées aussi peut-être?
2: Absolument.
0: Pour certaines.
2: Alors, à l'origine, il y a la rencontre pour la troisième lecture. Je vais aller à rebours, on a parlé de la première. Le mardi 15 décembre, c'est Renan Prévost, qui est comédien, qui a joué notamment avec Virginie Efira dans Prix de Cour, qui est aussi guide conférencier à Gargilès. Mm-hmm. Et qui a écrit deux articles, rien moins, que pour le hors-série Télérama sur George Sand. Et on connaît bien Renan, et il a commencé à raconter à Camille Girard, programmateur cinéma et directeur adjoint de la scène nationale, et à moi, cette histoire absolument remarquable des obsèques, de la mort de George Sand. Ces mots, présumément les derniers, las verdure du titre de la lecture, et des émissaires de la confrontation, de la rencontre et de la confrontation de deux mondes qui, à l'occasion des obsèques, vont se croiser, à savoir les paysans, les notables de la Châtre, les paysans, les du bois chaud, et des émissaires intellectuels et émissaires de Victor Hugo, des personnes, des Balzac, des Flaubert, enfin des textes transmis, des messages transmis, et ce monde se confronte. Et il va nous raconter tout ça. Donc il y a déjà ce point-là, on trouvait ça super. Et puis après, on a pensé à quelqu'un. On s'est dit, on va ouvrir, on va aller vers quelque chose de plus politique. On a proposé à Karine Sauter, qui, elle, proposera la deuxième lecture avec Azili Stano, qui est artiste associée, autrice associée, et qui propose Sand Bakounine, d'une rencontre complètement dingue, épistolaire, entre Mikhail Bakounine, donc, qui avait reçu des lettres de soutien de George Sand, quand il s'est fait virer, je vous la fais courte, par Mars.
0: Voilà. En tous les cas, ce cycle commence aujourd'hui jusqu'en décembre, trois doubles soirées, qu'on vous invite vraiment à ne pas louper. Agnès Rabaté, merci d'être venue nous en parler ce matin.
2: Merci beaucoup.
0: Très bonne journée. 8h56, le docteur Kirzek.
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1: Et ce matin, avec notre docteur Kirzek, on parle du foie avec un grand rendez-vous de dépistage demain qui aura lieu à Strasbourg.
4: Bonjour à toutes et à tous. Le foie, c'est notre usine de traitement de tout. Il filtre, il transforme, il stocke, il fabrique. Et comme tous les bons employés, il ne se plaint jamais jusqu'à ce qu'il ne soit trop tard. Et c'est bien là le problème. Les maladies du foie sont silencieuses. Alors demain, 7 octobre, c'est la journée mondiale du foie. Et à Strasbourg, il y a le congrès annuel de l'Association française pour l'étude du foie. C'est au Palais des Congrès. Et de 10h à 17h, il y a une journée de sensibilisation et dépistage des maladies chroniques du foie ouverte au public sur le parvis du Palais des Congrès. Il y aura au moins deux camions dédiés au dépistage avec le fibroscan. Ça permet de dépister des maladies du foie. Et puis il y aura un dépistage des hépatites virales aussi. S'il n'y a rien, on ne va pas vous mettre des seringues, etc. Mais le fibroscan, c'est une sorte de test de fermeté du foie. Ça permet de mesurer sa rigidité. Et puis après, il y a des actions nationales un peu partout en France que vous pourrez voir parce que les chiffres sont préoccupants. Dans une Corse française, 44% des maladies chroniques du foie ont été découvertes trop tard, à un stade sévère, une cirrhose décompensée, un cancer du foie, ou au moment où il fallait simplement greffer. Or, c'est dommage parce que plus on dépiste tôt, plus on peut guérir tôt, et ça, c'est important.
1: Alors, qui doit se faire dépister et comment? Il n'y a pas que ceux qui boivent, hein?
4: C'est un vieux préjugé. Si le foie est malade, c'est l'alcool. Ben non, il y a trois grandes causes. Alors bien sûr, il y a l'alcool, mais il y a aussi les hépatites virales, B et C. Et puis, il y a la maladie du foie gras, cette fameuse théatose hépatique métabolique. Un peu de surpoids, un peu de diabète, un peu de cholestérol, un peu d'hypertension. Ben, il y a le foie aussi qui devient un peu gras. Et d'après l'assurance maladie, ça touche un adulte sur six en France. C'est énorme. Le problème, c'est que le repérage, comme je le disais, arrive trop tard. Pourtant, il y a des outils tout simples. Le FIB4, par exemple, c'est un score qu'on calcule gratuitement à partir d'une prise de sang de routine. Il y a les transaminases, le bilan hépatique, les plaquettes, et le laboratoire va calculer. Et si ce score est élevé, on va faire le fibroscan, ce fameux appareil comme une échographie qui mesure la rigidité. Donc le message, c'est faites-vous dépister. Si vous avez un diabète, un surpoids, un gros tour de taille, un cholestérol élevé, bah, demandez à votre médecin de faire un bilan.

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3: Merci d'écouter Ici Berry, bienvenue, bon réveil. Enfin, bon réveil à ce temps-là.
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4: Simon 1.
3: Ici Berry, première sur l'info locale, le journal avec vous, Emma Dewey.
4: Nouvelle journée de la mobilisation des lycéens aujourd'hui. Ils ont été rejoints par des parents d'élèves, des syndicats aussi, postés à l'ouverture des lycées dès 8h, notamment devant Pierre et Marie Curie de Châteauroux. Mais aux abords de l'établissement Blaise Pascal, un blocus est en cours, des jets de projectiles aussi. Bonjour Alexandre Motto.
5: Bonjour Emma, bonjour à toutes et à tous.
4: Vous êtes sur place, comment ça se passe? Est-ce que ça dégénère?
5: Alors, la situation est apaisée, elle est encore un peu instable parce que ce matin, grosse panique, un peu avant 8h, des mortiers et des pétards devant une petite plaine juste devant le lycée. Au moment même où je vous parle, eh bien, des centaines d'élèves voulaient rentrer en classe et évidemment, grosse explosion, grosse panique. Et puis, il a fallu un peu que les chasubles rouges de la CGT, très présentes ici, puissent rassurer, sécuriser le cortège et les lycéens qui attendaient pour rentrer. Grosse présence policière, on l'imagine, on est sur une centaine de policiers, parfois on veut dire banalisés. Et puis pour sécuriser le mouvement, il y a les gens de la CGT parlent avec les militants de la CGT parlent avec les lycéens et essayent un peu de les convaincre de faire les choses un peu, on va dire, entre guillemets, dans les règles. Le proviseur monsieur Loiseau du lycée, lui, il filtre les entrées parce que beaucoup de jeunes ne font pas partie des lycéens de Blaise Pascal. Alors, reste que certains sont quand même mobilisés pour le mouvement de protestation des lycées et vont partir en cortège dans le milieu de la matinée pour rejoindre la grosse manifestation à Châteauroux qui est prévue aujourd'hui.
4: Merci beaucoup Alexandre Motto. Évidemment, on suit cette situation tout au long de la matinée et puis vous pourrez voir alors ces images-là sur le site d'icyberry.fr. Dans ce contexte, pour éviter l'escalade, la préfecture du Cher interdit jusqu'à ce soir minuit la vente de mortiers d'artifice, puisque la préfecture parle de multiples feux de poubelles devant les lycées Vauvert, Marguerite de Navarre à Bourges hier et l'établissement Édouard Vaillant de Vierzon.
3: 9h02, les œufs de nos poules sont-ils toxiques?
4: Ici Berry et la cellule investigation de Radio France a mené l'enquête. Nous avons fait tester des œufs de l'Indre et le constat est sans appel. À Arton, il y a des traces de polluants éternels et cela va même plus loin. La concentration en PFOS, une variété de PFAS, Zachary Gabory, dépasse le seuil autorisé.
6: 1,56 au lieu de seulement 1 microgramme par kilo. Aux yeux de la loi, ces œufs sont saturés en PFOS, acide perfluorooctane sulfonique, une variété de PFAS. À la clé, de potentiels risques cancérogènes ou encore un potentiel rôle de perturbateur endocrinien qui sèmerait la pagaille avec nos hormones et favoriserait des troubles du neurodéveloppement. Mais alors, d'où viennent ces polluants? Le PFOS a beaucoup été utilisé comme antitache et comme déperlant, notamment dans l'industrie de la moquette, y compris par l'usine Balzan Moquette jusqu'au début des années 2000. À 2 km de l'endroit où ont été récupérés ces œufs. La préfecture de l'Indre, jeudi dernier, a d'ailleurs émis un arrêté pour interdire au site industriel tout nouveau rejet d'eau dans la rivière Bouzanne tant que l'entreprise n'aurait pas pris des mesures pour mieux filtrer et retenir les PFAS dont est saturée sa station d'épuration. Toutefois, vu leur fâcheuse tendance à se disséminer partout, les PFAS peuvent aussi s'être retrouvés dans les œufs à travers l'alimentation et l'eau donnée aux poules.
4: Justement, Pascal Vaudin, spécialiste des cancers et des perturbateurs endocriniens, appelle les habitants d'Arton à faire très attention.
7: Alors si c'est largement au-dessus des seuils autorisés, peut y avoir la question peut se poser, hein, effectivement.
4: 1,54 microgrammes. Ouais, ouais.
7: Donc effectivement, c'est des doses qui sont importantes, qui sont bien au-delà de la dose tolérable journalière autorisée. Donc là, il faudrait peut-être approfondir, aller chez les particuliers qui ont des poulaillers, vraiment doser plusieurs échantillons pour vraiment avoir une photographie, quoi, vraiment la plus complète de ce qui se passe à proximité d'Arton. Peut-être qu'il faudrait qu'ils en consomment moins qu'ils en consomment actuellement, ou en tout cas de leurs œufs, de leurs poules.
4: Un

0: Interview à réécouter en intégralité sur le site d'ICI Berry puisqu'il était l'invité d'ICI Matin.
1: Le nucléaire, l'un des enjeux de la prochaine campagne présidentielle.
0: Et c'est aussi pour ça que Gabriel Attal, candidat macroniste, a visité hier l'entreprise spécialisée notamment dans la sûreté nucléaire Mirion Technologies IST France. La PME, située juste à côté de Bourges, à Fussy, a signé avec EDF un tout nouveau contrat. Elle va produire des équipements pour les EPR2, les centrales nouvelle génération promises par Emmanuel Macron. Et Gabriel Attal s'inscrit dans cette ligne.
2: J'ai notamment présenté l'idée qu'on puisse avoir un plan Messmer 2. Il y a eu le plan Messmer après le premier choc pétrolier qui a permis de renforcer le nucléaire civil en France et dont on bénéficie aujourd'hui. Moi, ce que je veux, c'est que la France et les Françaises ne soient plus exposées à des situations géopolitiques comme on peut le connaître aujourd'hui avec la fermeture du détroit d'Ormuz, que la guerre ne rentre plus dans le portefeuille des Français. Pour ça, il faut qu'on soit beaucoup plus indépendant. Pour ça, il faut qu'on produise beaucoup plus d'électricité. Ça passe par le renouvelable et par le nucléaire. Moi, je défends le nucléaire et dans ce plan que j'ai présenté, il y a notamment la sécurisation sans attendre des 14 nouveaux réacteurs EPR2 et un investissement extrêmement fort pour qu'on puisse, y compris, accélérer la cadence de sortie des nouveaux réacteurs.
0: Ce savoir-faire local, c'est un argument de plus pour tenter d'obtenir deux nouveaux réacteurs EPR2 dans le Cher. À la centrale de Belleville-sur-Loire, le site est toujours dans la course. Un traumatisme, un moment de stress ou encore un deuil, on peut tous vivre cela un jour. La semaine sur la santé mentale nous aide à mieux appréhender ces aléas de la vie, comme le burn-out parental ou l'épuisement professionnel. Conférence ce soir au Café des Parents du Blanc. C'est de 17h30 à 19h.
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1: À 9h06, un œil sur la météo, Margot.
4: Plutôt une belle journée qui nous attend avec des températures un peu trop élevées pour la saison, puisque cet après-midi, au meilleur de la journée, à Châteauroux-Bourges, Aiguzon, Châtillon-sur-Inde, 28 degrés, aux Aix-d'Angillon, à Issoudun et Vierzon, 29 degrés, à La Châtre et au Blanc, 30 degrés. Mais plus on va avancer dans la journée et plus on devrait avoir des nuages qui devraient être de plus en plus nombreux, notamment en fin de journée, début de soirée, avec le retour de la pluie.
1: Enfin,
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1: PFAS, PFOS, PFOA, PNFA, PFHXS.
4: Oh ya, ça fait beaucoup
1: tout ça. On parle des PFAS ce matin, ces polluants diéternels présents dans des œufs à des taux parfois préoccupants. C'est ce qu'on vous révèle ce matin, ICI Berry et la cellule d'investigation de Radio France, le réseau qui a fait tester 91 œufs prélevés partout en France, chez des particuliers ou dans le commerce. Les résultats montrent 57% des œufs analysés contiennent des polluants éternels et 25% dépassent les seuils réglementaires et ne devraient pas être consommés. Deux échantillons ont des taux extrêmement élevés, une dizaine ont des dépassements importants. Dans leur grande majorité, les œufs issus des producteurs respectent les normes de qualité. Seuls 4 contiennent des PFAS, dont 2 à des taux supérieurs au seuil réglementaire. On a mis à disposition une carte sur le site internet ici.fr et sur l'application ICI pour consulter les résultats près de chez vous. En ce qui nous concerne, dans le Berry, c'est Arthon qui a été choisi, qui a été sélectionné, où les taux effectivement dépassent les taux réglementaires. Vous pouvez en savoir plus également sur les résultats sur un article est disponible sur le site et sur l'application ICI. Ces polluants éternels, on en parlait déjà il y a quelques années à l'occasion de cette grande enquête qui était sortie il y a 2 ans pour l'eau du robinet. Et là aussi, on détectait un taux de PFAS anormalement élevé. Alors, est-ce que ça vous inquiète? L'œuf et l'eau sont quand même des incontournables du quotidien. Est-ce que ça va changer? Est-ce que ça a déjà changé votre façon de consommer tout ça? Est-ce que vous allez changer vos habitudes alimentaires ou est-ce que vous restez confiant? On attend vos témoignages ce matin.
4: Oui, 02 54 27 30 36, vous pouvez nous appeler ou sinon nous laisser des messages sur le WhatsApp. Pas des massages, des
1: messages. On peut aussi, on prend.
4: Des messages, ça va être plus utile pour vos réactions, notamment sur les PFAS. Donc voilà, n'hésitez pas.
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1: Allez, un petit massage auditif avec Stéphane Echer. Combien de temps? 9h08, vous écoutez ICI Berry. Vous intervenez quand vous voulez. Ici, c'est vous. C'est votre grand espace de discussion ICI Berry pendant une demi-heure. 02 54 27 30.

0: 19h12, ici c'est vous, on parle de votre quotidien. Vous avez un poulailler dans votre jardin, est-ce que vous allez continuer à consommer vos propres œufs ce matin ou est-ce que vous préférez d'attendre de consulter la carte qu'on vous a mis à disposition sur le site internet d'Issy-Berry? On parle des PFAS ce matin, ces polluants éternels, avec cette grande enquête d'Issy et de la cellule d'investigation de Radio France qui indique des taux anormalement élevés, plus élevés que la moyenne et que ce qui est autorisé par la loi dans les œufs qui ont été achetés en grande surface et également chez des producteurs. Face à ces résultats, est-ce que vous allez privilégier les œufs du commerce ou modifier vos menus? On en parle ce matin avec vous, d'autant plus qu'aujourd'hui en France, 95% de notre alimentation provient directement du sol, comme nous l'explique Alain Broman, il est président de l'Association française d'études des sols.
1: Quand vous buvez du vin, vous buvez du sol. Quand vous mangez un légume, vous mangez du sol. Tous vos minéraux, tous les os que vous avez, tout votre calcium, votre magnésium, votre effet d'éléments qui viennent du sol. Donc en fait, quand on parle de santé des sols, on parle de notre santé à nous, directement. Cette relation au sol, elle est très intime. Elle est perpétuelle. Dès que effectivement le matin vous vous levez et que vous prenez de l'eau, que vous mettez de l'essence dans votre voiture, ou vous mangez vous buvez du lait, tout ça, ça vient du sol. Hein. Le pétrole, il a été élaboré dans le sol à partir de la matière organique dégradée. Donc en fait, cette relation au sol, elle est constante. Elle n'est pas perçue forcément comme constante dans notre imaginaire, mais elle est constante.
2: Donc si le sol n'est pas bon, évidemment tout ce qui en découle ne sera pas bon. Alors comment améliorer la qualité du sol de notre jardin? Alain Broman nous répond.
1: Donc votre jardin, il est ce qu'il est, avec une qualité qui peut être plus ou moins grande. Vous avez des jardins qui intrinsèquement auront une meilleure qualité agronomique, c'est-à-dire une meilleure possibilité de faire pousser vos tomates. Mais s'il manque des points de qualité, vous pouvez les compenser. En général, le premier facteur, c'est qu'on apporte de la matière organique. Alors, sous forme de compost, sous forme de fumier, sous forme de résidus de tonte, ça, c'est le premier point. Le deuxième point qu'il faut faire, c'est que votre sol, il soit pas tassé. Il soit bien structuré. Alors, à ce moment-là, si de temps en temps, si vous commencez dans votre jardin et que vous voyez que votre sol, il est très, très dur de mettre une pelle dedans, il va falloir peut-être le retourner au départ et incorporer de l'humus ou incorporer du compost dans ce sol. Au départ, il faut préparer votre sol. Mais déjà, si vous mettez du compost et si vous mettez de la matière organique, vous allez apporter beaucoup de choses qui sont nécessaires. Vous n'aurez pas forcément besoin de fertilisants.
2: Alors, on voit vraiment l'importance du sol, mais alors, est-il possible de dépolluer le sol de son jardin?
1: Alors, c'est compliqué. En fait, ça va dépendre beaucoup du type de polluant, parce qu'il y a des polluants qui peuvent rester dans la terre, même s'ils sont en concentration, mais ne pas aller vers les aliments. Donc, ils ne sont pas biodisponibles. Donc, vous pouvez avoir des concentrations de plomb importantes, mais qu'ils se retrouvent assez peu, par exemple, dans vos aliments. Le fait, par exemple, si vous avez des doutes, de plutôt privilégier les légumes feuilles par rapport aux légumes racines. Quand je parle de tomates, c'est un légume feuille, par exemple. Un légume racine, ça va être la pomme de terre. Et donc, là, la pomme de terre, elle sera plus sensible aux polluants. Donc, à ce moment-là, si vous avez un doute, il vaut mieux déjà laver vos légumes. Si vous les épluchez, c'est encore mieux. Et si vous privilégiez les légumes feuilles, c'est encore mieux. Plutôt que de dire vous allez dépolluer votre sol, ça va être compliqué. Déjà, essayez de savoir si vous êtes plutôt dans un milieu argileux. Alors ça, si vous êtes dans un milieu argileux, c'est plutôt une bonne chose. Parce que la plupart des polluants, ils vont être adhérés aux argiles. Ils vont se retrouver en fait assez peu dans vos légumes. Par contre, si vous êtes dans un milieu sableux, ça va pas être la même chose. Mais en même temps, les polluants, ils n'auront pas beaucoup de choses pour s'accrocher, ils n'auront pas beaucoup d'éléments, ils vont plutôt se retrouver dans la nappe phréatique.
0: Alain Broman, président de l'Association française d'études des sols et chercheur à l'Institut de recherche pour le développement. Mais alors comment ces polluants se retrouvent-ils concrètement dans nos poulaillers? On a demandé à notre vétérinaire maison Pierre Fabin de nous expliquer le lien entre la qualité de la terre et celle de nos œufs. Voici son message sur notre WhatsApp.
3: Alors, l'explication, elle vient tout simplement du comportement naturel d'une poule. Une poule qui est élevée en plein air va gratter le sol quasiment toute la journée. Elle va picorer des petits insectes, des petits vers de terre, des petites racines, mais elle avale aussi de la terre et des cailloux pour faciliter sa digestion. Et c'est même indispensable pour elle. Comme elle n'a pas de dents, ces petites pierres qu'elle va stocker dans une partie de son estomac qu'on appelle le gésier vont agir comme une meule et assurer sa digestion. Le problème, c'est que si le sol est pollué par des polluants, la poule va inévitablement en avaler. Et la partie particularité de ces polluants qu'on dit éternels, c'est qu'ils se stockent dans les graisses et qu'ils s'accumulent jour après jour, mais ne se dégradent pas. Mais en fait, pour fabriquer un œuf, et tout particulièrement pour fabriquer le jaune, la poule va puiser dans ses propres réserves de graisse et de protéines, et du coup, les polluants qui y sont stockés vont se retrouver directement à l'intérieur de l'œuf.
0: 02 54 27 36 36, vous n'hésitez pas, vous nous appelez jusqu'à 9h30 pour intervenir au sujet des PFAS, de ces polluants éternels. Est-ce que le fait de savoir que c'est dans de nombreux œufs, ça va changer votre manière de consommer? On en parle après Bruno Mars. On My Soul, nouveauté ici, Béry.

0: très bon ça, le nouveau Bruno Mars, Sound My Soul, nouveauté Sibérie à 9h20, les PFAS, c'est ce qui nous intéresse ce matin, ces polluants éternels avec cette grande enquête que vous dévoilez Sibérie et la cellule d'investigation de Radio France, enquête que vous retrouvez sur le site et sur l'application ici avec évidemment également une carte interactive sur laquelle vous pouvez comparer les résultats département par département, région par région, avec donc ces plus de 90 œufs partout en France qui ont été analysés et dont les résultats sont revenus avec des taux de polluants éternels pour beaucoup d'entre eux, beaucoup trop élevés, notamment chez nous, avec des œufs qui ont été analysés à Arton. Alors, est-ce que ça vous inquiète? Est-ce que vous allez changer votre consommation d'œufs? Est-ce que vous l'avez déjà fait lorsqu'on a dévoilé cette grande enquête avec l'eau du robinet? 02 54 27 36 36. On en parle ensemble jusqu'à 9h30. Ici, c'est vous, c'est votre grand espace de discussion chaque matin sur Sibérie.
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0: Polluants éternels, PFAS dans les œufs, dans les eaux du robinet, dans le textile. On en parle ce matin, 02 54 27 36 36, avec vos témoignages, vos questions, vos inquiétudes également. Après Alain Bachung et José Joséphine.

0: Et si on se baladait dans l'Indre et dans le Cher avec notre baladeur Francky Lemaire?
1: C'est parti.
0: Francky Lemaire qui se trouve donc dans une mercerie du côté de Saint-Ceinture. Bonjour Francky.
2: Bonjour les loulous, j'ai jamais vu autant de boutons de ma vie, à part au moins quand j'étais jeune, j'en avais plein la figure. Et ben là, on bat des records ce matin. Alors une mercerie, c'est vrai que ça commence à disparaître, hein. Et on est là justement pour faire vivre ces petits villages où les artisans luttent, hein, jour après jour pour essayer de garder leur commerce. Nous sommes avec Sarah Mabir qui est mercière. Bonjour Sarah.
3: Bonjour.
2: Merci de nous accueillir dans cette mercerie. Là, on peut expliquer un peu à nos auditeurs. On retrouve quoi dans une mercerie? Parce que tout le monde ne connaît pas.
3: Bien sûr, tout à fait. Alors, donc, dans une mercerie, on a déjà beaucoup de boutons, en effet. Mmh. On a de la laine, des tissus, de quoi travailler donc en couture et en tricot. On a aussi tout ce qui est ruban, fermeture éclair. On a aussi donc des ateliers tricot tous les vendredis après-midi, je vous en parle.
2: Ça, c'est sympa, ça.
3: Et puis, donc, tout ce qui est fil, bien sûr, tout ce qui est chaussettes de la marque La Bonale. Soutien-gorge de la marque Triomphe et culottes Sloggy, voilà, que je propose aussi, ainsi que des tricots de corps.
2: Alors justement, comment on fait pour devenir mercière? Vous faisiez quoi avant, vous, avant de prendre justement cette jolie boutique artisanale? Ça fait 2 ans et demi, je crois, hein.
3: Tout à fait, oui. Depuis 2 ans et demi, donc j'ai repris la mercerie suite à Claudine qui est partie en retraite. Et donc avant, je travaillais dans les vignes, à la poste, en tant que factrice, et aussi donc chez VNF, donc sur le canal, pour faire passer les bateaux, voilà, tout simplement.
2: Alors, qui sont vos clients? Alors, on a beaucoup d'anciens qui viennent vous voir, ça c'est sûr. Mais est-ce que les jeunes aujourd'hui s'intéressent à la mercerie?
3: Un petit peu. Alors, je dirais que oui, en effet, j'ai mes petites habituées d'anciennes, mais les jeunes s'y intéressent un petit peu. Bon, après, avec Internet, disons qu'ils prennent souvent la facilité et donc ils se fournissent souvent ailleurs puisqu'ils sont livrés chez eux directement. Mais et puis, je pense aussi qu'ils savent peut-être pas que je suis juste à côté de chez eux.
2: Mais là, on peut discuter avec vous.
3: Voilà, tout à fait. Et puis, je pense que le conseil est important aussi, l'accompagnement. Quand on est un petit commerce comme le mien, il faut vraiment accompagner les clients et bien conseiller.
2: Justement, un petit commerce comme le vôtre, dans un petit village comme ça de 1450 habitants, comment ils résistent? Comment vous gardez cette motivation justement pour montrer cette belle boutique?
3: Alors moi je suis très motivée par ce que je fais parce que simplement je suis passionnée de tricot principalement et bon maintenant de couture depuis que j'ai repris le tricot donc vers 9 ans, ma grand-mère m'a appris à tricoter comme beaucoup je pense de femmes et puis vers mes 20 ans, j'ai l'occasion de m'y remettre et d'apprendre tout ce que je sais aujourd'hui.
2: Et ben voilà les amis, on fait le tour de cette belle boutique, voilà. Et on va découvrir justement ce que c'est qu'une mercerie. On va apprendre un peu à nos amis les jeunes. Et oui.
0: Merci Francky.
1: Merci Francky.
2: Ouais, à tout à l'heure.
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1: 9h30 midi, bonjour les garçons.
6: Bonjour.
7: Bonjour Simon, bonjour Margot.
1: En pleine forme ce matin?
8: Super, très bien. Il est
7: très en forme.
8: Vous dire au revoir à vous qui allez
0: venir.
8: On se retrouve demain matin à partir de 6h ensemble.
0: À demain.
7: À demain, ici matin.
8: Vous pensez c'est une marinière plutôt, non?
7: Ah oui, il fait plus marin.
8: Plutôt que d'aller au bord de la mer pour aller pêcher quelques poissons et revenir avec des crabes et des homards.
1: Ah oui, le homard carrément, quoi.
7: Ah oui, c'est du standing toujours avec Maxime, évidemment.
8: Avec une petite mayonnaise maison. Ou alors une rouille. J'adore la rouille. C'est vachement moyen de l'ail dedans.
7: C'est culinaire ce matin.
1: C'est leur menu du midi, c'est tranquille.
8: Il est 9h30, pile, belle matinée à vous. Vous écoutez Ici Berry. Et voici Texas, I Don't Want a Lover, belle matinée.

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0: Non, on est bien dans le Berry, bienvenue dans un nouveau Berry Express. Tiens, d'abord une info service, c'est la semaine bleue cette semaine et même pour tout le mois. Et c'est aimé nos seniors à l'honneur. Donc quelques dates pratiques. Aujourd'hui au Blanc, le salon des seniors. Et à Châteauroux, il y a du cinéma avec un thème reliant tous les âges dans les territoires engagés. 14h, c'est l'ouverture des portes. 14h30, un court-métrage, Raconte-nous tes grands-parents. Ensuite, à 15h15, le documentaire Les Vieux. Et à partir de 17h15, quand on a tout regardé, pot de convivialité en compagnie des élèves de SECPA du collège Rosa Parks. La semaine bleue, c'est aussi réunir les différentes générations du Berry pour mieux vivre ensemble.
2: Et enfin, nous vous emmenons au musée du fil au Tartan à Aubigny-sur-Nère. Ce musée valorise les savoir-faire et techniques autour du fil en référence à l'industrie textile qui était florissante à Aubigny-sur-Nère entre le 16e et le 17e siècle. Des visites et ateliers sont organisés tout au long de l'année. Il y aura même un atelier d'initiation à la couture pour les enfants le mercredi 21 octobre de 14h à 17h, apprentissage du tracé, coupe, réalisation d'un petit modèle simple à partir de 8 ans et sur réservation auprès du musée.
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2: Comment calmer des angoisses, des peurs? Que faire face à des troubles alimentaires, des troubles du comportement, qu'ils soient obsessionnels ou non? Une thérapie commune existe à tous ces maux, c'est l'hypnose. Bonjour Lynn Meyers.
4: Bonjour. Bonjour.
2: Vous êtes hypnothérapeute, c'est-à-dire que grâce à une technique précise que vous effectuez au son de votre voix, vous arrivez à communiquer avec l'inconscient des patients. Est-ce que c'est juste? Est-ce que c'est comme ça que ça se passe?
4: Oui.
2: Comment ça fonctionne exactement, l'hypnose?
4: Alors, on a tous une part très consciente. Donc, c'est-à-dire, là, vous êtes en train de m'écouter, vous interagissez avec moi, vous le faites en conscience. Ça demande un certain effort de concentration. Et puis, il y a toute une part inconsciente, c'est-à-dire des choses qu'on fait de manière automatique. Vous voyez, comme par exemple, vous marchez, vous ne savez pas trop comment vous faites, mais vous marchez.
2: Conduire, par exemple, aussi.
4: Exactement, ouais. Conduire. Et donc, cette part inconsciente va renfermer, en fait, tous ces apprentissages que l'on a fait depuis qu'on est né, quelque part. Mais aussi toutes les interrelations, toutes les relations sociales qu'on a pu installer au fil de notre existence.
2: Bonne ou mauvaise, pour le coup?
4: Bonne justement. Ou mauvaise, exactement.
2: Alors ça, c'est pour le fonctionnement de l'hypnose. Est-ce qu'il existe plusieurs types d'hypnose maintenant?
4: Oui. Il en existe de nombreuses, alors je vais sans doute en oublier, hein, mais il y a l'hypnose hellmannienne qui est assez directive, l'hypnose humaniste, qui va aller vraiment travailler sur la conscience du problème, la conscience de soi, l'hypnose ericksonienne, celle que j'utilise.
2: Qui est a priori la plus connue quand même, hein, la plus pratiquée quand même.
4: Oui, c'est la plus pratiquée, c'est celle qui utilise beaucoup la métaphore, parce que le cerveau, c'est un enfant de 5 ans, c'est ce qu'on dit, hein. Voilà, en fait, il aime beaucoup les images, il aime beaucoup qu'on lui raconte des histoires, et il aime, par des biais détournés, qu'on puisse amener un nouvel axe de réflexion autour du problème que l'on rencontre.
2: Est-ce qu'on est tous réceptifs à l'hypnose ?
4: Alors, l'hypnose, c'est un état modifié de conscience. Cet état modifié de conscience, on le rencontre tout le temps, toutes les 90 minutes dans la journée. En fait, là où on va avoir réceptivité en séance ou pas, c'est plus dans la confiance qu'on va mettre à la personne. Voilà. Et cette envie de garder le lead. Donc, si on veut garder le lead, ça veut dire qu'on n'a pas foncièrement envie d'aller se détendre, parce que ça, c'est la première étape, hein, pour une séance d'hypnose. Et donc, c'est un peu plus compliqué. Mais sachez, malgré tout, qu'il se passe une sorte de dialogue intérieur, même quand on n'a pas l'impression d'être parti très très loin.
2: Physiologiquement, on est tous aptes à se faire hypnotiser. C'est juste une histoire de match avec son hypnothérapeute, en tout cas, on peut dire de confiance, c'est ça. Et puis voilà. De moment aussi.
0: Ouais. On parle souvent de l'hypnose aussi, on le voit souvent à la télé, dans des spectacles, avec des gens très connus, sans les citer évidemment.
2: Mesmer,
0: qui voilà, sur scène, font faire un peu n'importe quoi aux gens. Quelle est la différence entre cette hypnose, on va dire, un peu plus... pas folklorique, mais un peu plus rigolo, divertissant, que là, l'hypnothérapie, vraiment, qui peut aller sur des mots?
4: Eh bien, disons que Mesmer, son fonds de commerce, c'est le spectacle.
0: D'accord.
4: Donc, il est très fort. Hein. C'est un monsieur qui est très, très doué dans sa pratique. Mais lui, il a axé sa pratique sur autre chose, le spectaculaire. Nous, en cabinet, on a besoin de résultats.
0: D'accord.
4: Donc, là où Mesmer va faire la poule à quelqu'un, nous, on va lui changer ses habitudes de vie, lui changer un petit peu son point de vue sur différentes questions.
0: Ça tient les mêmes cordes, on va dire, en termes de pratique ? On va aller quand même dans le subconscient, etc., tout ce que vous disiez ?
4: Oui. En fait, moi, je parlerais de ressources. On a tous les ressources nécessaires pour faire face à nos problèmes. Ces ressources, on les a mises en place sur certains moments de notre vie, mais on n'arrive pas à les réutiliser comme des compétences transversales qu'on pourrait avoir dans d'autres cas de figure. Nous, on va aller travailler sur ces ressources qu'on a en nous, et c'est ce qui peut nous aider à finalement contourner le problème ou l'affronter, hein, ça peut arriver.
2: Alors justement, comment se déroule une séance avec vous, Lynn ? Je connais beaucoup de personnes qui auraient besoin de se faire soigner par l'hypnose, mais qui ne le font pas par peur. Alors, ils le font à tort, évidemment. On vous répond avec vous, Lynn Smyers. Je rappelle que vous êtes hypnothérapeute à Saint-Florent-sur-Cher.
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2: Tiens, en février prochain va sortir l'incroyable histoire du groupe de Mano Negra en documentaire au cinéma. Il retracera l'ascension fulgurante du groupe emmené par Manu Chao, devenu en quelques années l'un des phénomènes les plus singuliers du rock français avec son implosion. Voici tout de suite Manu Chao, Clandestino.

0: Ici Berry, belle matinée, 9h43. On continue à parler hypnothérapie avec notre invité ce matin dans Ici c'est vous.
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0: Ici c'est vous avec notre invité ce matin, Lynn Smeyers, et hypnothérapeute. Et tiens, on casse le mythe du pendule devant les yeux, Maxime.
3: Bah, c'est ça, c'est exact. Lynn, on est d'accord que tout le folklore autour des paupières qui sont lourdes et d'un pendule suspendu au bout d'une chaîne pour amener à l'état d'hypnose, c'est un peu dépassé tout ça. Ou alors c'est dans les films.
4: C'est dépassé et à la fois, on est obligé d'amener le corps, l'esprit, sur une focalisation.
3: Ouais.
4: Alors, on va travailler beaucoup sur la focalisation du corps. Voilà, je vais parler par exemple de votre respiration. Voilà, intéressez-vous à votre respiration, à son rythme, à l'air qui rentre dans vos narines, qui pénètre dans le thorax, dans la cage thoracique, dans les poumons, dans les alvéoles pulmonaires. Sentez ça. Juste ça. Et c'est vrai que... Alors là, je prends ma voix d'hypno.
3: Oui, parce qu'on est en train de perdre en tournée, attention.
5: Je me sentais dans un cocon.
4: Et donc, c'est ce qui va nous permettre de focaliser sur le corps, en premier lieu. Ensuite, on va travailler sur les sens, ce que vous voyez, ce que vous entendez, ce que vous ressentez et ce que vous sentez. Parce que notre sécurité, on va se fier complètement à nos sens pour savoir si on peut être en sécurité dans un lieu. Donc, rassurer les sens permet de pouvoir se dire, bon, ok, je peux baisser la garde. Et puis ensuite, petit à petit, on va amener par le biais de mots choisis, de phrases choisies, l'esprit à petit à petit décrocher en quelque sorte. Et une fois qu'on a installé ce décrochement, on va pouvoir amener... cette focalisation sur le problème en question.
3: Ce qu'on va faire, si vous êtes d'accord, c'est qu'on va prendre un exemple concret, qu'on puisse se rendre compte quel type de vocabulaire vous pourriez utiliser. On vient par exemple vous voir pour un trouble alimentaire, on mange de manière compulsive. Comment va démarrer cette séance? Qu'est-ce que vous allez chercher à savoir?
4: Alors déjà, dans quelle situation ça se passe? Est-ce que c'est plutôt le matin, l'après-midi, le soir, la nuit? Est-ce que c'est plutôt quand je suis seule, quand je suis à plusieurs? Et puis après, on va aller savoir ce qui se passe juste avant cette fringale absolument incontrôlable. Est-ce que c'est un vide dans mon corps, un manque, ou bien c'est un trop-plein? En l'occurrence, le vide serait plutôt lié à une espèce de tristesse, le trop-plein à une espèce de colère. Et donc, on va aller travailler autour de ces notions. Mais alors, qu'est-ce qui vous énerve? Qu'est-ce qui vous rend triste à certains moments? Vous vous sentez seul, ok, vous avez besoin de compenser avec quelque chose de sucré. Voilà, en fait, ce premier travail qu'on va avoir à faire avec la personne qui va venir en séance.
3: Et donc là ensuite démarre la séance, une fois que vous avez réussi à maîtriser, à voir où sont justement les mots, les troubles, si c'est un trop-plein, si c'est un vide, la séance va démarrer, on va se concentrer avec vous sur votre voix comme vous nous parliez tout à l'heure, sur la respiration pour pouvoir partir justement en état d'hypnose.
4: Ouais. On va travailler sur qu'est-ce que ça serait si c'était correct. Comment ce serait si, justement, j'ai un vide? Comment ça pourrait être si j'avais pas ce vide? Alors, on va me dire, ce serait plein. Oui, d'accord, ok, mais encore, ça veut dire quoi plein? Essayez de me trouver une image. Ce serait comme si j'avais du coton au niveau de ma poitrine, comme si c'était tout cotonneux, tout doux. D'accord, ce serait plutôt de quelle couleur? Ça aurait plutôt quel aspect? Est-ce que ce serait gros, petit? Montrez-moi avec vos mains. Et là, on installe clairement le but à atteindre. Et puis, une fois qu'on a ça, on va l'installer en séance et amener cet aspect cotonneux, doux, et utiliser tout le vocabulaire qui a trait à la douceur, le coton, le remplissage, la douceur, la chaleur, voilà.
3: Bon, en tout cas, c'est passionnant, on pourrait rester des heures à vous écouter.
0: En moyenne, il faut à peu près combien de séances pour finir
4: Alors, moi je pars du principe qu'il en faut au moins trois séances. Une première qui est plutôt situation diagnostique, une deuxième où on va aller travailler, et puis la troisième, on va ajuster si besoin. Maintenant, les gens me disent, non mais c'est bon, au bout de la deuxième c'est bon, on s'arrête là.
0: D'accord.
3: Alors, on est à court de temps. Mmh. Malheureusement, Lynn, j'ai entre les mains un de vos livres parce que vous en avez plusieurs. Vous êtes aussi auteur, autrice. Vous écrivez beaucoup sur les troubles, la psychologie pour les enfants. Ça fera l'objet d'une autre invitation parce qu'il y a beaucoup, énormément de choses à dire autour de ce sujet-là. Il y a déjà 4 bouquins que vous avez fait, écrit, et c'est sûrement, il y a sûrement plein de choses et plein de clés justement pour les enfants. On parle du burn-out, on parle de quoi d'autre comme troubles.
4: Le handicap. Invisible.
3: Et plein d'autres choses.
4: Oui. Bah en fait, le livre, c'est un média. Mmh. Et l'enfant, naturellement, il aime les histoires. Et il est pratiquement tout le temps en état d'hypnose. Et donc, on peut se servir de ce média pour aller discuter avec le parent, avec l'enfant, et échanger sur des problématiques un peu compliquées comme le burn-out ou comme le handicap ou la différence.
3: Promis, ça fera l'objet d'une autre invitation pour en parler pleinement. Merci beaucoup, en tout cas, Lynn Sayer.
4: Je
3: vous rappelle que vous êtes hypnothérapeute et que vous êtes consultable à la Chapelle Saint-Ursin. On peut vous trouver sur Doctolib, peut-être ?
4: Sur Rezalib,
3: d'accord, très bien. Merci beaucoup, en tout cas.
4: Je vous en prie.
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3: 9h50, Antoine, qu'est-ce que vous avez fait ce week-end ?
0: J'ai emménagé.
3: Ah, super.
0: Ah, oui.
3: Donc j'imagine qu'il y a eu un peu de ménage de fait
0: un
3: dans votre appart.
0: Un petit peu. C'était déjà très propre.
3: L'aspirateur.
0: Mais oui. Exactement, un peu d'aspirateur, un peu tout ça. Mais ça peut faire peur, je crois, l'aspirateur.
3: Ah ouais, moi je me souviens que c'était... au chien, surtout.
0: Oui, surtout
3: moi, c'était l'enfer,
0: chien.
3: C'était une vraie galère, il aboyait dessus, c'était vraiment très compliqué. Alors, si vous aussi, c'est votre cas, le docteur Pierre Fabin a quelques bons conseils à vous donner. En attendant, c'est Gaëtan Roussel, tout s'en va sur Ici Berry.
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0: Et tout ce qui s'en va annonce l'arrivée de quelque chose d'autre sur votre radio locale. Ici Berry, tout de suite, c'est l'arrivée de notre veto. Pierre.
1: Et c'est un grand, grand classique, hein, à la maison. Dès qu'on sort l'aspirateur, notre chien panique, aboie ou va se cacher sous le lit. Docteur Pierre Fabin, pourquoi ont-ils peur de cet appareil ménager?
2: Un chiffre pour bien comprendre. L'ouïe de votre chien est 4 fois plus fine que la nôtre. Il capte des hautes fréquences, des ultrasons qui nous échappent totalement. Pour nous, un aspirateur, c'est juste un appareil bruyant. Pour un chien, c'est un monstre hurlant qui émet des sifflements littéralement insupportables pour ses tympans. Et en plus de cette agression sonore, l'aspirateur a un vrai comportement de prédateur. Il bouge dans tous les sens de manière imprévisible, il avale des choses sur le sol et il avance souvent droit vers lui. C'est la combinaison parfaite pour déclencher un instinct de survie. C'est pour ça que certains chiens fuient terrorisés pendant que d'autres, plus réactifs, décident d'attaquer pour essayer de se défendre.
1: Bah oui, est-ce qu'on peut faire quelque chose? On peut le désensibiliser, notre chien, pour qu'il arrête d'avoir peur?
2: Alors oui, la clé, allez-y par petites étapes. Ne le forcez jamais à affronter l'appareil, en tirant par le collier par exemple. L'étape numéro 1, ça se passe avec un aspirateur complètement éteint. Vous le sortez au milieu du salon et vous ne le touchez plus. Vous prenez des friandises et vous les déposez sur le sol, d'abord à 3 mètres de l'appareil, puis de plus en plus près. Le but, c'est que votre chien s'approche de lui-même pour en manger. Il va associer la présence de ce gros monstre éteint à quelque chose de très positif. Vous faites cet exercice 5 minutes par jour pendant plusieurs jour et quand il est capable de manger une friandise posée directement sur la brosse de l'aspirateur éteint sans montrer de stress, vous pouvez passer à l'étape suivante.
1: Et le jour où on doit vraiment le rallumer pour faire le ménage, comment on gère la transition pour ne pas ruiner tous nos efforts?
2: Et bien là encore, vous éloignez la source de stress, vous mettez votre chien dans le salon avec un tapis de léchage enduit de fromage fondu ou de pâté. C'est une activité apaisante qui demande beaucoup de concentration et qui libère des endorphines. Et pendant qu'il lèche son tapis goulûment, vous allez dans la pièce d'à côté, vous fermez la porte, vous allumez l'aspirateur juste quelques secondes. Si votre chien reste concentré sur son tapis de léchage, bingo, le bruit est devenu secondaire. Et ensuite, vous allez augmenter la durée et vous réduisez la distance sur plusieurs semaines. Et bien sûr, règle d'or, vous ne passez jamais l'aspirateur directement vers lui.
0: Et puis pour les plus petits chiens, ce serait dommage de les aspirer, Maxime, évidemment. Merci Pierre, on retrouve vos précieux conseils sur l'application ici. Ici ça marche, c'est après votre journal de 10h. Cette semaine, c'est la semaine bleue pour nos seniors. Et votre radio locale ici, Berry, beau bleu éclatant, se doit d'en parler. Alors senior ou anziano en italien, on révise un peu avec ici Berry pour faire honneur à Eros Ramazzotti et ce classique Più Bella Cosa.

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4: Et merci d'écouter ici Berry, votre radio locale, il est 10h. Et le journal vous est présenté par Emma Dewey. Bonjour Emma.
5: Bonjour à tous.
4: Plusieurs rassemblements en cours devant les lycées de l'Indre et du Cher.
5: Oui, à Châteauroux, 300 jeunes sont en ce moment postés aux abords du lycée Blaise Pascal. Encore un gros dispositif de sécurité puisque des mortiers et des pétards ont été lancés. Le proviseur a filtré les entrées car certains jeunes présents ne faisaient pas partie des élèves de l'établissement. La situation est depuis une heure apaisée. Un rassemblement à l'appel de l'intersyndicale est prévu à 11h, place de la République à Châteauroux. Dans ce contexte, les forces de l'ordre peuvent finalement filmer les abords du lycée par drone dans l'Indre. La préfète vient d'autoriser la captation, l'enregistrement et la transmission d'images dans un rayon de 500 mètres autour des établissements. Une mesure, je cite, face au risque grave et imminent à la sécurité publique, expliquent les services de l'État. La vente de mortiers d'artifice est interdite jusqu'à ce soir, minuit, pour éviter l'escalade dans le Cher. Décision du préfet après les multiples feux de poubelle devant les lycées Vauvert et Marguerite de Navarre à Bourges et l'établissement Édouard Vaillant de Vierzon. Une manifestation des militants du Parti communiste français ce matin, aujourd'hui devant la station totale de Carrefour à Châteauroux. Ils protestent contre la hausse des prix du carburant, du gaz et de l'électricité.
4: Des polluants éternels dans les œufs de poule de l'Indre.
5: À Arthon, le seuil des PFAS est au-dessus du seuil autorisé. Or, ces microparticules sont dangereuses pour la santé et peuvent entraîner des déficits de la tension, des syndromes autistiques, une baisse de poids à la naissance, des problèmes au niveau du foie, de la thyroïde. C'est ce que nous disait un spécialiste de ces perturbateurs endocriniens, maître de conférences en biologie à l'université de Tours, Pascal Vautin, invité d'ici matin. Dossier complet de notre enquête en partenariat avec Léa Cellule, l'investigation de Radio France. C'est à retrouver sur le site d'ici.
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4: Pull ou chemise, Antoine, aujourd'hui?
6: Alors, chemise en début de journée.
4: D'accord.
6: Pull en fin de journée. Mmh. Alors, chemise en début de journée parce que du coup, on a encore quand même du beau soleil partout dans l'Indre et le Cher. 22, 23 en moyenne. Au cœur de l'après-midi, on va aller quand même atteindre les 28 à Châteauroux et Bourges, jusqu'à 29 au Blanc. 30 notamment du côté Saint-Amand-Montrond. Par contre, fin de journée, des premiers orages pourraient gagner le sud de l'Indre. Vigilance jaune orage à partir de 21h seulement pour l'Indre, pour l'instant d'après Météo France. Et enfin, elle est là, l'eau est là, pour ne pas citer le dessin animé Kirikou. La pluie gagne l'Indre dans la nuit. On va espérer qu'elle va pouvoir tenir un petit peu jusqu'à demain matin et aussi gagner aussi le Cher. On en a besoin de cette pluie, évidemment.
1: 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C'est quand même mieux en le disant, non ?
4: La semaine bleue a commencé partout en France, Antoine, et dans le Berry aussi. Hein.
6: Effectivement, ici, ça marche passe en semaine bleue. C'est très important, la semaine nationale des retraités, des seniors, des personnes âgées. Une action qui voit le jour en 1951. 7 jours pour valoriser ce qu'il apporte à notre société, mais pour aussi lutter contre l'isolement et promouvoir l'autonomie. Et pas question de parler d'âge. Hein. Toutes les générations sont concernées. Et justement, cette semaine bleue permet aussi de créer du lien entre les générations, les classes sociales. Cette semaine, la semaine bleue, et ici ça marche, notamment grâce à la Maison départementale de la solidarité. Nous allons recevoir la directrice sur l'antenne d'ici Berry. Alors, comment sensibiliser et lutter contre l'isolement? Qui sont les acteurs, les actrices, les aidants, notamment qui permettent aux personnes âgées de regagner en autonomie? Et pourquoi ce combat nous concerne tous et toutes? Réponse tout de suite dans Ici ça marche.
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6: Et quand on veut aider, on peut aider. C'est d'abord une question d'envie. Et avec Ici Berry, on a toujours envie de vous accompagner chaque jour avec toute l'actu locale, la bonne humeur et vos chansons préférées, nos artistes adorés. Alors place à Monsieur Hallyday et l'envie sur votre radio locale Ici Berry. Belle matinée, il est 10h04.

0: Et pour plus de musique, d'ici 10 minutes, écoutez. Les Fourth Garden Lemon Tree, juste après Marine.
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3: Et Ici, ça marche passe en mode semaine bleue, une semaine qui met en lumière nos seniors, nos retraités, les personnes âgées, parfois handicapées aussi. Ici, la solidarité avec nos seniors, ça marche. La preuve avec, d'un côté aussi, la Maison de la Solidarité de l'Indre, mais aussi une dame. Une directeure. Bonjour Françoise de Gouville.
4: Bonjour.
3: Directeur de la prévention et du développement social du Conseil départemental de l'Indre. Alors avant de rentrer dans le vif du sujet, déjà, à quoi sert le CLIC, ces fameuses 4 lettres qu'on retrouve un peu partout ?
4: Alors le CLIC, c'est le Centre Local d'Information et de Coordination. C'est tout simplement le guichet, le service public pour toutes les personnes âgées. Donc toutes les actions, toutes les informations, toutes les communications un peu institutionnelles, les règlements, les aides, etc., vous pouvez y accéder, être informé par ce guichet.
3: D'accord.
4: Qui est donc à service du département de l'Indre.
3: Donc il y en a dans tous les départements, il y en a aussi à Bourges, dans le Cher. Alors, des missions d'autant plus importantes durant cette semaine bleue, quels sont les temps forts ? On veut tout savoir.
4: Alors la semaine bleue, c'est l'occasion justement de donner un coup de projecteur sur tout l'accompagnement et la prévention. On va en parler, pour bien vieillir, parce que c'est important, on vieillit tous, mais l'important c'est de bien vieillir. Et donc il y a des actions de prévention, de convivialité, d'information, de communication dans toutes les communes de l'Indre, pas seulement, et dans toute la France en fait. À Châteauroux, il y a beaucoup d'actions qui sont mises en place, alors par des relais locaux, comme le CCAS, mais ça peut être aussi par des associations. Et vous en avez dans toutes les communes. À Argenton, il va y avoir un grand salon village senior qui se met en place le 9 et le 10. Donc, dans toutes les communes, vous allez avoir des coups de projecteur avec des actions d'information pour les... Pour tout le monde.
3: Des actions concrètes, on a évidemment tout le déroulé de ces informations et tous ces programmes qu'on va pouvoir trouver sur internet. Des actions concrètes pour les plus âgés, mais aussi pour les plus jeunes. Comment on les sensibilise, ces plus jeunes qui vont être les plus vieux de demain ?
4: Absolument. Alors, il y a les plus jeunes et il y a même les adultes aussi, qu'il faut sensibiliser.
3: Oui.
4: Donc, on sensibilise par des actions intergénérationnelles, des lectures communes, des pots de convivialité, par exemple au collège de Lorient, c'est que pas, vous avez effectivement Rosa Parks, oui. Vous avez effectivement un pot de convivialité qui va être organisé par les plus jeunes. L'idée, c'est effectivement de pouvoir faire prendre conscience que le grand âge, ça s'accompagne et que toute la population est concernée.
3: Pourquoi ce tissu intergénérationnel est si important en fait durant cette semaine bleue et ce mois bleu, on va le voir.
4: Parce qu'en fait, la pire des choses pour mal vieillir, c'est l'isolement. Et l'isolement, il est le fait de se sentir exclu. Exclu d'une société, exclu dans la convivialité de tous les jours. Et donc, c'est vraiment important de faire prendre conscience aux plus jeunes que les personnes âgées sont encore des membres actifs de la société. Et pour les personnes âgées, c'est aussi important de se sentir intégré dans un tissu social, dans une cohésion. Malheureusement, de plus en plus, l'individualisme a tendance à, prendre le pas. Donc, toutes ces actions-là qui vont, en fait, renouer, remettre du lien social, c'est vraiment ça qui permet d'essayer de faire en sorte que les personnes âgées vieillissent bien sur notre territoire.
3: Et ça, ça te fait tout ensemble.
5: Alors justement, vous parlez de personnes âgées, à partir de quel âge vous pensez qu'on est âgé ? Est-ce que c'est une considération personnelle ou alors il y a un fait établi, un âge établi ?
4: Non, il y a une réglementation. Bon, la réglementation, elle dit 65 ans.
5: D'accord.
4: Bon, 65 ans, aujourd'hui, c'est plus 65 ans d'il y a 20 ans. Il y a eu une étude récemment qui disait qu'effectivement, les personnes de 65 ans d'il y a 20 ans n'étaient absolument pas celles d'aujourd'hui et encore moins il y a 50 ans. Donc, l'idée, c'est vraiment, aujourd'hui, on sait que la perte d'autonomie, elle intervient entre 80 et 85 ans.
5: Oui, il y a une marge quand même.
4: Voilà,
5: c'est ça. Ouais.
4: Bon.
5: Ouais.
4: Donc, en fait, c'est de pouvoir... continuer à intégrer les personnes avant la perte d'autonomie pour justement prévenir cette perte d'autonomie. Toutes les actions aujourd'hui, elles doivent avoir pour objectif de prévenir la perte d'autonomie. Et on sait que ça marche. il y a des actions de prévention qui marchent, on en reparlera je crois tout à l'heure.
3: Oui, avec plaisir, tous ensemble donc réunis pour cette semaine bleue qui vise aussi à combattre l'isolement. On va en parler avec vous, Françoise de Gouville, directeur de la prévention et du développement social du conseil départemental de l'Indre. Ici ça marche, spéciale semaine bleue, continue.
5: Et les playlists, elle a triomphé sur la scène du Mac 36 samedi dernier avec son nouvel album, Ici Berry. Voici Marine et son tube Tricheur.

0: 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Ici, ça marche, continue avec le thème de la semaine bleue, en fer de lance, en combat, celui contre l'isolement social, combat mené notamment par les aidants. Et on en parle tout de suite sur votre radio locale, Ici Beria, la radio locale la plus proche de vous.
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8: Et bienvenue si vous nous rejoignez. On va vous parler maintenant d'une semaine bleue qui devient un mois bleu finalement.
0: Et oui Maxime, jusqu'au 22 octobre, des conférences, des projections, des salons, des journées axées sur le soutien envers les seniors. François de Gouville, directeur de la prévention et du développement social du conseil départemental de l'Indre, est notre invité ce matin. Françoise, on va parler d'un fléau, hein, c'est l'isolement social. Quelques chiffres, 2 millions de personnes âgées sont isolées ou vivent seules, 530 000 des plus de 70 ans souffrent de solitude, on parle même de mort sociale pour 750 000 seniors. Alors comment on arrive à ces chiffres? Est-ce que vraiment ce terme de mort sociale n'est pas...
9: Fort.
10: Il est fort, mais ça recouvre une réalité. Aujourd'hui, dans ce qui génère le plus de mortalité prématurée, on va dire, c'est-à-dire, voilà, les gens qui se laissent finalement mourir, l'isolement est une des causes principales. Et donc la lutte contre l'isolement est effectivement un des axes majeurs en matière de prévention pour bien vieillir. Alors, l'isolement, la difficulté, c'est que ça s'installe progressivement. Peu à peu, les gens sortent des activités, des animations. Bon, ils ont perdu leur conjoint, ils sont plus dans des réseaux sociaux, parce que on sait tous, hein, c'est souvent dans le travail qu'on a des réseaux, dans la famille, quand la famille est loin, ce qui est le cas dans nos territoires ruraux souvent, bah, effectivement, progressivement, la personne s'isole. Elle a plus le goût à la vie. Elle s'alimente plus correctement, elle ne se soigne plus correctement. Et tout ça va générer un vieillissement prématuré et qui peut effectivement arriver finalement à la mort. Donc c'est vraiment un symptôme et un axe fort, la lutte contre l'isolement des personnes âgées.
0: Et un des fléaux de notre société, c'est là que la semaine bleue, le mois bleu, vos actions tout au long de l'année, on le rappelle aussi, ce n'est pas qu'un seul mois, c'est tout au long de l'année. Donc ça commence par de la prévention. En termes d'action, qu'est-ce qu'on peut faire pour endiguer cet isolement social ?
10: S'y prendre le plus tôt possible pour justement sensibiliser ceux qui ne sont pas encore dans l'isolement à rester dans des réseaux actifs d'animation, de participation à la vie sociale. Voilà, c'est agir en prévention. Parce qu'après, c'est très compliqué d'aller chercher les personnes une fois qu'elles sont isolées.
0: Mais pas impossible, c'est notamment le rôle des aidants. Pourquoi c'est un rôle majeur dans notre société, ces aidants-là ? Faut en parler.
10: Absolument, faut en parler. il n'y aurait pas de possibilité de vieillir à domicile s'il n'y avait pas d'aidant. Alors, on parle des aidants, à la fois des aidants professionnels, mais bon, ça, c'est, les aidants naturels, c'est la famille, l'entourage. Une personne âgée qui devient dépendante ne pourrait pas rester réellement à domicile, finir sa vie comme elle le souhaite, s'il n'y avait pas un aidant. Et ils ont besoin de soutien, parce que c'est souvent très compliqué d'accompagner une personne en perte d'autonomie, surtout quand c'est un proche, parce qu'elle ne vous voit pas nécessairement comme un aidant. Elle vous voit, la personne âgée, comme son fils, sa fille, sa belle-fille, et parfois ça peut être un peu raide. Et effectivement, il faut vraiment les soutenir, et dans toutes les politiques qu'on essaye de mettre en place, dans toutes les actions, le soutien aux aidants est un axe majeur, parce qu'il ne faut pas qu'ils craquent. Il ne faut pas qu'ils craquent. Ça tient grâce à eux.
0: Moral, oui, tout à fait.
10: Donc c'est du soutien moral, c'est de la connaissance aussi des difficultés.
8: Sans faire de la sociologie de comptoir, nous sommes des animaux sociaux et on a besoin des autres pour vivre. C'est essentiel.
10: C'est absolument, et on s'en aperçoit justement avec ces personnes âgées isolées, parce qu'encore une fois, elles se laissent mourir dans cet isolement qui contribue à leur perte d'autonomie. C'est-à-dire que c'est un cercle vicieux. Et la difficulté, c'est, je vous le dis, une fois que l'isolement s'est installé, remobiliser les personnes et être capable d'aller les chercher, c'est très difficile.
0: Mais heureusement qu'il y a aussi des gens comme vous, la semaine bleue, le mois bleu aussi, et plein d'autres choses. Aussi le site senior36.fr qui peut vous aider au quotidien, parce qu'une semaine, ça ne suffit pas. Il faut que ce soit toute l'année, cette solidarité. Je prends par exemple aussi, on parlait des aidants, café spécial, semaine bleue des aidants, le 12 octobre au Poinçonnet. Vous avez plein de choses à retrouver aussi sur le site de la Maison de la Solidarité, tout le programme. Et c'est aussi grâce à vous. Donc merci, Françoise de Gouville. Je rappelle que vous êtes directeur de la promotion et du développement social au Conseil départemental de l'Indre. Merci aussi au CLIC de l'Indre du Cher pour les actions et cette belle et ce beau mois bleu devant nous. Merci François.
8: Merci beaucoup.
10: Merci à vous.
8: Merci. On va continuer maintenant dans les initiatives parce qu'il y en a qui débordent d'imagination et quand c'est couplé avec un peu de culot, eh bien ça ne peut faire que bon ménage. Robin Bernot a une histoire incroyable à nous raconter à propos d'un jeune étudiant qui cherchait une alternance. Ça s'est passé il y a quelques jours dans un train entre Paris et Toulouse. Il a fait une annonce.
0: Oula.
8: Vous allez voir ce qu'il a obtenu.

0: C'est de...
1: Ah, bah, si, comment entendu.
0: Ah, bah, si, on vous a entendu.
2: Ah, j'adore cette chanson aussi.
0: Bah, vous adorez, on adore vous écouter chanter avec Ici Berry. Allez, Ici ça marche, qu'en pensez-vous? C'est votre nouveau rendez-vous depuis la rentrée. Et ça pourrait être l'un des 12 travaux d'Hercule, trouver un contrat d'alternance dans une entreprise en 2026. Tâche compliquée, semée d'embûches pour les étudiants et les étudiantes, et dans un contexte de baisse des aides publiques aux entreprises, de concurrence accrue et de critères de sélection plus restrictifs, et bah c'est compliqué. Hein. Au grand mot, les grands remèdes et le culot, et bah ça prime avec l'histoire d'un étudiant. Robin Bernot tend son micro à Lucie Jalabert, et pour nous parler d'un jeune homme qui lui s'est emparé d'un micro de la SNCF.
3: Pour décrocher une alternance, il passe une annonce dans un TGV entre Paris et Toulouse.
4: En vrai, je trouve ça très très bien.
3: Trouver un stage ou une alternance peut s'avérer être une véritable galère. Alors, il y a quelques jours, un étudiant normand a fait preuve d'originalité et d'un peu de culot. Dans un TGV reliant Paris à la Ville Rose, voici ce que l'on pouvait entendre.
5: Et je suis actuellement en recherche d'alternance sur la région de Toulouse. Je vous souhaite un très bon voyage et vous souhaite une bonne journée. Au revoir.
3: Une annonce dans laquelle le jeune homme décrit où et dans quel domaine il cherche son alternance. Cet étudiant, nous l'avons retrouvé. Il s'appelle Alexandre, il est en école de commerce et raconte à Lucie Jalabert comment il s'est retrouvé à prendre le micro du TGV.
4: J'allais en direction de Toulouse depuis Paris et je passe devant un contrôleur SNCF. Dans ma tête, je me dis, oh, est-ce que je pourrais lui demander de passer une annonce pour me présenter, dire ce que je recherche. Donc il me dit, ah, je sais pas, je suis pas habilité à répondre à cette question, donc je vous laisse demander à ma collègue. Donc, je suis allé voir la collègue, elle dit, ah oui, y a pas de souci. Venez me voir en voiture 14, 30 minutes à peu près après le départ.
3: La question que vous vous posez sans doute, est-ce que son téléphone a sonné après cette annonce?
4: Alors mon téléphone a sonné une fois, oui, effectivement, pour une boîte qui travaille avec des avocats dans l'IA, faut que je les recontacte.
3: Alors ici ça marche, mais vous, qu'en pensez-vous? Je suis allé en discuter avec Pablo, qui lui aussi est étudiant. Il trouve que c'est une très bonne initiative, mais...
6: Et en même temps, ce que je trouve triste, c'est qu'on en soit là à devoir demander comme ça sur la place publique pour trouver une alternance. C'est-à-dire que vraiment c'est dur et que c'est compliqué aujourd'hui de trouver une alternance. Aujourd'hui, c'est quasi impossible. Moi, je connais des gens pareils qui devaient chercher une alternance et qui ont galéré. Et aujourd'hui, la plupart du temps, ça marche sur contact, malheureusement. Ou alors, tu te retrouves en alternance chez McDo ou chez Burger King et c'est pas le top, quoi.
3: Mais alors, Pablo, est-ce que tu serais capable, toi, de faire pareil pour trouver une alternance?
6: En vrai, ouais. Hein. Franchement, ça peut m'aider. Ouais. Moi, je cherche un stage, du coup. Je suis en études de cinéma. J'ai la chance de connaître du coup des gens qui ont de la famille qui sont dans le cinéma ou des choses comme ça. Ou même du coup dans mon école, avoir des profs qui peuvent me passer des contacts. J'ai cette chance là, mais je sais que pas tout le monde l'a. Et j'espère trouver assez rapidement quelque chose qui me plaît.
3: Bon, il faut dire que ce type d'annonce reste marginal, puisque la diffusion d'un message personnel au micro d'un train dépend uniquement de la bonne volonté de l'agent présent à bord. Mais franchement, je pense que ça vaut le coup de tenter, non?
2: Bah oui, avec un peu de culot on arrive à tout,
0: mais évidemment,
2: c'est certain.
0: Quand on veut, on peut.
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0: Ici Berry vous accompagne tout au fil de la journée, dès 6h avec Ici Matin et vos rendez-vous d'actu local jusqu'à 19h en compagnie de Manuel Bonnefond pour vos sorties culturelles et entre 13h30 et 17h avec vos chansons préférées. Dans Ici ça marche, dans quelques instants, c'est Denis Hervier qui nous tisse une toile historique et c'est le doigt sur la couture aussi qu'on reçoit Francky Lemaire, notre baladeur, en direct de chez Sarah, une artisane et sa mercerie qui résiste dans le village de Saint-Ceinture. Encore une très belle histoire berrichonne, presque aussi belle que celle de Michel Fugain. Bon mardi, vous écoutez Ici Berry.

0: Les Sibéries des belles histoires, lui, il nous en raconte chaque jour dans ses balades dans l'Indre et dans le Cher. Notre baladeur aujourd'hui nous raconte l'histoire d'une artisane qui résiste à sa ceinture. Hello Francky, attention aux aiguilles. Hein.
1: Bonjour les amis, bah oui, elle résiste, hein. C'est comme les Gaulois au Cest, avec Obélix, elle bah est
0: oui.
1: là.
0: Encore et toujours à l'envahisseur.
1: Eh oui, mercerie, c'est pas évident aujourd'hui. Moi qui roule beaucoup, je vois beaucoup de petits villages où les merceries sont fermées depuis des années. Eh bien non, elle résiste, Armory Création. Sarah, c'est quoi, ça veut dire quoi Armory Création?
2: Alors, Armory, puisque je suis originaire des Côtes d'Armor et j'ai souhaité, depuis que je suis ici, avec mon compagnon, j'ai souhaité réunir les Côtes d'Armor et le Berry, donc Armory, et donc création, puisque je propose des créations tricot et couture à la demande.
1: En tout cas, un très beau village, ça tue. On va en parler justement avec un deuxième invité avant que je passe au travail, à la machine à coudre dans quelques minutes. Nous sommes avec l'adjoint au maire, Jean-Paul Jalbi. Bonjour Jean-Paul.
3: Bonjour.
1: Merci de nous recevoir dans cette belle boutique. Alors, elle est résistante, Sarah. Une des dernières merceries en France, on va dire.
3: Voilà, et elle est originaire des Côtes d'Armor, comme Astérix et Obélix, donc les irréductibles gaulois. Donc, on est content que ce soit à Saint-Satur qu'elle se soit installée. Mmh. Et Saint-Satur, donc une ville, on dit aussi que c'est les portes du Sancerrois.
1: Quand on arrive, il y a une magnifique viaduc avec le petit robinet là, c'est sympa ça.
3: Voilà, oui, c'est donc la caractéristique de Saint-Satur, c'est symbolisé par ce viaduc, où effectivement on a mis maintenant un robinet. Il a été mis par l'association Amagart. Et donc Saint-Satur, c'est une ville, ça va être la ville touristique du Sancerrois, puisqu'on a la chance d'avoir le canal et la Loire, qui nous permet d'avoir un camping, une piscine. On a un golf aussi. Donc tout cet aspect touristique est à Saint-Satur et donc permet justement d'avoir, eh ben, ne serait-ce que pour Sarah, avoir quelques clients aussi touristes de passage, mais qui s'arrêtent à sa boutique pour acheter.
1: Et ils s'arrêtent parce qu'il y a déjà du monde ce matin. Justement, vous pensez quoi, vous, de cette motivation de Sarah pour faire vivre cette mercerie depuis tant d'années?
3: Eh bien, c'est très bien qu'elle soit. On la sent passionnée par son métier, et ben nous à Saint-Satur, on ne peut être que satisfait qu'elle soit présente, puisque une mercerie, comme vous le disiez, c'est quand même de plus en plus rare dans les villages. Et donc pour nous, Saint-Satur, on est content qu'il y ait une mercerie qui soit à Saint-Satur.
1: En tout cas, une artisane qui résiste, une Gauloise, on va dire. Sarah, on va passer en mode couture dans quelques minutes. Je vais me mettre à la machine avec vous.
2: Oui, tout à fait, oui, venez, je vais vous montrer tout ça.
1: Bon, bah attention les amis, je vais me faire un bonnet pour cet hiver, avec la machine, enfin du moins je vais essayer. Hein.
4: Faites-vous une
1: sinon,
4: écharpe.
1: Si j'y arrive. Ouais, une écharpe, sinon je vais tricoter. Hein.
0: Bon, allez, attention à vos doigts, mettez un dé au bout du doigt, mettez un dé quand même.
1: Un dé, ah oui, un dé quoi, un dé à coudre.
4: Ah bah oui.
1: Ah oui, ok, je comprenais pas, moi, un dé à jouer, je crois.
0: Faites pas un double 6, ça vous servira à rien.
1: Ok, d'accord, bah tout de suite, hein, dans l'atelier.
5: Tout de suite, Francky Le Maire, notre baladeur en direct de cette mercerie dans ce joli village Berrichon. Allez, la température augmente un peu, tiens, dans les studios avec un titre. Marvin Gaye, Sexual Healing avec Issy Berry.

0: Allez, Sibérie, je vous cache pas que c'était un peu chaud dans le studio là à l'instant. 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Il est temps de maintenant de retrouver notre historien local, Denis Hervier. Vous nous plongez dans notre patrimoine commun chaque jour, derrière de nombreux monuments. Il y a une histoire, nous sommes aujourd'hui en plein cœur du XIVe siècle.
1: Nous sommes devant la préfecture et conseil départemental du Cher. Nous sommes à Bourges aujourd'hui. Mais avant, c'était quoi ce bâtiment ?
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1: Écoutez, c'est bien simple. Imaginez Bourges au XIVe siècle. Pas de préfecture, pas de conseil départemental. À leur place, un palais immense, fastueux. Un palais hérissé de tours et de cheminées. C'est le palais du duc Jean de Berry. Jean de Berry, avant de devenir le grand mécène des arts, eh bien, il a d'abord connu la guerre. Une guerre épouvantable, la guerre de Cent Ans. Il a connu la guerre et l'humiliation en plus. Rappelez-vous, nous sommes en 1356, la guerre de Cent Ans ravage le royaume, et près de Poitiers, l'armée française affronte les Anglais du Prince Noir et le roi de France de l'époque, Jean le Bon. Il combat en personne avec ses fils, dont le jeune Jean de Berry. Mais la bataille tourne au désastre. Les chevaliers français sont écrasés et le roi est capturé. Et avec lui, son fils Jean, le futur duc de Berry, n'a qu'une quinzaine d'années lorsqu'il est emmené en captivité en Angleterre.
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1: Jean de Berry est traité selon son rang. Il fréquente la noblesse anglaise, découvre une autre cour, d'autres faces, d'autres manières de vivre. Mais il reste cependant un otage politique, car les Anglais réclament une rançon gigantesque pour libérer le roi de France et son fils Jean. Pendant des années, les négociations se multiplient et on peut dire qu'elles s'éternisent. La France doit beaucoup débourser pour payer la rançon de Jean le Bon et de son fils Jean de Berry. Finalement, Jean est libéré après le traité de Bretigny en 1360, 4 ans après tout de même.
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1: Et Jean reçoit le Berry en apanage. Une terre que Jean de Berry va transformer en véritable principauté. Comme si, après des années de captivité et d'incertitude, il voulait bâtir ici un monde à lui. Un refuge éclatant contre la violence du temps. Et c'est peut-être cela, au fond, le secret de Jean de Berry. Derrière ce collectionneur flamboyant et ce prince fastueux, se cache en fait un homme marqué à jamais par la guerre, la défaite et les longues années passées prisonnier en Angleterre. Et cela, ce n'est pas rien.
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0: Et on retrouve notre baladeur Francky Lemaire depuis Saint-Satur ce matin d'ici 5 minutes. Le temps de se faire plaisir avec les épines du cœur de Vanessa Paradis. Belle matinée à vous écoutez Ici Berry.

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0: 10h53, l'heure de retrouver notre baladeur Francky Lemaire à la mercerie Armory de Sa Ceinture avec Sarah, une artisane qui résiste dans ce petit village de Berry. Francky, en pleine création, j'ai l'impression.
19: Ah, vous me dérangez dès le matin.
0: Oh, excusez-nous,
19: Francky. Je me fais un blouson pour l'hiver, ah. je vais broder dessus.
0: Floquez-le ici.
2: J'ai envie de vous tailler une belle veste pour l'hiver, en tout cas.
19: Oui, une belle veste. Sarah, nous sommes dans l'atelier, au cœur de votre atelier. Ça, c'est une surjeteuse. Cette machine, ça sert à quoi? Alors, parce que moi, j'appuie sur tous les boutons, mais je sais pas à quoi ça sert.
20: Tout à fait, oui. Donc, dans cet atelier, je propose un service de retouche. Donc, je fais des ourlets pantalons, des fermetures éclairs, des réparations de trous, des ourlets rideaux, etc. Ouais. Et donc, je travaille beaucoup avec la surjeteuse, donc, qui est une machine qui fait, bon, je vais vous allez penser que je vous prends pour un idiot, mais, qui fait le surjet, tout simplement. Donc c'est les bordures des vêtements hein, qui fait les finitions. Et ensuite il y a donc la machine à coudre qui fait donc tout ce qui est couture qui pose des boutons et qui fait des boutonnières.
19: Voilà. Déjà à l'époque toutes les merceries faisaient ça. C'est quoi ? C'était un plus ou alors déjà c'était ancré dans les merceries ?
20: Je pense que ça a toujours été un petit peu un plus, en effet, pour proposer un autre type de service à la clientèle. Je pense que c'est important, c'est vraiment un accompagnement.
19: Et votre accompagnement, c'est l'atelier tricot. Ça, c'est très important pour vous aussi.
20: Tout à fait, oui. Tous les vendredis après-midi, je propose l'atelier tricot et crochet pour justement transmettre ces passions qui se perdent malheureusement aujourd'hui.
19: Du crochet, c'est facile à faire ? On apprend en combien de temps, le crochet ?
20: Je pense en quelques soirées. Après, tout dépend de la motivation et de la passion qui se développe.
19: C'est un moyen assez convivial quand même dans le village, comme ça, ça permet de se retrouver avec tous les habitants.
20: Tout à fait, oui, c'est vraiment autour d'un café et d'un jus de fruits. Voilà, on partage l'après-midi ensemble et ça plaît beaucoup.
19: Bon, bah avant de finir mon blouson, nous sommes aussi avec Claudine, qui est l'ancienne mercière qui a laissé la place à Sarah. Alors, comment elle se débrouille? Bonjour Claudine. Sarah, elle se débrouille comment? La relève.
6: Bonjour. Écoutez, moi je suis ravie d'avoir laissé le flambeau à Sarah parce qu'elle se débrouille magnifiquement bien. C'est quelqu'un de très agréable, qui est toujours à l'écoute du client. Et moi je suis vraiment ravie que ce soit Sarah en fait.
19: Ouais. Et mercière, c'est pas facile aujourd'hui. Elle a quand même du courage, hein, la petite Sarah.
6: Oui, elle a beaucoup de courage parce que, bah, avec les temps qui courent, c'est quand même très compliqué. Internet, voilà. Donc, c'est oui, elle a beaucoup, beaucoup de courage.
19: Et bah voilà, du courage, il m'en faut aussi. C'est parti, les amis. Allez, je vous dis. Attendez, j'appuie sur quel
2: bouton. Attention à la surjeteuse, faites bien les finitions.
19: Je vais pas me couper une main, là.
20: Oui, il faut faire attention.
2: Oula, pas d'accident direct.
19: Oh là là, c'est peut-être ligne droite.
2: Plus prudent qu'on reprenne la main, Antoine.
8: Ouais.
2: Parce que là, on va voir un blessé. Merci beaucoup, Francky Lemaire.
8: Merci beaucoup, à demain, Francky.
19: À demain, les amis.
2: Le journal dans 5 minutes, mais d'abord ce flashback au début des années 2000 avec ce duo belge qui aujourd'hui rend hommage à la regrettée Morane qui nous a quitté en 2018. Elle nous laisse avec ce beau morceau en héritage. Ici Berry, voici « Tu es mon autre ».

0: 10h59, ici Berry, vos chansons préférées, c'est toute la journée.
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0: Et c'est le moment de nous appeler dans quelques instants, 02 54 20.

0: vous, Gaëlle Fontenay, bonjour.
1: Bonjour Antoine, bonjour Maxime, bonjour à tous.
0: Les étudiants rejoignent les lycéens dans les manifestations.
1: 57 sites universitaires sont bloqués en France, 1800 lycées bloqués également selon l'Union syndicale lycéenne. En Berry, par exemple, le lycée Édouard Vaillant de Vierzon, les cours sont assurés en distanciel depuis jeudi. Des cortèges de nouveau ce matin, notamment devant le lycée Blaise Pascal à Châteauroux. Il y a eu des jets de projectiles, un rassemblement est en cours place de la République. Plusieurs syndicats sont venus en soutien des jeunes, même dispositif à Bourges, cortège parti de Marguerite de Navarre vers la place Sérocourt où le maire Yann Gallu les a rejoints pour les soutenir. Les préfectures berrichonnes prennent de nouvelles mesures. Dans le Cher, la vente de feux d'artifice est interdite au moins jusqu'à ce soir. Et puis dans l'Indre, la préfète autorise le survol des abords des lycées par des drones. Des PFAS dans les œufs de nos poules, c'est le résultat inquiétant de cette grande enquête menée par le réseau ICI. Nous avons fait analyser des œufs et dans presque 60% des cas, ils sont contaminés à ces polluants éternels, les fameux PFAS dans l'Indre. À Arthon, les œufs testés sont ceux de particuliers et le seuil détecté est au-dessus des limites autorisées. Ça veut dire que s'ils le voulaient, eh bien, ils ne pourraient pas les commercialiser parce que ces microparticules sont dangereuses pour la santé. Elles peuvent entraîner des déficits de l'attention, des syndromes autistiques, des problèmes au niveau du foie, de la thyroïde et possiblement des cancers. Dossier complet de notre enquête en partenariat avec la cellule d'investigation de Radio France à retrouver sur le site ICI, avant d'entendre l'invité que nous avions ce matin, un biologiste qui nous expliquera les conséquences de la consommation de PFAS sur la santé dans le journal de midi. Il volait régulièrement des câbles en cuivre sur les lignes SNCF. Un jeune d'une vingtaine d'années a été condamné hier par le tribunal de Châteauroux à 2 ans de prison ferme. Il devra également indemniser la SNCF. L'affaire avait provoqué une mini-guerre sur les réseaux sociaux. Ce chasseur filmé au bord de la route à Saint-Maur dans l'agglomération de Châteauroux, en train d'abattre un sanglier à quelques mètres des voitures. C'était en décembre. Il a été relaxé par le tribunal de Châteauroux il y a quelques semaines, mais on l'apprend aujourd'hui. Le parquet fait appel. Dernière négociation prévue aujourd'hui chez Durcop, l'usine de Vierzon qui fabrique des roulements à billes pour l'aviation et pour l'automobile. L'entreprise a été rachetée il y a un an seulement par un fonds d'investissement qui a annoncé 52 licenciements sur les 115 emplois du site du Cher. Les salariés manifestent depuis plusieurs semaines pour obtenir de meilleures conditions de départ dans le cadre du plan de sauvegarde de l'emploi. Une manifestation des militants du PCF ce matin devant la station Total de Carrefour à Châteauroux. Ils protestent contre la hausse des prix du carburant, du gaz et de l'électricité. Le rassemblement est prévu à 17h30 cet après-midi. C'est un livre d'une valeur inestimable, couverture en bronze signée Dali, illustration de Cocteau, de Giono. L'Apocalypse de Jean Fauré a été volé hier à Issoire dans le musée où il était exposé. Or, cette œuvre, elle a des racines en Berry. Elle a été fabriquée sur des parchemins de la mégisserie Baudin-Joyeux de Levroux. Elle devait d'ailleurs prochainement y être exposée. Cette affaire est à lire sur notre site ICI Berry, sur l'application ICI. Les 3 EHPAD du Blanc rattachés à l'hôpital ouvrent leurs portes au public aujourd'hui. L'EHPAD Saint-Lazare, l'EHPAD de Langlin et l'EHPAD de la Cubisole proposent de visiter les résidences, de participer aussi à des animations et d'assister à des conférences. C'est de 14h à 17h30 et c'est évidemment gratuit.
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0: Du soleil encore, Maxime, du côté de la météo.
3: Oui, seulement quelques petits passages nuageux. Sinon, toute la journée, le soleil règne en maître. C'est ce soir, à partir de ce soir, que ça commence à se gâter, que la pluie va arriver, que les températures vont descendre. Puisqu'aujourd'hui, on va encore atteindre 29 degrés pour les maximales. Demain, l'atmosphère est souvent nuageuse, agité avec des averses et parfois elles pourront avoir un caractère orageux. Actuellement, pour les températures, à 11h, nous avons 20 à Châteauroux, Leblanc, Sancerre et Saint-Amand-Montrond. Nous avons 21 à la Guerche-sur-le-Bois, Yuzon et Lunière, 22 à Grasset ainsi qu'à Vierzon. Gaëlle, on vous retrouve tout à l'heure à midi.
1: À tout à l'heure, midi. D'ici là, bonjour les garçons.
0: Merci beaucoup.
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0: Ça y est, on y est. 11h, midi. Ici, on joue ensemble sur votre radio locale ICI Berry avec cette roue des jeux, vous connaissez, il y a plein de jeux dessus. Le mot manquant, si vous êtes bon dans les paroles, c'est bon pour vous. Le avant, après, tout pile, il faudra classer une musique par rapport, 3 musiques par rapport à une année de prédilection. Le qui cause, savoir qui se cache derrière une voix assez connue. Le qui chante, pareil, mais derrière une chanson. Bref, vous allez voir, on vous explique tout. 2 bonnes réponses sur 3. Et vous pouvez repartir avec l'un des nombreux cadeaux de la journée, de ce matin. Maxime, un tour d'horizon.
3: On a de super cadeaux pour vous

0: Aujourd'hui, le Jardin des Saveurs à Bourges, c'est peut-être le restaurant dans lequel vous pourrez aller si vous gagnez un bon de 50€ à dépenser dans l'un des restaurants partenaires de la quinzaine Berrichon. Voilà l'un des beaux cadeaux que vous pouvez gagner aujourd'hui. On a également des places pour un match de foot pour aller voir la Berrichon face à Rumilly-Vallières sur la pelouse de Gaston Petit. Ce sera vendredi prochain. Et également des places pour le spectacle de Céline Dion. Merci beaucoup. Hommage à la chanteuse Céline.
1: Ah oui, à défaut de pas avoir à Paris,
0: vous ne voyez pas la vraie en Berry, vous pouvez voir la presque vraie.
1: Elles sont plusieurs
0: sur scène. C'est vraiment un super spectacle qu'on vous propose.
1: Génération Céline. Voilà, tous ces cadeaux, c'est à gagner. 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
1: 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Voilà. On aime bien. 02 54 27 36 36. Allez, venez nous rejoindre ici Berry. On joue ensemble jusqu'à midi.
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1: Et on vous emmène jusqu'à midi avec vos chansons préférées, vos chanteurs, chanteuses préférées, Dalida, Donna Summer, Florent Pagny, George Michael, et tout de suite France Gall et son tube « Viens, je t'emmène ». Alors on la suit, mais sur une seule radio locale, ici Berry. Belle matinée.

0: Et Sibérie vous ramène à l'époque du bac grâce à notre première candidate.
1: Bonjour Océane.
0: Bonjour.
2: Bonjour.
1: Océane, lycéenne de seconde. Dans quel lycée, Océane?
2: Charmille.
1: Ok, d'accord. Vous savez, là, vous avez fait votre scolarité
0: À côté, moi j'étais à Blaise Pascal.
1: Oh, ouais.
0: Ils sont pas loin.
1: Les deux lycées s'entendent bien, il n'y a pas de guéguerre, ça se va?
2: Non, ça va.
0: Il y a un peu les filles d'un côté, les garçons de l'autre. Est-ce que c'est toujours ça? Moi, c'était un peu ça, grosso modo.
2: Oui, c'est toujours ça.
1: L'école est mixte depuis un petit moment.
0: Mais oui, non, mais bien sûr, c'était mixte. Mais bon, c'était les filières qui étaient plus masculines à l'époque. Voilà.
1: Océane, fan de puzzle, c'est quel puzzle avec le plus de pièces vous avez réussi à faire?
2: 1500 ou 2000, je sais plus.
1: Oh, ça commence à être un beau puzzle.
0: Mal, hein.
1: 2000. Bon, aujourd'hui, on ne joue pas pour des puzzles.
0: Vous savez que j'ai battu un record un jour. Hein. J'en ai fait un en 3 jours. C'était marqué dessus de 7 à 77 ans.
1: Bravo.
0: Moi, je ne l'ai fait qu'en 3 jours.
1: Oh, bah, bravo.
0: C'est incroyable.
1: J'adore cette blague. Océane, on ne joue pas pour un puzzle. On joue pour plus de gourmandises. On joue pour un bon de 50 euros pour les restos Berrichon avec vous. Évidemment, on vous inscrit d'office pour gagner peut-être la machine à café Senseo. Mais d'abord, il faut jouer. 2 bonnes réponses sur 3. On va voir sur quoi vous tombez en termes de jeu. Il y a une roue. On fait tourner la roue. J'attends votre plus beau stop, Océane. Est-ce que vous êtes prête?
2: Oui.
1: Et super. On fait tourner la roue.
2: Stop.
1: Ok, bon.
3: Le mot manquant.
1: Ah, le mot manquant. Bon, j'espère que vous connaissez bien l'émission. N'oubliez pas les paroles parce que c'est à vous de briller, Océane. 3 chansons, il va forcément manquer des mots, plusieurs peut-être. Il faudra trouver les paroles. On va voir si c'est de votre génération, Océane, pour
0: voilà,
1: ce titre.
0: Voilà, c'est ça, il va falloir que vous cherchiez dans votre tête, là.
1: Hein. Attention, Océane,
0: loin, loin, loin.
1: Prêt pour le premier titre?
2: Oui.
1: C'est parti, soleil à l'honneur ce matin avec une chanson de Richard Cusciante, Le coup de soleil, écoutez bien.
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1: Si c'est un rêve, t'es super quoi, d'après Richard Cusciante? Océane, on vous écoute.
2: Alors là.
0: Ah, faut faire par déduction et par simplicité.
1: Avec des rimes. Ouais, voilà. Richard Cusciante, c'est un lover un peu. Hein, donc
0: qu'est-ce qu'il pourrait dire? T'es super quoi?
2: Un coup de je t'aime? Je sais pas.
1: Ah là là, on écoute la réponse.
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0: Super belle d'après.
1: Super belle.
2: Bon. On ne panique pas, Océane, nous avons encore deux titres pour essayer de repartir avec ce bon de 50 euros. On continue avec un groupe qui s'appelle Les Innocents. Est-ce que vous connaissez ?
3: Alors, un peu du tout.
1: Mais si, vous allez reconnaître.
2: Allez, c'est parti.

0: Bon, si vous connaissez pas, va falloir déduire encore.
1: Hein. Ouais, les Innocents, un groupe d'hier, on va dire.
0: Voilà.
1: Alors, c'est quoi ce mot qui manque dans ces paroles-là ?
0: Ce n'est pas pour. Voilà, c'est souvent une expression qu'on le dit.
2: Alors là,
0: on est dans la temporalité, quoi. On essaye un peu de vous aider parce qu'on vous aime bien, Océane.
2: J'ai vraiment pas dit.
1: Bon, on écoute la réponse en chanson.

0: pour demain. Et malheureusement, le cadeau, ce ne sera pas pour vous aujourd'hui, Océane. Non. Alors, c'était pas peut-être votre registre côté musique.
1: Mais vous aviez de l'aide un peu derrière, enfin. J'entendais. Qui êtes-vous, madame? Présentez-vous.
2: C'est ma génération, mais je connais pour
1: moi. Ah, bah zut, franchement.
0: Bon, Océane, Oka, merci d'avoir participé, d'avoir appelé. Dans tous les cas, on vous inscrit d'office pour gagner possiblement cette machine Senseo. La prochaine fois, Océane, vous venez et j'en fais mon affaire. Je vous ferai des musiques beaucoup plus de notre génération, si vous voulez. Je vous ferai une spéciale 2020-2026, ok?
2: Si vous voulez.
0: Allez, avec grand plaisir. Vous nous rappelez quand vous voulez, Océane. Merci. Et bon courage à vous. Bonne continuation pour vos études. Et courage avec vous, les lycéens et lycéennes en ce moment.
1: Écoutez le prochain titre qui arrive et le prochain interprète. Peut-être que pour une prochaine session, ça pourra vous aider.
0: Allez, c'est parti. Océane, belle matinée. Au revoir.
2: Merci à vous aussi. Au revoir.
0: Au revoir.
1: Ben, c'est George Michael avec Face.
0: Ah, bon,
1: sur votre radio Sibérie, bien sûr.

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1: Avoir la foi avec Issy Bléry. 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
2: Cette année 2026 a marqué les 150 ans de la disparition de George Sand, une femme qui a marqué son époque et qui continue encore à faire parler d'elle. Un festival a décidé de lui rendre hommage. C'est ce week-end, les 10 et 11 octobre, au cinéma Luxe de La Châtre. Venez vivre le festival George Sand du court-métrage. Qu'est-ce que c'est ? Eh bien, c'est un festival de cinéma et du court-métrage à La Châtre qui récompense les films engagés et inspirés par la modernité des idées de George Sand. C'est au cinéma Luxe, l'entrée est libre. 20 courts-métrages, dont 15 professionnels et 5 amateurs. Si vous aimez le cinéma, si vous êtes curieux de George Sand, c'est un événement à ne pas manquer.
1: Vous aimez chiner? Oui, on le sait que vous aimez chiner. Vous aimez les vieilles choses, les vieux objets, les choses encore dans leur jus. Eh ben, vous pouvez trouver un certain charme. Eh ben, j'ai le rendez-vous parfait pour vous. Le Salon des Antiquités, Arts et Tendances. C'est ce week-end du 9 au 11. C'est au couvent des Cordeliers qui accueille la 19e édition de ce superbe rendez-vous. Rendez-vous dédié au patrimoine, au design, mais aussi au métier d'art. Plus de 35 exposants venus de toute la France vont vous faire découvrir du mobilier ancien, tableaux, sculptures, bijoux, pièces de collection. Une édition d'ailleurs placée sous le signe du renouveau, à ne pas manquer.
2: Et tiens, on termine en musique si vous le voulez bien. Et nous allons à Bourges. Brassberry ouvre sa nouvelle saison culturelle avec Jet Whistle. C'est ce dimanche à 20h à l'auditorium Corinne Dada du Conservatoire. Sur scène, vous retrouverez Fanny Martin qui est flûtiste et compositrice, mais pas que. Le Quinter vous propose une fusion assez originale entre jazz électro et rock avec quelques impros aussi. Ça, c'est pour la première partie. La deuxième, donc, ce sera avec les Brassberry qui vous proposent un nouveau programme au sonorité du brass band. On va changer un peu de registre avec notre playlist. Voici Florent Pagny, Le braquage des sentiments, avant d'accueillir notre deuxième candidat au 02 54 27 36 36 pour repartir avec un mandat d'achat de 50 euros au restaurant.

0: Ça, je ne sais pas, mais vos héros du quotidien, Maxime et Antoine, on est là pour vous faire jouer.
1: Ça va, les
0: chevilles. Oui, ça va. Pour vous faire jouer, ici, Berry vous offre plein de cadeaux de 11h à midi. Et là, on a encore un bon de 50 euros pour les restos Berrichon. Vous voulez aller où? Dans l'Indre, dans le Cher?
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2: Alors actuellement, nous sommes victimes d'un petit problème technique au standard d'ici Berry, mais on a une solution de recours quand même grâce à notre WhatsApp. Et si vous voulez participer et jouer avec nous pour gagner tous les cadeaux dont on vient vous faire la liste non exhaustive, il vous suffit de nous envoyer votre numéro sur notre WhatsApp au 02 54 27 36 36. Nous, on va pouvoir vous rappeler dans ce cas, parce que là, c'est vrai qu'on a un petit problème technique, on ne peut pas nous appeler.
0: Vous ne pouvez pas appeler le standard d'ici Berry pour l'instant.
2: On a toujours une solution de secours, c'est le WhatsApp. C'est d'ailleurs le moment d'en profiter et puis d'enregistrer le numéro sur votre téléphone.
0: Pire de coup.
2: 02 54 27 36 36. Vous enregistrez et vous envoyez votre numéro. Vous dites je veux participer au jeu de
0: Je veux gagner des cadeaux.
2: Et nous, on vous rappelle dans la foulée pour pouvoir évidemment participer à ce jeu entre 11h et midi.
0: Allez, pour l'instant, nous, on vous attend nombreux, nombreuses. Et on va rejoindre un tuyau. Tiens, Philippe Bailey et Phil Collins. Sur votre radio locale, c'est Easy Lover.
2: Ah, peut-être que tout à l'heure, Francky Lemaire, quand il était dans la mercerie, il a cousu avec du Phil Collins.
0: Oh,
2: c'est fort possible,
0: elle est
2: ça.
0: Belle, elle est belle. Voilà, si vous réunissez les meilleurs jeux de mots, l'actu locale, la musique, la bonne humeur,
2: vous êtes sur la bonne radio.
0: Et écoutez ici, Berry, belle matinée.

0: Alors, essayez par tous les canaux de nous avoir par téléphone 02 54 27 36 36. À certains moments, ça remarche. Essayez de nous envoyer un message sur WhatsApp avec votre numéro et puis la mention « Je veux participer au jeu de 11h ». Dans ce cas, on pourra vous rappeler sans problème. Mais on a toujours des solutions et surtout, il reste de la place pour jouer avec nous et gagner au moins pour le moment ce bon de 50 euros pour les restaurants qui sont partenaires de la Quinzaine Gourmande en Berry.
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0: C'est bon, nous avons une prochaine candidate qui a réussi à nous avoir par les canaux différents d'ici Berry. Juste le temps pour nous de danser un petit peu avec Dalida. On va la laisser faire, elle veut qu'on la laisse danser.

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1: On l'a laissé assez danser quand même,
0: bon, Dalida,
1: mais on adore. Hein. Ici Berry, 11h37, bah, laissez-nous jouer.
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1: Et oui, laissez-nous jouer et laissons Chantal nous rejoindre pour jouer. Bonjour Chantal.
4: Bonjour, bonjour.
5: Bonjour.
4: Chantal de Saint-Chartier, on est dans le Bois Chaud Sud, là, du Berry.
5: Exact.
4: Bon, très bien. Vous êtes retraitée, vous avez une chance incommensurable, les grandes vacances, c'est ce qu'il y a de mieux. Et vous aimez la danse trad, ça tombe bien, vous êtes au bon endroit à Saint-Chartier, hein.
5: Oui.
4: Ouais, c'est vrai. Vous avez déjà fait les festivals de Saint-Chartier, tout ça ?
5: Bien sûr.
4: Château d'Ars, évidemment.
5: Bien sûr.
4: Hein. Évidemment.
5: Et nostalgique du départ de Saint-Chartier.
4: Bah oui, on sait tous. Mais bon, ça a quand même repris avec.
5: Oui, c'est très bien.
4: Avec le, c'est quoi ? C'est le son continu, hein ?
5: Oui, c'est ça.
4: Ok, bon, très bien. Bon, on va jouer ensemble, si vous le voulez bien. On va faire tourner la roue, voir sur quel jeu on tombe, parce que vous allez possiblement repartir avec un bon de 50 euros pour les restaurants partenaires de l'édition de la quinzaine gourmande. C'est super, ça.
5: Super.
4: Ce serait super. Bon, je lance la roue, vous me faites un joli stop, d'accord ?
5: D'accord.
3: Stop. Le jeu de l'intro.
4: Ah, super. Est-ce que vous êtes bonne dans les blind tests, Chantal ?
5: Ouais, ben, ça dépend.
4: Bah voilà, ça dépend du morceau.
1: Faites-vous confiance.
4: On va tester. Antoine a entièrement raison. Faites-vous confiance. Vous allez voir, ce sont des morceaux que l'on écoute tous les jours, voire que l'on a écouté à l'instant, puisque écoutez avec quoi on démarre.
5: Ah, Dalida.
1: Oh là là.
4: Est-ce que vous avez le nom du morceau par hasard?
5: Je me souviens.
4: Mais
5: plus
4: si, mais si, chantez dans votre tête. Mmh. Allez. Tintala. Ben oui, voilà, Gigi Lamoroso.
1: Excellente première réponse, plus qu'une autre bonne réponse, et vous repartez avec un bon de 50 euros déjà, Chantal, ça va vite.
4: Génial. Allez, on y va pour le deuxième ?
5: On y va.
4: C'est aussi facile que le premier, vous allez voir.
5: Ben oui.
1: Alors, ça fait souvent ça, les intros. On dit
4: oui,
1: mais il faut trouver la...
4: Essayez de chanter dans votre tête, vous aurez le titre au moins, si vous n'avez pas le groupe, même si vous le connaissez, évidemment.
5: Non, je ne vais pas trouver.
4: Bon, vous avez encore une chance, on écoute la réponse. Je dois m'en aller de Niagara.
1: Ah oui.
5: Niagara, voilà.
1: Grand classique des années 80. Bon, comme vous le disiez, Maxime, pas de soucis.
4: Il vous reste une chance.
1: On croise les doigts.
4: Ok ?
5: Oui.
4: Allez, c'est parti.
5: C'est Goldman.
1: Ah, vous êtes allé un peu vite en besogne. Hein.
4: Ah non,
1: c'était Johnny.
4: J'étais tombé en amour pour Chantal. Moi, je voulais qu'elle reparte avec ses bons 50 euros. Malheureusement,
1: non,
4: c'est pas possible. Ah, là.
5: C'est pas grave.
1: Bon, ce bon de 50 euros, on le garde précieusement. Mais, on pourra peut-être vous offrir le café. Donc, dimanche, Chantal, à 11h50. Gardez bien un œil et votre oreille sur le téléphone. Peut-être que vous serez sélectionné pour repartir avec une machine à café Senseo. Des cafés longs, des expressos, des lattés, même des chocolats chauds pour l'hiver qui arrive, on espère, un jour, un peu de fraîcheur. Chantal, ce sera peut-être pour vous. Donc, on vous inscrit pour le grand tirage, comme tous nos autres candidats, candidates. Bon, ce sera pour la prochaine fois, Chantal.
5: Ok, merci.
4: L'avantage, c'est que vous pouvez rejouer maintenant, puisque vous n'avez pas gagné aujourd'hui. Voilà.
1: N'hésitez pas.
4: Tout l'avantage.
1: Et on aura peut-être. Voilà, on sera sur un autre jeu, évidemment. On a plein d'autres jeux à vous faire jouer. Chantal, à très vite avec Ici Berry.
4: Merci, Chantal.
5: Ouais, d'accord, ok.
4: Bye. Il est temps de retrouver Francky, le maire, qui tous les jours, on le retrouve pour les portraits d'ici à Ici Berry. Et on le retrouve tout de suite maintenant, d'ailleurs. Hein.
6: C'est
4: le
6: Alors, moi, c'est Sandrine Renaud.
3: Portrait d'ici.
6: Je viens des Vosges à l'origine et je suis arrivée du côté de l'Indre il y a une petite vingtaine d'années. Je suis actuellement enseignante à l'école Frontenac, donc en plein centre-ville de Châteauroux. Je suis enseignante donc depuis une vingtaine d'années. J'ai suivi mon mari qui était à l'origine militaire et qui est arrivé sur Châteauroux pour devenir militaire et du coup je l'ai suivi. On est arrivé donc sur Ardentes très vite, qui est une petite ville très sympathique. Mon mari a commencé le tennis, j'ai suivi mon mari, mon fils aîné également qui joue au tennis et la monitrice de l'époque, Aurélie Janton, m'a proposé au départ de l'ancien président de prendre la suite. Donc je suis arrivée au TC Ardentais et j'ai pris la présidence du club.
3: Portrait d'ici.
6: On a pas mal de choses cette année qui se mettent en place. On fait évidemment les cours de tennis à partir de 3 ans, donc jusqu'à pas d'âge. On propose également du tennis santé cette année, qui est un tennis adapté pour des personnes avec des maladies chroniques, avec différents types de maladies, qui veulent reprendre le sport, ou sédentarité, etc. Et nous faisons également tous les samedis matins du pickle, qui est un petit peu la nouveauté aussi de l'année. Donc pickle le samedi matin, qui est un sport également de raquette. Et voilà, c'est un sport super rigolo, abordable et très amusant. Voilà, donc on espère que ça va pouvoir plaire à beaucoup de monde.
1: Encore un joli échange entre Francky Le Maire et nos habitants du Berry avec les portraits d'ici. Grande fresque des portraits à retrouver sur l'application ici.
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1: Ici Berry, 11h47, juste avant de passer à table, et ben on joue encore avec Mireille et on va peut-être manger des rillettes. Bonjour Mireille.
2: Bonjour.
3: Bonjour.
1: Alors, comme le dit le dicton, on est dans la rillette. Bon, je ne sais pas si c'est vraiment un dicton, mais là, on est dans la rillette. Qu'est-ce que vous faites?
3: On fait de la rillette de porc.
1: D'accord. Comment?
0: Des bonnes rillettes.
1: Comment on fait de la rillette de porc?
3: Écoutez, comme le faisaient nos parents, dans un chaudron.
1: Ah, un grand chaudron, une grosse marmite.
3: Oui, c'est ça.
1: D'accord. Et du coup, comment ça se passe? Moi, expliquez-moi, j'ai envie de faire de la rillette chez moi aussi.
3: Il faut mettre des morceaux de porc avec cuit dans la graisse et puis ça cuit pendant au moins 4 heures.
1: Ah oui. C'est pas pour tout de suite, là, c'est pas pour ce midi, du coup, la rillette.
0: Ah ben non.
3: Si, parce qu'on est à la fin, là.
1: D'accord. Écoutez, alors, préparez un bon pas de campagne, on le fait griller, Maxime et moi, on arrive.
3: Et ben voilà.
1: Un grand plaisir. Goûtons la rillette du côté de Châtillon-sur-Inde avec Mireille. Bon, avant de passer à table, on joue quand même Mireille. Je vous le rappelle, 7 mini-jeux, la grande roue des jeux se dresse devant vous. Il me faut un joli stop pour voir sur quoi on tombe. Vous êtes prête?
3: D'accord, j'ai jamais joué à ça, mais on va essayer.
1: Ah ben, c'est simple. Pour l'instant, il faut juste nous faire un stop. On commence simple. Okay. Allez, on fait tourner la roue, on vous écoute.
4: Avant, après ou tout pile?
1: Alors, le avant, après ou tout pile, je vous explique. On va choisir une année. C'est Maxime qui va choisir une année dans quelques secondes. On va choisir une année. On aura 3 disques. Il faudra placer les années de sortie de ces disques par rapport à une année. Maxime, vous choisissez l'année, tiens.
0: 1985. Allez,
1: 1985.
0: Hop.
1: Écoutez, oui. Mireille, je vais vous faire écouter un premier disque. Il faudra me dire si ce disque est sorti avant 1985, après 1985 ou tout pile en 1985. Est-ce que vous êtes prête?
3: Oui.
1: C'est pour faire réviser un peu les années de sortie. On commence avec du disco. Alors, George Benson, Give Me the Night, avant 1900. Vous avez une année peut-être, à votre avis?
3: Avant? Non, je sais pas.
1: Bah, c'est 1980, c'est gagné.
0: Bravo.
1: Avant.
0: Bonne première réponse.
1: C'est fort. A cappella maintenant, avec une histoire de chat. Écoutez bien, deuxième disque.

0: C'est 1992 après, mais magnifique.
1: Mais elle est trop forte, Mireille.
0: Vous n'avez jamais joué, mais vous avez fait ça toute votre vie, Mireille.
2: Ok.
0: Bon, allez, dernier disque, juste pour le plaisir, même si c'est déjà gagné, on va vers chez les Acadiens. Écoutez bien.
1: Tous les Acadiens, tous les
0: Acadiens. Bon alors, Michel Fugain, les Acadiens, c'est sorti quand?
2: Tout pile.
0: Ah non, c'était 1975. Ah, comme quoi, il faut faire attention. Mais dans tous les cas, c'est gagné.
2: Okay.
0: Et vous repartez avec un super bon de 50 euros pour les Restos Berrichon. C'est dans le cadre de l'opération Quinzaine Gourmande du Berry.
2: Oui.
0: Alors vous êtes plutôt dans l'Indre. Dans l'Indre
2: L'auberge.
1: Il y a l'auberge à Châtillon-sur-Indre.
0: Ah bah voilà.
1: Ben oui,
0: l'auberge de la Tour.
1: Après, c'est aussi l'occasion d'aller découvrir ailleurs. Oui. Mais vous pourrez y aller à pied, je pense, si vous voulez.
2: Tout à fait, oui, on n'est pas loin.
1: Ben oui, vous voyez.
0: Vous avez aussi les saisons gourmandes du côté Saint-Pierre-de-Jarre, l'auberge de l'Escargot à la Châtre et l'auberge Saint-Fiacre à Veuil. Vous en avez même dans le Cher, l'atelier gourmand, les jardins des saveurs. Bon, en tout cas.
2: D'accord. On va où on veut, en fait.
0: Presque.
1: Mais il y aura une liste.
0: Vous allez voir, c'est pour la Quinzaine Gourmande de Berry, 50 euros pour vous. Eh ben écoutez, en échange, on vient déguster de la rillette.
2: D'accord, merci.
0: Merci beaucoup. À vous, Mireille. Merci.
2: Oui, vous me repassez le standard.
1: Bien sûr,
0: avec grand plaisir.
2: Si vous
0: c'est Brenda qui vous. Bonne journée à vous.
1: Merci beaucoup.
0: Ah, on l'a fait gagner ce bon 50.
1: Ah, enfin, ça y est.
0: On est.
1: Allez, dans moins de 10 minutes maintenant, le journal à suivre Donna Summer. Mais d'abord, voici Vivien Sauvage avec La Petite Lady sur votre radio Issy-Berry. Belle matinée à vous.

0: Sibérie, belle matinée au son de vos chansons préférées. Dans 6 minutes, c'est le journal de la rédaction.
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0: Ici Berry, promis, on joue ensemble encore demain de 11h à midi. Mais là, à midi d'ailleurs, c'est votre nouveau rendez-vous. On vous doit bien ça avec Enora Malagré et au programme, la journée nationale des aidants avec comme toile de fond cette fameuse semaine bleue. On en parlait, comment les aidants aident nos seniors, mais aussi comment les aider, ces aidants. On déjeune et on s'informe de midi à 13h30 sur votre radio locale Ici Berry. Et pour l'instant, on danse avec Donna Summer, She Works Hard for the Money.

0: Voilà, vos plus belles chansons sont sur Ici Béré également de 13h30 à 17h.
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0: Merci d'écouter Ici Béré, votre radio locale, il est midi. Le journal vous est présenté par Gaëlle Fontenigel. 1800 lycées bloqués en France, selon l'Union syndicale lycéenne.
2: En Berry, par exemple, ça concerne le lycée Édouard Vaillant de Vierzon. Les cours sont assurés en distanciel depuis jeudi. Les abords de l'établissement sont calmes parce qu'un arrêté de la préfecture interdit les rassemblements aux abords du site. À Bourges, un cortège est parti ce matin du lycée Marguerite de Navarre pour rejoindre la place Sérocourt. Cortège rejoint par les syndicats venus en soutien, également par le maire de Bourges, Yann Gallu, et ses adjoints. Rassemblement aussi à Argenton, une

0: déranger les policiers, ça j'en trouve à un autre moment l'utilité.
1: Mais des criminels plus qu'autre chose de tirer sur les policiers.
0: En fait, au lieu de se faire entendre, du coup, ça nous prend pour des blagueurs, des mecs qui sont là pour créer du désordre, alors que c'est vraiment pas ça. C'est pas notre cas. Il y a deux types de personnes, ceux qui veulent défendre leurs droits et ceux qui veulent faire genre qu'ils défendent les droits, mais pour faire du désordre.
2: Un rassemblement place de la République à Châteauroux avait lieu ce matin. Il a finalement pris la direction de Blaise Pascal. On vous a mis tout le suivi des mouvements du jour dans les lycées sur l'application ici. 2 ans de prison avec sursis pour cet homme qui volait des câbles sur les voies ferrées. Un jeune d'une 20aine d'années, multirécidiviste, jugé hier à Châteauroux. Il devra également indemniser la SNCF. Ils croyaient manger des œufs sains de leurs poules nourries au jardin et ils découvrent qu'ils sont en fait très pollués au PFAS. C'est le résultat d'une enquête menée par le réseau ICI. Nous avons fait tester des œufs partout en France. Dans l'Indre, des particuliers à Arton nous ont confié leurs œufs. Le taux de PFAS détecté à l'intérieur est tel que même s'ils voulaient les commercialiser, eh bien ils ne pourraient pas parce que les PFAS, c'est dangereux avec un risque de cancer quand on en accumule trop dans le corps. Assure Pascal Vaudin, il est maître de conférences en biologie à l'université de Tours.
3: PFAS, qu'est-ce que ça veut dire? Ça veut dire substances perfluoro et polyfluoroalkylées. Voilà, il y a des études épidémiologiques qui montrent des liens entre l'imprégnation de ces molécules avec des déficits de l'attention chez les enfants, voire même des syndromes autistiques, une baisse de poids à la naissance, diminution de la réponse au vaccin, un temps de gestation qui peut être plus long, mais aussi des problèmes de la thyroïde, des problèmes au niveau du foie, des associations avec le diabète. Et puis, depuis quelques années, le Centre international de recherche sur le cancer a classifié un PFAS, donc le PFOA, comme cancérogène pour l'homme, et le PFOS, possiblement cancérogène pour l'homme.
2: Alors la question maintenant, c'est de savoir d'où viennent les PFAS découverts à Arton. Sur place, il y a l'usine Balzan Moquette qui reconnaît en avoir utilisé pendant des années pour rendre certaines moquettes déperlantes sans que ses propres fournisseurs n'indiquent la nocivité de ces substances. Alors même si elle n'est pas directement mise en cause, l'usine est sommée justement ces derniers jours par la préfecture de ne plus rejeter ses eaux de traitement dans la Bouzanne tant qu'une solution de filtrage ne sera pas trouvée. Cédric Charton est directeur des services d'hygiène et d'environnement à Balzan.
4: On est une industrie qui a été amenée à utiliser ces produits sans avoir connaissance ni conscience des risques induits, puisque les fiches de sécurité de l'époque mentionnaient aucun risque particulier. C'est qu'en ces dernières années, à l'occasion des campagnes réglementaires, qu'on s'est réintéressé au sujet et qu'on a pu découvrir que malheureusement, on utilisait encore certains PFAS et qu'on en avait de manière préoccupante dans nos rejets. Dans le cadre de cet arrêté préfectoral, on va lancer une étude visant à vérifier la possibilité d'épurer les PFAS se trouvant dans nos eaux usées par le biais donc d'un filtre à charbon actif.
2: Le détail de notre enquête et tous nos intervenants sont à réécouter sur l'application ici et nous reviendrons largement sur ce dossier dans Ma France à partir de 13h. Beaucoup plus léger, une conférence ce soir pour tout savoir ou presque des coccinelles. Est-ce que vous saviez qu'il y en a plus de 6000 espèces qui existent comme ça? Et une coccinelle adulte, elle peut vivre jusqu'à 3 ans. Pour tout savoir des coccinelles, c'est à la Maison de la Nature et de l'Environnement, c'est à Châteauroux et c'est à 20h.
5: Voilà, est-ce qu'on pourrait les voir sortir aujourd'hui avec les températures?
6: Alors, déjà 26 à Châteauroux, Bourges, Buzancé et l'air après déjeuner, 27 autour de d'Argenton-sur-Creuse et 28 au Blanc. Et on ne dépasse pas normalement les 29 d'après Météo France, que je viens d'actualiser d'ailleurs. Plus d'orages prévus en fin de journée, vigilance jaune pour les orages maintenus dans l'Indre à partir de 21h. Ce soir, on descend autour de 20 degrés et de la pluie dans le sud-ouest du Berry vers 22h, ce qui va faire plaisir aux coccinelles. Bon appétit avec ici Berry. Tout de suite, c'est l'équipe de On vous doit bien ça avec Enora Malagré.
5: À demain.
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9: Bonjour chers amis et bienvenue dans ce nouveau rendez-vous quotidien qui est le vôtre depuis la rentrée. Ça s'appelle On vous doit bien ça parce qu'ici on vous rend service, du moins on essaye. On parle bon plan, santé, vie quotidienne, arnaque à éviter, pardon, on parle animaux aussi. On est là pour vous et on est ensemble jusqu'à 13h. Si vous avez envie de nous poser des questions, ça se passe au 0810 055 0 56. C'est un numéro WhatsApp qui est gratuit. Aujourd'hui, une émission encore très très riche, très importante. Peut-être que vous ne le savez pas, si c'est le cas, je vous l'apprends. Aujourd'hui, c'est la journée nationale des aidants. Nous allons y consacrer une large partie. C'est aussi le retour de notre vétérinaire chéri, Pierre Fabin. Bonjour Pierre.
10: Bonjour à tous.
9: Et qui va nous parler de la façon de dresser un animal un peu plus tard. Et puis Elsa Wolinski, notre grande journaliste. Bonjour ma chère Elsa.
11: Bonjour.

0: a été elle-même aidante pendant 6 ans auprès de sa maman et elle nous livrera un témoignage bouleversant. Il y a aussi mon alter ego, ma vie, mon œuvre, ma passion, Audrazo. Bonjour cher Audrazo.
1: Bonjour Enora, bonjour à tous.
0: Et mon frère, non pas de la même mère, Valère Coréard. Monsieur Bonplan, bonjour.
2: Salut
0: Valère.
2: Salut Enora, bonjour à toutes et tous.
0: Et puis vous pouvez aussi, par le biais d'un message vocal, nous laisser un vocal, c'est le cas, c'est le moins qu'on puisse dire, ça commence bien l'émission, au 0810 0 55 0 56, comme l'a fait Astrid aujourd'hui.
3: Bonjour à tous, moi c'est Astrid. Quelles sont les astuces pour réduire les frais bancaires ?
0: Ouf, ça sent le Valère Coréard à plein nez.
2: La bonne nouvelle, c'est qu'il y a pas mal d'astuces, et même si vous avez un prêt avec votre banque, je vais vous dire comment faire.
0: On répond à tout cela dans une trentaine de minutes, mais pour l'heure, on va parler des aidants dans On vous doit bien ça, et on est ensemble jusqu'à 13h sur ICI. C'est la journée des aidants et c'est un sujet qui nous touche beaucoup dans l'équipe. Je voulais vous dire un petit mot, moi, en préambule, parce que c'est aussi quelque chose que j'ai bien connu. Je voudrais vous dire que la maladie, ça terrifie et ça isole. C'est presque pire que la mort. Et pour les aidants, ça éteint presque tout. J'en sais vraiment quelque chose. Vous vivez parfois seul avec vos chagrins, vos doutes, vos peurs. Et puis parfois même, on vous évite parce que vous vivez au quotidien. Ce que vous vivez au quotidien, on n'a pas toujours envie de l'entendre. Alors ce midi, je vous envoie tout mon respect et ma solidarité, vous les aidants. Je veux vous crier qu'il y aura des jours meilleurs. Je vous serre dans mes bras pour les nuits sombres. Je veux vous rappeler que votre dévouement et les montagnes russes émotionnelles qui vont avec sont épuisants et que vous avez le droit de vous en plaindre. Et que parfois, l'espoir qu'on n'attendait plus se transforme en étincelle. Eh oui, pourquoi pas? Je veux vous dire que cette étincelle peut même briller en bonne nouvelle. Vous n'êtes pas seul, en tout cas, pas aujourd'hui, pas ce midi en nous écoutant, et on vous dit courage. Et pour parler des aidants, on va accueillir une femme extraordinaire. Elle s'appelle Anaïs Beautran. Elle est directrice de l'association A3, l'association d'aide aux aidants. Et c'est Audrazo qui l'a invitée aujourd'hui.
1: Et Nora disait, Anaïs Beautran, vous avez le droit de vous plaindre. Vous qui accompagnez avec votre association les aidants au quotidien, vous les soutenez. Est-ce qu'un aidant, parfois, oublie un peu de se plaindre ?
4: Tout à fait, on a beaucoup de proches aidants qui viennent nous voir en nous disant c'est normal, je fais juste mon travail, c'est normal, c'est mon mère, c'est mon père, c'est mon enfant. Oui, mais on a le droit aussi, aimer ne rend pas inépuisable. Je pense que c'est un message important et vous avez le droit de vous plaindre, vous avez le droit de souffler. Et c'est notre travail en tant que plateforme de répit, j'en parlerai tout à l'heure.
1: Et on voit bien que ce sujet touche beaucoup, que ce soit dans ce studio, et je suis sûre aussi les auditeurs qui nous écoutent. Vous-même, Anaïs Beautran, vous êtes ou vous avez été aidante. Pourquoi cet engagement ?
4: Alors, mon engagement, en fait, c'est... En tant que telle, moi, je n'ai pas été spécifiquement aidante. Par contre, je dirais que j'ai vu et accompagné de très près mes grands-parents. Et mon grand-père était aidant de ma grand-mère qui était en situation de handicap. Donc, toute sa vie, elle a été en situation de handicap. Et lorsqu'ils se sont mis ensemble, il était normal que mon grand-père, surtout à cette époque-là, s'en occupe. Et finalement, tout s'organisait autour d'elle. Et mon grand-père a fini par s'affaiblir. Et à être plus faible finalement que ma grand-mère qui l'accompagnait. Donc j'ai vu cette souffrance, j'ai été du coup moi-même aidant d'une manière plutôt indirecte finalement par la suite pour compenser deux personnes en difficulté. Et ça m'a profondément bouleversée et aujourd'hui c'est...
0: Votre engagement est né de là,
4: exactement,
0: de votre expérience comme la plupart du temps.
1: Et on est là pour donner des solutions peut-être.
0: Absolument.
1: Que votre grand-père n'avait pas à l'époque et qui existe aujourd'hui. Vous parlez de plateforme de répit, ça c'est important que les aidants sachent que ça existe. Qu'est-ce que c'est exactement?
4: Alors, on connaît bien sûr des dispositifs pour la personne aidée, et c'est bien normal. Les plateformes d'accompagnement et de répit sont des dispositifs qui ont été créés vers 2008 et qui se sont, dont le cahier des charges s'est étoffé au fil des années, en même temps que la reconnaissance du statut de l'aidant, hein, puisque ça s'est fait sur plusieurs années. Et c'est un endroit finalement où on cherche une solution pour la personne aidante. On s'intéresse vraiment à elle. Comment la personne va, ce qu'elle assume au quotidien et ce qui devient finalement difficile. Ensuite, selon les plateformes, on peut proposer de l'écoute, du soutien psychologique, des groupes ou des activités, mais également chercher des solutions de répit et orienter vers les ressources du territoire.
0: L'idée, c'est quoi vos solutions de répit, pardonnez-moi, pour être un peu plus concret, pour que les gens puissent aller sur cette plateforme et savoir
4: sûr.
0: À quoi s'attendre.
4: Les solutions de répit, elles sont très différentes en fonction des besoins du proche aidant. Tout le monde n'a pas besoin de la même forme de répit.
0: Absolument.
4: Cela peut être quelques heures, une demi-journée, une journée. Et nous, on va essayer de mobiliser les ressources du territoire pour que la personne puisse se saisir de ces ressources, de ce temps de répit qui existe. Alors, donc, comme je vous disais, ça peut être une demi-journée, du relayage également. Le relayage, c'est assez récent. C'est la possibilité de faire garder son proche jour et nuit pour partir quelques jours en congé. Et depuis quelques années, cette offre se déploie sur le territoire. Donc, il faut absolument se rendre auprès de la plateforme de répit de son territoire pour que nous, on puisse vous aider à y accéder. Parfois, la plateforme le fait elle-même. Chez nous, au sein d'A3, nous proposons nous-mêmes nos propres solutions de garde à domicile directement et elles sont presque gratuites.
1: Alors, A3, voilà. Vous êtes basé sur Marseille, mais si je tape, mettons, où que je sois en France, dans Google, plateforme de répit, je vais trouver rapidement.
4: Oui, tout à fait. Vous avez un portail, le portail de la CNSA, un annuaire qui vous permet d'accéder à toutes les plateformes de répit et Ma Boussole Aidant également, qui vous permet de voir les dispositifs complémentaires. Il n'y a pas que les plateformes de répit.
0: Audrey Razo.
1: Elsa, une question.
5: Elsa, c'était la même que la vôtre,
1: D'accord, pardon, désolée. Est-ce que vous avez parfois, vous avez parlé quand même de soutien psychologique aussi. Est-ce que vous avez parfois des aidants qui sont en détresse psychologique et qui peut-être ne s'en rendent pas compte non plus?
4: Alors oui, bien sûr. Alors les proches aidants que l'on accompagne au sein de la plateforme sont souvent en détresse psychologique. On a des mots qui reviennent. Je n'en peux plus, je ne dors plus. Je culpabilise de prendre du temps pour moi. Mmh. La culpabilité, quelque chose qui revient énormément. L'épuisement s'installe souvent progressivement. Au départ, on se dit, on aide un petit peu, puis en fait, on prend en charge de plus en plus de choses et jusqu'à parfois organiser toute sa vie autour de son proche. Notre rôle, c'est de repérer cet épuisement le plus tôt possible et surtout de trouver des relais concrets.
1: Et comment vous les repérez? Parce que si ces personnes ne demandent pas de l'aide, comment vous pouvez les repérer, vous?
4: Justement, en essayant de nous rapprocher de toutes les, tous les dispositifs du territoire qui pourraient être en
1: contact. Les hôpitaux,
4: exactement. Donc, effectivement, l'association A3 porte également un projet, en plus de ces deux plateformes de répit, un projet expérimental auprès des hôpitaux, justement, pour mettre en place un système de repérage par les soignants pour informer très très rapidement le proche aidant de dispositifs qui existent sur le territoire.
0: Merci beaucoup Anaïs, on va continuer à parler de votre plateforme, on va continuer à parler des aidants. Pierre Fabin aussi nous dira, parce qu'à votre façon, enfin c'est même pas à votre façon, vous êtes clairement aidant, vous nous partagerez également votre expérience. Elsa Wolinski le fera aussi un peu plus tard dans l'émission, et puis Valère nous dira aussi quelles sont les aides financières, les autres aménagements pour les aidants qui travaillent, c'est très important, juste après Étienne Dao et Dani, comme un boomerang sur ICI, on est ensemble jusqu'à 13h. Je le redis, on est avec vous, on pense à vous. C'est votre antenne 0810 055 056.

0: Benjamin Boomerang, Étienne Daho et Dany sur votre radio. Ici, on est ensemble jusqu'à 13h. 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
0: Et il est midi 16, chers amis, nous sommes évidemment en direct. Aujourd'hui, c'est la journée des aidants. On y consacre donc une bonne partie. Un peu plus tard dans l'émission, notre vétérinaire qui est de retour, Pierre Fabin, nous dira comment bien dresser nos animaux et aussi nos maris. Non, je plaisante. Mais voilà, bon, c'était la petite vanne voilà, du mardi, que voulez-vous. Et alors, voilà, un peu de sérieux. On parle de la journée des aidants et nous avons un témoignage au 0810 055 056, hein, c'est votre émission. Si vous avez envie de témoigner, vous êtes ici chez vous. Et c'est José qui nous a appelé, qui nous appelle de 7. Coucou les copains de Ici Héros. Bonjour José, bienvenue.
2: Bonjour.
0: Bonjour ma chère José, merci beaucoup pour votre témoignage. Vous avez aidé, vous avez été, j'ai du mal à articuler aujourd'hui, vous avez vu José. Pas évident hein, le mardi. Vous avez été aidante de votre belle-mère et de votre mère, hein, toutes deux atteintes d'Alzheimer, puis de votre mari malade. Mais vous êtes une héroïne, José.
2: Je pense que c'est le lot de pas mal de monde.
0: Ah, vous savez, tout le monde ne le fait pas. Tout le monde n'a pas ce courage, José. Donc, on vous dit merci, hein, vraiment. Comment ça s'est passé pendant ces années-là? Vous avez réussi, malgré tout, à vous occuper un petit peu de vous?
2: Oui, ben disons que pour ma belle-mère, c'était surtout mon mari, les dents, en fait.
0: D'accord.
2: Ça impacte après la vie, bien sûr, mais moi, je travaillais encore. Donc, évidemment, après, ça bloque pour les loisirs, pour les départs en vacances, pour ce genre de choses. Parce qu'il était seul, lui, à s'en occuper. Par contre, pour ma mère, j'avais quand même des relais. J'ai eu un peu des relais amicaux, des relais familiaux.
0: Ah, tant mieux.
2: Je n'étais pas seule avec elle. Hein.
0: D'accord. Et après, pour votre mari?
2: Et mon mari, bah, ça se rapproche plutôt du fait de vivre avec quelqu'un de malade, quoi.
0: D'accord.
2: C'est-à-dire, okay. Je ne sais pas si on peut qualifier ça d'aidant. C'est de l'accompagnement.
0: De l'accompagnement. Et malgré toutes ces épreuves, vous avez tenu à soutenir les aidants en organisant vous-même des initiatives. Décidément, vous avez un cœur grand comme ça, José. Qu'est-ce que vous avez organisé? Racontez-nous ça.
2: C'est surtout que ce que j'ai vécu, je me dis que ce dont j'ai manqué, en fait, je voulais essayer de le proposer. C'est-à-dire que, par exemple, quand vous êtes avec votre mère qui a Alzheimer et que vous voulez un peu sortir avec elle, vous n'avez aucun sujet de conversation, étant donné qu'elle se souvient de rien et d'accord. qu'elle ne peut plus parler de rien. Donc, on est en face à face. Donc, même si on boit un coup dans un bar ou qu'on va se promener à la plage, voilà, on est très limité dans la conversation. Et je me dis que d'autres gens qui sont dans la même situation que moi,
0: et bien sûr, sont isolés.
2: En fait, on pourrait se contacter,
0: bien sûr,
2: et aller ensemble boire un coup, se promener à la plage, faire des choses simples.
0: Quelle bonne idée.
2: Sans rester seul, quoi.
0: Et vous avez donc monté cette association depuis le mois de septembre, voilà, qui s'appelle l'Armada. Voilà. Et on voudrait vous remercier.
2: L'Armada et Amical Aidant Aidé.
0: Vous avez fait un peu comme Anaïs Bautrand. Voilà, merci beaucoup, hein, cher José. Si vous avez envie de témoigner, je vous le redis, c'est votre antenne, hein, 0810 055 056.
3: Anaïs Bautrand qui a écouté très attentivement José, qui nous faisait un signe avec un pouce en l'air, en disant c'est super. Parler entre aidants, il y a des groupes de parole qui existent.
4: Exactement, on propose des groupes de parole et des sorties entre aidants aidés, parce que partager une même réalité, ça aide énormément dans le cadre de l'accompagnement qu'on propose.
0: Un petit conseil peut-être entre temps, Pierre Fabin, qui est lui-même aidant dans un autre domaine. Vous êtes vétérinaire, je le rappelle.
5: Alors moi, je veux juste déjà dire bravo à tous ces gens, parce qu'on le dit pas assez. Moi, je les côtoie à domicile souvent quand j'interviens, que ça soit pour une urgence, pour une fin de vie aussi parfois, parce que moi j'aide aussi parfois à la fin de vie. Bravo à tous. Et ce qui c'est d'en parler pour moi. De parler de ces expériences, de partager ces expériences qui permettent de sortir un peu de cet isolement qui est parfois très dur à vivre. J'ai vu des gens qui pendant des mois n'avaient vu que la personne qu'ils aidaient.
0: Ah, c'est ça.
5: Et c'est ça dont il faut essayer de sortir pour moi, et ces groupes de parole pour moi ont tout leur sens à ce moment-là.
0: Exactement. Alors, et comment aider les aidants? Et ça, on se retourne vers Valère Correa.
1: Oui, avec notamment la situation quand on est salarié, c'est-à-dire qu'on a un travail, on gagne notre vie, et puis on a quelqu'un à la maison ou dans notre autour de nous qu'on souhaite aider. Alors la première chose à faire, c'est de voir si on a droit à l'AJPA. Ça, c'est un peu le socle d'aide commun. L'AJPA, ça permet en fait de remplacer totalement ou plutôt partiellement le salaire pendant une durée déterminée. C'est-à-dire, c'est une aide qui va vous être versée, 66 euros et des brouettes par jour, 22 jours par mois maximum, dans la limite de 3 mois. Mais, alors, c'est très court, hein. Là, je vous donne pas du tout une solution magique parce que ça me paraît très insuffisant. Mais bon, ça a le mérite d'exister depuis maintenant quelques années. Il y a des régimes dérogatoires selon qu'il s'agisse de la fin de vie, selon qu'il s'agisse d'un enfant, donc il faut se renseigner. Mais on en discutait tout à l'heure et la première chose à faire, c'est déjà de voir dans quelle case vous rentrez et ce à quoi vous avez droit. Ça, c'est vraiment la première étape. Et puis ensuite, il faut aller voir l'employeur. Parce que l'employeur, il est tenu de vous donner un congé proche aidant si vous lui demandez. Par contre, il faut le demander un mois à l'avance. Et c'est dans la limite de un an dans toute une carrière. Donc, voyons, c'est quand même limité.
0: On a pas beaucoup, hein.
1: Trois mois d'aide financière et maximum un an dans une carrière.
0: Ça, on va en parler après avec Anaïs, mais ça fait peu, hein. Elsa, vous en savez quelque chose.
3: Ouais. Mais moi, je voulais juste vous poser une question, Anaïs, en écoutant José qui parlait. Je me demande si, en fait, quand on a été aidante, on a tellement donné qu'effectivement, quand tout d'un coup ça s'arrête, souvent les aidants créent des associations pour continuer à aider, parce qu'ils ont été comme ça
0: peur du vide.
3: Oui, c'est ça. Il y a une espèce de peur du vide, et puis on découvre aussi que le fait de donner, ça remplit quelque part.
4: Tout à fait. Nous, on le voit beaucoup au sein de l'association, des proches aidants qui ont malheureusement après perdu leurs proches, qui souhaitent être aidants ressources pour accompagner d'autres aidants ou s'investir dans des causes autres. Vraiment, on le voit énormément, effectivement.
0: Ouais. Vous avez des questions à poser, vous avez envie de témoigner, c'est votre antenne, 0810 055 056. On va s'écouter Estelle, te rencontrer encore sur Ici. On est ensemble jusqu'à 13h, les amis.
6: Oui.

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2: La divine voix d'Estelle te rencontrait encore sur Ici, on est ensemble jusqu'à 13h.
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2: On vous doit bien ça. Et oui, on vous doit bien ça à vous les aidants. On consacre notre émission en partie à vous, les héros et les héroïnes très discrètes et discrets qui ne se plaignent jamais alors qu'on sait à quel point votre quotidien est difficile. On vous écoute, on est là pour vous, 0810 055 056. Valère, un dernier tips d'ailleurs pour nous.
4: C'est l'association française des aidants qui propose des modules de formation en fait pour des personnes qui apportent une aide régulière à des personnes en perte d'autonomie. Donc un module comme être aidant, une posture des besoins, des attentes et des limites, ou encore trouver sa place avec les professionnels, comment concilier sa vie d'aidant avec sa vie personnelle et sociale. C'est gratuit, vous pouvez le faire en présentiel ou à distance via votre ordinateur. Et je trouve que ça peut être aussi un bon plan parce que ça permet d'avoir des outils, des réflexes. C'est l'Association française des aidants.
2: Et puis on va continuer de parler avec notre invitée Anaïs Beautran, qui est directrice de l'association A3, l'association d'aide aux aidants, merveilleuse association. Mais avant, on va accueillir Christian, et c'est ça que j'adore dans cette émission, c'est que nos auditrices ou nos auditeurs nous donnent aussi des bons plans, je dirais. Christian, qui appelle de la Caloterie dans le Pas-de-Calais, j'embrasse très fort Ici Nord, Pas-de-Calais, qui font un travail remarquable, comme toutes nos 44 locales d'ailleurs. Et vous, vous avez monté une structure, me semble-t-il. Bonjour Christian, et bienvenue à vous.
5: Alors, ben oui, bonjour Enora. Alors non, pas du tout, je n'ai pas monté de structure, je suis bénévole à un niveau modeste, je tiens le préciser aussi.
2: Mais vous voyez, je vous avais sublimé, Christian. J'en avais fait un peu
5: structure
2: trop.
5: D'accord. Il s'est créé près de chez moi, et c'est cette structure que je voulais mettre en exergue, parce qu'ils font un travail remarquable.
2: Alors, elle est où cette structure, Christian ? Elle est où ?
5: À la Madeleine sous Montreuil, donc d'accord, à côté de Montreuil-sur-Mer.
2: Okay.
5: Ils se sont installés il y a quelques années. Ce sont des gens de la région parisienne qui sont arrivés ici. Ils avaient une petite fille déjà en situation de handicap et eux-mêmes sensibilisés au problème. Mmh. Ils se sont dit, on va faire quelque chose pour les autres. Ils ont drainé autour d'eux un réseau de bénévoles qui s'activent pour venir soutenir les aidants et puis ceux qui sont aidés, parce qu'on s'est aperçu effectivement qu'il y a un énorme besoin en France et que ce besoin, malheureusement, il est pas facile à couvrir. Moi, à mon petit niveau, je dis bien à mon petit niveau, j'apporte à un moment la possibilité à des aidants de faire une balade de découverte touristique à Montreuil ou dans les environs. Et un jour, j'ai une dame qui était venue avec son père atteint de la maladie d'Alzheimer. Il venait de la région parisienne. Elle m'a dit, c'est la structure la plus proche de Paris que j'ai trouvé.
2: Oh là là, c'est vraiment, c'est qu'il y a un vide monumental. Pour conclure, sans doute, Aude et
6: avec
2: Anaïs.
6: Avec Anaïs Beautran, on va peut-être redire comment trouver des plateformes d'accompagnement. C'est important qu'on donne vraiment ces infos pratiques pour que tout le monde puisse trouver. Comme Christian disait, c'est pas toujours facile de trouver. Donc dites-nous.
7: Donc vous pourrez accéder aux plateformes les plus proches de chez vous sur l'annuaire de la CNSA. Oui, tout à fait. Et Ma Boussole Aidant, puisqu'il n'y a pas que les plateformes d'accompagnement et de répit, c'est important de se rapprocher. Il y a parfois des maisons des aidants avec des associations spécialisées qui peuvent vous apporter également un soutien et vous permettre de rencontrer des pairs.
2: Merci beaucoup, merci. Anaïs Beautran, et merci pour cette association qui s'appelle A3. Allez sur la plateforme, elle est plus qu'utile et plus que nécessaire. On va se retrouver dans un court instant. C'est l'heure de l'actualité dans toutes vos régions grâce aux 44 locales de votre radio ici. A tout de suite.
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11: C'est la semaine bleue, cette semaine et même pour tout le mois. Et c'est aimé nos seniors à l'honneur. Donc quelques dates pratiques. Aujourd'hui au Blanc, le salon des seniors. Et à Châteauroux, il y a du cinéma avec un thème reliant tous les âges dans les territoires engagés. La semaine bleue, c'est aussi réunir les différentes générations du Berry pour mieux vivre ensemble.
4: Et enfin, nous vous emmenons au musée du fil au Tartan à Aubigny-sur-Nère. Ce musée valorise les savoir-faire et techniques autour du fil en référence à l'industrie textile qui était florissante à Aubigny-sur-Nère entre le 16e et le 17e siècle. Des visites et ateliers sont organisés tout au long de l'année. Il y aura même un atelier d'initiation à la couture pour les enfants le mercredi 21 octobre de 14h à 17h. Apprentissage du tracé, coupe, réalisation d'un petit modèle simple à partir de 8 ans et sur réservation auprès du musée.
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0: Midi 32 tout pile, on est en direct ensemble jusqu'à 13h dans votre nouveau rendez-vous quotidien qui s'appelle On vous doit bien ça. Moi je m'appelle Enora Malagré, je ne suis pas seule, je suis avec Aude Razo, Madame Antiarnac, notre vétérinaire Pierre Fabin, notre grande journaliste de terrain Elsa Wolinski et Monsieur Bonplan Valère Coréard. On est là pour vous accompagner, pour vous rendre service parce qu'on vous doit bien ça. Il est bien ce titre d'émission, non je crois ouais. En tout cas vous pouvez nous appeler au 0810 055 056, c'est gratuit, c'est un WhatsApp, ou nous laisser des messages vocaux comme l'a fait Astrid aujourd'hui.
2: Bonjour à tous, moi c'est Astrid. J'avais une question, du coup, quelles sont les astuces pour réduire les frais bancaires?
0: Oh là là, ah bon.
2: Voilà, je vous remercie.
0: Ah bon,
2: bonne journée.
0: Nous, c'est nous qui vous remercions, Astrid.
3: Mais oui, parce qu'on en rêve en fait.
0: Parce qu'Elsa Wolinski, c'est un peu notre vie, ça. Oh là là, c'est une catastrophe.
3: Les frais bancaires. Alors, Valère?
0: Alors, Valère, roulement de tambour, pression, pression.
4: Bah, la première chose à faire, c'est déjà de voir si le contrat qui.
0: Déjà d'arrêter d'être à découvert.
4: Avec votre banque.
3: Arrêtez de me regarder.
4: Non, mais on va en parler du découvert, mais. Si votre contrat est bien adapté à vos besoins à la banque, parfois vous avez des options, l'option compte en ligne, l'option carte ceci, l'option je sais pas quoi, tout ça, vous pouvez le lister avec votre conseillère, votre conseiller, demander ben voilà, quel est mon package aujourd'hui et est-ce que je paye pour ce que j'utilise vraiment. Non mais c'est tout bête, mais enfin déjà d'avoir
3: je vous regarde parce que je me rends compte, en fait, je savais même pas qu'il y avait des paquets.
4: Alors non mais n'oubliez pas qu'une banque, c'est un fournisseur, vous êtes un client quand même à un moment donné. Donc vous êtes dans une relation commerciale et vous êtes tout à fait en droit de demander à ce qu'on adapte l'offre à vos besoins. Bon, ça, c'est la première chose à faire. Ensuite, vous pouvez discuter avec votre conseiller. Si vous êtes à découvert de temps en temps, ou qu'une fois vous avez dépassé le plafond, vous avez eu des pénalités, ça peut revenir très cher aussi, votre conseiller peut éventuellement vous faire une remise. Ça se discute avec un conseiller. Je dis pas qu'on peut tout négocier, mais ça se discute. Vous êtes encore une fois un client et vous pouvez dire, bah là, exceptionnellement, écoutez, j'ai eu 150 euros de frais. Est-ce qu'il y a moyen de me les remettre? Et autant, il vous remettra 50%. Donc, gardez en tête ça, c'est que le dialogue, il est possible. Et puis, vous pouvez aussi changer de banque. Et vous pouvez aussi changer de banque
0: lorsque vous avez peur.
4: Ben oui, mais parce que, mettons, si on a un emprunt immobilier, on se dit, non, mais comment je vais faire? Alors, on va faire ce qui s'appelle transformer votre compte habituel en compte sec. Donc, votre compte, en fait, va juste servir au prélèvement de votre emprunt bancaire, vous allez l'approvisionner chaque mois et vous allez partir ailleurs. Les banques en ligne, certains sont gratuites ou quasiment gratuites. Il faut quand même savoir ça. Ensuite, vous avez des banques qui vont être plus adaptées à ce dont vous avez besoin. Donc, c'est un secteur qui est concurrentiel. Et il y a un site internet qui est très bien fait, c'est tarif-bancaire.gouv.fr. C'est un site officiel qui référence tous les prestataires par région. Et vous pouvez voir en fonction de vos besoins, découvert autorisé, compte en ligne et j'en passe, les tarifs proposés par les différents établissements.
0: Elsa Wolinski.
3: Non, mais je regardais Aude, Madame Arnaque. Est-ce qu'il n'y a pas, justement, avec les banques en ligne, des arnaques?
5: Oui, alors il y en a beaucoup, en fait, avec surtout des sites qui se font passer pour des banques en ligne. Moi, j'ai mon papa un jour qui a reçu un petit texto en disant il faut vous enregistrer, etc. Sur cette... Et en fait, c'était un faux. Donc, faire attention à ça, bien vérifier qu'on est sur le bon site, sur la bonne banque.
0: Merci beaucoup, Valère Coréard.
4: Avec plaisir.
0: Et faites comme notre auditrice, 0810-055-056. Alors là, je voudrais que le temps s'arrête, parce que c'est mon groupe préféré, là. Fleetwood Mac, je remercie la radio ici. On va faire comme dans les années 80, on va dire montez le son. C'est tellement ringard, mais c'est pas grave, j'assume. Ça s'appelle Little Lies. C'est merveilleux. On est ensemble jusqu'à 13h, il est midi 35.

0: Little Lies, Fleetwood Mac, sur votre radio ici. On est ensemble jusqu'à 13h, les amis.
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0: 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Et il est midi 38 déjà, ça passe à une vitesse folle. On a parlé beaucoup des aidants, hein, si vous avez envie de témoigner. C'est votre antenne, on vous le dit, on vous doit bien ça, 0810 055 056. Mais pour l'heure, oh, il m'avait manqué. Mon Dieu, notre vétérinaire, c'était très langoureux, n'est-ce pas? J'en ai peut-être fait un peu trop, c'est
2: mon genre. Je me demandais de qui elle parlait, mais c'est à moi, non?
0: Et bien de vous, cher confrère. Oui, je me prends pour une vétérinaire. Monsieur Pierre Fabin, et qui va nous dire comment dresser ces petits animaux, dis donc?
2: Effectivement, on parle d'éducation aujourd'hui. Alors je vous rassure, mon but, c'est pas de faire de votre animal une bête de foire. C'est bien vraiment sûr. D'apprendre les ordres essentiels.
0: Mais c'est pas le cirque Pinder.
2: Non, c'est pour lui sauver la vie, en fait. Parce que ces ordres de base, ils sont vraiment essentiels dans l'éducation d'un animal pour sa sécurité. Alors, on commence par les chiens. Les trois ordres vitaux, pour moi, c'est le premier, c'est assis. C'est le plus facile à apprendre et c'est comme ça que vous allez commencer à dresser votre animal. Et ensuite, les deux qui suivent, c'est le tu laisses et le rappel. Tu laisses, c'est-à-dire qu'on va demander à l'animal de ne pas toucher à quelque chose. On va éviter qu'il ingère une cochonnerie toxique en promenade, par exemple. Et ensuite, le dernier rang, c'est tu reviens. C'est tu viens au pied. Éventuellement, j'aime pas trop le mot au pied, mais tu viens, par exemple. Le rappel pour éviter qu'il se prenne une voiture, par exemple, ou qu'il saute sur quelqu'un. Ça va vraiment être un ordre de sécurité. Alors, comment on apprend ces ordres concrètement? On commence par le assis, c'est le plus facile. Vous prenez une friandise, c'est ce que j'appelle la technique du leurre. Vous la mettez dans votre main. Et vous la mettez.
0: Alors, ouvrez la main, Valère.
2: Ouvrez la main. Ouvrez la main. Vous la mettez dans votre main.
0: Assis.
2: Et vous la mettez. Allez, Valère.
0: On le charrie, on fait exprès.
2: Vous la mettez dans votre main, vous la placez au niveau de la truffe de votre chien va la sentir, et mécaniquement, vous reculez la main à l'arrière de sa tête, c'est mécanique. Il va vouloir suivre la friandise des yeux, et il va poser ses fesses au sol à ce moment-là. Et à ce moment-là, on fait un assis de joie.
0: C'est-à-dire,
2: voilà. Vous dites, ah si, c'est très bien.
3: Oh là là, bravo.
2: Exagéré, voilà. Ouais. Exagéré. Ah ouais. Vraiment, vous allez passer pour peut-être un peu débile, désolé. Mais ça fait plaisir à votre chien. Il
0: donc
2: est là.
0: Concernant, ça va la première
2: plaisir
0: fois.
2: Aussi. Et vous répétez ça au fur et à mesure des jours. Voilà. On le répète plusieurs fois par jour, des séances très courtes, 5 minutes, où on va répéter ces ordres-là. Les autres ordres sont un peu plus difficiles à apprendre. Pour le tu laisses. Alors, on peut le voir plus difficile.
0: Ça,
2: voilà.
0: Oui.
2: Pour le tu laisses, en fait, vous allez mettre, pareil, la friandise dans votre main et vous allez la faire sentir à votre chien. Ouais. Vous allez le laisser sentir. Il va éventuellement gratter un petit peu. Il va vouloir la prendre, mais au bout d'un moment, il va comprendre qu'elle n'est pas accessible et il va s'en détourner. Et à ce moment-là, bravo, bravo, bravo, mon loulou. Et vous sortez une autre friandise de votre poche, d'une autre poche. Comme ça, il a laissé ce que vous avez dans votre main. Il s'en est détourné et il a compris que lui donner autre chose et accepter de ne pas avoir cette chose que vous aviez dans la main, c'était encore plus gratifiant.
4: Mais il faut verbaliser, tu laisses à ce moment-là ou pas?
2: Et on verbalise au moment où il s'en détourne. Bravo Valère, vous êtes prêt à avoir un chien. Voilà. Et on verbalise à chaque fois au moment où on va féliciter. C'est tu laisses, bravo, bravo, bravo, bravo. Et alors, ce que j'entends souvent les propriétaires dire, c'est ça se passe très bien à la maison, dans mon salon, mais à l'extérieur, c'est impossible, il n'écoute rien, il y a trop de distractions. Mais effectivement, c'est comme vouloir faire des devoirs à des enfants à Disney. C'est compliqué. Et donc, on va y aller vraiment progressivement. Vous commencez dans votre salon, ensuite dans un jardin clos, sans distraction. Après, on fait éventuellement dans la rue, quand il n'y a pas trop de monde. Et ensuite, on va aller dans le parc canin, là où il y a plus de chiens. Mmh. Mais allez-y vraiment progressivement. Et alors, je vois toutes les personnes...
0: Et le troisième?
2: Le rappel, c'est pareil. Alors, le rappel, c'est important. C'est tout aussi facile ou compliqué que le tu laisses. Le but du rappel, en fait, c'est vous allez faire revenir votre chien dans votre couloir à la maison. D'abord, voilà. Il revient vers vous. Tu viens, bravo, bravo, bravo. Et on va augmenter la distance et la sécurité et utiliser une longe à ce moment-là. C'est une laisse de 15 mètres, 10-15 mètres que vous allez pouvoir pour le retenir quand il va être en promenade justement et qu'il ne s'en aille pas. Parce qu'en fait, le but, c'est de rester sur le maximum de réussite possible. Et le rappel doit se travailler en permanence et pas que pour rentrer de la promenade. Parce que si vous le travaillez quand uniquement au moment du rentrer, et ben en fait, votre chien va juste se dire ben, c'est la fin du jeu. Donc ça ne me plaît pas.
0: Alors, ça se dresse des chats?
2: Bien sûr.
0: Alors, attendez.
2: J'allais
0: on va en parler après Alain Souchon. Avant Alain Souchon, j'aime beaucoup dire Alain Souchon plusieurs fois comme ça dans les émissions. Avant Alain Souchon, est-ce qu'il y a deux races par exemple qui sont hyper faciles à éduquer?
2: Alors le plus facile pour moi, c'est le Labrador.
0: Ok. Voilà,
2: le Labrador. Et après, vous pouvez aller vers tous les chiens de travail. Tout ce qui est berger belge, berger australien, ils adorent apprendre. Mais attention, c'est des chiens qui sont très sollicités et très sollicitants.
0: Et les plus compliqués?
2: Tout ce qui est chien de chasse, les teckels, tout ça, les beagles.
4: Les cockers.
2: Les jack russell, les cockers, tout ce qui était chien de chasse, c'est très compliqué.
0: Allez, on parlera des chats, parce que je sais que ça vous intéresse beaucoup. Juste après Alain Souchon, il y a de la rumba dans l'air sur ICI. On est ensemble jusqu'à 13h, les amis, ça va vite.

0: y a de la rumba dans l'air. Alain Souchon sur ICI. Jusqu'à 13h.
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0: C'est votre nouveau rendez-vous quotidien. Ça s'appelle On vous doit bien ça et la France était en haleine. On était avec Pierre Fabin, notre vétérinaire, qui nous donnait 3 tips hyper pratiques pour dresser nos animaux, lui apprendre le laisse tomber. Non, pas du tout.
2: Tu laisses.
0: Le rappel est assis. Et Aude, je crois que vous avez vu des petites choses sur notre WhatsApp.
2: Oui, 0810 055 056. Pascal qui a mis une photo qui pour moi est très étrange. Ouais. Du coup, j'ai demandé à Pierre, mais qu'est-ce que c'est que ce truc que Pascal nous a mis sur
0: c'est
2: le WhatsApp?
0: C'est quoi donc, madame?
2: C'est un petit boîtier avec un bouton.
3: Un bouton, c'est un cliqueur en fait. C'est un truc qu'on va utiliser pour faire un bruit à chaque fois que le chien fait bien la chose et qu'il associe le bruit à l'ordre.
0: Ça fonctionne bien ça?
3: Ça marche bien. Moi, c'est pas comme ça que je préfère faire, mais ça marche très bien sur certains chiens.
0: Valère, vous demandiez les colliers, c'est ça?
3: Colliers, c'est de la torture. Les colliers, ou des charges, c'est de la punition. On n'utilise jamais de punition. On est dans de l'éducation bienveillante aujourd'hui, on sait qu'il n'y a que ça qui marche.
0: Et alors, Elsa, votre question?
4: Mais oui, pour les chats, mes chats mangent mes plantes. Aussi. Est-ce que je peux dire arrête?
3: Vous pouvez leur apprendre. On peut tout apprendre à un chat aussi. La seule chose, c'est qu'avec le chat, il faut avoir la friandise ultime. Le chat, il travaille pour être payé. Le chien, il travaille pour vous faire plaisir.
0: Mais c'est quoi la friandise ultime?
3: Du thon, du poulet, n'importe quoi, ce qu'il préfère. Parce qu'en fait, si vous n'avez pas la friandise qu'il faut avec le chat, pour lui apprendre l'ordre, il n'en aura rien à faire.
0: C'est ça que j'adore.
4: Moi, je dois tester toutes les friandises.
3: Ah ouais, ce qu'il préfère. Voilà, mais le thon, en général, c'est super.
0: Vous n'avez peut-être pas entendu Valère qui disait, moi, je suis un chat. On s'arrêtera là pour vous. C'était votre dernière émission.
3: Quelle est la friandise préférée de Valère?
0: C'est ça, l'oseille, pardon. Allez, un peu de sérieux. On a parlé en début d'émission, parce que c'est la journée des aidants. On a eu énormément de témoignages sur le 0810 055 056. Nous allons en prendre un dernier. C'est Valérie qui nous appelle de Valence. Coucou, ici de Romardèche. Et bonjour, chère Valérie.
5: Et bonjour à vous. Et moi, je voulais rappeler, s'il le fallait, qu'être aidant, c'est long, c'est très très long. Oui. Mais aussi, parfois, c'est pour la vie.
0: Oui. Ouais.
5: Je veux parler de ces cohortes d'aidants longue durée qui accompagnent des personnes qui souffrent, par exemple, de problèmes qui ne se voient pas. D'accord. Et on en parle un petit peu moins. Et là, je pense aux parents d'enfants trisomiques, aux parents d'adolescents, de jeunes adultes bipolaires, par exemple.
0: Tout à fait,
5: Valérie. Il va falloir accompagner pour toute la vie et dont on ne connaît pas le pronostic. Et puis je pense à des choses comme celle qui arrive dans mon entourage. Je pense à ces personnes qui un dimanche matin, pris d'une belle impulsion, décident d'aller faire du jardinage et tombent d'une échelle.
0: Ouais.
5: Et là, c'est la catastrophe parce que tout à coup, cette personne n'est plus là.
0: Ouais.
5: Si on a la chance qu'elle vive, si elle a la chance de vivre, on vous dit, on ne sait pas, dans un an, vous verrez bien. Et vous êtes là, vous êtes avec une personne, et c'est ça dont je voulais parler.
0: C'est ce qu'on appelle le deuil blanc, c'est ça Valérie, me semble-t-il.
5: Elle est là, mais vous la connaissez, mais ce n'est pas tout à fait elle.
0: Ce n'est pas la même personne.
5: Et donc, c'est pour ça qu'on fait un deuil. Il faut faire le deuil de la personne qu'on connaissait.
0: Ouais.
5: Alors, dans le meilleur des cas, les choses vont continuer plus ou moins vite à s'améliorer. Mais parfois, non, pas du tout. Et là où vous aviez quelqu'un d'épatant qui donnait des cours dans des amphithéâtres, et bien vous vous retrouvez avec quelqu'un qui voit passer un papillon, qui vous dit « Oh, regarde le papillon !» qui va se fâcher ou qui va rire alors que tout le monde est là autour d'un repas de famille. Et ça, c'est le deuil blanc.
0: Le deuil blanc. C'est au fond faire le deuil effectivement de la personne qu'elle était avant. On voudrait vous remercier, Valérie, d'avoir apporté ce témoignage très important et on pense aussi à ces aidants-là. Et puis, on va en écouter une dans un très court instant, une autre aidante. C'est ma grande amie et votre grande journaliste Elsa Wolinski qui va nous parler de sa maman qu'elle a aidée pendant 6 ans. À tout de suite.
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0: C'est votre nouveau rendez-vous hein, quotidien entre 12h et 13h et il est déjà midi 52. C'est la journée des aidants. On y a consacré une large partie dans l'émission. On a semblé que c'était important. On vous dit à quel point on est avec vous et on vous embrasse. Elsa, vous allez partager votre expérience avec nous. Merci ouais. beaucoup de le faire d'ailleurs.
4: Je vous en prie. Aujourd'hui, je vais vous raconter un petit bout de ma vie.
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4: Et ça, c'est la musique que j'ai mise à l'enterrement de ma mère. C'est la musique d'Aurélie Saada. Ma mère, Maryse, est décédée le jeudi 9 décembre 2021 à 10h15 des suites d'un cancer du poumon et de la plèvre, 5 jours avant mes 48 ans. J'étais triste qu'elle décède avant les fêtes parce que je voulais me déguiser en Père Noël pour la faire rire et pour faire rire les soignants, les malades des autres chambres et les autres aidants. Parce que moi, ce qui me faisait du bien, c'était de faire des gâteaux au chocolat et d'apporter un peu de vie dans cet univers de mort. Au début, on lui avait donné 6 mois, elle a tenu 6 ans, durant lesquels moi, j'ai pris 25 kilos. 25 kilos de pain au chocolat, de cookies, de bonbons engloutis la nuit pour supporter le jour. J'ai été ce qu'on appelle une aidante, mais pour ma mère, j'étais une dame de compagnie. Elle avait oublié que j'étais aussi sa fille. J'ai détesté être aidante. Je sais que ça peut heurter ce que je vous livre, ça peut blesser. Moi-même, ça me bouscule de vous l'avouer, mais je refuse ce matin de faire semblant. J'ai détesté voir ma mère fragile devenir une enfant, j'ai détesté de voir inverser les rôles et devenir sa maman. J'ai détesté qu'elle m'appelle 3 fois par jour pour me dire à quel point la maladie était difficile. J'ai détesté ses caprices, ses douleurs, sa tristesse. J'ai détesté que ses cancers prennent toute la place. J'ai pleuré quand elle a perdu la parole et qu'elle a levé son petit doigt pour me dire à demain. J'ai détesté être son tout et être son rien. Et je me suis détestée de tout détester. Je pouvais passer 6 heures avec elle à l'hôpital et au moment où je me levais pour partir, elle me disait « Non, pas déjà !» Et ce « pas déjà » m'étouffait. C'est ça aussi d'être aidant. C'est difficile à avouer, mais parce qu'on voudrait être généreux tout le temps, patient tout le temps, disponible tout le temps, aimé tout le temps, mais on ne l'est pas. On est fatigué, en colère, égoïste, impatient, on en a marre. Être aidant, c'est comme un métier que tu n'as pas choisi et pour lequel tu n'as jamais postulé et pour lequel tu n'as jamais été informé. Et quand tout s'arrête, c'est comme une forme de chômage. Le vide est abyssal et en même temps, une forme de liberté pointe son nez pendant que les larmes coulent. Personne ne nous apprend à devenir aidant, mais personne ne nous apprend non plus à ne plus l'être. Pour finir, sur une note un peu plus légère, j'ai pensé à vous, Valère, et à vos bons plans. Ma mère voulait être incinérée, mais elle avait des très belles dents, ma mère, toutes refaites. Alors, et parce que j'avais besoin de rire au milieu de tout ce cauchemar, j'ai demandé au conseiller funéraire, est-ce que je peux les récupérer, ces dents ? Il n'a pas ri. Et comme ma mère était très belle, j'ai ajouté, sinon, est-ce que je peux la faire empailler ? Il n'a pas ri non plus. J'ai détesté être aidante, mais je suis fière de l'avoir été. J'ai détesté Maryse malade, mais elle me manque terriblement aujourd'hui. Perdre quelqu'un qu'on aime, ça brise, mais ça offre en échange aussi une force indestructible. Alors imaginez, j'ai perdu mes 2 parents, je suis Hulk derrière ma vulnérabilité. Je pense vraiment très tendrement à tous les aidants et à tous les soignants.
0: Merci beaucoup Elsa, je vais mettre à pleurer, tout va bien. Heureusement qu'il y a le jeu qui arrive. C'est dans ces moments-là qu'on est très heureux de donner un petit peu de 200 euros, de pouvoir d'achat. Merci infiniment, Elsa Wolinski, pour le partage de votre expérience, pour votre honnêteté, pour votre solidité. Aude Raso, ça me permettra de reprendre un peu mon souffle.
2: Et il y a beaucoup de réactions au 0810 055 056 sur le WhatsApp de l'émission. Pascal envoie des cœurs. Colette également, qui fait des bises à Elsa. Donc vous avez
0: merci
2: la bise
0: beaucoup
2: de Colette. Beaucoup de cœurs, hein, vraiment. On a aussi Cathy qui nous dit « Je suis aidante, ça m'a touchée droit au cœur ». Elle faisait aussi référence à votre message, Enora, en début d'émission pour les aidants. Cathy, qui est aidante de 3 personnes depuis 5 ans. Et puis, il y a ceux aussi qui disent qu'on devrait mieux aider les aidants et qu'on ne pense pas aussi aux parents dont le fils parfois est en difficulté et qui a été refusé en cure de désintoxication. Et que, bah, des fois, les parents doivent s'arrêter de travailler pour s'occuper aussi d'un enfant malade comme ça et qu'on devrait aussi y penser.
0: Merci beaucoup, Aude Raso. Merci pour les larmes et la tendresse, Elsa Wolinski. Et merci à vous, hein, chères auditrices, chers auditeurs, d'être aussi présents sur le WhatsApp. C'est devenu une vraie communauté, on vous dit bien ça, et on en est très fiers et très heureux. On va accueillir aussi une gagnante, elle s'appelle Sandrine, parce que tous les jours je booste votre pouvoir d'achat, on vous doit bien ça. 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Et c'est Sandrine qu'on va accueillir. Bonjour Sandrine.
11: Bonjour Enora, bonjour toute l'équipe. Bonjour.
0: Vous appelez du Palais. Coucou ici, c'est Loire-Océan, ça. C'est ça? Oh là là, j'adore, vous êtes organisatrice de Murder Party. Qu'est-ce que c'est que ça?
11: Oui.
0: Qu'est-ce que c'est les Murder Party?
11: Bah, c'est une sorte de Cluedo vivant. Quelqu'un disparaît dans la soirée, tout le monde joue son personnage et costume son personnage. Et on doit deviner dans la soirée, à l'aide d'indices, qui, quoi, comment, a aidé la personne à disparaître.
0: Mais attendez, on va venir.
13: On va tous venir.
0: Mais on vient complètement voir.
13: Et ceux qui disparaissent vraiment pour toujours.
0: Moi, je vais être le Connel Moutarde dans la bibliothèque. C'est génial. Et en tout cas, c'est gagné, Sandrine.
11: Bravo. Merci beaucoup. Merci.
0: On est ravis de booster votre pouvoir d'achat tout au long de l'année. On vous souhaite une très très belle après-midi demain. Alors rien à voir, on va parler des PFAS, figurez-vous. Je ne sais même pas ce que c'est. C'est ça qui est intéressant. C'est quoi les PFAS?
2: Il y a une émission spéciale qui va commencer là dans quelques secondes sur les PFAS justement.
0: Exactement. Merci à ma chère Céline à la réalisation, à Diana à la technique, Alexandra au standard, Gwenaëlle à la préparation. Merci à ma merveilleuse équipe. J'ai adoré faire cette émission aujourd'hui. Et d'ailleurs, je vous dis à demain. Et dans un instant, c'est le trésor de nos régions avec Emeline Ferry. Bonjour, chère Emeline.
14: Bonjour, Enora. Bonjour, tout le monde.
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0: Et merci, chers amis, d'écouter la radio ici. Il est 13h. Les informations, Emeline Ferry.
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14: Bonjour et bienvenue dans ce 13h de nos régions, exceptionnellement rallongé aujourd'hui. Une heure à vos côtés pour prendre le temps de comprendre et de décrypter les deux grands dossiers du jour. La mobilisation des lycéens, évidemment à la une, ils sont dans la rue, les jeunes, avec l'intersyndicale de l'éducation nationale pour réclamer plus de moyens pour construire leur avenir. Dans quelques minutes, des reportages, des directs avec les manifestants à Paris, à Lille, à Toulouse, des témoignages, des explications sur leurs revendications. On parlera également des violences aussi en marge de ce mouvement. Et puis dans la deuxième partie de notre émission, on va regarder dans nos assiettes. Les œufs sont au cœur d'une grande enquête menée par le réseau ICI avec la cellule investigation de Radio France. Et les résultats, franchement, risquent de vous couper l'appétit. Sur 91 œufs analysés venus d'un petit peu partout dans le pays, plus de la moitié contiennent des polluants éternels, des PFAS. Un quart dépasse même les seuils réglementaires.

0: dommage à Paris comme ailleurs en France, c'est que les lycéens ne sont pas seuls aujourd'hui dans les cortèges. Ils sont rejoints dans leurs protestations par les syndicats des profs et des personnels de l'éducation nationale, également rejoints par des parents.
1: Oui, effectivement, il y a des parents, il y a des adultes responsables, comme certains se présentent d'ailleurs, venus pour encadrer cette mobilisation, donner un coup de main. Alors, vous entendez peut-être derrière moi les musiques qui tonnent du côté de la CGT, puisqu'il y a des organisations syndicales qui sont venues avec leurs brassards, leurs services d'ordre, pour essayer d'encadrer ce mouvement, s'assurer que tout se passe bien. Mais il y a aussi des personnes qui ne sont pas forcément membres d'organisations apparentées comme des syndicats. J'ai croisé par exemple Georgette, qui est une ancienne gilet jaune et qui est venue spécifiquement pour soutenir les jeunes et surtout pour tenter, avec ses connaissances du terrain, on peut dire, de les protéger.
2: Nous, on a l'expérience, on peut les guider, on peut leur dire attention, non, non, non. Et c'est ça que je veux leur donner, pour qu'ils ne se fassent pas massacrer, pour pas qu'ils se fassent éborgner, pour pas qu'ils aient des mains arrachées.
1: Ouais, Georgette, évidemment, très, très éprouvée, très remontée par les images qu'elle voit passer sur les réseaux sociaux. Je l'ai surprise en train de discuter justement avec un jeune, un étudiant en BTS, Mohamed, qui me disait justement que c'est effectivement rassurant pour ces jeunes de ne pas être tout seuls dans cette mobilisation.
0: Ouais, Nicolas Joly, mobilisation qu'on continue de suivre.
3: C'est toujours plaisir d'avoir un soutien, qu'il soit moral ou physique. On se sent écouté en fait. C'est un soutien quand on a peur, parce que bon, des fois, les CRS ou la police, ils ont des comportements aussi qui font peur, et ça fait plaisir de voir qu'on est aussi soutenus et qu'ils peuvent nous protéger aussi, parce qu'on reste quand même toujours des jeunes, quoi.
1: Voilà, les jeunes qui sont évidemment présents en nombre. Tous les lycéens ne sont pas encore là, puisque des actions ont été menées dans différents établissements à Paris. Donc des cortèges sont attendus. On en a vu arriver quelques-uns. Pour l'instant, tout se met en place. Et concernant les prises de parole, elles auront lieu à 13h30 normalement, pour donner un petit peu les mots d'ordre du jour avant le départ de la manifestation, qui est attendue normalement à 14h ici à Paris.
0: Merci beaucoup Nicolas Joly. Pardonnez-moi, je vous ai coupé. Je rappelle, vous êtes donc à Paris avec les manifestants, les lycéens. Cette mobilisation est à suivre en direct, en images, en vidéo sur notre site ici.fr. On vous met toutes les infos sur ce mouvement et on apprend que 86 000 personnes sont mobilisées ce matin dans les manifestations de la matinée, hors celle de Paris, d'après les chiffres du gouvernement. Alors, quelle réponse, quelle solution l'exécutif apporte-t-il pour sortir de la crise? Le ministre de l'Éducation a tenté ce matin, chez nos confrères de France Info, d'apporter des réponses à leur colère sur les emplois du temps à rallonge depuis la réforme du bac. Il annonce l'arrivée de l'IA, l'intelligence artificielle, pour aider les proviseurs à les optimiser. Plus de transparence aussi dans Parcoursup, 1800 postes dans l'accompagnement des élèves, des infirmières, des assistants sociaux, 1300 postes annoncés pour des AESH, pour aider les élèves en situation de handicap. Et dans l'immédiat, face au problème permanent des profs non remplacés, Édouard Geffray promet que l'éducation nationale va se montrer plus réactive.
4: J'ai demandé à toutes les académies d'avoir le tableau de bord quotidien de tous les lycées qui sont confrontés à cette situation, si je puis dire les points rouges en termes de qualité du remplacement, et d'apporter une réponse dans les 8 jours. Ce sera suivi par une équipe nationale pour apporter systématiquement une réponse dans les 8 jours. Après ça, évidemment,
5: oui, parce qu'il faut garantir avoir la main d'œuvre pour
4: garantir qu'on arrivera à trouver à chaque fois 100% des personnes, etc. Ça, c'est des choses qu'on va évidemment s'employer à faire. Je garantir le 100% serait probablement mentir, et j'aime pas mentir, mais en tout cas faire en sorte que systématiquement toutes ces situations d'abord soient identifiées, qu'on les laisse pas s'enquister, et qu'on apporte une réponse qui soit la plus rapide possible, et surtout avec un tableau de bord quotidien qui sera sur le bureau de chaque recteur. Ça, c'est ce qu'on va faire bientôt maintenant.
0: Édouard Geffray qui promet également une refonte de la démocratie lycéenne pour que les élèves soient mieux représentés dès les prochaines élections dans le courant de l'année. Alors, est-ce que ces mesures suffiront à apaiser la révolte des lycéens, des jeunes qui se mobilisent depuis maintenant 15 jours? Ils réclament de meilleures conditions d'enseignement, plus de moyens pour construire leur futur. On veut choisir notre avenir, pas le subir. Ça, c'est le genre de slogan qu'on peut lire sur les pancartes dans les cortèges. Est-ce que c'est ce qu'on vous dit aussi ce midi dans la manifestation à Lille, Marie-Bouéda?
6: Oui, bah écoutez, je vous lis d'autres pancartes. Moi, ce que je lis devant moi, c'est « Je pense, donc je dérange ». On n'est plus OK, boomer. Ici, la manifestation, elle est partie de la fac de Lille. Donc, il y a beaucoup d'étudiants. Il y a aussi des drapeaux de la CGT, des parents, des professeurs et des lycéens. Et donc, pour répondre à votre question, Léna de Roubaix a réagi à ce qu'a dit ce matin Édouard Geffray.
7: Alors déjà, c'est bien qu'ils nous entendent enfin, après des mois, même des années, je dirais, où on ne s'est pas fait entendre. Et je trouve ça dommage qu'on se fasse entendre que maintenant, qu'avec le bazar qu'il y a eu autour, qu'avec les poubelles cramées. Je trouve ça vraiment dommage. Dans notre lycée, on a des horaires pas possibles, on voit quasiment plus notre famille. 8h10.

0: 8h quasiment tous les jours.
1: Elle reste donc prudente avec ses deux amies. Les lycéennes me disent attendre de voir ce qui se fait concrètement. Et puis Malika, qui est elle, maman et professeure, elle accompagne son fils de 16 ans. Quel que soit ce que dit le ministre, voilà ce qu'elle, elle vit tous les jours. Par exemple, le manque de manuels scolaires.
2: Le budget alloué aux manuels a été coupé quasiment par 10 pour nous cette année. Et on a des élèves qui n'ont pas de manuels dans la plupart des disciplines. Donc on travaille au petit bonheur la chance comme on peut. On s'ébrouille avec les photocopies quand on peut parce que le budget alloué aux photocopies a aussi été coupé naturellement. Donc on fait comme on peut.
1: Non plus, elle n'est donc pas convaincue par ce qu'a dit le ministre ce matin. Elle dénonce aussi les violences policières. C'est pour ça qu'elle a son appareil photo dans les mains pour capturer ce qui se passe aujourd'hui.
3: Marie Boueda, reporter ici en direct de Lille avec les manifestants. Et partons maintenant à Toulouse, où on va aller retrouver notre reporter de Ici Occitanie, un autre cortège qui est en cours. Claudia Calmel, on vous retrouve. Quel est l'état d'esprit dans cette manifestation? Comment on envisage la suite?
4: Bah écoutez, je peux vous dire qu'ils sont déjà venus nombreux, les lycéens, très nombreux dans les rues de Toulouse, plusieurs milliers, voire dizaines de milliers de personnes qui sont mobilisées, des lycéens, mais aussi des étudiants de la fac du Mirail qui ont bloqué leur université ce matin pour empêcher la tenue des cours et pour faire en sorte qu'un maximum d'étudiants viennent manifester. Tout se passe ici dans le calme, manifestation très encadrée par un gros dispositif de policiers, une quinzaine de cars de CRS à l'avant du cortège, une quinzaine de cars à l'arrière, et tout le monde ici est très déterminé. Ils l'ont chanté, les lycéens, depuis ce matin. On est déterminé, on est là, on ne lâchera pas, déterminé à obtenir gain de cause bien sûr sur leurs revendications liées à l'augmentation des moyens dans l'éducation. Beaucoup de lycéens donc qui sont venus ici manifester de différents lycées de la ville, des lycées plutôt de centre-ville, plutôt côté, des lycées aussi de périphérie avec moins de moyens et des bâtiments parfois plus vétustes, des lycéens qui sont décidés à maintenir la pression et qui comptent bloquer tous les lycées de la ville, au moins jusqu'à vendredi, pour tenir gain de cause. Les lycées étaient fermés aujourd'hui sur demande de la préfecture à Toulouse.
3: Donc, Claudia Calmel, ici, Occitanie, des cortèges qui sont donc partis dans plusieurs villes de France. D'autres partiront dans l'après-midi. 891 établissements ont vu leurs cours être suspendus, soit totalement, soit partiellement aujourd'hui. Ça, c'est ce qu'annonce à l'instant le ministère de l'Éducation.
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3: 13h09, la mobilisation des lycéens à la une, donc aujourd'hui, avec malheureusement parfois des violences et des blessés. Depuis le début du mouvement, 215 élèves et 85 personnels éducatifs blessés, d'après le dernier bilan de Matignon, dont plusieurs très grièvement. À Lens, notamment dans le Pas-de-Calais, un adolescent de 15 ans, un lycéen, a eu sa main arrachée hier par une grenade lancée par la police. C'était donc dans la matinée hier, au milieu des heurts devant son établissement bloqué. Écoutez le récit de Vanessa Lamar, ici Nord.
7: Vers 10h30, la situation a dégénéré. 200 jeunes font face aux policiers et à la compagnie de CRS dépêchée en urgence sur place. Les forces de l'ordre et les pompiers essuient jets de pierre et tirs de mortier. Ils ripostent. Cette lycéenne est sous le choc. Elle a assisté à la scène.
8: Et ils ont commencé à venir, à s'approcher de nous et en lançant des fumigènes. Du coup, nous, on commence à courir. J'étais à côté du camarade qui s'est fait mal. D'un seul coup, il reçoit un gros truc dans sa main. C'était une grosse boule. Et d'un seul coup, ça explose. Il y avait plein de bouts de chair qui a volé partout. J'avais failli vomir. Ils l'ont lancé sur lui. Il l'a pas ramassé. Tout le monde dit il l'a pas ramassé. Il l'a reçu dans sa main. D'un seul coup, ça a explosé dans sa main.
7: Pour faire la lumière sur les faits, Étienne Thiéfry, le procureur de la République de Béthune, a saisi l'IGPN, la police des polices.
9: Alors, je vous parle, je ne suis pas en mesure de vous répondre. Si cet adolescent avait formellement récupéré une grenade qui a explosé dans sa main ou si la grenade aurait atterri sur lui.
7: Le préfet du Pas-de-Calais évidemment regrette cet accident, mais il estime que les forces de l'ordre doivent pouvoir se défendre. François-Xavier Loche.
10: Quand les policiers se voient projetés par une foule compacte de 200 personnes, soit des pierres, soit des mortiers d'artifice, ils ont la possibilité de se défendre, c'est un cadre de légitime défense, et de maintenir l'ordre public. Voilà.
7: Une cellule d'écoute et de soutien a été mise en place au sein de l'établissement.
3: Cet adolescent blessé, c'est un drame, reconnaît le ministre de l'Intérieur, Laurent Nunez. Un drame, dit-il, dans un contexte de trouble à l'ordre public. D'autres cas ont marqué les esprits ces derniers jours. À Tours, un lycéen de 16 ans qui a perdu l'usage d'un œil. Un autre dans le Val d'Oise, 14 ans, et une double fracture de la mâchoire, plusieurs dents cassées. Plusieurs centaines de blessés également du côté des forces de l'ordre. Et le ministre, Laurent Nunez, qui estime ce matin au micro de France Inter que la violence de ce mouvement est inédite.
0: Un mouvement lycéen de cette intensité, non pas en termes de nombre d'établissements bloqués, même s'ils sont nombreux à avoir été un moment ou un autre concernés par une action, de cette intensité, nous n'avions jamais connu. Et je vous parle d'expérience, c'est-à-dire que la violence que l'on rencontre, notamment à destination des enseignants, des forces de sécurité intérieure qui sont systématiquement prises à partie, c'est inédit. Que les choses soient dites, c'est inédit. Sur les précédents mouvements lycéens, un mouvement lycéen, c'était quoi ? C'était un blocage le matin, les policiers qui allaient discuter d'abord en lien avec le chef d'établissement. Il y avait parfois des interventions, puis il y avait des déblocages et les choses se passaient bien. Là, c'est totalement inédit, il y a énormément de prises à partie, de violences. Oui, il y a une dimension inédite.
3: Le ministre de l'Intérieur qui assure que les interventions des forces de l'ordre se font dans la plus grande proportionnalité, c'est ce qu'il dit. Ce n'est pas l'avis de la Commission nationale des droits de l'homme qui parle ce midi de recours disproportionné à la force et qui fait part de sa vive inquiétude. La Ligue des droits de l'homme dénonce une dérive globale par rapport à l'état de droit. L'ONG Amnesty International appelle à la désescalade. Bonjour Coralie Moreau.
11: Bonjour.
3: Journaliste pour ICI. Alors, entre la version des manifestants et celle des forces de l'ordre à qui le ministre n'a donné aucune consigne de retenue, on le voit, on assiste à une guerre des récits.
11: Oui, c'est ce que dénoncent notamment les avocates de lycéens mutilés ces derniers jours. Elsa Marcel, qui défend ce jeune garçon de 14 ans dont la mâchoire a été brisée et les dents arrachées par un tir de lanceur de grenade, fustige la communication gouvernementale et le récit fait autour des mutilations. Même positionnement pour Ari Halimi, dont le client de 17 ans a eu le visage maintenu sous l'eau lors de son interpellation. Bataille de récits, mais aussi guerre des chiffres. Le ministère annonce à ce jour 715 policiers et gendarmes blessés, sans aucune notion de gravité. Côté lycéen, le chiffre est de 215 blessés, selon le ministre de l'Éducation nationale, du fait, je cite, d'individus violents dans leur immense majorité. Avec un premier recensement ce matin des enquêtes IGPN, la police des polices, 10 au total, en plus de du lycéen dont la mâchoire a été brisée, de celui maintenu dans l'eau, ou encore de celui à la main arrachée, deux adolescents ont été touchés à l'œil, une jeune fille a été étranglée. À Metz, un policier est soupçonné d'agression sexuelle sur une lycéenne.
3: Des violences de part et d'autre qui divisent la classe politique, Coralie.
11: Oui, vous l'avez dit, hein, LFI, de nombreux syndicats et associations dénoncent une répression policière. Boris Vallaud, chef de file des députés PS, va déposer une proposition de loi pour limiter les pratiques des forces de l'ordre face à des manifestants mineurs. Interdiction des grenades de désencerclement, des LBD et des pratiques brutales comme l'étranglement. Dans le même but, une pétition sur le site de l'Assemblée nationale a déjà reçu plus de 15 000 signatures. Côté gouvernement, le ministre de la Justice a réuni lui ce matin, l'ensemble des procureurs généraux en visioconférence. Il les a remerciés pour la fermeté de la réponse pénale et s'est félicité de l'engagement de la responsabilité civile des parents de mineurs mis en cause. Il a également invité les présidents de région à se constituer partie civile.
3: Les précisions de Coralie Moreau. La question donc de la réponse pénale, on en parle avec maître Romane Bartoli, avocate qui appartient au collectif Action Judiciaire qui accompagne les jeunes interpellés. Bonjour.
12: Bonjour.
3: Et merci d'être avec nous.
12: Vous m'entendez correctement ?
3: On vous entend très bien. Merci beaucoup d'être avec nous. 5000 interpellations, un peu plus, en seulement quelques jours. C'est du jamais vu, selon vous ?
12: C'est du jamais vu, effectivement. 5000 interpellations sur simplement la semaine dernière, avec une des journées où on a eu plus de 1945 interpellations. Dans l'histoire récente des mouvements sociaux, je ne sais pas si c'est arrivé. Il me semble qu'au plus fort de l'acte 4 des Gilets jaunes, on était à 1700 interpellations. Donc, effectivement, c'est un chiffre qui est très très très important. Et cette répression, à la fois, elle se traduit par les interpellations, mais également elle est aussi multiforme, parce qu'elle s'est aussi traduite par des mesures administratives comme les interdictions de rassemblement aux abords des lycées, et également par de nombreuses violences policières. Vous avez évoqué le lycéen qui a perdu son œil, celui qui s'est fait brisé la mâchoire, et enfin celui qui se serait fait noyer. Et vous évoquiez un chiffre autour de 200 côté violence policière chez les lycéens. Moi, je pense que ce chiffre, il est bien, bien, bien plus élevé que ce qu'indique le ministère de l'Intérieur.
3: 215 blessés chez les élèves, effectivement, c'est ce que dit le gouvernement. Parmi les interpellés, ce sont des jeunes, des très jeunes, des mineurs de 14, 15, 16 ans. Qui sont-ils quand ils sont interpellés? Est-ce que c'est parce qu'ils sont en train de casser, de tirer, de lancer des pierres, je ne sais pas, sur des forces de l'ordre, ou il y a aussi, vous dénoncez, des interpellations préventives?
12: Bah, si vous voulez, quand on a 5000 interpellations, c'est effectivement des interpellations en masse. Des jeunes qui, en fait, sont juste sur leur blocus et qui se retrouvent emmenés au commissariat. C'est une immense majorité de mineurs. C'est des enfants, c'est ça qu'il faut bien comprendre, des enfants de 13, 14, 15, 16 ans qui se retrouvent enfermés dans des conditions extrêmement difficiles. Et moi, je pense que ce que veut faire le gouvernement par cette répression multiforme, c'est tenter de canaliser un mouvement lycéen qui leur échappe complètement, vous l'indiquez. Et je pense qu'une crainte importante du gouvernement à l'heure actuelle, c'est qu'il y ait une convergence des luttes et que toute la colère accumulée de tous les côtés se réveille. Je ne sais pas si vous l'avez évoqué dans le sujet préalablement, mais il y a la date notamment du 17 octobre et d'un spectre des gilets jaunes 2.0. Et je pense que le gouvernement, que ce nombre très important d'interpellations révèle surtout une fébrilité et une fragilité du gouvernement qui ne sait pas comment il va réussir à canaliser toute cette colère.
3: Donc, gouvernement fragile, c'est votre interprétation, et qui répond donc par une forte pression?
12: C'est ça, qui répond par une forte répression multiforme, comme je le disais, que ça se passe par les interpellations, mais aussi les très nombreuses violences policières. Il y a les cadres qui ont été filmés et dont on a parlé, mais il y a aussi de très nombreuses violences au sein des commissariats. Nous, on a assisté beaucoup de jeunes qui se sont fait tout simplement tabasser en garde à vue, qui se sont pris des gifles, des coups de poing, des coups de pied, etc. Et après, quelque chose que je trouve intéressant, c'est qu'en fait, à la fois, bon, évidemment, ces violences policières, elles ont pour objectif de traumatiser les jeunes et de leur passer l'envie de ressortir, mais ce qu'on est en train de voir, c'est que ça fonctionne pas. C'est-à-dire qu'on a des jeunes qui ressortent avec un sentiment d'injustice encore plus consolidé qu'auparavant, parce qu'ils ont fait 24 heures de garde à vue pour rien, qu'ils ont subi des violences, et ça se voit aussi parce que le mouvement continue. Donc je pense que on est aussi face à une jeunesse extrêmement déterminée, qui a des revendications claires et qui va pas se laisser faire malgré la répression.
3: Vous nous parlez de jeunes passés à tabac, frappés lors de leur garde à vue. Parmi les adolescents que vous accompagnez, il y a des plaintes qui sont déposées pour violence policière?
12: Tout à fait, il y a des plaintes qu'on est en train de déposer. On est en train de recueillir l'ensemble des jeunes qui sortent la garde à vue.
3: Et combien?
12: De voir avec eux ceux qui... Je peux pas vous dire actuellement parce que c'est encore un travail qui est en train d'être fait et qu'il y a tellement, tellement d'interpellations au quotidien que
3: on parle
12: c'est difficile de vous donner un chiffre.
3: En plusieurs dizaines?
12: En plusieurs dizaines, oui, tout à fait.
3: Eh bien, merci beaucoup d'avoir été avec nous. Maître Romane Bartoli, avocate, je le rappelle, qui appartient au collectif Action Judiciaire et qui accompagne donc les jeunes interpellés dans ce mouvement de colère des lycéens. Merci beaucoup d'avoir été avec nous. Vous évoquiez donc plusieurs affaires. Je vous signale qu'il y a une enquête ouverte après l'interpellation d'une jeune fille à Metz en marge de la mobilisation donc des lycéens. Dans une vidéo partagée sur les réseaux sociaux, notamment par la députée LFI Sophia Chiquiron, on voit une jeune fille maintenue au sol par un policier qui lui touche les cheveux et la poitrine, et le procureur de Metz qui indique avoir ouvert une enquête pour authentifier et pour analyser cette vidéo. Les investigations portent sur les conditions de son interpellation et vont servir à déterminer s'il y a eu ou non des actes relevant d'une agression sexuelle sur mineurs de moins de 15 ans.
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3: Vous écoutez toujours votre radio. Ici, il est 13h20, acte 3 de cette mobilisation. Le ministre de l'Éducation nationale, Édouard Geffray, espère un retour en classe demain. L'objectif, c'est que les cours reprennent progressivement dès demain matin, dit-il. Pas évident dans les établissements qui ont subi des dégâts lors des blocus, comme ici, à Nantes, 4 jours après l'incendie qui a ravagé le hall du lycée Nelson Mandela. L'établissement est fermé jusqu'à nouvel ordre, mais les élèves, les internes, ont pu accéder à leur chambre avec leurs valises. Et c'était avec beaucoup d'émotion, Gwendoline Langlois.
13: En jogging, le regard fatigué, Tabea traîne 2 grosses valises derrière elle. Elle est interne en classe de première.
14: La dernière fois que j'ai vu le bâtiment, c'était vraiment en flammes et j'avais très très peur de revoir ma chambre. C'est juste des affaires, mais on s'y attache quand même.
13: Elle a eu une demi-heure pour tout récupérer.
14: Des produits de douche, ma trousse de toilette, mes cahiers.
13: Comme tous ses camarades, elle a évacué rapidement le lycée le jour de l'incendie avec seulement son sac de cours et les vêtements qu'elle avait sur le dos.
14: J'avais pas mon doudou qui était dans les flammes, donc là déjà ça m'a rassurée. Donc je suis contente parce qu'il y avait des objets de valeur et aussi de valeur personnelle.
13: Les élèves passent dans les chambres par petits groupes avec des masques sur le visage.
15: Dans les escaliers ça allait, mais une fois arrivé au deuxième étage, on commence à sentir l'odeur de la fumée, des cendres. L'un des murs de notre chambre a été touché par les flammes. La fenêtre était ouverte, donc forcément on a eu beaucoup de cendres et d'eau à l'intérieur.
13: La chambre de Lilou fait partie des plus touchées.
15: J'aurais préféré sincèrement récupérer mes affaires par moi-même. C'est pas moi qui les ai sorties ni quoi que ce soit. Mes affaires étaient dans le couloir, mélangées à celles de mes colocs.
13: Mesures de sécurité, mais au premier coup d'œil, tout est là.
15: Forcément, les odeurs restent dans toutes nos affaires. On va faire une bonne machine à la maison et puis après, ça ira mieux.
13: Rassurée, elle espère pouvoir retrouver sa chambre et ses colocataires le plus vite possible.
3: Une génération marquée donc par ces mobilisations, par les dégâts parfois sur leur lycée. Génération marquée par cette mobilisation. Il y aura un avant, il y aura un après ce mouvement des lycéens. Et avec cette étude aujourd'hui, on en apprend un petit peu plus sur l'état d'esprit de cette jeunesse qui se mobilise. Plus de 8 jeunes sur 10 redoutent une vie plus difficile que celle de la génération précédente. C'est ce que dit une enquête Ipsos BVA pour l'université Aix-Marseille et le collectif Jeunesse 2027. Étude révélée par nos confrères de France Info. Les auteurs de l'étude notent un fort sentiment de déclassement générationnel parmi les 18-29 ans. On en parle avec Anouk Biscara. Bonjour.
16: Bonjour.
3: Merci beaucoup de nous accorder quelques minutes. Vous êtes porte-parole du collectif. Porte-parole donc du collectif Jeunesse 2027. Vous avez 20 ans, vous étudiez en troisième année de licence de droit à l'université d'Aix-Marseille. 89% des jeunes interrogés qui ont le sentiment que leur génération devra travailler plus longtemps que les générations précédentes pour bénéficier d'une retraite. C'est terrible comme constat quand on est si jeune.
16: Eh oui, tout à fait. En fait, on a des inquiétudes et des enjeux aujourd'hui qui sont tout à fait différents de ceux d'hier et qui prévoient déjà les enjeux de demain. Et aujourd'hui, notre jeunesse, ce qu'on peut en retirer, c'est qu'elle est inquiète. On est vraiment concernés donc, par tout ce qui se passe en ce moment, surtout au vu de l'échéance politique très importante de 2027. Et on a envie de participer à ces discussions puisqu'elles nous concernent.
3: Envie de participer, et on l'entend ces derniers jours. Mais avez-vous le sentiment d'être entendu?
16: Eh bien, je pense que le ressenti très large de notre génération, c'est que non, on n'est pas entendu actuellement. Comme vous l'avez si bien dit, le sondage Ipsos a dégagé ce chiffre assez impressionnant, c'est que 78% des jeunes ont le sentiment que notre génération est moins écoutée par les responsables politiques que les autres générations. Et je pense que c'est très parlant du sentiment en général que nous partageons tous. Et c'est de ce sentiment qu'est parti notre projet, donc Jeunesse 2027, pour essayer de pallier à ce grand problème auquel on fait face.
3: Le sentiment de ne pas être écouté. Bon, parmi les jeunes qui manifestent, il y a beaucoup de mineurs, de lycéens, il y en a quelques-uns qui auront 18 ans au moment de l'élection présidentielle dans 6 mois. Et dans votre étude, il y a ce chiffre, 80% des jeunes qui déclarent avoir l'intention d'aller voter à la présidentielle. Un mouvement comme celui-ci, ça permet aussi de marquer l'engagement, de créer un engagement politique chez ces jeunes.
16: Tout à fait. Je pense que une idée reçue qu'on se fait souvent de notre génération, c'est que de toute façon, on n'est pas intéressé et on n'a pas envie de prendre part au débat. Mais c'est complètement faux. On le voit justement avec cette enquête Ipsos, c'est que bien que 64% des jeunes ne fassent pas confiance aux futurs candidats pour comprendre et prendre en compte leurs préoccupations, et bien tout de même, 80% d'entre eux déclarent avoir l'intention d'aller voter en 2027. C'est qu'on se sent concerné, on a envie de participer à ces grandes échéances, pourvu qu'on soit écouté et pris en compte dans tous les enjeux auxquels on fait face aujourd'hui.
3: Anouk Biscara, porte-parole du collectif Jeunesse 2027. J'aimerais vous faire écouter les réactions des politiques, des élus à ce mouvement de contestation qui s'amplifie donc depuis plusieurs jours. Notre reporter Elia Bergel est à l'Assemblée nationale et les députés sont divisés sur la marche à suivre pour sortir de cette crise. Écoutez.
17: Pour la gauche, c'est clair, pour que la température baisse, il faut que le gouvernement réprime moins durement la mobilisation des lycéens. Le député socialiste Arthur Delaporte.
18: Le gouvernement a fauté en permettant l'utilisation de toutes les armes, comme l'a dit Laurent Nunez, ce qui est criminel parce que cela a conduit à des bavures dont aujourd'hui des jeunes vont porter à vie les conséquences.
17: Les socialistes vont déposer aujourd'hui une proposition de loi pour interdire les armes qui peuvent mutiler et les techniques d'immobilisation létale dans les manifestations de lycéens. La gauche demande aussi au gouvernement plus de dialogue, l'annulation de la suppression des postes d'enseignants dans le futur budget. À l'inverse, le député d'extrême droite Mathieu Bloch estime qu'il faut soutenir les forces de l'ordre.
19: Qui aujourd'hui sont mis sur le banc des accusés, qui font leur travail, qui n'est pas évident.
17: Fermeté chez les Républicains aussi, même si le député Philippe Gosselin reconnaît que certaines revendications sont légitimes.
20: Parcoursup est un sujet d'inquiétude. Moi, je le vois dans ma propre circo. Les lycéens se sont mobilisés, il n'y a pas eu de casse, mais Parcoursup, ça revient. C'est un irritant. Est-ce qu'on peut faire autrement et mieux? Peut-être.
17: L'élu LR met en garde, si on dessert le budget de l'éducation nationale, ça sera forcément au détriment d'autre chose.
3: Anouk Biskara, vous qui avez 20 ans, qui êtes porte-parole du collectif Jeunesse 2027, quelles sont vos réactions quand on entend les élus qui ne sont pas tous d'accord sur la marche à suivre?
16: Et oui, tout à fait, c'est ce qu'on constate. Aujourd'hui, je pense que c'est important de remettre l'accent du coup sur les revendications faites par la jeunesse. C'est qu'on veut de manière générale un accès digne à l'éducation, comme on le voit avec le mouvement des lycéens. Nous, pour le coup, notre projet était plus porté sur la tranche 18-29 ans, donc on a aussi beaucoup d'autres enjeux qui entrent en compte. L'accès au logement, l'accès aux études supérieures, l'égalité des chances, etc. Et voilà, c'est ce qu'on veut en retirer, c'est vraiment qu'on prenne en compte les sujets qui, pour nous, les jeunes, nous semblent les plus pressants pour notre avenir.
3: Alors, quel est votre message au candidat à la présidentielle?
16: Notre message, c'est qu'on voudrait faire passer donc auprès des candidats pour les présidentielles, c'est que la jeunesse aujourd'hui souhaite être entendue, et je pense que c'est pleinement montré par l'actualité, et un projet comme le nôtre a vocation justement à faire entendre cette voix, et puis les statistiques que dégage l'étude d'Ipsos sont aussi très parlantes, et je pense qu'aujourd'hui plus que jamais, la jeunesse doit être mise en avant, écoutée, mais au-delà simplement de l'écoute, on veut une suite dans cette écoute et des actes concrets par la suite.
3: Oui, sauf qu'on est à 6 mois de l'élection, avec notamment un président qui ne se représente pas, avec un budget de l'État très serré. Est-ce que vous n'avez pas peur qu'on oublie que dans 3 mois, on soit passé à un autre sujet et qu'il n'y ait pas de réponse concrète rapide?
16: Et justement, ce qu'on craint et ce qu'on ne veut surtout pas, c'est que ce soit un projet sans lendemain, juste une prise en compte sur le moment, au niveau médiatique et pour les élections, et qu'ensuite il n'y ait aucune suite. Nous, l'objectif, on va mettre toutes les chances de notre côté pour qu'on soit entendu et que ce mouvement laisse une trace pour les jeunes de demain et pour même les jeunes d'aujourd'hui. Ce qu'on veut, c'est voilà, que ce soit un premier pas vers la prise en compte de la voix de la jeunesse et des propositions et de son envie de s'engager.
3: Et le message est passé. Merci beaucoup Anouk Biskara. Je rappelle, vous avez 20 ans, vous êtes porte-parole du collectif Jeunesse 2027. Je renvoie sur notre site ici.fr où vous trouverez toutes les infos et notamment notre direct sur cette mobilisation des lycéens. Direct à suivre avec le point sur les cortèges dans toutes les villes.
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3: Il est 13h30, vous écoutez toujours le 13h de nos régions et on ouvre une nouvelle page. Cette grande enquête du réseau ici avec la cellule investigation de Radio France consacrée à un aliment qu'on adore manger en omelette, au plat, dans les crêpes ou les gâteaux. Les œufs sont partout dans notre cuisine, très bonne source de protéines, plein de vitamines aussi et pas cher. En ces temps d'inflation, ça compte, mais ils ne sont peut-être pas si bons pour notre santé. Voici le résultat de notre enquête. Près de 60% des œufs qu'on a analysés contiennent des polluants éternels, des PFAS. Certains dépassent même les taux réglementaires. On va vous expliquer avec nos invités de nombreux reportages et des décryptages. 91 œufs prélevés dans tout le pays, donc envoyés dans un laboratoire pour faire des analyses et le résultat est tombé. Un quart des œufs de poule qu'on a étudiés dépasse les seuils autorisés. Le plus mauvais résultat concerne les Ardennes, un couple d'exploitants agricoles sur la commune d'Haraucourt. Anne-Laure Barral, qui a mené cette enquête pour la cellule investigation de Radio France, est allée les rencontrer. On va retrouver le reportage d'Anne-Laure Barral.
1: Pour Anne Abraham et sa famille, plus question de manger les œufs de leur poule. Pourtant, vivre dans la nature, c'était ce qui avait conduit cette infirmière belge, son mari et leurs quatre enfants à s'installer dans les Ardennes pour cultiver la terre.
2: Le projet, c'était de faire du maraîchage local sur petite surface, juste pour faire de la vente directe, sans produits chimiques. Et donc, on se trouve dans une situation où, sans rien utiliser, tout est pollué.
1: En effet, depuis que la préfecture leur a confirmé en janvier la très forte contamination de l'eau de leur puits et de leur production, tout est à l'arrêt, explique Sébastien, le mari de Anne.
4: On vendait aussi des œufs en direct aussi lors des ventes de fruits et légumes. Donc oui, on a une grosse consommation aussi personnelle, enfin surtout mon épouse et les enfants. Et voilà, ici, on doit tout jeter.
1: Les Abraham ne s'attendaient quand même pas à avoir autant de polluants éternels dans leurs œufs, bien plus que ceux prélevés dans le couloir de la chimie près de Lyon.
2: C'est interpellant parce que quand vous êtes venu prélever pour votre enquête, on avait changé le système pour les alimenter en eau, donc déjà depuis plus d'un mois, donc on constate que les taux sont toujours trop élevés.
1: Les Abraham ont porté plainte contre X en mars dernier pour mise en danger de la vie d'autrui parce que cette pollution vient en grande partie de bouts de papeterie que le propriétaire précédent épandait comme fertilisant sur ses sols. Une pratique légale, mais dont Anne regrette de ne pas avoir été mise au courant au moment où elle a acheté la ferme.
2: Jamais personne nous a dit que des épandages au bout industriel avaient été effectués ou avaient été autorisés. Donc on ne pouvait pas savoir. Sans doute qu'on se serait posé la question en le sachant, de soit analyser les terres, soit pas acheter du tout.
1: Il existe un fonds d'indemnisation pour les agriculteurs victimes de pollution liée aux épandages de boue, mais Anne craint que cela ne couvre pas l'ensemble des 500 000 euros investis par la famille. Elle espère surtout retrouver de l'eau potable avant de pouvoir envisager toute nouvelle activité sur l'exploitation.
3: Le reportage d'Anne-Laure Barral qui a coordonné cette étude. À mes côtés, Émilie Defay, journaliste au service numérique de ICI. Bonjour.
8: Bonjour.
3: Pour décrypter cette enquête, vous êtes donc avec nous. On cherchait des polluants éternels, ce qu'on appelle les PFAS. Pour ça, on a prélevé des œufs partout en France. Vous pouvez nous expliquer comment on a mené cette enquête? Quelle est la méthodologie?
8: Oui, donc on a fait tester 91 œufs un peu partout en France, issus à la fois de particuliers, mais aussi achetés dans le commerce, sur des marchés ou dans des supermarchés. Et donc, dans près de 60% des œufs que nous avons analysés, on a détecté la présence de PFAS. Et dans un quart des œufs, ces PFAS dépassent le seuil réglementaire. Ça veut dire qu'ils ne sont plus commercialisables, car impropres à la consommation. Alors, il faut quand même préciser que dans la grande majorité des cas, les œufs issus des producteurs, des professionnels, respectent les normes de qualité. Seuls 4 contiennent des PFAS, dont 2 à des taux supérieurs au seuil réglementaire. C'est le cas notamment du couple d'agriculteurs qu'on vient d'entendre dans le reportage. Mmh. La plupart des œufs contaminés viennent en fait des œufs issus des poulaillers de particuliers.
3: Oui, parce qu'on a testé chez des agriculteurs et chez des particuliers. On se rend compte que sur ces œufs prélevés partout en France, il y a des PFAS un petit peu partout sur le territoire. Il y a des secteurs quand même où c'est pas étonnant d'en trouver.
8: Oui, effectivement, on a cherché à la fois dans des endroits où on pensait en trouver pour confirmer. C'est le cas notamment dans ce qu'on appelle la vallée de la chimie, dans le Rhône, où on sait que la contamination aux PFAS est déjà bien connue, hein, puisqu'il y a des usines qui produisent des PFAS sur place. Et bien, dans ces endroits, effectivement, les œufs analysés sont assez fortement contaminés. C'est le cas à Pierre-Bénite, par exemple, dans le Rhône, où il y a le deuxième pire résultat de notre analyse chez un particulier. Et puis ailleurs, c'est aussi le cas dans les Ardennes. Alors à Haraucourt qu'on a entendu, mais aussi à Malandry, qui fait partie, vous le savez, des communes où il est interdit de boire l'eau du robinet en raison de la présence de PFAS dans cette eau. Eh bien, les poules qui elles-mêmes boivent de l'eau
0: sont aussi contaminées.
8: Sont contaminées. Donc ça, c'est une source de contamination. L'autre source importante qui revient souvent, ce sont ces boues de stations d'épuration issues notamment des papeteries. Dans les papiers, en fait, il y a des PFAS qui servent à protéger ce papier.
0: Et qui contaminent les sols.
8: Ensuite, quand elles sont épandues comme fertilisants sur les sols agricoles, eh bien, contaminent les sols. Donc ça, ça se retrouve dans plusieurs cas de notre enquête.
0: Vous restez avec nous, Émilie. On a encore beaucoup de questions à vous poser. Avec nous, en studio, Robert Barouki. Bonjour.
7: Bonjour.
0: Et merci d'être notre invité. Vous êtes toxicologue et directeur de l'Institut thématique de santé publique de l'INSERM. Il vous étonne les résultats de notre étude ?
7: Non, parce que en fait, les œufs représentent en fait ce qu'il y a dans la nature. Quand il y a des contaminations de ce type, il est fréquent qu'on les trouve dans les œufs, qu'on les trouve dans notre propre corps. Donc, on est un peu le reflet de ce qu'il y a dans l'environnement.
0: On peut peut-être rappeler avec vous, en quelques mots, les PFAS, qu'est-ce que c'est, les polluants éternels, de quoi on parle ?
7: Alors, on parle de... En fait, les PFAS, c'est une structure chimique particulière, hein, donc avec, pour ceux qui s'intéressent, une liaison entre un carbone et un fluor, et puis une chaîne carbonée, donc bon. Et c'est important parce que cette liaison carbone-fluor, elle est particulière, on ne peut pas facilement la dégrader. L'organisme ne peut pas la dégrader, donc c'est pour ça qu'on dit qu'ils sont éternels, persistants. Donc ça, c'est un vrai sujet. Il y en a des milliers, hein, des PFAS différents. Il y a, disons, il y en a quatre qui sont les plus connus, les plus réglementés. Et, bon, on en parlera un peu plus tard parce que c'est les plus toxiques. Et puis, il y en a, disons, une trentaine qui est souvent analysée, mais il y en a des milliers. Donc voilà,
0: une
7: grande famille chimique.
0: On savait qu'il y en avait dans les plastique, dans les produits cosmétiques, et donc là on découvre dans les œufs via la contamination par les sols.
7: Oui, enfin voilà, c'est la contamination par l'eau, par les sols qui fait que ça se concentre dans des produits biologiques, donc comme les œufs, mais dans l'organisme aussi des animaux, l'organisme humain. Donc on les retrouve ainsi parce que ils ne sont pas facilement dégradés, et nos systèmes enzymatiques qui nous débarrassent de beaucoup de contaminants, voilà, ils n'y arrivent pas.
0: Et comment elles se sont contaminées, là, les poules ?
7: Ben, elles ont bu. On a parlé de l'eau, mais ça peut être les sols aussi qui sont contaminés parce que ça a été utilisé pour des épandages auparavant. Donc c'est comme ça qu'elles sont contaminées. Parfois, il faut voir si la nourriture ne l'est pas, mais bon, ça ça peut être une autre question. Mais c'est surtout là, en l'occurrence, si j'ai bien compris, c'était l'eau.
0: Oui, ou en grattant des fois, en cherchant des vers de terre,
7: voilà,
0: ça peut arriver.
7: Voilà, mais tout est contaminé. Dans un sol contaminé, finalement, les organismes vivants le sont aussi.
0: Parce que polluants éternels, c'est dans le nom, il reste
7: ça très longtemps. Ça ne se dégrade pas. Ça, c'est un sujet, un vrai souci, hein, pour les PFAS, comme pour d'autres polluants qu'on appelle persistants.
0: Cette grande enquête, je le rappelle, menée donc par vos radios locales ici et par la cellule d'investigation de Radio France, elle arrive 2 ans après des tests qu'on avait menés avec l'eau du robinet, où on avait constaté la présence de PFAS dans 43% des cas. Bonjour Mathieu Mondoloni.
9: Bonjour Émilie.
0: Directeur de l'information du réseau ici. Dites-nous pourquoi on a décidé, nous, la radio ici, de s'emparer de ce sujet des polluants éternels.
9: Je vais rendre à César ce qui est Anne-Laure Barral, qui est donc l'autrice de cette enquête. C'est elle qui est venue me voir il y a 2 ans pour me parler d'abord des polluants éternels et de l'eau. Comme beaucoup de nos concitoyens, pour moi, PFAS, c'était un barbarisme. Je ne savais pas trop ce que ça voulait dire, mais merci de me l'expliquer encore. Mais plus sérieusement, on s'est dit, nous, on a 44 locales, vous le rappeliez, on est répartis sur l'ensemble du territoire français, et de facto, par définition, on a des employés, des salariés qui sont partout sur le territoire français. Et donc, c'est très facile pour nous de se coordonner, de faire appel à eux et de leur demander d'aller, il y a 2 ans, prélever de l'eau au robinet dans différents endroits, et cette année, pour cette enquête formidable, d'aller prélever des œufs autour de chez eux. Alors, évidemment, il y a parfois des coups de sonde que nous avons effectués dans des endroits dont on savait qu'ils pourraient poser problème et nous avions besoin de le confirmer. Et il y a des endroits où on y allait comme ça, tout à fait au hasard, et on s'est rendu compte qu'il y avait là aussi des problèmes. Et ça, encore une fois, c'est le rôle pour moi, pour nous, d'un média de service public. C'est pour ça qu'on l'a fait aussi. Et je me souviens d'ailleurs, il y a 2 ans, à ce même micro, de raconter cette enquête. Et nous avions un élu du côté de la Gironde qui nous avait expliqué que ce genre d'enquête, les services publics tout court devraient le faire. Ils n'arrivent pas forcément à le faire. Je parle sous votre contrôle. D'ailleurs, les données que nous avons récoltées à l'occasion de notre enquête sur l'eau ont été transmises au CNRS depuis 2 ans. C'est-à-dire qu'ils les utilisent aujourd'hui pour pouvoir travailler dessus. Et je souhaite, évidemment, et s'ils le souhaitent en tout cas, elles leur seront transmises, idem, pour cette enquête sur les œufs.
0: Une véritable enquête de terrain grâce aux 44 locales. Et vous parliez, Mathieu, de nos tests sur l'eau. Là, je me tourne vers Émilie Defay qui avait beaucoup travaillé sur cette enquête sur l'eau. On s'est appuyé sur la façon dont on avait travaillé, sur les résultats qu'on avait obtenus il y a 2 ans pour créer cette fois-ci cette nouvelle enquête sur les œufs.
8: Oui, effectivement, on est allé voir notamment à des endroits où il y avait déjà eu une contamination pour voir si ça se confirmait aussi dans les œufs. Mais là où il y a quand même des surprises dans les résultats de cette enquête aujourd'hui, c'est que à l'époque, on avait prélevé 89 échantillons un peu partout en France. Les résultats montraient que 43% contenaient des PFAS et 3 seulement, entre guillemets, dépasser la norme. Aujourd'hui, c'est 23 le nombre d'œufs d'échantillons donc, qui dépassent les seuils réglementaires. Donc, on se rend compte que c'est bien plus. Et puis, ce dont on se rend compte aussi grâce à la carte qu'on a matérialisée sur notre site ici.fr, c'est que ces PFAS sont un peu partout sur le territoire, donc à des endroits bien connus, mais aussi à des endroits, Mathieu le disait, où c'est plus surprenant, loin de tout, où on se croit un peu à l'abri, à la campagne, avec son poulailler au fond du jardin, on se dit les œufs sont bio. Eh bien non, par exemple à Chartres de Bretagne, en Ille-et-Vilaine, les taux de PFAS qu'on a retrouvés sont assez importants. Et là, la piste d'explication, c'est que le précédent propriétaire avait l'habitude de brûler ses poubelles sur ce terrain et donc a contaminé les sols. Mais donc effectivement, on se dit que ça, potentiellement, ça peut arriver partout et qu'on n'a finalement aucun moyen de le savoir.
0: Je vous conseille d'aller voir sur la carte ici.fr, carte interactive, vous pouvez cliquer et voir la situation près de chez vous. Dans le studio ici, Robert Barouki qui lève le doigt, toxicologue à l'Inserm, vous vouliez intervenir.
7: Oui, je suis sage, je lève le doigt quand je veux m'exprimer. Donc, je voulais d'abord vous féliciter pour l'enquête journalistique. Le journalisme d'enquête, c'est ce qu'il nous faut, hein. C'est vraiment extrêmement intéressant. Alors, il y a des agences sanitaires et environnementales qui font de la surveillance, hein. Donc, les choses sont surveillées au niveau à la fois environnemental. Moi, ce que je connais le mieux, c'est la surveillance au niveau donc des humains. Donc, ce qu'on appelle la biosurveillance. Une agence comme Santé publique France fait ce type d'enquête de manière relativement régulière. C'est lourd, hein, donc ça, on ne le fait pas tous les ans, mais c'est toutes les quelques années. Donc il y a cette enquête et on sait déjà qu'il y a, il y a une enquête européenne, par exemple, qui a montré qu'à peu près 10 à 15% des adolescents en Europe avaient un taux supérieur aux valeurs donc, de référence. Mmh. Donc c'est significatif. Alors il faut vraiment expliquer ce que c'est que les valeurs pour que les gens ne paniquent pas. Quand on dit que vous avez un taux supérieur à la valeur de référence, la valeur de référence n'est pas la valeur qui donne déjà un effet, hein, donc un effet toxique. C'est, on fait des études expérimentales ou des observations chez l'homme, on obtient la plus petite valeur qui donne déjà un effet toxique, mais on la divise par 100 ou 1000, et c'est ça ce qui est la valeur de référence. Donc c'est pas parce que vous avez un taux égal à, ou un peu supérieur à la valeur de référence que vous êtes déjà dans la catégorie voilà qui va avoir nécessairement des effets. Mais c'est une alerte et il faut en tirer des conséquences.
0: Ne pas paniquer, c'est ce que vous nous dites. Voilà. Là, je me tourne vers Mathieu, directeur de l'information pour ici. Le but de cette enquête, c'est pas de faire peur, c'est de faire la transparence sur ce qu'on a dans nos anciennes assiettes.
9: Exactement. Encore une fois, nous on veut pas être les oiseaux de mauvais augure. On dit souvent que les journalistes apportent les mauvaises nouvelles et s'intéressent aux trains qui arrivent en retard, bien évidemment. Mais c'est ça l'information aussi. Nous, ce qu'on voulait surtout, c'est pas être anxiogène, mais c'est pouvoir révéler que parfois, et Émilie le rappelait tout à l'heure, même sur du circuit court, on pense être à l'abri, on se dit qu'on élève des poules dans son jardin, et que du coup, on peut manger ces œufs-là, qui ne sont pas élevés en batterie, qui ne sont pas... Eh bien, en fait, là aussi, aujourd'hui, nos sols sont pollués, et c'est aussi une manière d'attirer l'attention sur le problème beaucoup plus général de ces polluants éternels, et dont parlait à l'instant notre invité. Donc, c'est voilà, il y a des incidents sur la santé, on va pas se mentir, il est toujours beaucoup plus grave et dangereux de fumer 4 paquets de cigarettes par jour et de boire beaucoup d'alcool que de consommer ses œufs. On ne dit pas l'inverse. En revanche, on alerte à la fois nos concitoyens, à la fois les autorités sanitaires, pour certaines elles le savent déjà, et plus généralement même nos politiques, en disant attention, on a un vrai problème de santé publique sur lequel il faut qu'on se penche collectivement.
0: La transparence, merci beaucoup. Des œufs suppléments PFAS, hein, c'est pas franchement ce qu'on a envie de manger, et ça l'association Génération Future le répète, ces militants dénoncent dénonce depuis longtemps les effets néfastes des polluants éternels sur la santé. François Veyrette, le porte-parole de l'association, n'est pas surpris lui non plus par les résultats de notre enquête et il insiste, il y a urgence à agir pour protéger les consommateurs français.
10: Ce qu'il faut, c'est pour l'avenir, arrêter de relarguer des PFAS dans l'environnement. Si vous voulez, la situation doit s'améliorer si on arrête de les balancer dans l'environnement. Comme ils sont très persistants, ces PFAS, si vous continuez à en émettre, ça va ne faire que s'accumuler dans l'environnement. Donc les teneurs vont augmenter, donc le problème va croître. Donc la solution d'avenir, c'est vraiment de sortir des PFAS. Il y a d'ailleurs au niveau européen un projet de restriction qui a été proposé par des pays du nord de l'Europe. Il faut que la France continue à soutenir ça et que ça avance, parce que sinon on n'en sortira pas. Maintenant, dans l'immédiat, pour l'État, il faut qu'il repère les zones les plus à risque, qu'il réglemente la production des œufs dans ces zones-là.
0: François Veyrette de l'association Génération Future sur l'antenne ce matin de ICI Paris-Île-de-France.
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0: Et vous êtes toujours avec nous, il est 13h45, la question des polluants éternels, sujet politique. À 6 mois de l'élection présidentielle, j'accueille Alison Tassin, journaliste politique pour ICI, qui vient régulièrement à notre micro nous expliquer justement à ce sujet. Alison, un texte a été adopté l'an dernier.
11: Oui, une loi adoptée en février 2025, après un combat politique, il faut bien le dire, assez âpre, porté par le député écologiste Nicolas Thierry. Si le texte a été adopté à l'Assemblée plutôt largement, avec 231 voix pour, 51 contre, il a quand même fait l'objet de très vives discussions, avec une forte pression des lobbies industriels d'un côté et une mobilisation associative de l'autre. Le gouvernement, à l'époque, avait fini par soutenir cette proposition de loi des écologistes, en raison notamment de l'exemption accordée aux ustensiles de cuisine. On pense notamment aux poêles.
0: Alors que contient cette loi ?
11: Ce texte est assez précurseur en réalité dans le monde. Il s'attaque aux PFAS des usages quotidien, on va dire. Depuis le 1er janvier, donc, la fabrication, l'importation et la vente des produits contenant des PFAS sont interdites pour 3 catégories d'articles, les cosmétiques, les vêtements, les chaussures et leurs imperméabilisants et les revêtements de ski. L'ensemble des textiles, lui, ne sera concerné qu'à partir de 2030. Autre volet majeur, la mise en place systématique des contrôles des PFAS dans les analyses de l'eau potable. Des sanctions sont aussi prévues sur le principe du pollueur payeur, une redevance de 100 euros par 100 grammes de PFAS rejetés et cet argent doit notamment contribuer à la dépollution des eaux.
0: Merci beaucoup Alison et à 13h47, il est l'heure de recevoir un nouvel invité, Alban Bruno. Bonjour.
12: Bonjour, merci pour votre invitation.
0: Merci à vous d'être avec nous. Vous êtes maire de Gonfreville-l'Orcher en Normandie, en Seine-Maritime, également président de l'AMARIS, l'Association nationale des collectivités pour la maîtrise des pollutions et des risques industriels. Ce sujet des polluants éternels, il vous préoccupe. Et depuis longtemps, je cite une tribune que vous avez coécrit, signée par plusieurs dizaines d'élus locaux. Face aux PFAS, nous n'y arriverons pas seuls. Vous interpellez les pouvoirs publics. Vous vous sentez démunis face à l'ampleur du problème sur le territoire?
12: Ben, jusqu'à maintenant, vous savez, hein, la question des PFAS était essentiellement focalisée sur les questions de l'eau, vous l'avez rappelé, et notamment dans la vallée de la chimie dans le Rhône. Et on voit à travers votre reportage qu'on s'aperçoit que la contamination des œufs a conduit à élargir des sujets qui sont jusqu'à maintenant peu abordés, hein. Donc la pollution des sols. Et c'est vrai que les élus locaux que nous sommes, à travers notre association, eh bien, on se sent un peu seul. Nous sommes en première ligne. Et donc, il est essentiel que les collectivités locales puissent se faire entendre et que des actions soient mises en œuvre au niveau national afin de travailler le sujet. Car aujourd'hui, il n'existe toujours pas de stratégie nationale qui est partagée par l'État et les collectivités. Et votre reportage le précise bien. Où on voit bien que des situations peuvent être diverses et variées et on s'attendait pas qu'à certains endroits ces pollutions soient identifiées et aient des conséquences sur la vie de tout un chacun.
0: Alors à l'origine, dites-moi si je me trompe, mais votre association rassemblait plutôt des élus dans votre région. Est-ce que c'est un sujet qui maintenant touche tout le territoire? Vous trouvez aussi des élus locaux qui viennent vous voir, qui sont pas forcément à proximité de sites identifiés comme dangereux sur cette question des polluants éternels?
12: Tout à fait. C'est-à-dire que on voit bien que c'est lié aussi avec des pratiques d'épandage. Vous l'avez cité hein, dans vos reportages par rapport à des activités industrielles, voire des activités industrielles passées, et qui sont venues polluer les sols et qui viennent impacter forcément les productions d'œufs qui peut y avoir. Et notre association est une association nationale hein, qui regroupe l'ensemble des collectivités locales qui présentent sur leur territoire des activités industrielles.
0: Puisque vous êtes en Normandie, je regarde sur la carte sur ici.fr, en Seine-Maritime, près de chez vous, je vois parmi les œufs que nous avons analysés des PFAS détectés à Neuchâtel-en-Bray. Je vois même deux points rouges sur la carte à Canteleu et à Tourville-la-Rivière où on dépasse la limite autorisée. C'est très concret pour vous, ça doit servir d'électrochoc?
12: Bien sûr, il faut vraiment que l'État s'approprie pleinement le sujet. Puis je vois que à certains endroits il y a des mesures qui sont prises en matière de consommation à travers des recommandations. Certains territoires ont à ce stade aucune mesure de précaution. Il n'y a pas de cohérence d'action de la part de l'État, alors que c'est une question sanitaire qui devrait être prioritaire. Alors aujourd'hui, les élus locaux que nous sommes, on a besoin vraiment de savoir. Il faudrait pouvoir aller au-delà de mesures de précaution et d'information des populations. Il va falloir faire mieux que des kits et des guides d'information. Et comme je vous l'ai précisé, il est nécessaire qu'on puisse disposer quand même d'un dialogue au niveau national, qu'on puisse repérer ces territoires où il y a eu lieu des épandages avec parfois des conséquences sur la pollution des sols. Mmh. Il faudrait, à mon sens, créer un fonds de prévention santé-environnement. C'est ce qu'on revendique depuis plus d'un an auprès de l'État, que notre association revendique. Et puis, vu la complexité du sujet, il faut vraiment qu'on arrive à définir une stratégie collective. Hein.
0: Et voilà pour vos demandes concrètes.
12: Parce qu'on a besoin...
0: Je vous laisse terminer votre phrase, pardon.
12: Donc, on a besoin de vraiment de définir des priorités en associant bien sûr l'ensemble des acteurs concernés. Mmh. Et comme je le répète, on n'a toujours pas d'instance nationale. Et la crise des PFAS a débuté en mai 2022 hein, avec la question de l'eau. Et nous sommes en septembre 2026. Et on est toujours en attente de réponses de l'État aux questions des collectivités locales qui sont vraiment en difficulté.
0: Merci beaucoup pour le message que vous portez. Alban Bruno, maire de Gonfreville-Lorcher en Seine-Maritime, également, je rappelle, président de l'AMARIS, l'Association nationale des collectivités pour la maîtrise des pollutions et des risques industriels.
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0: À chaque jour à notre micro, vous témoignez dans l'isoloir ici, qui se balade partout en France grâce aux 44 locales du réseau, pour vous donner la parole à quelques mois de la présidentielle. Vous nous dites quels sont les sujets qui vous préoccupent, quelles sont vos envies, vos questionnements pour l'avenir. Évidemment, la problématique de la santé et des polluants éternels, ça vous fait réagir. On vous fait écouter aujourd'hui le témoignage d'Adeline. Elle est entrée dans l'isoloir à Strasbourg.
13: Quel monde souhaitez-vous pour vos enfants et les générations futures?
14: Le monde que je souhaite pour mes enfants et les générations futures, c'est un monde dans lequel ils peuvent boire de l'eau sans s'empoisonner, dans lequel ils peuvent manger sans tomber malade. Donc c'est finalement un monde assez simple, mais qui devient de plus en plus compliqué à obtenir. Limite, on pourrait me traiter d'écolo radical, parce que j'ai dit que je voudrais boire de l'eau et voir mes enfants sourire. Voilà, moi je pense que c'est juste ça qu'il nous faut, revenir à des fondamentaux. Tant que ça c'est pas pris en compte, ça veut dire qu'on est en train de manger l'avenir de nos enfants et de nos petits-enfants.
0: Pour participer, pour donner vous aussi votre avis, je vous rappelle qu'il y a aussi une carte sur ici.fr pour savoir quand l'isoloir sera installé près de chez vous.
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0: Encore quelques minutes ensemble pour parler de cette pollution aux PFAS, les polluants éternels qu'on a trouvés dans des œufs prélevés un petit peu partout sur le territoire. Grande enquête signée ici et la cellule d'investigation de Radio France. Émilie Defay, journaliste au service numérique de ICI, est toujours avec nous. Et Robert Barouki, toxicologue et directeur de l'Institut thématique de santé publique de l'INSERM. On vient d'entendre hein, très concrètement des inquiétudes pour notre santé, pour celle de nos enfants. Qu'est-ce que vous avez envie de répondre, Robert Barouki?
15: Oui, en tout cas, certains PFAS sont clairement toxiques. Hein. On a
7: des arguments. Alors, on sait des choses sur quelques PFAS, mais je vous avais dit tout à l'heure, il y a des milliers de PFAS pour lesquels on ne sait pas grand-chose, mais pour ceux qu'on a étudiés, certains sont cancérigènes, d'autres sont immunotoxiques, c'est-à-dire ils empêchent la bonne réponse au vaccin, par exemple, des enfants. D'autres perturbent le métabolisme et sont des perturbateurs endocriniens. Donc, il y a une inquiétude claire sur cette famille. Et puis, une fois qu'on est contaminé, il n'y a pas un médicament qu'on prend et on n'est plus contaminé. Hein. Ça n'existe pas pour les PFAS, il reste assez longtemps. Donc, les mesures doivent être prises en amont, donc éviter la contamination en amont. Il n'y a pas d'autre choix actuellement pour ce cas-là.
0: Donc, c'est ça, j'ai envie de parler des solutions. Donc, vous nous dites c'est vraiment la prévention en amont.
7: C'est la prévention en amont parce qu'on va pas, il n'y a pas de solution médicamenteuse, en tout cas, ou quoi que ce soit, une fois qu'on est contaminé. Et donc, il faut prendre les solutions, surtout que ce sont des substances très persistantes. Et donc, il faut faire très attention parce qu'il est possible qu'on trouve un jour des substituants à ces PFAS, c'est très bien, mais il faut bien vérifier que ces substituants ne sont pas persistants et ne sont pas toxiques, avec tout ce qu'on a appris depuis quelque temps sur la toxicité des PFAS.
0: Oui, Émilie Defay, je me retourne vers vous. On pensait avoir tout bon hein, en installant un poulailler dans son jardin. En fait, c'est du circuit ultra court. En fait, finalement, c'est pas si bon que ça. Donc, j'imagine tous les auditeurs, les auditrices qui nous écoutent, qui se posent des questions. Qu'est-ce que vous leur dites aujourd'hui ? On peut agir. Hein ?
8: Alors, ce qu'on peut dire déjà, c'est qu'il y a certaines zones, et le maire de Gonfreville le disait, où les agences régionales de santé conseillent de ne pas consommer les œufs de poule de son poulailler, de particulier, en raison de la présence avérée de PFAS. C'est le cas notamment, évidemment, dans le Rhône, on en a beaucoup parlé à proximité de la vallée de la chimie, mais c'est aussi le cas en Île-de-France, dans plus de 400 communes, à cause notamment de la pollution liée aux incinérateurs, et d'ailleurs, notre enquête montre qu'à Issy-les-Moulineaux, une de ces communes, les PFAS sont toujours là. Ils avaient déjà été testés en 2023. Ils sont toujours là au même taux. Donc, rien n'a changé. C'est pas forcément très rassurant. Mais donc, dans ces endroits, il est déconseillé de les consommer. Donc, ce qu'on peut dire, c'est déjà renseignez-vous peut-être auprès de votre agence régionale de santé. Et puis, pour le reste, finalement, pour savoir vraiment s'il y a des PFAS dans ces œufs, la solution, c'est de les faire tester comme on l'a fait nous. Et c'est possible pour tout un chacun. Il y a quatre laboratoires. Alors, il y a quatre laboratoires agréés en France, dont celui de Quimper qui a fait nos analyses à nous, mais il y en a d'autres. Et donc, on peut leur envoyer les œufs. Voilà, là aussi, la liste est à retrouver sur notre site, sur ici.fr, pour voilà, au moins savoir à quoi on s'expose et si on peut ou pas manger ses œufs. Après, on est libre hein, de les manger ou pas. Mais
0: oui, effectivement, sur notre site, on vous explique est-ce qu'il faut, est-ce qu'on peut ou pas manger ses œufs. Ça dépend aussi du taux de PFAS détecté dedans. Il y a aussi des réponses à plus grande échelle, j'ai envie de dire. On peut repenser aussi plus globalement comment on peut renouveler les sols aussi. Ça, c'est quelque chose qui est possible.
7: C'est loin d'être ma spécialité, mais c'est extrêmement difficile, vous savez. Bon, on a vu ça, par exemple, dans les Antilles avec le chlordécone. Hein, c'est extrême. Les sols qui sont contaminés, ils sont contaminés pour longtemps. Ça coûterait une fortune de vouloir renouveler. Donc, on a des mesures en attendant, si vous voulez. Mais là, ça pose un vrai problème. Il vaut mieux vraiment éviter la contamination a priori. C'est très difficile ensuite de décontaminer.
0: La question des moyens, toujours.
7: Absolument, ben oui.
8: Et on peut rappeler peut-être aussi, est-ce qu'on l'a dit que c'était une des pistes possibles dans un des cas, ne pas brûler ses déchets sur son terrain, puisqu'aujourd'hui, dans toutes nos poubelles, il y a des PFAS par centaines de milliers, puisqu'on a vu qu'il y en avait partout. Donc quand on brûle ses déchets, c'est comme un petit incinérateur chez soi, et bien voilà, la contamination.
7: Oui, il
8: n'y
7: a pas que les PFAS d'ailleurs, il y a les dioxines, d'ailleurs. Il y a les HAP, il y a pas mal d'autres contaminants qui viennent.
0: Donc, je vous conseille d'aller faire un tour sur notre site ici.fr, effectivement, où on vous explique un petit peu les bonnes pratiques et surtout les erreurs à ne pas faire aussi. Grande enquête, donc signée de la cellule investigation de Radio France et du réseau ICI. Merci beaucoup Robert Barouki d'avoir été avec nous. Vous êtes donc, je le rappelle, toxicologue et directeur de l'Institut thématique de santé publique à l'INSERM. Merci Mathieu Mondoloni.
9: Merci Émilie.
0: Directeur de l'information du réseau ICI. Merci Alison et merci Émilie Defay. Je renvoie vers la carte qu'on retrouve sur ICI.fr pour vraiment découvrir tout près de chez soi avec des petits points verts, jaunes ou rouges pour savoir quels sont les résultats des analyses des œufs prélevés près de de chez nous. Il est 13h58, c'est la fin de cette émission. Je vous renvoie donc vers notre site ici.fr, notre appli mobile pour retrouver toutes nos infos sur cette enquête et sur la mobilisation lycéenne. Les infos à suivre en direct. Merci à tous nos invités, merci aux reporters, aux techniciens, à toutes celles et ceux qui ont participé à fabriquer cette émission. Demain à 13h, vous retrouverez Marine Logénie dans un instant, dans quelques minutes, le reste de l'actualité et l'après-midi se poursuit en musique sur votre radio ici.
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0: Il est 13h, il est 14h, pardon. Et vous écoutez ici l'acte 3 de la mobilisation. Les lycéens comptent sur une mobilisation massive. Ils étaient 86 000 personnes à défiler ce matin à Nantes, Marseille, Lyon. Selon Beauvau, 260 000 selon les syndicats des lycéens, rejoints par des étudiants, des parents et des syndicalistes pour réclamer de meilleures conditions d'apprentissage à Paris. La manifestation va s'élancer de la place de la République jusqu'à Nation. 2000 policiers et gendarmes sont mobilisés pour encadrer le cortège parisien. Des polluants éternels dans 57% des œufs de poule analysés par le réseau ICI et la cellule d'investigation de Radio France. Résultat de notre grande enquête sur les 91 œufs prélevés partout dans le pays. 23 contiennent un taux de PFAS qui dépasse les seuils réglementaires. Est-ce le cas près de chez vous? La réponse avec notre carte sur ICI.fr. Marine Le Pen a présenté son projet budgétaire qui prévoit 140 milliards d'euros nets d'économies d'ici 2032. Un retour à un déficit public de 3% et un pilier de capitalisation pour les retraites. La candidate du Rassemblement National appelle à une rupture politique pour éviter, dit-elle, le défaut de paiement. Deux départements encore marqués par les intempéries de la semaine dernière. Le Gard et l'Hérault vont basculer en vigilance orange, pluie, inondation et orage ce soir à partir de 22h. Météo France craint un nouvel épisode méditerranéen pendant la nuit. Ce que fait Michael Olise, c'est exceptionnel. Les félicitations du sélectionneur Zidane après sa performance hier soir face à la Belgique. Olise, auteur d'un doublé, le score final 4-1 en Ligue des Nations. Ce qui permet à l'équipe de France d'être en tête de son groupe.
17: 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La météo 100%.

0: des nuages de plus en plus importants. Et puis dans la soirée, on pourrait avoir des gouttes de pluie et des averses qui se poursuivront dans la nuit de ce soir à demain.
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1: À Clion-sur-Indre, il y a actuellement des travaux de réfection de voirie rue de l'Abattoir. C'est jusqu'au 31 octobre. Donc pendant toute la durée des travaux, le stationnement sera interdit dans la zone de chantier ainsi que de part et d'autre sur une longueur de 20 mètres, à l'exception bien sûr des véhicules affectés aux travaux. La circulation sera interdite dans les deux sens, sauf pour les riverains et le service de secours.
2: Et pour continuer, je vous parle de la borne. Alors rien à voir avec des travaux de signalisation. Non, la borne, la capitale de la céramique, qui accueille encore quelques semaines une exposition céramique contemporaine, l'exposition Éclosion, qui réunit les artistes de la collectivité Les Argilets. Les œuvres suivent les étapes de l'apparition et de la transformation des formes dans la création artistique. Vous avez jusqu'au 1er novembre pour voir cette exposition présentée au Totem de la Borne à Henrichemont.
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6: 260 000 manifestants recensés par la CGT en dehors de Paris. Le cortège de la capitale vient d'ailleurs aussi de s'élancer. Les lycéens sont nombreux dans les rues, partout dans le pays, accompagnés par des parents et par les syndicats de l'éducation nationale pour réclamer de meilleures conditions d'enseignement. C'est l'acte 3 de cette mobilisation et ça n'est pas terminé. L'Union étudiante et l'Union syndicale lycéenne annoncent une nouvelle journée d'action jeudi. C'était l'unique commune alsacienne à être dirigée par le Rassemblement national. Wittelsheim, dans le Haut-Rhin, perd sa maire. Raphaël Schaubert voit son élection annulée par le tribunal administratif en cause de plusieurs irrégularités. Elle avait été élue au mois de mars avec seulement 17 voix d'avance. Emmanuel Macron au large du Finistère ce matin pour assister à un premier tir d'exercice de missile intercontinental lancé depuis un sous-marin nucléaire. La vidéo est sur ici.fr. Le chef de l'État y voit un message fort et clair pour les adversaires de la France. Elle avait bu et consommer de la drogue et des sédatifs. Les raisons de la mort de Loana, la première star de la télé-réalité en France, sont dévoilées par le procureur de la République de Nice, qui parle d'un décès multifactoriel. Le corps de la gagnante du Love Story avait été retrouvé dans son appartement à Nice il y a 6 mois. Elle avait 48 ans. Plus d'électricité dans le château de Versailles. Le monument est contraint de fermer ses portes au public depuis la mi-journée à cause d'une coupure de courant qui touche la commune et ses alentours dans les Yvelines.
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2: On prend les mêmes et on recommence. Alors oui, il va encore faire beau, il va encore faire chaud aujourd'hui avec des températures toujours au-dessus des normales de saison puisque cet après-midi, au meilleur de la journée, comptez à Châtillon-sur-Indre, Aiguison-Chantôme, Buzancé, Châteauroux et Bourges 28 degrés. À Levroux, Vatan, Dun-sur-Oron et Virzon 29 degrés. La Châtre et Aublan 30 degrés. C'est en fin de journée que ça devrait commencer à se gâter avec le retour des nuages.

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1: La Maison de la Petite Enfance et la Bibliothèque Isabelle Godin de Saint-Amand-Montrond vous proposent des ateliers bébés lecteurs. Alors qu'est-ce que c'est ? Ce sont des ateliers ouverts aux mamans dès le 8e mois de grossesse jusqu'aux enfants de 3 ans, mais aussi pour les papas évidemment, les grands-parents et même les assistantes maternelles. Le but, c'est de lire à voix haute même pendant la grossesse. Et bien oui, c'est un bénéfice durable pour le développement intellectuel de l'enfant et ça contribue dès ses premières années à améliorer son vocabulaire.
2: Et enfin cet automne, le comptoir local de Châteauroux vous invite à retrouver le chemin de l'école d'autrefois, une expo pour remonter le temps et découvrir un quotidien scolaire bien différent de celui d'aujourd'hui. C'est d'octobre à décembre et donc le comptoir local de Châteauroux vous propose son exposition dans la salle des ambassadeurs dédiée à la mémoire et aux traditions rurales du Berry. Le musée conserve notamment des objets et éléments témoignant de la vie quotidienne et de l'école d'autrefois. Tout cela sera installé dans les locaux de l'office de tourisme. Il y aura aussi des ateliers pour les enfants organisés pendant les vacances scolaires.

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5: L'ultra-violence a frappé à la porte de ces lycées. Colère de Sébastien Lecornu cet après-midi à l'Assemblée nationale, interpellé sur cette nouvelle journée de mobilisation des lycéens. Le Premier ministre juge inacceptable la banalisation de la violence lors des récents blocages dans les établissements. Sa réponse donc aujourd'hui aux plusieurs dizaines de milliers de jeunes dans la rue. Les cours seront suspendus en fin de semaine dans les lycées pour organiser, je cite, un temps de démocratie interne. Alors que des cortèges sont toujours présents partout dans le pays. À Paris, les lycéens et les syndicats défilent en ce moment. La CGT a recensé 260 000 manifestants à la mi-journée, sans compter ceux de la capitale. En marge de toutes ces mobilisations, l'IGPN, la police des polices, enquête sur 10 affaires, au moins, de jeunes blessés. À Metz, une enquête est ouverte après l'interpellation d'une jeune fille de 14 ans. La vidéo diffusée sur les réseaux sociaux montre une adolescente maintenue au sol par un policier qui lui touche les cheveux et la poitrine. Le Rassemblement national promet 140 milliards d'euros nets d'économies d'ici 2032 si le parti accède au pouvoir. Marine Le Pen présente les grandes lignes de son programme économique. Elle assure que le déficit public peut passer sous la barre des 3% dès 2030. 39 ans et 102 titres désormais à son palmarès. Novak Djokovic écrit encore un peu plus sa légende en remportant l'ATP 500 de Pékin. C'est du tennis, le Serbe victorieux après l'abandon de son adversaire Alex de Minaur en finale.
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2: On prend les mêmes et on recommence. Alors oui, il va encore faire beau, il va encore faire chaud aujourd'hui avec des températures toujours au-dessus des normales de saison puisque cet après-midi, au meilleur de la journée, comptez à Châtillon-sur-Indre, Aiguison-Chantôme, Buzancé, Châteauroux et Bourges 28 degrés. À Levroux, Vatan, Dun-sur-Auron et Vierzon 29 degrés, La Châtre et Aublanc 30 degrés. C'est en fin de journée que ça devrait commencer à se gâter avec le retour des nuages de plus en plus importants. Et puis dans la soirée, on pourrait avoir des gouttes de pluie et des averses qui se poursuivront dans la nuit de ce soir à demain.
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2: 913 000, c'est le nombre de personnes atteintes d'un cancer du sein en France, selon les données de 2023. Mais une donnée un petit peu plus rassurante, 60%, c'est le nombre de cancers du sein qui sont détectés à un stade précoce. La détection précoce qui permet au cancer du sein d'être soigné plus facilement. Alors en ce mois d'octobre rose, faisons un petit point sur les bons gestes à adopter pour prévenir le cancer du sein. Tout d'abord, à partir de quel âge faut-il commencer à y faire attention ? Eh bien, selon la Ligue contre le cancer, près de 80% des cancers du sein se développent après 50 ans. L'âge médian pour ce type de cancer est ensuite autour des 64 ans. Et c'est un cancer qui touche énormément de femmes, puisqu'une femme sur 8 développe un cancer du sein au cours de sa vie. Mais comme je le disais il y a un instant, le côté positif, c'est qu'il est soignable s'il est détecté tôt. 9 cancers du sein sur 10 sont guéris. Et puis, il y a des solutions pour réduire les risques. L'activité sportive est une vraie façon de lutter contre le cancer du sein. 30 minutes d'activité physique par jour, c'est ce qui est recommandé par le ministère de la Santé. Parce que oui, l'insuffisance d'activité physique et la sédentarité seraient responsables de plusieurs milliers de nouveaux cas de cancer chaque année en France. Alors, pensez à bouger. Et surtout, faites-vous examiner par un médecin. L'autosurveillance et la palpation ne doivent pas se substituer à la mammographie. C'est très important. Au cours d'une vie, plein de choses affectent la forme, le poids, le volume de vos seins. Une simple palpation peut parfois révéler des anomalies qui peut ensuite donner lieu à un diagnostic médical, mais il ne faut pas se limiter à ça. Une vidéo existe sur la page YouTube de la Ligue contre le cancer, vidéo qui n'a d'ailleurs que 1600 vues au moment où j'écris cette chronique, mais qui contient pourtant de très bons conseils.
3: Il est recommandé pour toutes les jeunes femmes à partir de 25 ans d'avoir au moins un rendez-vous annuel chez le médecin. Gynéco, médecin généraliste ou sage-femme, afin d'effectuer une palpation chez un professionnel de la santé. En complément de ce rendez-vous annuel chez les gynécos, vous pouvez vous-même auto-surveiller votre poitrine à la maison. Des gestes simples, rapides et efficaces et qui peuvent sauver des vies. Donc la première étape, ça va être un examen visuel. N'hésitez pas à consulter votre professionnel de la santé en cas de modification de la forme d'un ou des deux seins, écoulement mamelonnaire anormal, toute modification anormale au niveau du mamelon, toute modification au niveau de la peau telle qu'une peau d'orange, présence de grosseur ou de rougeur au niveau de la peau. Cette surveillance ne remplace aucunement votre rendez-vous annuel chez gynéco, mais vient compléter et vous alerter d'éventuelles modifications qui nécessitent une consultation.
2: En ce mois d'octobre rose, donc, on communique, on sensibilise et on lutte contre le cancer du sein. Il y a plein de bonnes actions un petit peu partout dans la région et en France en ce moment pour lutter contre. Pour en savoir plus, rendez-vous sur le site internet de la Ligue contre le cancer. C'est ligue-cancer.net/octobre-rose.
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1: Et si on allait dans les bibliothèques? Bah oui, c'est gratuit. Allons-y. En plus, depuis un mois tout pile, vous pouvez accéder gratuitement aux bibliothèques de Châteauroux. Qu'est-ce qu'il vous faut? Une carte d'identité, une adresse? Bah en fait, c'est tout. Si vous habitez hors de Châteauroux, ça fonctionne aussi pour vous. Cette gratuité, elle s'étend à pas mal de choses. Au musée Bertrand, tiens, il y a aussi la nouvelle grande fresque de Georges Sand disponible. Oui. Il y a même une momie, il paraît, en ce moment. Il y a aussi des expositions à l'école des Beaux-Arts, au couvent des Cordeliers, et même des concerts programmés dans la saison du conservatoire. La culture, c'est bien, mais quand c'est gratuit, c'est mieux.
2: Et ben restons-y dans la culture, puisque nous vous emmenons au cinéma l'Apollon pour le film La Femme du Boulanger. C'est dans le cadre du cycle Sound Style. L'Apollon vous présente La Femme du Boulanger, donc un film de Marcel Pagnol qui date de 1938 très exactement. C'est avec Rému et Ginette Leclerc. L'histoire rapide, quand la femme du boulanger disparaît, c'est tout un village qui perd son équilibre et qui vacille. La femme du boulanger quitte son mari pour un amant plus jeune. Quel drame! Mais finira-t-elle par revenir au foyer? Réponse, en allant voir le film à 21h.
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2: Nous sommes devant la préfecture et conseil départemental du Cher. Nous sommes à Bourges aujourd'hui. Mais avant, c'était quoi ce bâtiment ?
1: C'était quoi ?
2: Avant. Écoutez, c'est bien simple. Imaginez Bourges au XIVe siècle. Pas de préfecture, pas de conseil départemental. À leur place, un palais immense, fastueux. Un palais hérissé de tours et de cheminées. C'est le palais du duc Jean de Berry. Jean de Berry, avant de devenir le grand mécène des arts, eh bien, il a d'abord connu la guerre. Une guerre épouvantable. La guerre de Cent Ans. Il a connu la guerre et l'humiliation en plus. Rappelez-vous, nous sommes en 1356. La guerre de Cent Ans ravage le royaume. Et près de Poitiers, l'armée française affronte les Anglais du Prince Noir. Et le roi de France de l'époque, Jean le Bon, il combat en personne avec ses fils, dont le jeune Jean de Berry. Mais la bataille tourne au désastre. Les chevaliers français sont écrasés et le roi est capturé. Et avec lui, son fils Jean, le futur duc de Berry, n'a qu'une quinzaine d'années lorsqu'il est emmené en captivité en Angleterre.
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2: Jean de Berry est traité selon son rang. Il fréquente la noblesse anglaise, découvre une autre cour, d'autres faces, d'autres manières de vivre. Mais il reste cependant un otage politique, car les Anglais réclament une rançon gigantesque pour libérer le roi de France et son fils Jean. Pendant des années, les négociations se multiplient et on peut dire qu'elles s'éternisent. La France doit beaucoup débourser pour payer la rançon de Jean le Bon et de son fils Jean de Berry. Finalement, Jean est libéré après le traité de Bretigny en 1360, 4 ans après tout de même.
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2: Et Jean reçoit le Berry en apanage. Une terre que Jean de Berry va transformer en véritable principauté. Comme si, après des années de captivité et d'incertitude, il voulait bâtir ici un monde à lui. Un refuge éclatant contre la violence du temps. Et c'est peut-être cela, au fond, le secret de Jean de Berry. Derrière ce collectionneur flamboyant et ce prince fastueux, se cache en fait un homme marqué à jamais par la guerre, la défaite et les longues années passées prisonnier en Angleterre. Et cela, ce n'est pas rien.
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0: Avec la voix de Sting, vous avez reconnu la guitare magique de Mark Knopfler, Dire Straits, Money for Nothing. Soyez les bienvenus.
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0: Merci d'avoir choisi Ici Berry, votre radio locale. Il est 17h. Ici Berry, première sur l'info locale. Voici le journal Les Infos, présenté par Gaëlle Fontenay. Bonsoir Gaëlle.
2: Bonsoir Manuel, bonsoir à tous.
0: 450 000 manifestants dans les rues en France.
2: Selon les syndicats des lycéens, leurs profs, leurs parents, des syndicats donc, et parfois même des élus mobilisés pour dénoncer leurs conditions d'enseignement. En Berry, grand cortège à Bourges, parti du lycée Marguerite de Navarre pour rejoindre la place Sérocourt, rejoint par des syndicats venus soutenir et encadrer les jeunes pour éviter les débordements. Le maire Yann Gallu ainsi que les adjoints sont venus apporter leur soutien au mouvement. Ils ont ensuite pris la direction du lycée Jacques Coeur avant d'aller vers Alain Fournier. Un cortège également à Châteauroux, formé place de la République, pour aller ensuite devant le lycée Blaise Pascal, où il y a eu quelques tirs de mortiers d'artifice. Un rassemblement également à Argenton, une centaine de personnes devant le lycée Rollinat. Quant au lycée Édouard Vaillant, il est bloqué depuis jeudi à Vierzon. Les cours se font en distanciel. C'est un dispositif dont nous vous avions parlé sur votre radio locale Ici Berry, l'année verte, une année de réinsertion par le stage et l'accompagnement civique pour les jeunes en décrochage scolaire, initiative menée en Brenne par la MFR. Une nouvelle promotion a pris le départ de cette année. Depuis hier, il reste des places. Ça s'adresse aux 16-25 ans qui n'ont pas de formation et qui sont sans emploi. Il faut avoir envie de découvrir des métiers liés notamment à la transition écologique. Vous pouvez vous renseigner donc auprès de la MFR de la Brenne. Dans le sud du Cher, à Saint-Amand-Montrond, la première adjointe, Isabelle Chaput, va devenir maire par intérim. Le temps d'organiser une nouvelle élection municipale partielle. Le poste est laissé vacant par le maire fraîchement réélu Emmanuel Riot parce qu'il va siéger à l'Assemblée nationale comme député après l'élection au Sénat du député Loïc Kervan dont il était le suppléant. La tristesse et la déception du maire de Levroux dans l'Indre après le vol d'un livre d'une valeur inestimable dans la nuit de dimanche à lundi. C'est l'Apocalypse de Jean Fauré, un ouvrage de 210 kilos avec une couverture en bronze conçue par Salvador Dali. De nombreux artistes avaient collaboré sur cette œuvre, notamment Jean Cocteau, Bernard Buffet. L'œuvre était exposée à Issoire, dans le Puy-de-Dôme. Elle a été volée. Et la mégisserie Baudin Joyeux de Levroux avait fourni les parchemins des pages de ce livre qui devait revenir dans l'Indre, à Levroux justement, pour une exposition très prochainement. Toute cette histoire est à lire sur Ici Berry. Une enquête hors norme menée par le réseau Ici. Nous avons fait tester des œufs partout en France pour relever le taux de PFAS à l'intérieur. Vous savez, les polluants éternels soupçonnés de provoquer du diabète, des troubles de la thyroïde ou encore des cancers. 60% des œufs testés reviennent positifs. Pour l'Indre, ce sont des œufs de particuliers à Arton qui ont été testés. Ils dépassent tellement les normes que l'ARS conseille de ne pas les consommer exclusivement, ces œufs, et de diversifier les sources. Dossier complet à retrouver sur l'application Ici. Et puis le prix Nobel de physique a été attribué ce matin à un Belge, il s'appelle Francis Alzen. Il l'obtient pour ses travaux qui portent sur une nouvelle manière d'explorer l'univers. En fait, il s'est intéressé au neutrino. C'est une particule élémentaire qui est très abondante dans l'univers, mais elle est insaisissable parce qu'elle n'a pas de charge électrique, pas de masse, et elle traverse tout ce qui se présente sur son chemin, donc c'est très difficile à observer.

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1: Alors, on va pas parler de trou noir, on va parler de météo, avec enfin l'automne qui arrive, Manuel.
2: Oui, c'était un trou jaune jusqu'à maintenant.
1: Un grand tunnel de soleil.
2: Exactement, on va profiter de ce beau soleil.
1: Parce que nous, la lumière bleue, on l'a bien vu.
2: Exactement, c'est peut-être d'ailleurs la dernière très belle journée avec ce parfum d'été qui nous fait oublier que nous sommes le 6 octobre, hein, tout de même. Les nuages devraient reprendre le dessus ce soir, d'abord sur le Boischeux Sud et ensuite s'étendre sur tout le Boischeux Nord, provoquant pas mal d'averses. C'est parfois des orages en cours de nuit. Les températures fléchissent ce mercredi, 14 à 16 degrés au lever du jour et de 21 à 23 degrés, on va dire seulement, hein, en journée. Merci Gaëlle, à tout à l'heure.
1: À tout à l'heure, 18h.
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2: Une radio complice qui vous fait du bien toute la journée, c'est ici Berry. Laissez-vous guider, on s'occupe du reste. Et pour la partie musique, vous passerez les prochaines minutes en compagnie de REM, Benabar, et de Michel Berger, celui qui chante Belle fin de journée en compagnie de France Bleu Berry.

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0: 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Je vous offre vos places dans une demi-heure.
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Ça sonne un peu cajun, ce nouveau Benabar. Elle danse. Grâce aux 3 plus, comme chaque jour, on fait le plein d'idées sorties en Berry. Cette année 2026 a marqué les 150 ans de la disparition de George Sand, une femme qui a marqué son époque et qui continue encore à faire parler d'elle. Un festival a décidé de lui rendre hommage. C'est ce week-end, les 10 et 11 octobre. Venez vivre le festival George Sand du court-métrage. Un festival qui se tient au cinéma Luxe à La Châtre, qui récompense les films engagés et inspirés par la modernité des idées de George Sand. L'entrée est gratuite et libre. Les projections vont s'enchaîner au programme 20 courts-métrages, dont 15 professionnels et 5 amateurs. Si vous aimez le cinéma, si vous êtes curieux de George Sand, c'est un événement à ne pas manquer au cinéma Luxe de La Châtre. Vous aimez chiner, vous êtes attiré par ces objets qui ont une histoire incroyable. J'ai le rendez-vous idéal pour vous, le Salon des Antiquités Art et Tendance du 9 au 11 octobre au couvent des Cordeliers à Châteauroux, un salon agencé comme une grande brocante chic. C'est la 19e édition, un rendez-vous dédié au patrimoine, au design, mais aussi aux métiers d'art. Plus de 35 exposants venus de toute la France vous feront découvrir mobilier ancien et vintage, tableaux, sculptures, bijoux et pièces de collection. Une édition placée sous le signe du renouveau à découvrir dès vendredi et durant tout le week-end au Cordeliers à Châteauroux. Allez, on va terminer en musique. Direction Bourges, Brassberry ouvre sa nouvelle saison culturelle avec Jet Whistle. C'est ce dimanche à 20h à l'auditorium Corinne Dada au Conservatoire de Bourges. Sur scène, vous retrouverez Fanny Martin, flûtiste, on l'entend là, et compositrice. Mais pas que, le quintet vous propose une fusion assez originale entre jazz, électro et rock avec quelques impros en première partie. La deuxième partie se fera avec les Brassberry qui vous propose un nouveau programme aux sonorités de Brass Band ce dimanche au Conservatoire

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1: 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La musique revient avec Décibel, mais aussi Maxime Le Forestier et REM. Everybody cries. 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Dans deux minutes, tout pile.
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0: Table REM.
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2: Un autre regard sur le cancer, ça se passe à Sancerre du 17 au 24 octobre prochain. La petite maison de la culture de Sancerre accueille une série de 15 photographies qui invitent à regarder autrement les personnes touchées par le cancer. À travers des portraits et des mises en scène sensibles, l'exposition questionne l'image de soi, les transformations du corps et le regard porté sur la maladie. L'objectif n'est pas de représenter le cancer de manière spectaculaire, mais de montrer des personnes, leur histoire, leur sensibilité et leur humanité. L'entrée de l'exposition est gratuite. Hein. Ouverture du mercredi au dimanche de 11h à 12h30 et de 14h30 à 18h. On prend date du 17 au 24 octobre à la petite maison de la culture de Sancerre. Un atelier bébé, on en parle de temps en temps, un atelier bébé lecteur à Saint-Amand-Montrond. La maison de la petite enfance et la bibliothèque Isabelle Godin de Saint-Amand-Montrond vous propose des ateliers bébé lecteur. L'atelier est ouvert aux mamans dès le 8e mois de grossesse jusqu'aux 3 ans de l'enfant, mais aussi aux papas, grands-parents et assistantes maternelles. Lire à voix haute, même pendant la grossesse, a un bénéfice durable pour le développement intellectuel de l'enfant et contribue dès ses premières années à améliorer son vocabulaire. Ne vous privez pas, il y a des ateliers gratuits une fois par mois. Prochaine date, vous la notez bien, à la maison de la petite enfance à Saint-Amand, les 13 et 14 octobre de 9h à midi.
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0: né quelque part, Maxime Le Forestier.
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0: Sortie d'album, concert, anniversaire, potin de stars, elle dissèque l'actualité musicale. On retrouve Émilie Mazoyer au programme de Décibel ce mardi, Paul McCartney, Gauvin Serse, Victoria Beckham et Nicolas Perrac.
2: Salut tout le monde! Émilie, au rapport pour votre dose quotidienne d'actualité musicale. On souhaite un joyeux anniversaire à Nicolas Perrac, 77 ans ce mardi.

Le temps de souffler ses bougies et Nicolas Perrag repart en tournée. Rendez-vous en décembre à Nancy, puis en 2027 à Tournus, Aix-les-Bains, Guy Pava, hier, Bordeaux, Besançon, Versailles, partout en France. La billetterie est ouverte. Oh là là, une Spice Girl en studio. Est-ce qu'on peut enfin espérer une reformation pour les 30 ans du groupe ? C'est pas sûr. C'est Victoria Beckham, la Spice chic, qui a été filmée en studio devant un micro par son fils Cruz. Et c'est là que tous nos espoirs s'effondrent. Cruz étant un aspirant chanteur rocker, Victoria était sûrement en studio pour lui prêter main forte. Et pas pour les Spice Girls. Désigné par Renaud lui-même comme son héritier naturel, le chanteur, auteur, compositeur Gauvin Cerf a sorti au printemps dernier son 4e album, Boulevard de l'Enfance. Il partage un duo avec Francis Cabrel sur la chanson-titre. Nous deux.

Gauvin Serre s'est en tournée partout en France avec votre radio préférée. Une quarantaine de concerts à venir, alors écoutez bien nos émissions. Quand Gauvin Serre se passera près de chez vous, il y aura des places à gagner ici. Comme Rihanna et Michelle Obama avant lui, Paul McCartney a fait le voyage jusqu'à Paris pour assister au concert de Céline Dion et il a adoré. Il ne tarissait pas d'éloges la semaine dernière sur son compte Instagram. So great, amazing, so much love. Et Paul McCartney confirme aussi une rumeur qui courait depuis quelques mois. Céline fait bien partie, comme Lionel Richie, Lady Gaga et Alain Chabat, des artistes invités sur High in the Clouds, film musical que McCartney sortira l'année prochaine. 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

0: Na, na, na. Pas facile de couper Hey Jude des Beatles. Décibel, la chronique est à retrouver, vous le savez, en podcast sur l'application Ici Décibel. L'émission, c'est ce soir. On va retrouver Émilie Mazoyer qui reçoit l'auteur et le dessinateur de BD Hervé Bourris qui va venir nous parler de Ringo. Récit, ça tombe très très bien, biographique consacré au batteur des Beatles. Plus de détails à partir de 19h.
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0: Je vous donne rendez-vous dans quelques minutes. Rendez-vous, c'est aussi le titre du nouveau Vanessa Paradis.

0: Dixie's Midnight Runners au cœur des années 80, Come On Eileen.
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0: Peut-être, hein, je me risque, hein, peut-être que ça rappelle des souvenirs à Olivier à Issoudun. Bonsoir Olivier.
2: Bonsoir.
0: Je prends un risque, on est peut-être de la même génération, ce genre de titre, 1982, vous aviez à peu près quel âge? À peu près, hein.
2: 82, j'avais 13 ans.
0: Et ben voilà, parfait, pareil, exactement le même âge, c'est bon dans le mille.
2: Okay. Et oui, nickel.
0: Nos jeunes années, évidemment, lorsque nous étions adolescents, Olivier. Bon, ben justement, on va rester ado avec ces places que l'on vous offre. Je suis sûr que ça vous fait plaisir de retrouver toute l'ambiance de Trio et de Sinsémilia.
2: Sinsémilia,
0: avec ce type de succès, mais là c'est la réunion de Trio, de Sinsémilia. Il y a Vanupier, il y a une formation cuivre derrière. Vous allez avec cette formation ensemble. Tiens, on écoute là l'hymne de nos campagnes. Manu Gizmo, Mike Riquet, on va tous les retrouver, Vanupier, sur scène le temps d'une soirée. Ça se passe au MacNab de Vierzon ce 9 octobre à partir de 20h30. Vous repartez ce soir avec vos invitations. On vous offre également votre passe-famille, 4 invitations pour vous rendre au salon Art et Tendance, au couvent des Cordeliers de Châteauroux, à partir de vendredi jusqu'au 11 octobre, jusqu'à dimanche. Hein, voilà, donc plein de...
2: C'est fantastique.
0: Ah bah écoutez, vous avez de quoi vous occuper là, hein, dans les jours
2: voilà,
0: à venir. Hein.
2: Tout à fait.
0: Et ça, c'est un super week-end.
2: Sinsémilia, vous avez déjà vu la boîte à musique. Trio, je les ai vus au Printemps de Bourges. Et ouais. Donc là, ça va être l'occasion de les voir tous ensemble.
0: Réunis, voilà, pour une espèce de grand bœuf. Ça va être sympa comme tout. Amusez-vous bien, et puis vous nous raconterez.
2: Très bien, et bien merci encore, collègue de 69.
0: Ouais, exactement, bonne soirée Olivier.
2: Bonne soirée.
0: Encore et toujours, un peu dans la même veine, hein, du reggae, Roll Dunkley, OK Fred.

0: sûr que ça vous a fait plaisir. Errol Dunkley, OK Fred. 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Dans moins de 10 minutes, retour de l'info locale, juste après Dracula, version Tame Impala, et une chanson de circonstance.
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0: Octobre, Francis Cabrel, dans moins de 2 minutes.
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0: d'ambiance pour ce nouveau Tame Impala Dracula.
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0: 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Ici Berry, première sur l'info locale, voici le journal présenté par Gaëlle Fontenay. Bonsoir Gaëlle.
5: Bonsoir Manuel, bonsoir à tous. Des centaines de milliers de manifestants dans la rue, la colère des jeunes qui veulent de vraies bonnes conditions d'apprentissage, un système plus performant que Parcoursup pour leur choix d'études, des locaux adaptés au changement climatique. Ils sont rejoints dans leur colère par des parents, des profs, des syndicats, des élus comme le maire de Bourges, Yann Gallu. Il y a eu aussi des manifestations à Argenton, à Châteauroux. Situation tendue ce matin devant le lycée Blaise Pascal. D'ailleurs, certains manifestaient devant l'établissement quand des pétards et des explosions de mortiers sont venus semer un peu la panique. 10 à 15 individus cagoulés, selon la préfecture. Youssouf et Hassan sont venus bloquer le lycée pour faire valoir leurs droits. Ils sont très agacés par l'irruption de projectiles et de pétarades.
6: Ça, je suis vraiment d'accord avec eux. On est venus là pour défendre nos droits, pas pour créer du désordre ou trouver un conflit avec la police. Nous, on est là pour défendre nos droits et se mettre devant le lycée et bloquer. On appelle ça un blocus. C'est la définition vraiment de blocus. Et par contre, les autres qui viennent pour déranger les policiers, ça, j'en trouve à un autre moment l'utilité.
7: Mais des crêpes disent plus qu'autre chose de tirer sur les policiers.
6: En fait, au lieu de se faire entendre, du coup, ça nous prend pour des blagueurs, des mecs qui sont là pour créer du désordre, alors que c'est vraiment pas ça. C'est pas notre cas. Il y a deux types de personnes. Ceux qui veulent défendre leurs droits et ceux qui veulent faire genre qu'ils défendent les droits, mais pour faire du désordre.
5: Il y a eu quelques interpellations à Châteauroux à l'issue de la manifestation qui a réuni jusque 300 personnes. À Bourges, ils étaient 250. Aucune interpellation. C'est pas le cas partout, hein. Pas de débordement chez nous, mais plusieurs centaines de blessés du côté des forces de l'ordre depuis le début du mouvement. Et plus de 200 chez les lycéens avec des soupçons de violence policière. Un policier du Val-d'Oise a été placé en garde à vue, soupçonné d'avoir grièvement blessé un adolescent par le tir d'un lancer de grenade lacrymogène. À Lens, hier, un adolescent de 15 ans a eu la main arrachée par une grenade de désencerclement. À Tours, un jeune de 16 ans a perdu l'usage d'un œil lors d'un blocus. Élie Abergel, à l'Assemblée nationale cet après-midi, lors des questions au gouvernement, Sébastien Lecornu a défendu l'action des forces de l'ordre dans la gestion de la mobilisation des lycéens.
8: Exactement, alors qu'une partie de la gauche accuse le gouvernement de réprimer trop durement les lycéens, QLFI parle de violence policière, le Premier ministre Sébastien Lecornu défend les forces de l'ordre.
9: Est-ce que des accidents peuvent arriver? La réponse est oui. Et je dis accident puisque je vois là aussi la terminologie qui est employée de violence policière. Violence policière suggérerait qu'il y ait des instructions politiques de répression policière. C'est faux.
8: Cette sortie fait bondir le député écologiste Benjamin Lucas qui prend la parole, très ému dans l'hémicycle, jusqu'à avoir la voix qui tremble.
10: Un accident, un enfant de 15 ans qui perd la main et l'avant-bras parce qu'on a envoyé sur lui une arme de guerre. Des accidents, monsieur le Premier ministre, vous n'avez pas autre chose à dire?
8: Réponse dans une ambiance très tendue de Laurent Nunez, ministre de l'Intérieur.
11: Quand vous dites que les forces de sécurité intérieure utilisent des armes de guerre, c'est n'importe quoi. Ce sont des armes intermédiaires qui sont non létales.
8: Laurent Nunez s'en prend également à la France Insoumise qui soutient ouvertement les blocus de lycées.
11: Des députés de la République n'ont pas à aller sur des barrages pour inciter les lycéens à se révolter. C'est ça une démocratie normale.
8: Et les filles de son côté accusent le gouvernement de jouer le pourrissement et de déchaîner, je cite, une répression inédite contre les manifestants.
5: Dossier complet sur toutes ces manifestations et notamment au Berry à retrouver sur l'application ici. Dans le sud du Cher à Saint-Amand-Montrond, c'est donc la première adjointe Isabelle Chaput qui va devenir maire par intérim. Le temps d'organiser de nouvelles élections municipales, elle succède à Emmanuel Riotte qui prend la place à l'Assemblée nationale de Loïc Kervan. C'est un jeu de

0: essayer d'expliquer ça. Il s'est intéressé aux neutrinos. C'est une particule élémentaire qui est abondante dans l'univers, mais qui est impossible à observer parce qu'elle n'a pas de charge et qu'elle traverse tout. Par exemple, chaque seconde, 65 milliards de neutrinos provenant du Soleil nous traversent, nous. Mais ces neutrinos apparaissent lors d'événements très violents dans l'univers, comme l'explosion, par exemple, d'une supernova ou l'extension d'un trou noir, parce que ces événements agissent comme des accélérateurs de particules. Alors, pour les traquer, Francis Alsen a eu l'idée d'observer leurs traces à travers 1 km³ de glace en Antarctique, parce que quand un neutrino heurte la glace, il y laisse un éphémère flash de lumière bleue, et en repérant cette trace, on peut calculer sa trajectoire et donc orienter les télescopes vers la source et ainsi repérer des objets célestes qui autrement seraient invisibles.
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0: Je vous vois dubitatif.
2: Ouais. Ah, moi, je suis perplexe. Vous dites que les neutrinos sont capables de faire une espèce de trou comme ça dans de la glace.
0: Non, j'ai pas parlé de trou. J'ai parlé d'un flash de lumière bleue.
2: Oui, c'est ça. Parce que vous dites qu'ils nous traversent au quotidien.
0: Oui, mais vous êtes traversé par la lumière, par plein de choses. Une bonne fois par les ondes radio, par exemple. Compliqué. Regardez, ça nous traverse tout ça.
2: C'est compliqué, mais passionnant.
0: C'est vrai, voilà. C'est très intéressant. Du côté de la météo, c'est très intéressant aussi, l'automne arrive enfin.
2: La bascule, elle va se faire demain, et déjà dès cette nuit. On va profiter de ce beau soleil là ce soir, parce que ça va changer. Dès cette nuit, les nuages devraient reprendre le dessus ce soir, d'abord sur le Boischeau Sud, et ensuite s'étendre sur tout le Boischeau Nord, provoquant pas mal d'averses et parfois des orages en cours de nuit. Les températures fléchissent ce mercredi, de 13 à 16 degrés au lever du jour, et de 21 à 23 degrés en journée. On va perdre 7-8 degrés demain. Et voilà, c'est peut-être le début de l'automne finalement. Merci beaucoup Gaëlle.
0: À demain Manu.
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2: C'est moi où il fait encore lourd aujourd'hui. Si vous recherchez un espace de fraîcheur, vous êtes au bon endroit. Ici, Berry pousse son ventilateur musical à son maximum jusqu'à 19h. Une vague de fraîcheur avec Mike and the Mechanics, Indochine et Gold Calicoba.

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0: Il se glisse à chaque représentation dans la peau de Jacques Brel avec la même jubilation. Sa performance laisse le public sans voix. Brel, le spectacle, fait étape ce jeudi soir au Palais d'Oron de Bourges. Je suis très heureux d'accueillir celui qui incarne le grand Jacques sur scène, Olivier Laurent, et l'invité d'Ici Berry dans un instant.
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C'est le tout nouveau Indochine Victoria Isibéry, 18h15. Fermez les yeux, Brel, le spectacle ressuscite le temps d'une soirée, le chanteur belge.

0: Bonsoir Olivier Laurent.
1: Bonsoir.
0: Vous serez, je le rappelle, ce jeudi 8 octobre sur la scène du Palais d'Oron de Bourges, dans la peau du plus illustre chanteur francophone, Jacques Brel. Brel, le spectacle. Comment vous est venue cette envie de camper ce personnage sur scène?
1: Écoutez, c'est une histoire incroyable, parce que moi, de base, je suis imitateur. J'avais 50-60 voix à mon répertoire, et j'ai gagné un festival en Belgique, le Festival Rire de Rochefort. Et dans la salle, il y avait l'attaché de presse, le vrai attaché de presse de Jacques Brel, monsieur Raymond Herrera, qui avait déjà à l'époque depuis 80 ans, et dans ce spectacle, je faisais une parodie sur ces gens-là, je faisais ces ministres-là, en parlant des ministres en Belgique. Et après ce spectacle, il est venu me voir, il m'a dit, il faut que toi, tu fasses un hommage à Jacques Brel. Je lui ai dit, il est complètement fou. J'ai dit, monsieur Herrera, au revoir, au revoir. Et il m'a couru après pendant 5 ans, je vous jure, pendant 5 ans, écoute, fais-le s'il te plaît, fais-le avant que je disparaisse de ce monde. C'est comme ça qu'il me parlait. Hein. Et puis je l'ai fait. Donc j'ai fait un spectacle Brel dans un festival de rire, vous vous rendez compte? Donc ça fait rien à voir, quoi. Et puis il s'est passé une magie incroyable. Et je me suis dit, oh là, qu'est-ce qui se passe? Et j'ai vu que c'était dingue. Et puis après, il y a Patricia Cass qui m'a appelé et qui m'a demandé de faire sa première partie. Et je suis parti sur les routes avec elle en faisant tous les zéniths et 8 fois l'Olympia avec elle, en première partie évidemment. Et là aussi, chaque jour, il se passait quelque chose avec le public. Et je me suis dit, ok, je crois qu'on va se lancer. Et puis j'ai rencontré un producteur, Gilles Marsala, et puis l'aventure est partie. Et c'est juste une magnifique aventure incroyable.
0: Ouais, c'est fou cette histoire. Comme Jacques Brel, vous vous offrez une liberté d'interprétation d'un soir à l'autre. Vous savez que vous pouvez vous appuyer sur vos musiciens, c'est souvent eux qui donnent le tempo. Hein.
1: C'est ça, c'est exactement ça. En fait, moi, j'ai une philosophie de ma vie pour pas que ça devienne une routine. Moi, j'ai toujours dit à mon équipe, je veux qu'il se passe quelque chose tous les soirs. Vous voyez ce que je veux dire? C'est-à-dire que parfois, je chantais plus vite, parfois, je chantais comme ça. Mon pianiste me dit tout le temps, Philippe Villa me dit tout le temps, on a peut-être chanté, je ne sais pas combien de centaines de fois, ne me quitte pas ensemble. Eh ben, je n'ai jamais chanté, ne me quitte pas de la même façon. Voilà. Et c'est ce que j'aime. C'est ce que je pense qu'il donne aussi cette force dans ce spectacle parce que nous-mêmes, on est toujours bien concentrés et c'est ça qui est génial de sortir de scène et hey, les gars, vous avez vu ce qu'on a fait ce soir, et ça c'est super quoi.
0: On est loin d'une simple copie, comme un acteur, vous jouez et vous habitez les textes, on vous sent possédé par vos chansons.
1: Oui, bien sûr que oui. Oui, c'est, vous savez, c'est magique, et puis vous savez quel régal de chanter et de faire l'acteur avec ses chansons, parce que chaque chanson c'est une histoire, et ça j'ai appris, hein, parce que attention, un imitateur souvent il exagère, vous voyez ce que je veux dire, c'est normal, les imitateurs ils vont pousser la caricature. Ici, il fallait pas le faire, vous voyez ce que je veux dire? Et ça a été un boulot monstrueux pour moi, et j'ai dû aussi surtout être acteur, et aujourd'hui je prends mon pied à être acteur, à rentrer dans ces mots, dans cette façon de jouer, c'est juste un pur bonheur.
0: Vous qualifiez ce rôle comme le plus dur de votre vie, il paraît que vous perdez près de 3 kilos par représentation?
1: Oui, on voulait pas me croire, mais un jour une émission de télé belge m'a suivi, et ils voulaient pas me croire, bah, écoutez, ils mettaient une balance, ils ont mis la balance avant et après, effectivement, j'avais perdu 3 kilos, et puis ouais, c'est un spectacle intense, hein, je vous jure, moi je fais beaucoup de sport, hein. Je fais beaucoup de vélo de route, je roule 13 000 km par an pour avoir la forme. Et ben, je peux vous dire que quand je fais le Ventoux, et je fais souvent le Ventoux, pour moi, le spectacle Brel, c'est faire le Ventoux.
0: Le répertoire de Brel, il est incroyable. Comment vous avez opéré vos choix de chansons?
1: C'est difficile, c'est très très difficile, parce qu'il fallait faire des choix, il fallait enlever. Mais bon, je sais qu'un jour, je ferai une autre formule de ce spectacle, donc je sais que je vais chanter. Moi, j'ai un rêve, et ça va peut-être se réaliser en 2028 et 2029. Je peux vous dire en exclusivité, attention, c'est une exclusivité. Je prépare un symphonique, enfin on prépare un symphonique, voilà. Et là évidemment on pourra faire des chansons encore incroyables comme J'arrive, enfin d'autres, donc voilà. Donc, mais ici ça a été difficile, évidemment il fallait faire des choix à un moment donné, parce que moi physiquement je peux pas non plus tenir 2 heures, c'est impossible, mais le choix est top, parce qu'on a pris des chansons évidemment connues du grand public mais aussi un peu moins connues, donc on a mélangé les deux, et puis une puissance musicale derrière avec des musiciens qui sont juste incroyables. Comme mon accordéoniste joue Vesoul, il a un standing ovation, parce que c'est juste waouh. Voilà, j'ai pas de mots. Chaque fois que je le vois jouer, je dis waouh. Voilà.
0: Il y a un duo virtuel qui donne la chair de poule, hein, je crois, avec la voix, la vraie voix de Jacques Brel.
1: Oui, tout à la fin, je voulais montrer qu'en fait, le maître, c'est lui, c'est pas moi. Moi, je suis juste un petit interprète, et je voulais juste montrer qu'à la fin du spectacle, j'enlève mon costume et je dis non. Voilà, c'est lui, c'est pas moi, mais on remercie qu'il ait fait une œuvre comme ça.
0: Brel, le spectacle, il y a une vraie dimension universelle, il touche aussi bien le public francophone qu'international.
1: Oui.
0: On ira vous voir, on ira vous applaudir ce jeudi 8 octobre au Palais d'Oron de Bourges. Ça a été un plaisir, merci Olivier Laurent.
1: Merci beaucoup, merci.

0: Mike and the Mechanics over my shoulder.
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0: C'est le tout nouveau Axel Red. On attend l'album, hein, sorti la semaine dernière, Chanter pour elle.
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0: Avec ce musée du fil au Tartan à Aubigny-sur-Nère, ce musée valorise les savoir-faire et les techniques autour du fil, en référence à l'industrie textile qui était florissante à Aubigny-sur-Nère entre le XVIe et le XVIIe siècle, avec les cardeux et les draperies royales, mais aussi au XXe siècle, la présence d'industries textiles comme les chemiseries, évidemment. Des visites et des ateliers sont organisés tout au long de l'année. Il y aura d'ailleurs un atelier d'initiation à la couture pour les enfants. Vous notez la date, hein, le mercredi 21 octobre prochain, de 14h à 17h, un apprentissage du tracé, de la coupe, à la réalisation d'un petit modèle, tout simple pour vos enfants. Ça va être sympa, c'est à partir de 8 ans et c'est sur réservation auprès du musée du fil au Tartan à Aubigny-sur-Nère. Je vous rappelle la présence de ce cabinet médical itinérant. Le département du Cher a mis en place un cabinet médical en itinérance à destination des habitants, sans médecin traitant. Ça se passe à Linières. Le cabinet médical s'installe une journée par mois sous la halle, place Roger Salengro, pour des consultations médicales réservées aux personnes dépourvues de médecin traitant. C'est sur rendez-vous obligatoire, hein, par téléphone. Alors le mardi, il n'y en avait un aujourd'hui, ou le jeudi, de 14h à 16h. Donc notez bien, ce jeudi, vaut mieux peut-être passer par ce formulaire en ligne, hein, sur le www.département18.fr.
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0: Next Summer, Damiano David. L'inquiétude est toujours aussi grandissante concernant le prix des carburants, vous en conviendrez. Et cela nous concerne tous actuellement, des prix qui ne cessent d'évoluer. 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Une carte en ligne consultable sur ici.fr permettant de trouver les stations les moins chères. Soyez curieux. Les coulisses télé, le choix du jour de Patrice Gascoin. Et aujourd'hui, Patrice, vous nous parlez du jubilé retransmis sur Canal+, d'un champion du monde. Il s'appelle Robert Pires et vous avez été lui poser quelques questions.
1: Robert Pires, c'est l'un des plus beaux palmarès du foot français. C'est bien sûr un champion du monde 98, mais c'est aussi quelqu'un de gentil, peut-être trop gentil.
2: Robert, tu s'assois à droite et à gauche. Pas de problème, tu viens, provocation, tu es emmerdé, tu sais jouer au football. Ça, muscle ton jeu. Muscle ton jeu, Robert. Si tu muscles pas ton jeu, fais attention. Je t'assure, tu vas voir. Tu vas avoir des déconvenus parce que t'es trop gentil.
1: Cette tirade devenue culte du sélectionneur de l'équipe de France, Aimé Jacquet, est extraite du documentaire Les yeux dans les bleus. La scène a été tournée dans le vestiaire des bleus juste avant la Coupe du Monde 98 que la France allait remporter. Et bien ce soir, devant les caméras de Canal+ Foot, Robert Pires fête son jubilé. Un jubilé avec une pluie de stars, dont Aimé Jacquet. Et tout cela se déroule à Saint-Symphorien, à Metz. Vous allez assister à 3 matchs de 30 minutes chacun, matchs dans lesquels on retrouvera des anciens du FC Metz, mais aussi de Marseille, d'Arsenal ou de l'équipe de France. Lui qui totalise 79 sélections avec les Bleus. Alors juste avant d'aller faire la fête, j'ai demandé à Robert Pires s'il s'apprêtait à ressentir une émotion particulière à l'occasion de son jubilé. Robert Pires.
3: Bah écoutez, une émotion particulière, oui. C'était important aussi mettre en avant le club du FC Metz qui était extrêmement important dans ma vie professionnelle, dans ma vie aussi privée à l'époque. Donc voilà, c'est pour ça que ce soir, on se retrouve ici, à Saint-Symphorien, et surtout que l'on ait en tête une seule chose, s'amuser et faire la fête.
1: Est-ce que c'est important que ça soit diffusé sur Canal+, cette soirée?
3: Bah écoutez, pour moi, oui. Aujourd'hui, comme vous le savez, depuis 6 ans, je suis consultant en Première Ligue sur la chaîne Canal+. On leur a proposé ce que l'on voulait faire. Ils ont accepté.
1: Vous êtes hyper affûté pour le match de soir. Est-ce que tous les autres joueurs vont l'être comme vous?
3: Bah merci en tout cas pour le compliment. Mais oui, oui, ils sont tous affûtés. Je les ai prévenus. Hein. J'avais 2 questions. Est-ce que tu es disponible? Ils m'ont dit oui. Et est-ce que tu seras affûté? Ils m'ont dit oui. En plus, je leur ai mis un petit peu la pression, surtout qu'à partir du moment où je leur ai dit que le match serait en direct sur Canal+, je peux vous dire que les mecs, ils se sont mis au travail, ils ont perdu quelques kilos, moi aussi. Et surtout, c'est de faire plaisir aux gens qui sont là, au stade Saint-Symphorien, puis aussi les gens qui vont pouvoir regarder le match en direct sur Canal+.
1: Émotion en vue ce soir à partir de 20h45 sur Canal+ Foot avec la DER de Robert, le jubilé de Robert Pires.
0: Merci beaucoup Patrice. Il est sur le terrain, pas sur un terrain de foot, hein. Mais il est sur le terrain au quotidien. Il est notre baladeur chaque matin. Il en fait des kilomètres. Hein. Francky Lemaire qui part à votre rencontre, partager votre passion, votre profession. Francky nous propose dans un instant de faire un peu mieux connaissance avec une joueuse de tennis passionnée, Sandrine Renaud, qui réside à Ardentes. Sandrine, on la retrouve juste après les Cures.

0: To Cure, Boys Don't Cry.
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0: Chaque jour, Francky Lemaire met en avant un berrichon, une berrichonne au parcours atypique. Aujourd'hui, Francky, vous avez croisé une enseignante qui aime, si j'ose dire, caresser la petite balle jaune.
2: Alors moi, c'est Sandrine Renaud.
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2: Je viens des Vosges à l'origine et je suis arrivée du côté de l'Indre il y a une petite vingtaine d'années. Je suis actuellement enseignante à l'école Frontenac, donc en plein centre-ville de Châteauroux. Je suis enseignante donc depuis une vingtaine d'années. J'ai suivi mon mari qui était à l'origine militaire et qui est arrivé sur Châteauroux pour devenir militaire et du coup je l'ai suivi. On est arrivé donc sur Ardente très vite, qui est une petite ville très sympathique. Mon mari a commencé le tennis, j'ai suivi mon mari, mon fils aîné également qui jouait au tennis, et la monitrice de l'époque, Aurélie Jeanneton, m'a proposé, au départ de l'ancien président, de prendre la suite. Donc je suis arrivée au TC Ardentais et j'ai pris la présidence du club.
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2: On a pas mal de choses cette année qui se mettent en place. On fait évidemment des cours de tennis à partir de 3 ans, donc jusqu'à pas d'âge. On propose également du tennis santé cette année, qui est un tennis adapté pour des personnes avec des maladies chroniques, avec différents types de maladies, qui veulent reprendre le sport, ou sédentarité, etc. Et nous faisons également tous les samedis matins du pickle, qui est un petit peu la nouveauté aussi de l'année. Donc pickle le samedi matin, qui est un sport également de raquettes. Et voilà, c'est un sport super rigolo, abordable et très amusant. Voilà, donc on espère que ça va pouvoir plaire à beaucoup de monde.
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0: aux Asies, hein, toute à l'énergie, hein, peu importe. 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Dans quelques minutes, les infos, juste après Émilie Mazoyer qui reçoit l'auteur et dessinateur de BD Hervé Bourris pour Ringo, un récit biographique consacré au batteur des Beatles. Plus de détails à partir de 19h dans quelques minutes. Je vous dis à demain. Belle soirée.
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0: Eddie Mitchell. Belle soirée à vous tous, je vous dis à demain.
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0: Votre radio locale, il est 19h. L'heure de retrouver les infos, à demain.
2: La jeunesse dans la rue, grande journée de protestation des lycéens et des syndicats de l'éducation nationale mobilisés aujourd'hui partout en France et dans le calme, mis à part quelques tensions à Paris. 450 000 manifestants selon les organisateurs, 256 000 d'après le ministère de l'Intérieur. Des cortèges partout pour l'acte 3 de cette mobilisation. À Lille, la préfecture a compté 6 000 participants, Marie Boueda.
3: Avec son masque et ses sérums Phi, Louis était pourtant prêt à réagir en cas de gaz lacrymo.
4: On n'en a pas besoin, mais finalement ça a été nickel. C'est plus au niveau des lycéens, je pense, parce que les lycéens ils prennent beaucoup plus de violences policières que nous, là, que les syndicats, etc. C'est plus calme.
3: La police nous protège, ça crève les yeux, lit-on sur une pancarte. Certains jeunes cachent la moitié de leur visage avec un foulard. Ici, c'est surtout ce qu'il s'est passé à Lens hier qui bouleverse les manifestants. Un lycéen a perdu sa main à cause d'une grenade. Nina a vu les images. L'étudiante en deuxième année vient du même lycée. Elle a tenu à rappeler à quel point les bâtiments sont en mauvais état.
5: Je tiens à dire qu'il y a des préfabriqués depuis au moins vraiment 20 ans. Ma grande sœur qui a aujourd'hui 35 ans, elle a connu les préfabriqués. Il y a un bâtiment où le troisième étage est en train de s'effondrer.
3: Alors leurs revendications ne viennent pas de nulle part. Voilà ce qu'ils veulent rappeler. Et les propositions d'Edouard Geffray, ministre de l'Éducation, n'ont pas l'air d'avoir convaincu Victor, lycéen lillois.
6: Je pense que le ministre il sous-estime grandement le fait qu'il n'y ait pas assez de profs, notamment parce qu'il n'a pas les bons échos des bonnes personnes et qu'il visualise plus l'école privée que l'école publique.
3: La jeunesse se réveille et ça va grossir, lance sa voisine, une pancarte faisant référence à mai 68 dans les mains.
2: Et avant une nouvelle journée d'action annoncée pour jeudi, Emmanuel Macron s'empare du dossier. Il reçoit ce soir à l'Élysée plusieurs ministres, celui de l'Intérieur, de l'Éducation nationale et le Premier ministre Sébastien Lecornu, qui s'est exprimé cet après-midi à l'Assemblée nationale.
7: On sent une multiplication de revendications qui sont très diverses et qui parfois ne font pas écho d'un lycée à l'autre. Il faut qu'on l'entende, nous, à Paris, avec beaucoup d'humilité et de sens pratique. C'est pour ça que le ministre de l'Éducation nationale a décidé de libérer du temps dès demain matin, dès jeudi, dès vendredi, banalisation complète des emplois du temps pour permettre à chaque équipe de direction, dans chaque proviseur, d'avoir un temps de démocratie interne au sein du lycée. On ne peut pas reprocher, on ne peut pas condamner la violence devant le lycée si on n'a pas un temps politique, au sens noble du terme, au sein de chaque lycée. Mandat est donné après aux différents recteurs et d'AZEN d'organiser les remontées d'informations pour y trouver évidemment des réponses.
2: Sébastien Lecornu qui promet également de corriger ce qui peut l'être sur Parcoursup, c'est l'une des revendications des lycéens, et qui réfute toute répression policière alors que plusieurs jeunes ont été blessés ces derniers jours en marge des blocus et des cortèges. Dans le Val-d'Oise, un policier vient d'être mis en examen pour violence et placé sous contrôle judiciaire, soupçonné d'avoir tiré au lance-grenade sur le visage d'un adolescent de 14 ans la semaine dernière à Saint-Ouen-l'Aumône. Ils sont entre 8 et 11 millions en France, et c'est peut-être votre cas. La Journée nationale des aidants permet de mettre en lumière cette mission de l'ombre quand on s'occupe au quotidien d'un proche malade ou handicapé. Et certains sont jeunes, très jeunes, comme Eva en Meurthe-et-Moselle. Elle se confie au micro de Jules Hoss. Elle a passé son enfance au chevet de sa mère, atteinte d'une maladie psychiatrique.
8: Eva en a tellement fait qu'elle n'arrive même plus à dater le moment où elle a commencé à aider sa mère au quotidien. C'était certainement au début de la primaire. Seule fille d'une fratrie de 4 enfants, elle joue d'abord le rôle d'une deuxième maman pour ses frères.
9: Je pense justement qu'il y a eu un schéma qui s'est un peu répété de « je suis la fille », il y avait ce côté un peu maternel, « j'ai envie d'aider ma mère », etc.
8: Au collège, à l'âge où ses camarades regardent la télé en rentrant chez eux, elle s'occupe déjà des tracas de la vie d'adulte et de dossiers très compliqués.
9: Je me vois encore remplir mes propres dossiers pour l'école, gérer l'administratif, tout ce qui était médical aussi.
8: Eva a 31 ans aujourd'hui, ses 3 frères sont partis de la maison, elle, pas vraiment.
9: Je fais l'aller-retour, disons, entre chez ma maman et mon copain. Mais il y a toujours un lien qui est très fort et j'ai encore jamais eu, disons, mon chez-moi en fait.
10: Alors que vos frères...
9: Oui, sans souci.
8: Aujourd'hui, Eva s'engage dans ce nouveau dispositif pour apporter sa pierre à ces jeunes aidants, les inciter à être accompagnés le plus tôt possible, à penser à eux, mais pas que.
9: J'ai envie de me servir de mon expérience et de dire aux jeunes qui vivent ça, vous n'êtes pas seuls, peut se sentir rejetés.

0: Inondation. À partir de ce soir 22h, le Var et les Bouches-du-Rhône seront également concernés demain. La pluie devrait s'inviter sur tout le pays, à l'exception de la pointe bretonne. Le temps restera instable jusque dans la soirée. Pour les températures, entre 7 et 11 degrés au lever du jour sur le Grand Est et les Hauts-de-France. Dans la journée, comptez entre 17 et 22 degrés. L'automne s'installe doucement. Je vous souhaite une très bonne soirée.
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3: Salut à toutes, salut à tous et bienvenue dans votre Décibel du jour. On est ensemble en direct jusqu'à 20h et en ce mardi soir, Colette Renard sera à l'honneur. Mais oui, c'est l'anniversaire du jour de sa mort. Alors si vous ne voyez pas qui est Colette Renard, comme ma jeune réalisatrice Iris, eh bien attendez la fin de l'émission, mais planquez les gamins. Parce qu'attention, Colette Renard, ça chantait pas l'alphabet comme Chantal Goya, je peux vous le dire. Enfin ça, ce sera un petit peu plus tard. Colette Renard, à qui nous rendrons donc hommage. Pour les plus âgés, elle jouait dans Plus belle la vie aussi. Voilà, vous voyez, c'est très large la palette de Colette. Ce soir, on aura un blind test consacré aux quatre saisons, puisque nous sommes en plein changement de saison, justement, les quatre saisons en chanson. Venez jouer avec nous. Pour vous inscrire, il suffit d'appeler Sadika au standard d'ici, 0810 055 056, 0810 055 056. Et à gagner ce soir, c'est une merveille de livre, une BD signée Hervé Bourris, mon invité de ce soir, aux éditions Casterman. La BD sort demain. Elle s'appelle Ringo. Oui, comme Ringo Starr des Beatles. Ringo entre sa naissance en 1940 et 1968, l'année où il pète un câble et où il quitte pour quelques jours seulement les Beatles. Alors pour celles et ceux qui pensent, c'est vrai que l'histoire est souvent racontée comme ça, que Ringo est le moins cool des Beatles, eh bien sachez qu'Hervé Bourris n'est pas d'accord, il va même plus loin en disant que Ringo c'est l'âme des Beatles. On parle de Ringo avec mon invité Hervé Bourris. Bienvenue, c'est Décibel. On démarre l'émission avec Cyndi Lauper, double actualité pour elle. Il y a déjà sa comédie musicale Kinky Boots qui cartonne aux États-Unis et en Angleterre depuis 2013, année de sa création. Elle débarque enfin en France, Kinky Boots, une comédie musicale donc qui raconte l'histoire complètement dingue d'un patron d'usine de chaussures qui va trouver l'inspiration en devenant ami avec Lola, une drag queen qui porte des cuissardes rouges vernis. Évidemment, ça donne envie de voir la comédie musicale, d'en écouter les chansons. Et bien, sachez que la bonne nouvelle, c'est que Kinky Boots, adapté en français, arrive en France, au départ à Paris, aux Folies Bergères, le 12 février 2027. Voilà pour la première actualité de Cyndi Lauper, puisqu'elle signe la musique et les chansons de cette comédie musicale. Et puis, la deuxième actu, c'est les 40 ans du deuxième album de Cyndi, True Colors. Immense succès partout dans le monde, notamment grâce à cette très jolie chanson, très mélancolique, True Colors, Cyndi Lauper.

0: True Colors de Cyndi Lauper. À 40 ans, on espère qu'elle nous offrira petit concert en France pour fêter l'occasion. Ce serait vraiment merveilleux. Et donc en 2027, sa comédie musicale Kinky Boots en français, d'abord à Paris et là aussi on l'espère en tournée.
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0: Notre coup de cœur du jour s'appelle Nava, N-A-V-A. Elle est autrice, compositrice, elle aime le rock, Nava. Elle aime le féminisme aussi, elle est culottée exactement comme on aime. Et elle commence à bien cartonner au niveau des streams, et qu'elle peut maintenant compter en millions. Ce qui n'est pas le cas de tous les jeunes artistes. Donc bravo à elle. Nava s'était fait remarquer avec un premier titre qui s'appelait Prince Charmant. Et elle sort Baby Boy, que j'ai très envie de partager avec vous, parce que oui, c'est un grand coup de cœur. Alors c'est parti, découvrez et craquez sur la jeune et prometteuse Nava.

0: Toute nouvelle signature du label Frenchy Piass, elle s'appelle Nava. Les Parisiens sont les premiers servis, comme souvent, désolé les amis. Le 28 janvier 2027, Nava sera en concert à Paris au Badaboum. Mais bon, quand on commence au mois de janvier à Paris, c'est sûr, vous la croiserez, on l'espère au moins, sur les festivals d'été.
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3: Oui, ça y est, c'est maintenant qu'on va parler de Ringo avec Hervé Bourice. Bonsoir.
4: Bonsoir.
3: Bienvenue dans Décibel. Hervé Bourice, vous êtes dessinateur et scénariste de bande dessinée. Parfois, s'il s'agit d'un binôme, hein, l'un écrit l'histoire, l'autre la dessine. Vous faites les deux depuis fort longtemps.
4: Oula.
3: Maintenant. Hein,
4: 25 ans.
3: Dites donc que les moins de 20 ans ne peuvent pas connaître, effectivement. Moi, je me souviens avoir découvert votre travail avec le petit livre Rock, ouais. Voilà, où vous, déjà, hein, c'était pourtant il y a un petit moment,
4: 19 ans.
3: Vous aimiez raconter les histoires de rockstars, dessiner des guitares, des backstage, etc. Vous nous avez enchanté l'année dernière avec Paul, où là, c'était une biographie graphique donc de Paul McCartney, à un moment très compliqué de sa carrière, c'est-à-dire après les Beatles. Quand même le banquier ne le prenait plus au téléphone.
4: Absolument, ouais.
3: Voilà, très compliqué. Et là, donc, vous revenez avec Ringo qui sort demain aux éditions Casterman. Ringo Starr, donc. Je trouve ça super que vous parliez de lui parce que c'est peut-être dans les quatre Beatles le moins bien servi, non, au niveau des biographies, tout ça, puis même de la mystique.
4: Oui, bah alors c'est vrai que moi, quand on me demandait ce que j'allais faire après Paul, que je disais je voulais faire les autres Beatles, oui. Et on m'a dit bah John, forcément, je dis oui. Bah non, Ringo. Et là, j'ai eu une stupéfaction en face,
3: oui,
4: de moi. Bon, pourquoi?
3: Mais
4: parce qu'il est très important, il est aussi important que les autres, et, ouais. Et peut-être que sa vie est moins connue.
3: Mais j'ai appris un milliard de trucs,
4: oui.
3: en lisant Ringo. Vraiment, je vous remercie parce que je regarde Ringo autrement. On peut parfois s'imaginer que c'est le Beatles rigolo. On s'imagine aussi que c'est peut-être le moins compliqué de la bande. Que, en gros, Lennon et McCartney, c'est les Thénardier, mais qui tiennent quand même la baraque. Que George Harrison, c'est le poète qui sort comme ça des chansons incroyables.
4: Et le petit dernier.
3: Et le petit rigolo, voilà, c'est Ringo. Et en fait, pas du tout. Vous l'appelez même, c'est le sous-titre de votre livre, L'âme des Beatles.
4: Oui, moi je pense que c'est le pilier. D'ailleurs, ça a été très longtemps l'archiviste des Beatles, celui qui gardait tout. Mais il a eu un incendie dans sa maison et il n'a plus rien. Bon,
3: ouais,
4: ça c'est
3: une autre
4: histoire.
3: Ouais.
4: Mais oui, effectivement, moi je pense que c'est l'esprit des Beatles et c'est aussi l'esprit de Liverpool. Dans les années où les Beatles étaient des demi-dieux, c'est-à-dire assez vite finalement,
3: oui.
4: mais les dernières années, quand, après Sgt Pepper, vraiment, c'était, je pense qu'ils avaient un égo surdimensionné à juste titre. Il y avait toujours Ringo qui lui restait sur Terre. Je crois que Ringo n'a pas d'égo. Ça pourrait être un slogan d'ailleurs.
3: Ringo n'a pas d'ego. Oui, il faut faire des t-shirts. Et à la fois, ça explique plein de choses. Alors, s'il n'a pas d'ego, ça veut dire qu'en fait, il peut supporter les égos des autres.
4: Et en fait, il est très écouté, justement, parce que les autres sont dans des cimes que personne ne peut atteindre. Et lui, il restait quand même terre à terre. Et je pense que vraiment, à chaque fois, il parlait peu, Ringo. C'est un taiseux plutôt. Mais quand il ouvrait la bouche, les autres l'écoutaient vraiment.
3: D'accord.
4: Comme quelqu'un qui détient une espèce
3: de sagesse
4: populaire de Liverpool. Leurs origines, quoi, en fait.
3: Et puis une sagesse aussi, alors j'allais dire de facto, puisqu'il est plus vieux que les autres.
4: Oui.
3: Enfin, un tout petit peu.
4: Oui.
3: Mais en tout cas, au début, on se rend compte qu'il y a un vrai décalage,
4: ah, oui.
3: où les trois autres Beatles sont encore un peu des ados,
4: oui,
3: et un peu dans les jupons de leur mère.
4: Et lui, c'était déjà une star à Liverpool.
3: Voilà.
4: Il avait
3: une bagnole,
4: ouais,
3: des copines.
4: Ouais. C'était
3: et tout.
4: Un adulte.
3: Ouais,
4: il avait une barbe.
3: Ouais. Il avait des poils.
4: George Harrison, qui avait 17 ans, qui le voyait déjà dans une voiture avec des poils, il le fascinait.
3: Ah là, donc il avait vraiment une aura exceptionnelle au tout début des Beatles. Et voilà, donc on suit ses premières années à lui, à Ringo, à partir de 1940, à partir de sa naissance, et vous nous emmenez en 68, donc cette année où il décide, ça ne va pas être une décision irrémédiable,
4: ça a
3: duré 10 jours, mais de quitter les Beatles, quand même. Alors c'est fou, on apprend un milliard de choses, ça donne envie de réécouter sa voix, et de se rendre compte qu'au début des Beatles, la voix de Ringo, elle avait été là, par exemple, sur I Wanna Be Your Man, qui ensuite a été donnée aux Rolling Stones.
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0: Ringo Starr est la star de ce nouveau livre Hervé Bourris qui sort demain.
1: Ringo, c'était un des premiers batteurs-chanteurs, faut quand même le dire.
0: Oui.
1: Dès son premier groupe, il y avait un moment qui s'appelait le Star Time, pendant un quart d'heure, je crois, où il faisait des breaks de batterie et il chantait des chansons en battant, ce qui était assez novateur à l'époque.
0: Évidemment.
1: Qu'il est toujours.
0: Bah oui, oui, oui. Alors, il est là, on l'entend chanter. Il chante évidemment sur With a Little Help from My Friends, qu'on va écouter tout à l'heure, sur Yellow Submarine. Pourquoi, pensez-vous, alors qu'il était le plus cool de la bande, quand les Beatles sont tout petits, c'est Ringo le plus cool, c'est le plus capé, c'est celui qui a fait le plus de scènes, etc. Pourquoi est-ce que Lennon et McCartney lui ont pas donné plus de place? C'est quoi votre analyse?
1: Ah ben, il n'est pas compositeur. Ouais. Il l'a été par la suite un petit peu, mais les deux patrons, c'était les deux compositeurs. Même George Harrison, c'est arrivé beaucoup plus tardivement, plus laborieusement. À la fin des Beatles, il était au même niveau que les autres, George Harrison. Et même au début, c'était compliqué pour lui. Quant à Ringo, il a jamais vraiment voulu composer. Et la première chanson qu'il a composée pour les Beatles, c'est en 68, donc c'est tardif, quoi.
0: Ouais.
1: Donc en fait, tout simplement, les deux autres, Lennon et McCartney, c'était les patrons parce que c'est eux qui rapportaient les sous aussi en faisant des tubes en permanence. Donc forcément, ils ont pris l'ascendant assez vite.
0: Allez, on va l'écouter chanter quand même notre bon Ringo avec With a Little Help from My Friends. Super chanson. Alors évidemment, il se fait voler la vedette par Joe Cocker qu'il reprend
1: à Woodstock.
0: Incroyablement à Woodstock. Mais quand même, rendons à Ringo ce qui lui appartient. Le premier chanteur de cette merveille, c'était lui. What?

0: Ringo chante.
1: Il la tient bien la note à la fin quand même. Hein. C'est pas si facile.
0: Bah oui,
1: il n'y a pas une tessiture de ouf, c'est pas Céline Dion. Mais quand même, il tient sa note.
0: With a little help from my friends, les Beatles. Donc, et cette voix de Ringo Starr, Ringo à l'honneur. Donc Hervé Bourris, vous vous êtes éclaté, je le sens, en vous lisant. Déjà, à dessiner Liverpool, quand même une ville qui peut être assez sinistre.
1: Mais non.
0: En tout cas, voilà, vous n'avez pas abîmé vos crayons de couleur. Hein. Il y a du noir, il y a du gris, évidemment, il pleut et tout. Et l'enfance de Ringo,
1: c'est
0: dont
1: terrible.
0: Je n'avais aucune idée,
1: affreux.
0: Mais c'est Zola.
1: Ah, bah ouais, c'est, ouais. Ou Dickens, puisqu'on est en Angleterre.
0: Oui, Dickens,
1: ouais.
0: Voilà.
1: Mais ouais, c'est terrible.
0: C'est fou. Alors, il y a sa pauvre maman, c'est très drôle, il y a un running gag, il n'arrête pas de décevoir sa mère, dès qu'il va voir sa mère. Sa maman, donc, il l'élève toute seule.
1: Ouais.
0: Voilà. Et en fait, il y a des énormes problèmes de santé dans l'enfance de Ringo. Il a failli y passer deux fois.
1: Oui, il a passé son enfance à l'hôpital, en fait.
0: Hein. Ouais.
1: Parfois seul, dans des chambrées énormes. Il a été très peu à l'école, à tel point que quand ses soucis de santé ont vraiment commencé à s'arrêter à l'adolescence, quoi, l'école, ils l'ont dit, non, on vous prend plus, ça sert à rien, c'est une cause perdue, quoi. Donc en fait, Ringo ne sait pas bien lire et ne sait pas écrire.
0: C'est ça. Et c'est hyper touchant de s'en rendre compte et de se dire, pourquoi on ne connaît pas cette histoire-là? Pourquoi on connaît l'histoire de Julia, la mère de Lennon, on connaît tout. Et Ringo, on ne sait pas plein de trucs.
1: Mais parce qu'il n'a pas raconté sa vie dans des chansons.
0: Il est discret.
1: Ouais, il est plus discret, ouais.
0: Ouais.
1: Plus humble. Et puis je pense qu'il était complexé aussi.
0: Ouais.
1: Probablement. Quand on a des génies en face de soi et qu'on a connu plus petit, c'est pas facile, quoi.
0: Ouais. Donc en tout cas, voilà, enfance terrible et à la fois toujours une espèce de réserve de joie en lui.
1: Toujours optimiste.
0: Il fait des blagues, il se fait casser la gueule dans la rue. Il fait, c'est pas grave, quoi. Il y retourne. Ouais. J'ai l'impression que vraiment, c'est en tout cas, c'est l'épaisseur que vous lui donnez. C'est un type très courageux,
1: Ringo
0: Starr. Moi, je pense
1: qu'il, oui, il a une pulsion de vie, en fait.
0: Ouais,
1: il a vraiment
0: c'est
1: un
0: ça.
1: Truc. Il est toujours là, 85 ans, en bonne forme.
0: À sortir des disques.
1: À sortir des disques, à chanter.
0: Tout à l'heure, oui, c'est fou. C'est fou. Et voilà, ça me le rend très attachant. Et à la fois, j'ai envie vraiment de me taper sur les doigts et de me dire, mais quand même, j'ai 46 ans, ça fait au moins 30 ans que j'écoute très sérieusement de la musique. Et je ne savais pas le tiers, le quart de ce que vous racontez dans ce livre.
1: C'est assez peu raconté. Et moi, j'ai lu plusieurs biographies qui étaient... ça creusait pas tellement,
0: non.
1: En fait. Il a fallu que je cherche quand même pas mal de sources. Je suis allé à Liverpool, d'ailleurs.
0: Ah oui, voilà, j'allais vous demander vous avez fait. Parce qu'il y a des trucs, des citations d'autres Beatles sur lui et tout. C'est compliqué.
1: C'est la documentation. C'est,
0: ouais.
1: Alors, j'amasse les bouquins et les magazines et tout ça depuis que j'ai 14 ans. Donc là, j'ai vraiment ce qu'il faut.
0: Okay.
1: Et puis, à Liverpool, c'est la première fois que j'y allais l'été dernier. Il était temps, quand même. j'ai passé du temps et j'ai enfin compris les Beatles, je pense. Par la géographie.
0: C'est-à-dire
1: que c'est des gars de la banlieue, en fait, de Liverpool. C'est pas des gars de Liverpool, c'est des gars de quartiers qui sont assez éloignés du centre.
0: Ok.
1: Donc ça explique des choses aussi. Non seulement les Beatles venaient de Liverpool, donc du nord de l'Angleterre, donc de Londres, c'était quand même compliqué, c'était les premiers vraiment à faire ça, mais en plus ils venaient de banlieue. Donc c'était. Je pense que ce complexe qu'il a pu avoir, c'était aussi déjà. Existait déjà à Liverpool.
0: Ouais. Vous l'expliquez très bien, vous expliquez que c'est 6 heures de train et on ne peut rien acheter à manger dans le train entre Liverpool et Londres.
1: Il n'y avait pas d'autoroute.
0: Et il n'y a pas d'autoroute, donc c'est 8 heures de bagnole. Donc il y a un moment, c'est le bout du monde.
1: Ouais,
0: et donc les
1: loin.
0: Mecs de Liverpool n'ont rien à faire. Il y a un dessin super drôle où vous avez Londres hyper chic et tout, et un petit personnage un peu qui a l'air sorti de sa campagne avec ses sabots crottés, voilà, et qui est au milieu et qui n'a rien à faire là. Donc il y a ça aussi. Finalement, c'est Ringo, c'est un type qui avait rien à faire là, mais qui allait quand
1: déjà
0: même.
1: Déjà devenir une star à Liverpool, c'était fou. Je pense qu'il pensait que c'était le max, en fait.
0: Ouais.
1: Mais il a été un peu plus loin.
0: Il était un peu plus loin. Et donc en 1968, à un moment, pétage de plomb, quittage de Beatles et prenage d'avion. On va vous raconter tout ça sans les fautes de français et avec Hervé Bourris qui est ce soir l'invité de Décibel. Ringo qui sort demain aux éditions Casterman est à gagner au Blind Test. Donc si vous voulez participer, c'est maintenant qu'il faut vous inscrire. Le numéro du standard 0810 055 056. À tout de suite.
2: 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À Clion-sur-Indre, il y a actuellement des travaux de réfection de voirie rue de l'Abattoir, c'est jusqu'au 31 octobre. Donc pendant toute la durée des travaux, le stationnement sera interdit dans la zone de chantier ainsi que de part et d'autre sur une longueur de 20 mètres, à l'exception bien sûr des véhicules affectés aux travaux. La circulation sera interdite dans les deux sens, sauf pour les riverains et le service de secours.
3: Et pour continuer, je vous parle de la borne. Alors rien à voir avec des travaux de signalisation, non. La borne, la capitale de la céramique, qui accueille encore quelques semaines une exposition céramique contemporaine. L'exposition Éclosion, qui réunit les artistes de la collectivité Les Argilets. Les œuvres suivent les étapes de l'apparition et de la transformation des formes dans la création artistique. Vous avez jusqu'au 1er novembre pour voir cette exposition présentée au Totem de la Borne à Enrichemont.
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0: 19h31, on est ensemble jusqu'à 20h sur votre radio ici. Et la musique est bonne, forcément, quand il s'agit des Beatles et d'un Beatle en particulier, Ringo Starr, mis à l'honneur dans ce nouveau livre d'Hervé Bourris. J'ai du mal à dire, c'est une BD, vous dites quoi vous? Un roman graphique?
1: Non, c'est une bande dessinée.
0: C'est une bande dessinée biographique?
1: Oui, c'est ça.
0: Voilà, de Ringo Starr.
1: On dit un biopic au cinéma?
0: Oui.
1: Un peu ça.
0: Une bio-BD.
1: D'accord.
0: On dirait qu'il y a de la salade dedans, oui, une bio-BD, ça va pas du tout. Édition Casterman, ça sort demain, Ringo. C'est donc pas la suite de Paul qui est sorti l'année dernière, parce que c'est pas la même période.
1: Pas le même axe.
0: Très différent, pas le même axe. Donc là, c'est vraiment l'enfance de Ringo, son arrivée dans les Beatles. Est-ce que tout est vrai, Hervé Bourris?
1: Oui.
0: À un moment, vous dites qu'en gros, si Ringo est vraiment rentré dans les Beatles, c'est parce que Pete Best, le premier batteur, voulait pas se couper les cheveux?
1: Oui, c'est une des raisons.
0: Non, mais c'est fou à quoi ça tient.
1: Ouais.
0: Oui, c'est une des raisons.
1: Il y en a plein d'autres.
0: Oui. Mais celle-là. Allez-y, je vous en supplie. Il n'était pas dans les Beatles au début.
1: Non. Ouais. Mais ils se sont rencontrés à Hambourg. Chacun avait leur groupe. Et puis, ils se sont très bien entendus avec lui. Et à chaque fois que Pete Best, donc le vrai batteur des Beatles de l'époque, avant 62, avait un problème, était malade, à chaque fois, c'était Ringo qui remplaçait, quoi. Là, ils se sont vus que ça se passait très bien, qu'ils avaient le même humour et tout ça. Il y a eu effectivement là, le moment où les Beatles ont eu leur fameuse coiffure en avant, au lieu de la gomina du rocker, et Pete Best a refusé. Après, Pete Best, c'était pas un bavard, c'était pas un rigolo.
0: Ouais.
1: Il faisait pas de blagues avec les autres, il était pas dans le même esprit que les autres en fait. L'autre problème, c'est que la maman de Pete Best, Mona, était un peu la manageuse, enfin la comptable du groupe. Et quand Brian Epstein, leur manager, a pris en main le groupe, il était bien content de se débarrasser des deux, quoi.
0: C'est ça, voilà le binôme, le fils à la batterie et la mère à la calculette.
1: Ouais. Ah oui, aussi c'était le plus beau gosse des Beatles, ils étaient contents de se débarrasser de lui.
0: Oui, parce que du coup, il y avait moins de concurrence dans le groupe. Alors Ringo, chez les Beatles, c'est par exemple Yellow Submarine.

0: peut-être en fait à cause des chansons qu'on lui donnait qu'il a cette image de type peut-être moins profond que les autres, plus léger que les autres Beatles.
1: Oui, alors immédiatement, dès que le groupe a explosé aux États-Unis, c'était le préféré des enfants aussi. Parce qu'il avait son nez,
0: oui.
1: Il semblait rigolo, il avait une tête rigolote.
0: Ça me fait penser, il y a des fois, vous le dessinez en bébé avec sa tête d'adulte. Vous vous êtes fait plaisir, Hervé Bourris, parce que s'il y a un bébé qui a une tronche comme ça dans le monde entier, il faut nous la porter. C'était très drôle. Non, c'est très drôle. Mais il a une tête de cartoon, en fait.
1: Oui, et en fait, c'est le meilleur comédien des quatre, de loin. Je peux vous dire le pire aussi, c'est Paul.
0: C'est Paul sûr.
1: C'est affreux. Il a d'autres qualités par ailleurs. Mais Ringo, c'était le meilleur. Et donc, c'était dans la comédie, c'était le meilleur, quoi, tout simplement. Donc, je pense que ce truc d'humoriste, de comédien, ça vient de là à l'origine. Quoi. Et ils ont continué avec les chansons, cette espèce de statut qu'il avait eu avec les films.
0: 1968, que se passe-t-il? On ne va pas tout révéler, évidemment, parce que je vous dis, franchement, vous allez apprendre des trucs, même si vous connaissez, que vous écoutez les Beatles régulièrement et tout, vous allez apprendre des choses dans Ringo. Donc, je ne veux pas tout raconter, mais qu'est-ce qui fait? Qu'est-ce qui amène Ringo, en 1968, à prendre sa femme sous le bras et à dire, chérie, fais les valises.
1: On se casse.
0: On se casse en Sardaigne.
1: Après 66, les Beatles arrêtent les tournées. Et donc là, ils se mettent à faire des albums hyper sophistiqués qui prennent des mois et des mois et des mois. Et tous les compositeurs, c'est-à-dire les trois autres, en fait, travaillent beaucoup à mettre au point, à élaborer en studio leurs chansons, à faire appel à des musiciens, tout ça. Paul a pris l'habitude à cette période de montrer à Ringo les parties de batterie des chansons des Beatles, qui commencent à être un peu tendues. Et en fait, il passait six mois en studio, voire plus. Ouais. Le double blanc, il revenait d'Inde, c'était super, super ambiance, c'était content. Et puis ça s'est mal passé assez vite parce que chacun a voulu produire ses chansons. Donc en fait, le groupe s'est complètement disloqué. L'enregistrement a duré, je sais plus combien, 7 mois, à être les uns sur les autres et à recommencer 15 000 fois les mêmes chansons.
0: C'est hyper laborieux.
1: Et en fait, il s'est rendu compte qu'il s'amusait pas. En fait, il était considéré comme un employé. Chacun bossait ses chansons et faisait appel à lui à un moment, tu viens, faut que tu fasses ta partie de batterie. En fait, il s'amusait pas, quoi. Ouais. Et donc, il est parti, il n'en pouvait plus.
0: Il pète un plomb, il s'en va. C'est le début de l'histoire que vous racontez, Hervé Bourris, et évidemment, une rencontre en Sardaigne qui fait qu'il va pouvoir raconter sa vie. Et donc, pour nous, on va la découvrir. Et puis, évidemment, il va pas quitter les Beatles très longtemps, hein. Ça dure une dizaine de jours. Mais est-ce que vous pensez
1: Mais il a bien fait de faire ça.
0: Qu'il a bien fait de le faire.
1: Ah oui.
0: Et si j'en crois ce que je lis dans Ringo, les trois autres, ont vraiment cru à son départ. Personne n'a cru qu'il était en train de faire un caprice.
1: Il pouvait pas savoir.
0: Non.
1: Il pouvait pas savoir, c'était possible. Il était quand même très en colère, ils avaient prévenu, ils savaient pas.
0: Ouais. Quand il a dit je quitte le groupe, on l'a cru.
1: Ouais. Et je pense qu'ils ont, ils ont enregistré à trois sans lui, puis ils se sont rendu compte que ça marchait pas. Ouais. La mayonnaise prenait pas parce qu'il était pas là. Parce que c'est lui le lien, en fait.
0: L'âme des Beatles. Ouais. D'où le soutien.
1: Ils avaient besoin de lui à la batterie, mais surtout parce que c'est une histoire à quatre.
0: Ouais. Et il y a dans cette histoire, justement, quand Ringo s'en va, quitte momentanément, mais quitte vraiment les Beatles, un télégramme qui arrive, dont je ne vous révèle pas le texte, mais dont moi je n'avais pas connaissance. Donc ça aussi, c'est vrai.
1: Ah oui, tout est vrai.
0: Un télégramme incroyable que vous lirez si vous vous offrez demain. C'est pas mal ça.
1: Ou un autre jour.
0: Un marketing. Dès demain, allez chez votre libraire. Non, mais c'est une merveille. Ringo de Hervé Bourris. Merci. Aux éditions Casterman, qui sort demain. Et voilà, vous penserez à moi quand vous lirez le passage sur le télégramme, parce que franchement, ça file des frissons. On peut écouter quelques extraits quand même des chansons composées par Ringo.
1: Oui.
0: Il n'y en a pas eu des masses, mais pour les Beatles, il a composé Don't Pass Me By, album blanc 68.

0: C'est vrai que je l'aime bien, mais c'est pas la DA non plus de l'album blanc, exactement.
1: Il y a trop de violons.
0: Il y a trop, il y a trop de trop.
1: C'est pas la plus classe.
0: Mais c'est peut-être la préférée des enfants.
1: La préférée de Dylan.
0: Ah.
1: On sait pas pourquoi.
0: C'est pas pourquoi.
1: Ouais, bon, enfin, Dylan, c'est Dylan.
0: Et 1969 à Bay Road, le jardin de la pieuvre, Octopus Garden. I

0: quelques notes quand même.
1: C'est un peu la même chanson que la précédente, oui, mais avec des poulpes.
0: Oui, c'est ça. Il a juste changé de bestiole et il a changé de thème. Alors Ringo a sorti cette année son 22e album solo, Hervé Bourris.
1: Incroyable.
0: Qui s'appelle Long Long Road. On va pas se mentir, il a peut-être échappé à certaines et certains d'entre vous, mais je me dois de vous dire qu'il est vraiment réussi.
1: Eh ben.
0: En collaboration avec l'américain T-Bone Burnett, qui est un très très bon de la country. Et je vous propose de découvrir Ringo en solo, version 2026.
1: Ah, c'est son truc, la country.
0: Returning Without Tears.

0: mieux les violons aujourd'hui. Ringo, c'est joli.
1: Oui, c'est joli.
0: Hervé Boris valide le 22e album solo de Ringo Starr, donc Long Long Road. C'est son album américain, son album de country. Ça lui va super bien. Il est sorti il y a quelques semaines. Est-ce que vous l'avez rencontré? Est-ce que vous avez envie de le rencontrer?
2: Pas spécialement. Enfin, je sais pas.
0: Il a l'air d'être gentil.
2: Qu'est-ce que je lui dirais?
0: Je sais pas, moi. Mais vous le connaissez si bien. J'ai l'impression que vous êtes la première personne que je croise qui a compris qui était Ringo Starr.
2: Non, mais ces deux-là, les deux survivants des Beatles, je passerai mon temps à chialer. En fait, c'est pas. J'arriverai même pas à parler. Enfin, c'est pas possible.
0: Ça, c'est possible, effectivement, d'avoir une réaction, de leur faire un câlin
2: trop.
0: Et de leur. Et c'est déjà tellement une performance d'être les survivants des Beatles.
2: Oui.
0: Parce que ces mecs-là ont quand même eu des vies absolument incroyables. Oui, donc on a juste envie de lui taper dans la main et de lui dire bravo. Mec.
2: Pas trop fort.
0: Accroche-toi. Oui, il faut pas taper trop fort. Oui, non, ça c'est sûr. Donc voilà, Ringo, l'âme des Beatles, Hervé Boris, ça sort demain aux éditions Casterman. C'est merveilleux, j'espère que vous avez compris à quel point, parce que vraiment je le pense, et quel bonheur d'apprendre des choses encore sur des musiciens qu'on a l'impression de connaître par cœur. Vous avez fait tout un tas d'ouvrages autour de la musique, hein. Hervé Boris, il y a eu le petit livre Rock en 2007, donc le petit livre Beatles en 2010, Paul l'année dernière, là on est sur Ringo. J'ai aussi un super souvenir de votre aventure punk. Les 18 nouvelles punk et noires, Hervé Boris, ça c'était en 2011, parce que voilà, on adore les Ramones. Il y a eu le petit livre French Pop, où on parlait de chansons françaises. Est-ce que vous avez d'autres projets à venir autour de la musique ou de ces petits livres?
2: Eh ben, Georges.
0: Ah bah oui.
2: Ah bah oui, on continue.
0: Ah, vous gardez John Lennon pour la fin?
2: Oui.
0: Donc, il y a eu Paul, là il y a Ringo, le prochain c'est George Harrison.
2: Ouais. Après, ça sera John et Yoko, pas John tout seul.
0: John et Yoko? Parce que c'est la période que vous trouvez la plus intéressante de
2: oui.
0: John Lennon? Ah!
2: Et puis je me méfie un peu de John tout seul.
0: Ceci dit, là, dans Ringo, évidemment, puisqu'on va jusqu'en 68, vous verrez John et Yoko ensemble sur certaines pages. Et ok, John et Yoko. Ah. Alors, même chose, hein, Yoko est encore en vie. Est-ce que vous avez tenté de la contacter?
2: Non. Non plus.
0: C'est vrai, ça vous dit rien. Bon. Et autour de des petits livres, donc que ce soit la chanson française ou punk ou etc.
2: Non, j'ai fait le tour. Enfin, de
0: ça y est
2: côté.
0: Là.
2: Enfin, c'était un principe de patchwork chronologique en fait, ce livre-là. C'était beaucoup de travail, c'était des gros livres et j'ai l'impression d'avoir fait le tour du concept, on va dire. Là, j'ai plus envie de raconter des histoires par le biais d'une bande dessinée plus classique en fait, avec des cases, avec des bulles, et j'ai plus envie de ça en fait, et de la couleur.
0: Mais c'est pas dans sa forme en tout cas narratif, c'est pas classique parce que vous choisissez à chaque fois un moment de la vie de.
2: Et puis il y a des doubles pages sans cases, enfin c'est par moments c'est assez psyché. Ouais.
0: Donc là vous êtes en train de bosser sur George Harrison.
2: Ouais.
0: Ok, et vous pouvez déjà me dire quelle période de sa vie vous avez choisi?
2: En fait c'est pas c'est une période de sa vie, mais c'est surtout un thème, c'est George et l'Inde.
0: Ah oh, génial. Génial. C'est bien, on verra les autres défoncer aussi. Ça va être drôle, ça.
2: Obligatoirement.
0: Il va y avoir des bonnes pages encore. Eh ben, Hervé Boris, merci beaucoup d'être venu nous voir. Et on se donne rendez-vous pour George Harrison.
2: Oui, d'accord. Avec plaisir.
0: À la prochaine. Merci beaucoup.
2: Merci.
0: Merci.
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2: Oh là là, la dernière partie de l'émission va se régaler. L'anniversaire sera consacré à une chanson de Colette Renard. Et pour le blind test, on va se balader en chanson dans les quatre saisons. Pas celle de Vivaldi, celle de notre année, printemps, été, automne, hiver, en chanson. Et pour jouer avec nous, il y a Clotilde. Bonsoir.
3: Bonsoir Émilie.
2: Bienvenue. Comment ça va Clotilde?
3: Ben, ça va bien.
2: On joue ensemble ce soir pour gagner le joli... Il a dit qu'on pouvait dire BD, Hervé Bourris, je veux dire roman graphique et tout. Non, la BD, BD, mais avec une belle et vraie histoire autour de Ringo Starr. Et Clotilde, on n'est pas toutes seules, toutes les deux. Il y a aussi Josette qui est avec nous. Bonsoir Josette.
4: Bonsoir Émilie.
2: Comment ça va Josette?
4: Eh ben très bien.
2: Il paraît que c'est la deuxième fois qu'on joue ensemble.
4: Oui.
2: Ah, ça s'était bien passé la première?
4: Oui.
2: Ah, formidable. Et Clotilde, en revanche, c'est une grande première ce soir, n'est-ce pas?
3: Oui, tout à fait. C'est la première fois que je joue sur l'antenne nationale.
2: Eh bien, ça me fait...
3: Je joue sur mon antenne locale.
2: C'est laquelle, Clotilde? On va leur faire un bisou.
3: Ici Orléans.
2: Ah, oh, bisous, ici Orléans. Et Josette, où est-ce qu'on écoute ici, chez Josette?
4: Touraine.
2: Et ici Touraine. Eh bien voilà, les deux, on les embrasse. Josette et Clotilde, maintenant devant la France entière réunie, oui, les 44 ici vous écoutent, je vous annonce que déjà, on va bien démarrer en vous disant que vous avez gagné, toutes les deux, un exemplaire du livre d'Hervé Bourris. Ça, c'est fait. Personne ne repart les mains vides du blind test de Décibel. Donc mesdames, chacune un exemplaire. Vous avez gagné.
4: Merci.
2: Avec plaisir.
4: Merci.
2: Et maintenant que vous avez gagné, nous jouons donc. Les chansons qui vont passer parlent d'une des quatre saisons. Et on recherche, ensemble, et le plus rapidement possible, le nom des interprètes de ces chansons. Petit point de règlement, Clotilde et Josette, je vais vous demander, avant de proposer une réponse, de penser à donner votre prénom pour que je sache laquelle de vous deux est la plus rapide. D'accord ?
3: D'accord.
2: Alors c'est parti avec une première chanson qui parle d'une première saison. Dites-moi, mais qui chante ça?
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4: Josette, Henri-Salvador.
2: Et Clotilde? Eh ben oui, vous l'aviez toutes les deux. Bravo.
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2: C'est beau, hein?
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2: Mais on commence très bien ce blind test. Clotilde et Josette, ayant donné leur prénom exactement en même temps, elles ont chacune un point. Le jardin d'hiver d'Henri Salvador. Passons à la saison suivante, à la chanson suivante. Dites-moi, qui est-ce?
4: François?
2: Oui!
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2: Bravo Josette, c'était Clo-Clo, deuxième saison de ce blind test, c'était donc le printemps. Bon, pour la troisième, je pense que ça va aller très vite. Concentrez-vous, mesdames. Qui est-ce?
4: Josette, Joe Dassin.
2: Wouhou!
4: C'était indien.
2: Vous êtes trop forte!
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0: mais quelle merveille! L'été indien de Joe Dassin. Josette et Clotilde, vous avez été deux excellentes candidates. Merci d'avoir joué avec nous au Blind Test.
1: Merci.
0: Merci. Merci. Vous revenez quand vous voulez. Moi, je vous envoie avec plaisir à chacune un exemplaire de Ringo d'Hervé Bourris. Et puis après l'été de Joe Dassin, le printemps de Clo-Clo et l'hiver de Monsieur Salvador, il est temps de passer à l'automne avec un garçon qu'on aime beaucoup ici. Il s'appelle Tété. À la faveur de l'automne, j'ai de bonnes nouvelles de Tété à vous donner. Je vous raconte après la chanson.

0: a pas pris une ride, cette chanson, c'est dingue. Elle date de 2003, 23 ans qu'on écoute à la faveur de l'automne, en ayant les frissons d'amour pour Tété. Son nouvel album, Une semaine sur deux, qui raconte sa vie de papa divorcé, va sortir dans les prochaines semaines. Et Tété sera évidemment l'invité de Décibel, on l'adore.
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0: Aujourd'hui, c'est l'anniversaire de la mort de Colette Renard. Colette Renard nous a quittés il y a pile 16 ans, le 6 octobre 2010. Colette Renard, il y a plein de raisons de la connaître et toutes les raisons sont bonnes, mais je peux vous dire que c'était Rachel dans Plus belle la vie entre 2004 et 2009 et que ça, c'était très important pour tout un tas de gens qui ont vu tous les épisodes de Plus belle la vie. Colette Renard, Rachel, croyez-moi, ils la connaissent. Mais Colette Renard, elle a aussi été surnommée Irma la Douce, c'est trop drôle. Colette Renard, elle a aussi beaucoup chanté, en plus de jouer la comédie. Et elle a chanté, en 1963, une chanson alors qui rentre dans la catégorie des chansons paillardes, mais je trouve qu'elle est un peu à part, déjà parce qu'elle est chantée par une femme, et sur un ton qui n'est pas « Pouit, pouit, tagala, bisous Patrick Sébastien ». Rien à voir. Là, vous allez voir, ça s'appelle « Les nuits d'une demoiselle ». Et c'est donc une demoiselle qui vous raconte comment elle passe ses nuits, comment elle prend du plaisir pendant ces nuits-là. Je vous rappelle qu'on est en 1963. Il y a 7 couplets en tout, et tout un tas de façons de prendre du plaisir, mais sans jamais dire exactement ce qui se passe. C'est l'art des périphrases. Si vous êtes au lycée et que vous êtes en train d'étudier les figures de style, eh ben ce texte, signé Guy Breton, c'est un merveilleux exemple. Hommage à Colette Renard, à sa voix et à sa chanson.

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1: Ah les amis, comme je suis désolée, j'ai fait une petite bêtise et je vous ai passé la version censurée de Colette Renard, Les Nuits d'une Demoiselle, rien que la conclusion de la chanson, liée le jour, je flirte tout simplement, dans la vraie version voulue par les auteurs et par la chanteuse, c'était le jour, je baise tout simplement. Mais c'est pas grave, je vous la passerai un autre soir. Je remercie l'équipe de l'émission, Diana Sadika, Iris, Vincent, Thierry et Mélodie. À demain.
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1: 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Bisous.

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2: Bonsoir à tous et bienvenue. Merci de votre fidélité à ce nouveau rendez-vous ici. Ce sont, rappelons-le, de bonnes initiatives, vos actions en région qui sont valorisées à travers de nombreux reportages qui vous donnent la parole. Rendez-vous résolument positif chaque soir pour une balade. On va parler évidemment de notre pays, de ce que vous entreprenez, de ce qui marche d'ici 21h. C'est aussi un parcours de vie, cette émission, celui d'un invité dont les souvenirs en région sont des marqueurs, souvent puissants, qu'il ou elle partage chaque soir à travers la cartographie de sa vie. Ce soir, je reçois un comédien, je reçois également un acteur, un humoriste, un homme qui deviendra très populaire en participant à une émission que vous connaissez, On demande qu'à en rire, sur France 2, on est au début des années 2010. 10-15 ans plus tard, son parcours est extrêmement dense. Du théâtre, du cinéma, il est actuellement à l'affiche de la pièce Le sens de l'humour au Théâtre Antoine à Paris, aux côtés de Claudia Tagbo, d'Ariel Mallet et Élise Diamant. On en parlera avant 21h, je reçois Florent Père. Bonsoir Florent Père.
3: Bonsoir. J'ai beaucoup aimé le CV. Il manquait génie.
2: C'est dommage. Vous voulez que je refasse
3: voilà, est-ce qu'on peut refaire ce lancement?
2: Tout est possible.
3: Voilà, ouais, il est comédien, il est humoriste et génie. Normalement, c'est comme ça qu'on conclut.
2: Mais bon. On va comprendre aussi. Alors, on s'intéresse, je vous l'ai dit, vous avez compris le principe de l'émission, à tout ce qui s'est passé avant que l'on vous découvre finalement. Parce qu'on a toujours l'impression que quelqu'un démarre comme ça d'un coup parce qu'on l'a vu à la télévision. On oublie qu'il y a tout un parcours, qu'il y a tout un process, qu'il y a tout un tas de mécanismes qui vont derrière. Vous êtes prêt à remonter un peu le temps?
3: Oh oui.
2: Vous êtes né à Valence. Mais alors, pour le coup, c'est pas franchement non plus la Drôme, l'endroit qui vous a marqué particulièrement.
3: Non, parce que je suis né à Valence. Voilà. Vous savez, la Drôme, c'est séparé par
2: la Ardèche.
3: C'est la Drôme Ardèche. Ouais. Et donc, je suis né à Valence, mais on m'a vite ramené en Ardèche, de l'autre côté du Rhône.
2: Alors, l'Ardèche, effectivement, c'est à côté. Ça, c'est un endroit très important. Que faisaient vos parents, d'ailleurs?
3: Maman était infirmière jusqu'à ma naissance. Elle s'est arrêtée. Ouais. Quand ils ont tout de suite compris l'étendue du travail qu'il y aurait à fournir. Et mon papa était gérant de société. Enfin, c'est ce que je devais mettre sur ma petite feuille à l'école. Mais il était patron de boîte de nuit.
2: Ouais, c'est ça. On va en parler de cette boîte de nuit.
3: Et restaurateur et musicien.
2: Non, mais ça, c'est extraordinaire. On va y venir dans un instant parce que ça fait aussi partie de vos vies. Mais je vais rester dans le côté bucolique parce que je sais que vous êtes un amoureux de la nature. Vous en avez d'ailleurs fait un spectacle qui portait ce nom. Vous avez évolué dans un espace un peu rural, dans un environnement de campagne, très clairement.
3: Ah oui, carrément, campagnard même, oui. Ouais. Vraiment jusqu'à mes 12-13 ans, en fait, je restais que à la campagne. C'est-à-dire que on avait une maison à la campagne, la boîte de nuit familiale était à la campagne, donc je passais ma vie dans la forêt, un petit tome dans les arbres et je descendais à la ville, quoi.
2: On y est très rarement, en fait. On y est justement, là, on est dans la forêt. Et est-ce que, comme tous les gamins, vous avez fabriqué des cabanes? Est-ce que vous montiez aux arbres? Est-ce que vous étiez déjà sportif à ce moment-là?
3: Jusqu'à 10-11 ans, j'étais pas très sportif, j'étais actif parce que je montais aux arbres, je courais dans la forêt, je faisais du vélo, donc j'étais pas du tout sédentaire. Loin de là, j'étais pas devant de coller à ma console ou quoi. Mais le sport en tant que tel, non, c'est arrivé vers 10 ans.
2: Des lieux refuges, justement, dans la forêt, on construit des cabanes en ces moments-là.
3: C'était ça. Je me rends compte que de ce que je connais de l'Ardèche, en fait, c'est un rayon de 10-20 km autour de la maison de mes parents, où depuis que je suis né, je fais des footings, du VTT, et que je grimpe aux arbres. Au-delà de ça, je connais très mal l'Ardèche, en fait. Mais ce secteur-là, d'ailleurs, dès que je retourne avec mon fils, je dis, tiens, on va voir mon arbre, je vais t'emmener à ma rivière, je vais t'emmener dans ma forêt.
2: Vous avez un arbre.
3: Il me dit, mais c'est pas ta forêt, c'est pas ton arbre. Je dis, bah oui, mais cet arbre-là, il était là quand j'allais à l'école, parce que j'allais à l'école à travers la forêt.
2: Oui, j'ai découvert ça, parce qu'effectivement, et ça c'est une chose incroyable d'avoir une enfance où on traverse des bois pour aller à la forêt. Ouais. Et en même temps, cette cour d'école était toute petite, parce que si j'ai bien compris, vous étiez 15 élèves.
3: C'était une petite école de campagne. Alors, des gens qui traversent des bois pour aller au travail, il y en a aussi à Paris, tous les gens qui travaillent au bois de Boulogne, au bois de Vincennes, tout ça.
2: C'était tout petit, c'était une école de campagne.
3: Petite école de campagne avec une seule classe, une seule institutrice.
2: Comment ça s'appelait?
3: Mademoiselle Méral.
2: Vous avez des nouvelles?
3: Non, parce qu'elle est partie très peu de temps après que j'ai quitté l'école.
2: Mais vous n'avez jamais cherché à la retrouver?
3: Ah non, mais elle est partie. Hein. Ça, c'est, elle est en garde de là-haut.
2: D'accord, très bien. Je remets ma question dans le dossier.
3: elle est là.
2: Vous n'avez jamais pensé à la retrouver?
3: Je l'ai cherché, mais je ne l'ai jamais retrouvée. Mais non, voilà, on était de la maternelle au CM2, tous dans la même classe, à l'ancienne, avec la maîtresse qui vivait dans l'école. Enfin, qui avait son logement de fonction à côté de l'école. Ouais. Et donc, effectivement, c'était à genre 20 minutes à pied à travers la forêt de chez moi. Et donc, j'y allais avec mes deux copains du quartier. On allait quatre fois par jour, on faisait l'aller-retour, ce qui est fou quand moi je vois que j'ai du mal à laisser mon fils aller à l'école qui est à 2 minutes à pied.
2: Parce que alors vous traversez les ruisseaux et les rivières à cette époque-là. Hein, c'est peut-être aucune notion du danger.
3: Non, mais en vrai, il n'y en avait pas. Mais il y en avait plein et il n'y en avait pas. Puisque je suis là, c'est que tout va très bien. Mais c'est vrai qu'on se dit que nos parents étaient à...

0: À l'évocation de ce nom de village.
1: Pas du tout. En revanche, il y avait cette boîte de nuit, vous l'avez évoqué, alors ça c'est quand même pas banal pour un gosse. Ouais. Il était gérant de société, effectivement, ça c'était sur le papier, il avait une boîte de nuit, mais il y avait toute la famille, je crois qu'il y avait les grands-parents, votre
0: père.
1: Oui,
0: en fait, c'est une, alors ça mérite une émission entière, mais en gros, mon père et mon grand-père mon grand-père a acheté une ferme en Ardèche, en haut d'une colline, il a acheté la ferme et la colline. En 68, 69, et ils en ont fait une boîte de nuit, enfin un dancing, comme.
1: Alors, comment ça s'appelle, dancing?
0: Chez Mathieu. Qui existe toujours, hein.
1: C'est vrai, c'est génial.
0: Ouais, c'est plus à ma famille, mais pour l'instant. J'ai toujours un petit suspect. Mais ça a fait vivre toute ma famille pendant 40-50 ans. Et donc, mon père, qui était pianiste, mon grand-père chantait, ma tante chantait.
1: Alors, il y avait du Cabrel, il y avait du François Feldman.
0: Bah, ça, c'est ce que je chantais moi.
1: Il y avait ça.
2: De l'huile.
0: Oui.
1: Eh oui. De l'huile. Ah, ça, c'est un souvenir pour vous.
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1: Ça, c'est le groupe Réglise. Alors, effectivement, c'était pas vos grands-parents qui ont chanté ça.
0: Non.
1: Mais
0: mais ouais, j'avais mon petit tour de chant. C'était des moments que je passais avec mon père, déjà, à répéter la journée. Et j'adorais faire ça, chanter avec lui. Et puis après, quand je venais faire coucou à la boîte, c'était pas tous les soirs. Je n'étais pas exploité, que mes parents se retrouvent pas à la DAS.
1: Non, mais on comprend aussi quand même comment ce goût artistique arrive dans votre vie. Je veux dire,
0: c'était une famille, et ça est toujours artistique et festive. Je suis pas un enfant de la balle comme mon fils qui passe sa vie dans les théâtres, sur les plateaux de tournage et tout ça. Moi, c'était au fin fond de l'Ardèche, dans une boîte de nuit. En revanche, mon père pianiste qui chantait.
1: C'était fun.
0: Voilà, c'était très joyeux, très rablaisien et très artistique aussi, c'est vrai.
1: Florent, restez avec nous parce qu'on ira faire un tour aussi au Lavandou. Alors ça, c'est un autre lieu, une autre carte postale. C'est des années de vacances et puis le Var a forcément énormément d'importance parce qu'on ira ensuite à Saint-Raphaël. Vous allez partir à l'adolescence d'ailleurs pour suivre des études de sport-études. On se balade dans toute la France, vous l'avez compris, avec à l'instant Benoît Prospero qui nous rejoint dans la revue des Merveilles. Et aujourd'hui, on va apprendre à fabriquer un Oya.
3: Alors juste, dites-moi, est-ce que déjà vous voyez ce que c'est un Oya?
4: C'est une réserve d'eau souterraine. Elle est contenue dans un volume qui n'est pas étanche complètement. Et par capillarité, quand la terre est sèche, ça va diffuser à l'extérieur pour hydrater les racines.
3: Voilà, exactement. Donc un Oya, vous savez, c'est cette poterie en terre couleur pourpre, comme une tuile poreuse qui fait penser un petit peu à une sorte de jarre. Et donc on enterre au pied des plantes que l'on veut hydrater en profondeur. Et ça permet en même temps d'optimiser l'usage de l'eau et qui tranquillement donc va se distiller par capillarité. Et donc nous sommes en Savoie, à côté de Chambéry, à Sona, avec ici Pays de Savoie, et notre Oya, eh bien on va l'enterrer, Marie. Mais
4: il faut quand même que le haut de l'Oya soit au ras du sol pour qu'on puisse le remplir régulièrement.
3: Et l'avantage, c'est qu'avec l'Oya, comme il est sous terre, du coup, c'est zéro évaporation, Paul.
5: Alors zéro évaporation, il faut les mettre correctement. S'il y a la moitié de l'Oya qui déborde et qui est en plein soleil, ça ne marche pas. Il faut vraiment que le sol vienne de manière affleurante et même rajouter du paillage par-dessus, on paye beaucoup.
3: Voilà, et quand on l'utilise bien, en tout cas, ça marche hyper bien. Mais, parce qu'il y a quand même un c'est qu'un Oya, ça coûte quand même un petit peu cher. Sauf si on est malin, Paul.
5: Je soude des pots entre eux pour faire mes propres réserves. Ce qui consiste à prendre un pot en terre cuite, à en sceller le fond avec une petite pierre et un peu de ciment. Puis en venant empiler un deuxième pot à l'envers par-dessus, on arrive à avoir une espèce de forme d'amphore. Il n'y a plus qu'à sceller le tout ensemble pour avoir une Oya.
3: C'est-à-dire les deux pots, vous savez, face à face, du côté le plus large, c'est des diamètres 24-26 ou quelque chose comme ça. Et à ce propos, d'ailleurs, petite précision, il faut mettre le pot le plus petit en dessous et le pot le plus grand en dessus, comme une sorte de couvercle, si vous voulez. Et Marie?
4: On fait des tests en jardinerie pour voir ceux qui marchent les mieux les uns avec les autres, hein, parce que des fois, il y en a qui sont pas très ronds, non vernissés, parce qu'il faut qu'ils soient pour eux.
3: Et puis donc, on enterre, et pour éviter les moustiques, vous bouchez avec des bouchons en liège. Et pour l'autonomie, en général, c'est quelques jours, tout dépend des températures. Bref, si vous ne connaissez pas, essayez l'Oya, vous verrez, c'est une merveille. Merci Marie et Paul, et merci ici Pays de Savoie.
1: Et merci beaucoup Benoît Prospero. Florent Perret, votre invité. Alors on parle évidemment de l'Ardèche, là où vous avez grandi.
0: Ça m'a fait plaisir d'entendre Benoît Prospero, j'ai pas de nouvelles.
1: Il va bien.
0: Ouais, je suis content.
1: Il vous embrasse, il m'a laissé un message pour vous, il viendra d'ici la fin de l'émission avec grand plaisir. Et il nous emmènera d'ailleurs Benoît, parce qu'il adore se balader au Lavandou, là où on va aller. aller d'ailleurs dans un instant avec vous. Il était pas mal cet hôtel, hein, où vous alliez tout le temps en bord de mer. Vous avez le moyen, vos parents, de vous emmener à l'hôtel quand même, hein?
0: Gérant de société.
1: Ouais, c'est vrai. La boîte de nuit. La boîte de nuit dans laquelle Florent Père a évolué. Une enfance qui est extraordinaire. Souvenir de plage.

0: Alpes, du Lavandou et de Saint-Raphaël, c'est-à-dire le Var. C'est dans quelques minutes sur ICI.
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0: Et Radio Gaga qui nous rejoint avec Queen sur ICI.

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2: Il est né à Valence, mais c'est juste une formalité pour Florent Père dans la Drôme, puisqu'il va grandir juste à côté en Ardèche, dans un environnement tellement agréable et fun. Il passe ses vacances au Lavandou dans le Var, et de cette enfance, il va en faire une force et un ailleurs qui va le conduire à Saint-Raphaël. Et on va en parler avec lui ce soir. Vous êtes très déterminé parce que vous allez partir dès l'âge de 15 ans, je crois, vers cet ailleurs qui est pas très loin du Lavandou où vous passiez vos vacances, qui est Saint-Raphaël, pour aller faire du sport-études, sport-aide, quoi, comme on disait.
3: Ouais. Bah, mais au moment où je dois prendre cette décision, il n'y a même pas de... Je ne comprends même pas que je vais être éloigné de mes parents. Et de toute façon, je me pose pas la question.
2: C'est tellement... Qu'est-ce qui vous pousse à faire ça dans votre tête?
3: Parce que j'ai découvert le ski nautique à l'âge de 10-11 ans, quand mon père a acheté un petit bateau justement pour aller au Lavandou. Il y a une paire de skis dedans, on se met à skier. Et il se trouve que je suis le plus doué de la famille, ce qui n'est pas non plus un fait d'armes, mais voilà. Et je me passionne pour le sport en général. Je pense que ça a été le ski nautique. Là, ça aurait pu être un autre sport finalement. Mais voilà, je me prends de passion pour ce sport. Et quand enfin on me donne la possibilité de rentrer dans ce sport études, c'est-à-dire je serais rentré à NBA, c'était pareil quoi. Donc il fallait y aller quoi. Et j'y suis allé, j'ai passé des années incroyables. Je comprends juste maintenant pourquoi ma maman était si triste, qu'elle a pleuré tant quand je suis parti, parce que je n'avais que 15 ans finalement, et elle savait que je partais pour.
2: C'est jeune. Hein ouais. Bon, Saint-Raphaël, c'est la section sport d'études du pôle France Ski Nautique du Krebs. Ouais. Je crois que c'est le centre régional d'éducation physique et sportive.
3: Oh, il est fort. Il a bossé. Ouais,
2: mais j'en connais un là d'où je viens aussi, mais mon émission sera un autre jour.
3: Oui, elle sera posthume.
2: Oui, bien sûr.
3: Je l'animerai.
2: J'espère pas. Vous êtes à ce moment-là, vous venez de l'évoquer, c'est vous qui le dites, un animal aquatique. Oui. À cet âge-là, vous ne jurez que par la flotte, quoi.
3: Ouais, et puis encore aujourd'hui, hein, mais c'est vrai que toutes les activités sportives et aquatiques me plaisent. Bon, à cette époque-là, c'est surtout le ski nautique et un peu la mer qui est en bas du sport-études, puisque l'internat était à Boulouris, donc c'est vraiment 84 hectares de pinèdes au bord de la mer, vue sur la mer de quasiment toutes les chambres de l'internat, 70 copains et copines dans le même internat. Pas mixte, mais avec une porte toujours ouverte qui sépare les deux internats. Autant vous dire
2: que
3: c'était mixte. et voilà, lycée le matin, ski nautique l'après-midi, les potes.
2: À Saint-Raphaël, du coup, le ski nautique.
3: Ouais,
2: il y avait un spot particulier.
3: C'était un plan d'eau artificiel qui a été creusé par la fédération à Roquebrune-sur-Argence. Donc c'est des années vraiment incroyables. J'y ai passé 7 ans, 8 ans, je sais plus, qui étaient folles, quoi, parce que vous vivez qu'avec des ados. Qui ont la même passion que vous, qui ont une vraie direction dans la vie, qui sont pas là en train de zoner ou de pas savoir en tout cas où ils veulent aller. Là, il y a une direction en tout cas pour ces années-là. Et c'était génial. D'ailleurs, j'ai plein d'amis de longue date qui sont de cette époque.
2: Alors, vous allez peut-être un peu visiter l'arrière-pays aussi, parce qu'on parle beaucoup de Saint-Raphaël. Vous allez découvrir un petit peu l'ensemble du département. Vous baladez, je sais pas, aller à Port-Grimaud, à Coquelin, à Saint-Trope.
3: Bien sûr, j'y ai passé quasiment 10 ans en fait, parce qu'après le sport études, je suis encore resté à Saint-Raphaël parce que j'avais tous mes amis là-bas, parce que je travaillais un peu là-bas aussi, donc je connais toute la côte entre Nice et le Lavandou. Je connais tout. Je l'ai fait en voiture, je l'ai fait à vélo, je l'ai en scooter. Ouais. Donc, je connais toutes les. J'ai été vendeur sur les marchés, dans certains des patelins qui sont là. Donc, non, je connais très, très bien le Var.
2: C'est où le patelin? Parce que vous avez des noms sympas de patelins, là, depuis tout à l'heure.
3: Là où je faisais les marchés, oui, vous avez Saint-Égulfe.
2: Ah, voilà.
3: Mais Fréjus, le bord de mer de Saint-Raphaël. Ouais. Cobelin.
2: Alors, c'est aussi l'époque où vous battez un record sportif. C'est votre premier record sportif, et d'ailleurs qui est toujours homologué, je crois que personne ne l'a battu. Reconnaissance de vos pères, hein, d'ailleurs, c'est la descente des escaliers principaux sur les mains.
3: Ouais, c'est le seul record que j'ai dans ce sport études. C'est-à-dire que je me suis
2: Non, je vous arrête. Non, c'est pas le seul
3: deuxième,
2: record. Il y a la descente des escaliers dans les cagettes en plastique dans lesquelles on mettait les goûters. Moi, quand j'étais gamin, on est de la même génération, c'était orange ces trucs. Là, je pense que
3: oui, c'est vrai. Ma mère, elle avait la même en orange, la nôtre, elle était blanche. Elle était plus rapide, la blanche.
2: Ah, c'est deux records.
3: Et donc voilà, je me foutais en haut des marches, assis dans ça faisait une luge en fait quoi. Et je descendais les marches comme un gros débile. Et je descendais donc les marches sur les mains. Ouais. Et c'est mon record. Je partais, je sais plus, de haut des escaliers. Je suis arrivé jusqu'à quasiment au réfectoire.
2: Bon, est-ce que vous arriviez jusqu'au massif d'Estérel? Parce que là aussi, c'est une carte postale et un spot intéressant. Les falaises du Drabon, le site d'escalade exceptionnel. Ouais. Vous y passez du temps?
3: J'y passe énormément de temps, pas pour faire de l'escalade, mais pour aller nager, me baigner, puis sauter des falaises, même si c'est un peu interdit, que je déconseille de le faire. C'est un lieu... Mais d'ailleurs, quand j'ai su que je quittais Saint-Raphaël pour rentrer au cours Florent à Paris.
2: Vous n'avez pas resté longtemps.
3: Je ne vais pas y rester très longtemps. Mais je me souviens d'une nuit que je suis allé passer au Dramont comme une dernière nuit dans cette région et j'avais une vraie sensation d'osmose avec avec ce lieu, avec cette roche, cette énergie, cette mer, le calme là-bas et tout. Et c'est un lieu qui me tient très très à cœur et j'y vais le plus souvent possible.
2: J'en ai où là ?
3: Là, on peut être n'importe où au bord de la mer, mais peut-être, je ne sais pas, sur la plage de Saint-Clair.
2: Ah, ça c'est du côté du Lavandou.
3: Ça c'est du côté du Lavandou. Sinon, cette plage là ? Je sais pas, je vais reconnaître cette plage
2: non,
3: précisément.
2: Pas du tout, non, non. On n'est pas parti sur
3: des
2: place.
3: De plage. Attendez, prévenez.
2: Non, mais voilà, la plage forcément là, ce qu'on entend, c'est un peu ce qu'on évoque. Je me suis dit que ça allait.
3: Je vous remercie de vous parler.
2: La mer, le soleil, les études. Vous allez même devenir moniteur de ski nautique.
3: Tout à fait. J'ai mon brevet d'état premier degré.
2: Et vous les emmenez où sur des plans d'eau, les gens qui vous donnaient des cours
3: Alors, moi, je ne m'en suis servi que pour payer mon ski nautique. C'est-à-dire que quand, comme le ski est un sport très cher, il y a une technique d'être comme au pair, c'est-à-dire que vous faites skier les clients du club, les débutants et tout ça, et en échange, ça paye votre entraînement. Ouais. Voilà pourquoi j'ai passé le BE.
2: On semble un peu plaisanter et prendre beaucoup de plaisir depuis tout à l'heure, mais Saint-Raphaël, c'est aussi un lieu important de construction parce qu'il y a le centre culturel de Saint-Raphaël, ouais. Et vous avez environ 20 ans, puisque vous allez rester jusqu'à 21-22 ans. C'est là où vous vous tournez tout doucement vers le théâtre. Je ne sais pas ce qui vous attire, vous allez nous le dire. Vous allez jouer deux pièces, haut et là-bas, et les vacances. C'est quand même fou quand on se dit, parce que c'était un peu les vacances où vous étiez à ce moment-là, de Jean-Claude Grimbert. Qu'est-ce qui vous emmène dans ce centre culturel à Saint-Raph ?
3: C'était un moment de ma vie où je commence à avoir un peu fait le tour du sport et peut-être une petite désillusion sur ma carrière sportive, parce que j'ai eu une énorme blessure au genou très, très tôt, à 19 ans, que je vois que je n'atteindrai pas le haut niveau, en tout cas pas le niveau que j'espérais. Tout ça se calme un peu. Et un jour, à la fac, je suis en cours de psychologie en STAPS et on fait un exercice de prise de parole en public. Et pour ça, on a le droit de jouer des petits sketchs. Et donc, je joue un sketch d'Elikaku. J'ai 18 sur 20. C'était ma première note avant que Ruquier m'en donne. Et la prof me dit, tu devrais creuser du côté du théâtre. Ouais. T'as quand même un petit, ce sera intéressant pour toi. Et c'est arrivé à un moment, je pense, où peut-être j'étais un peu lassé du sport. Je suis allé chercher autre chose. Je me suis inscrit dans un atelier de théâtre un peu de retraité, mais où j'ai fait mes débuts avec mon prof Fido.
2: Vous allez découvrir dans un instant comment il est parti au cours Florent, comment il est vite revenu dans le sud, comment il va écrire ses premiers textes au Quai du Rire, à Marseille, puis comment il arrivera à un moment donné à Paris. C'est la vie aussi de Florent Père ce soir. On va aller dans le Vaucluse et on parlera d'Avignon parce que ça aussi c'est une ville qui compte. Quand on mange des fruits, généralement on laisse de côté les pépins et le noyau, enfin normalement. Catherine Quicandon est allée à votre rencontre. Aujourd'hui, vous nous proposez une idée qui utilise ses déchets pour notre bien-être.
4: À Avignon, avoir des pépins, c'est plutôt une bonne chose.
5: Il y a un pépin, Pierre ? Répondez-moi franchement, il y a un pépin !
4: Oui, oui, il y a un pépin, et pas qu'un seul. Chez la première marque française de produits cosmétiques naturels centrés sur les pépins et les noyaux de fruits, qui s'appellent logiquement pépins. Myrtille Shekhar et son conjoint Dino vous proposent des huiles, des crèmes, du sérum, des masques et des savons.
6: Alors nous, les deux coproduits qu'on utilise, c'est les pépins et les écorces, pour l'instant de grenade. À terme, j'espère qu'on ira plus loin dans la démarche parce que c'est vraiment ce qui nous anime et qu'il y a plein de choses qu'on peut récupérer. Après, ce qui est plus compliqué, c'est la transformation de ces éléments. Donc c'est pour ça que pour l'instant, on s'est concentré sur les pépins, les écorces de grenade aussi, parce qu'on a eu la possibilité de s'en servir.
4: Chaque formule est développée par un docteur en biochimie spécialisé en cosmétique naturelle. Le laboratoire de production se situe à Avignon. Les savons sont fabriqués à Lille-sur-la-Sorgue. Pour récupérer ce qu'ils appellent des coproduits, ils font des partenariats avec des producteurs ou des transformateurs locaux.
6: On a un bon partenaire à Malocène, qui s'appelle l'Atelier d'Hippolyte, avec qui on travaille le noyau d'abricot et le pépin de grenade. Eux transforment directement chez eux et on peut les récupérer en huile.
4: Leurs produits ont jusqu'à 99,7% d'ingrédients naturels. Certains ont 3 fois plus de vitamine E ou 3 fois plus d'antioxydants ou sont 5 fois plus riches en acides gras essentiels. Ils sont adaptés à tout type de peau, ce qui est plutôt pratique. Mais à quel moment Myrtille, qui a travaillé 10 ans dans le vin, s'est dit que ça serait bien de s'intéresser aux pépins et aux noyaux ? Le déclic est venu lors de sa grossesse et d'une envie plus large.
6: Nous, on veut prolonger le travail des agriculteurs. En ce moment, on le sait, le monde de l'agriculture n'est pas au top, les vignerons aussi. Et du coup, c'est une façon pour nous de soutenir ce secteur à notre manière, en prolongeant leur travail, en utilisant leurs coproduits.
4: Et c'est tout à leur honneur. D'ailleurs, pour cette entreprise, Myrtille a reçu le prix du dynamisme entrepreneurial de la CCI Vaucluse. Les produits pépins sont disponibles dans une dizaine de points de vente. 40 du département, dont des pharmacies et des domaines viticoles. Il y a aussi leur nouvelle boutique ouverte cette année à Bédouin. Plus d'infos sur pépin.fr, pépin au pluriel. Merci à Ici Vaucluse pour cette idée qui prend soin de nous. Ici, ça entreprend à Avignon avec Pépin et des cosmétiques malins.
2: Merci beaucoup Catherine Quicandon. Je suis avec Florent Père. Vous êtes avec Florent Père depuis 20 ans. On découvre comment le théâtre est arrivé tout doucement, progressivement, dans sa vie. À 22 ans, et on va s'en parler dans un instant, vous décidez voilà, un peu de tout quitter. Le sport, vous le laissez de côté et vous montez à Paris pour refaire le cours Florent. Très vite, vous allez revenir et vous allez taper par le sud, quoi, à nouveau.
3: Ouais. Bah, c'est-à-dire que voilà, d'arriver à Paris quand vous avez grandi en Ardèche et puis ensuite au bord de la mer, c'est presque un Indien dans la ville, quoi. J'étais très très impressionné.
2: C'était peut-être trop tôt, puisque vous allez revenir assez rapidement après, ouais. Assez rapidement, quelques années après, hein, pour Ondar, ouais. Avec Laurent Ruquier, on va aussi en parler. On a encore plein de lieux à découvrir, à parcourir, avec tout ce que vous aimez aussi aujourd'hui, les endroits par lesquels vous êtes passé pour en arriver à cette actualité. Je voulais juste rappeler que vous êtes sur scène dans Le Sens de l'Humour, c'est au Théâtre Antoine à Paris, avec Élise Yamant, avec Claudia Tagbo, avec Carrier Elmaleh. Cette pièce où l'on rit, le rire qui est d'ailleurs un personnage principal, hein, vous allez le comprendre d'ici quelques minutes, on va en parler, avant 21h sur Ici.
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2: C'est pas parce que c'est l'automne qu'on va pas s'intéresser ou penser à l'été prochain. L'été avec toi, c'est Adèle Castillon, 100% nouveauté sur Ici.

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3: C'est la semaine bleue cette semaine et même pour tout le mois. Et c'est aimé nos seniors à l'honneur. Donc quelques dates pratiques. Aujourd'hui au Blanc, le salon des seniors. Et à Châteauroux, il y a du cinéma avec un thème reliant tous les âges dans les territoires engagés. La semaine bleue, c'est aussi réunir les différentes générations du Berry pour mieux vivre ensemble.
4: Et enfin, nous vous emmenons au musée du fil au Tartan à Aubigny-sur-Nère. Ce musée valorise les savoir-faire et techniques autour du fil en référence à l'industrie textile qui était florissante à Aubigny-sur-Nère entre le 16e et le 17e siècle. Des visites et ateliers sont organisés tout au long de l'année. Il y aura même un atelier d'initiation à la couture pour les enfants le mercredi 21 octobre de 14h à 17h. Apprentissage du tracé, coupe, réalisation d'un petit modèle simple à partir de 8 ans et sur réservation auprès du musée.
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2: Passez une excellente soirée, merci de nous rejoindre à l'instant. Florent Père est votre invité, actuellement à l'affiche d'une nouvelle comédie de Sacha Judasco et Fabrice Dogniaux. Le sens de l'humour, c'est au théâtre Antoine à Paris, c'est le destin de Florent Père, surtout que l'on découvre ce soir depuis la Drôme, depuis l'Ardèche, depuis le Var et ses lieux qui ont façonné sa vie. Vous avez 22 ans, environ en 2002, vous êtes parti à Paris, je l'ai évoqué il y a quelques minutes, vous revenez très vite dans le Sud parce que vous êtes happé aussi par ce Sud qui vous a vu grandir, vous intégrez le conservatoire à rayonnement régional de Marseille pendant environ un an. Mmh. Un mot sur Marseille.
3: Marseille, pour moi, c'est Lumini, c'est-à-dire le Staps de Marseille, qui était dans Lumini, qui est un quartier un peu à la périphérie de Marseille, encore au bord de la mer, et le Quai du Rire, où j'ai commencé, et le Conservatoire. Le Conservatoire, j'y ai passé un an, qui était un peu flou, mais voilà, je l'ai fait. Et ensuite, c'est mes débuts sur scène.
2: Ouais. Alors le Quai du Rire, voilà, on le dit pour ceux qui ne connaissent pas, c'est une salle de spectacle mythique à Marseille. Vous écrivez vos premiers textes, vos premiers sketchs pour vous, hein, perso, après avoir joué un peu dans des pièces et avoir fait des choses au Centre culturel de Saint-Raphaël. Ça marche au Quai du Rire, les gens viennent, vous sentez les premiers rires.
3: Oui, je commence par faire des premières parties, hein, parce qu'il n'y avait pas de comédie club et tout ça à l'époque. Ouais. Donc je suis allé toquer à cette porte parce que, je sais pas, c'est le seul théâtre que je devais connaître. Et j'ai fait une audition l'après-midi et le soir, j'étais en première partie de l'artiste qui était là ce soir-là. Ouais. Mais c'est une petite salle de 100 places. Hein.
2: Bien sûr.
3: Mais pour moi, c'était déjà énorme. Et après, j'écrivais tous les jours. Ça m'a permis de rater le concours d'instituteur et de professeur des écoles.
2: Parce qu'à un moment donné, vous avez pensé
3: à ça. À ce moment-là, oui, je me dis je vais être prof des écoles. Heureusement. Pour l'éducation nationale et les enfants.
2: Vous en remercie. Et on en revient à cet instinct qui vous a marqué tout à l'heure, évidemment. Bon, l'animal aquatique, il découvre l'Estac, la Côte Bleue, Cassis, je sais pas,
3: Tout ça. Cassis, la Côte Bleue, ensuite la Redonne, tous ces coins où j'allais nager, faire de l'apnée, et où je vais toujours, hein, d'ailleurs. Marseille, la ville en elle-même, j'y ai pas tellement évolué. J'habitais ou à Lumini ou après j'étais à Aix-en-Provence. Donc je connais pas hyper bien Marseille, mais voilà.
2: Vous voulez me dire un mot sur Aix-en-Provence? Pas même état d'esprit.
3: Non, les Marseillais disent que c'est le 21e arrondissement de Paris.
2: C'est Paris par plan de cul, en campagne.
3: Mais non, Aix, j'y ai passé, pareil, je sais pas, 5-6 ans. J'étais en coloc avec mes potes à cette époque là-bas. Et je connais mieux Aix-en-Provence que Marseille. J'y ai passé, j'ai fait beaucoup de fêtes, j'ai passé beaucoup de temps. J'ai fait ma vie étudiante aussi là-bas. Mais je descendais jouer, mais j'ai joué aussi à Aix, à la Fontaine d'Argent, qui était aussi un petit café de théâtre de 80 places. Donc mes débuts, c'est là-bas. Ouais. Sur le théâtre, en tout cas.
2: Et puis, à un moment donné...
3: Ah, la vache.
2: Hey, ça a 20 ans, hein.
3: Putain, j'ai eu la petite boule d'angoisse en disant, est-ce que j'ai fini d'écrire mon sketch? Juste le générique. J'ai dit, oh putain, merde.
2: Est-ce que mon sketch est prêt?
3: Va me donner une bonne note.
4: Non, Florence, c'est mauvais.
2: C'est On Demande Qu'à en Rire, c'est Ondar, donc c'est Paris, c'est Laurent Ruquier, c'est l'accès à la notoriété. Vous devenez un humoriste vedette avec, je sais pas combien de sketchs, 75, 80, 95 sketchs à peu près, écrits. Vous devenez même ce qu'on appelle un pensionnaire historique. Comment ça se passe l'arrivée à Paris? Comment ça se passe l'aventure du Ondar?
3: Ça se passe que non, je monte à Paris pour rester genre un mois ou deux, parce que ma première expérience, franchement, c'est pas bien passé. J'aimais pas être dans cette ville, en tout cas d'être en ville. Là, je monte pour faire une programmation parisienne dans un théâtre qui s'appelle la Comédie Contrescarpe. Mais je pense y rester un mois ou deux, hein, et je commençais à jouer devant 5, 10, 20 personnes,
2: Quartier Mouffetard à Paris.
3: Exactement. Et puis finalement arrive l'émission On Demande Qu'à en Rire, et qui fait que je reste que je suis encore à Paris. Je suis toujours pas descendu.
2: Là, vous allez au Moulin Rouge, là.
3: Et donc on enregistre au Moulin Rouge, et un jour à la sortie de la Comédie Contrescarpe, j'ai joué devant 7 personnes et demie, et il y a Émilie, la directrice de casting, qui bossait pour la production de Catherine Barma, qui écumait tous ces lieux pour trouver de jeunes humoristes. Et elle m'a dit, on adorerait t'avoir dans l'émission. Et ça m'a pris à peu près un centième de seconde pour réfléchir. Je dis, ok. Et c'est parti.
2: Comment vous gérez la notoriété?
3: Très bien. Franchement, je sais qu'il y a des gens pour qui ça, c'est dérangeant.
2: Non, mais c'est soudain, parce que là, d'un coup, c'est comme à l'époque du petit théâtre de Bouvard. Ça passe à la télé, c'est énormément suivi, on vous reconnaît tout de suite, quoi.
3: Ouais. Peut-être c'est moins quand même moins fort qu'à l'époque parce qu'il y a plus de chaînes,
2: il y a déjà plus de chaînes de télé. Non, mais il y a ça, un effet immédiat quand même.
3: Mais bien sûr qu'il y a un effet immédiat sur le remplissage des salles et sur effectivement le fait qu'on vous reconnaisse dans la rue. Mais moi, j'ai jamais fait de polémique ou très rarement. Donc les gens qui m'arrêtent dans la rue, c'est pour me dire je vous adore, vous me faites rire et tout. Donc je trouve ça. Il y a un peu pendant mon carrière, il y a eu des comportements un peu fanatiques avec les gens qui vous suivent un peu dans la rue, des attroupements un peu trop à un moment où vous êtes au restaurant ou quoi. Mais finalement, sur la longueur, maintenant c'est une notoriété diffuse comme ça. Et même quand ça arrive, je suis assez content. Je suis heureux de me balader dans ma rue, enfin dans la rue. Un jour, je suis avec mes parents à Montpellier, une dame me croise. Ça fait vraiment pas longtemps que je suis connu et juste elle passe, elle fait oh là là, je vous aime. Et
2: merci Javier Ferrari.
3: Et voilà. Et mon père me dit mais tu te rends compte, c'est ta vie, c'est ça quoi. Les gens croisent dans la rue, disent qu'ils t'aiment. Je dis bah ouais.
2: C'est sans me plaisanter, mais c'est des générations comme vous, comme Jérémy, comme Arnaud de sa mère, comme Guillaume Batz. On pense à lui, Guillaume là.
3: Et bien sûr. Ouais.
2: Donc c'est quand même assez hallucinant. Alors la suite, on la connaît. La télé, le théâtre, les spectacles, cette reconnaissance. Il y a deux endroits symboles de cette ascension aussi. Il y a Aix-les-Bains.
3: Ouais.
2: Parce que vous recevez le prix du public jeune talent. On est en 2007.
3: Ouais.
2: Donc c'est quelque temps après. Hein.
3: Quelque temps avant.
2: Ah, c'est avant le Hongrois.
3: Ah oui, c'est avant. C'est le seul festival que j'ai gagné de ma belle carrière de festival.
2: Mais c'est génial.
3: Ouais, c'était sympa. Ce qui est surtout mignon, c'est qu'après, je suis retourné mille fois pour mon spectacle, pour un festival à Aix-les-Bains. Il y a un très bon festival de cinéma que je salue, qui m'invite très régulièrement. Et donc, ça se passe aussi dans cette salle où j'avais gagné mon premier. Voilà, c'est un très beau théâtre à italienne et tout. Et donc, j'adore Aix-les-Bains.
2: Il y a Yssingeau.
3: Yssingeau ?
2: Ouais, on est dans
3: la Haute-Loire. Qu'est-ce que j'ai gagné un festival à Yssingeau ?
2: Vous avez reçu le prix du jury du Festival du Rire en Auvergne, en Haute-Loire.
3: Ouais, vous vous souvenez ? Non.
2: Au moins, c'est honnête. C'est honnête.
3: C'est Yssingeau, ok, mais je me souviens de ce nom. Ouais, bien sûr. Ouais, Yssingeau, j'avais acheté une maison là-bas.
2: Et puis, voilà, il y aura aussi d'autres lieux qui vont compter, comme Avignon, le Vaucluse, ouais. Festival, je vous ai croisé, Place des Corsins.
3: Oui, c'est vrai.
2: C'est un lieu où on se retrouve.
3: Un lieu festif.
2: Soir, un lieu festif, joyeux. C'est une étape importante aussi, le Festival Avignon, pour vous.
3: C'est une étape très importante parce que, quand on me pousse un peu vers la porte de sortie du Quai du Rire, je suis à deux doigts d'arrêter ce métier que j'ai commencé trois mois avant. Et, grâce à deux amis, dont Laurent Beltrando, qui est toujours aussi mon associé dans la production de mon spectacle, et qui connaît rien, qui connaît juste Avignon parce qu'il y a grandi, il me dit mais il y a le Festival d'Avignon, pourquoi on ferait pas ça avec ton spectacle? Et il sort 4000 euros de ses économies, on fait notre premier Festival d'Avignon en 2007 et on en a fait 10 et avec du succès.
2: Bien sûr, le génie.
3: Bien sûr.
2: Vous souvenez-vous de la dernière fois où vous êtes rendu en restaurant? Voilà la question que l'on vous pose ce soir, surtout du prix que ça vous a coûté. Avec un budget de plus en plus serré, on sait, les petits plaisirs se font parfois rares, Florent, encore plus pour les personnes en situation de précarité. Direction notre pays, comme chaque jour, face à ce constat, une idée très inspirante a vu le jour. On est dans le Grand Est, avec Robin Bernot et Gabin Grulet.
0: À Nancy, vous pouvez trouver un menu au restaurant pour 5 euros.
5: Je trouve que c'est une très bonne initiative.
0: L'association L'Escabelle a ouvert fin août un restaurant solidaire près de la place Stanislas. Un restaurant ouvert au public, mais avec des repas moins chers pour les personnes en situation de grande précarité. Le tout avec des salariés en insertion. Notre journaliste Gabin Grulet s'est rendu sur place et a rencontré Jean-Marie Morel, le président de l'association à l'initiative du restaurant.
6: Déjà pouvoir faire en sorte que des personnes en difficulté croisent, rencontrent, soient de fait au même niveau que ceux qui n'ont pas de difficulté, ceux qui vivent normalement, classiquement, ça c'est déjà c'est un progrès. L'homme a besoin de pain, mais il a aussi besoin de roses. Et les roses, c'est dans le contact, dans la relation à l'autre qu'on les trouve. C'est solide.
0: Ici à Nancy, ça marche. Et vous, qu'en pensez-vous? Je suis allé en discuter avec Lison, séduite par l'idée, surtout que le restaurant, ce n'est plus forcément la priorité en ce moment avec le coût de la vie.
5: Aujourd'hui, on est obligé de regarder le ticket de course et de compter chaque centime. Qui plus est, moi je suis étudiante, donc si j'avais ce type d'initiative dans ma ville, j'y serais bien plus souvent parce que monsieur ne peut plus m'inviter au restaurant. Là.
0: Le restaurant s'appelle Convive, il est ouvert au grand public à Nancy du lundi au vendredi de midi à 14h. Le menu, entrée, plat, dessert, coûte 20 euros et une partie de l'addition permet donc de financer ses repas à 5 euros. Et vous, tiens, seriez-vous prêt à mettre 20 euros pour financer d'autres repas? On en a discuté avec Lison.
5: Oui, je pense. Et en plus, ça dépend ce qui est proposé. Mais si on reste sur des produits frais et bons pour la santé, bien cuisinés, pour moins de 5 euros, je fais des choses très bonnes à la maison. Donc pourquoi pas au resto?
0: Durant le reportage, notre autres journalistes et par exemple aller rencontrer dans la salle du restaurant Edith et Olivier. Deux retraités, ils étaient en train de planter leur fourchette dans un tzatziki aux crevettes. Et ce qui plaît sur place, eh bien, c'est la mixité qui est créée dans ce restaurant. Je vous le conseille vivement si vous êtes de passage à Nancy. Je vous redonne le nom de l'établissement, ça s'appelle les Convives, Convives au pluriel. Et franchement, je trouve que c'est une super initiative.
2: Merci beaucoup Robin Bernot. Florent Père est votre invité. On parle des lieux qui ont marqué sa vie. Saint-Joux, il s'en souvient pas du tout. Aix-les-Bains, il s'en souvient quand même. Et il y a un lieu très rapidement qui compte aussi dans votre carrière, c'est Saint-Loubès, dans le sud-ouest. Eh ben, je vous dirai dans un instant pourquoi ce lieu est compté, parce que
4: je m'a sorti des lieux que je connais même pas.
2: Je vais être sympa. Je vais vous laisser 3 minutes pour y réfléchir.
3: Mais il y a un suspect dans le lieu qui a compté pour vous, c'est trifouillé les oies.
2: Je vais vous donner un indice. Ça s'est passé le 22 janvier 2016.
3: Ah, les gars, c'est, il a les suites de quelqu'un d'autre.
2: Florent Père reste avec vous jusqu'à 21h.
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2: On va aller très loin. Sur la planète Mars.

0: jusqu'à 21h.
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2: Avec Florent Père, notre invité, un amoureux de la vie, un sourire, hein, franchement très agréable depuis 20h. Il partage son ascension ce soir de son premier one-man show, ça s'appelait comme ça d'ailleurs, en 2007, en passant par Nature, coécrit avec entre autres Philippe Cavrivière. C'était Pascal Obispo qui avait signé la musique, du prénom au théâtre Édouard VII à Paris, en passant par les producteurs d'Alexis Michalik, sans oublier quelques films, Red Dingue ou encore Duc au but. Florent Père est votre invité jusqu'à 21h. Je vous ai donné un indice dans la présentation par rapport à ce que je vous ai dit il y a quelques minutes, Florent. Saint-Loubès, le sud-ouest, 22 janvier 2016, à l'issue d'une représentation, c'est la première fois que vous déclarez, je vais faire du ciné.
3: Ah bon ?
2: Et que vous allez annoncer que vous serez en tournage avec Danny Pone.
3: C'est vrai ?
2: Bah oui. Donc c'est aussi un tournant. Voilà, moi je vous parle
3: de ça. C'est quand même un tournant, mais pourquoi moi je m'en souviens pas ? Comment vous savez que j'ai dit ça là-bas ?
2: Parce que je suis votre biographe.
3: Parce que vous êtes mythomane !
2: Non, mais c'est ça se vérifie tout ça. C'est
3: non, mais c'est possible que je l'annonce, j'en étais très fier. Effectivement, c'est.
2: Non, mais peut-être dans une interview, vous avez dit ça, mais en tous les cas, vous en avez parlé à l'issue de cette représentation ce jour-là, 22 janvier 2016.
3: Ah ouais ? Eh bien écoutez, je vous remercie, mais effectivement, c'est probable que je l'ai fait parce que j'étais tellement fier, j'ai dû le dire à la fin du spectacle en disant au public, bah voilà. C'était, bah oui, le tournage de Red Dingue.
2: C'était où ?
3: C'était à Saint-Loubès, le 22 janvier 2016.
2: Vous l'avez tourné où, ça ?
3: On a tourné ça en Belgique, et enfin un peu à Bruxelles et ouais, un peu à Paris. Ouais. Et voilà, c'était mes premiers pas au cinéma. Adoubé par Danny Boone que j'adore et qui a toujours compté pour moi dans ma carrière et c'était fou de se dire que mes premiers pas au cinéma étaient accompagnés par ce grand humoriste qui m'a tant inspiré. Mmh.
2: Le cinéma, le théâtre, je viens d'évoquer quelques spectacles, la télévision, la radio un petit peu vous avez fait ?
3: Pas beaucoup, non. Pas en tant qu'animateur, non. Et en tant que chroniqueur, j'ai peut-être fait une ou deux chroniques, dans la bande originale chez ouais. Nagui.
2: Le sens de l'humour. Parlons de cette actualité, puis on retournera en région dans un instant avec d'autres villes à évoquer. Aujourd'hui, le sens de l'humour, c'est au Théâtre Antoine. C'est donc à Paris, on va s'en dire un mot. Bon, une comédie très contemporaine. Sacha Judasco, Fabrice Donio pour l'écriture, qui parle, oui, de notre époque. L'histoire d'un quatuor, quatuor assez exceptionnel, je voulais te donner la parole quand même. L'histoire d'un fou rire qui devient une catastrophe, quoi.
3: Oui, Romain, qui est auteur de comédie, qui est interprété par Ariel Mallet, prend un fou rire innommable chez ses beaux-parents un dimanche après-midi avec sa femme. Et le soir même, ils reçoivent la future patronne de sa femme et son mari. Donc ça commence déjà sur fond d'engueulade parce qu'on voilà, ce fou rire a créé un cataclysme dans la famille. Et en plus, ils vont se récupérer un couple assez haut en couleur. Et il y a un réel enjeu puisque Élise Diamant, qui interprète Sarah, la femme de Romain, donc, va signer son CDI certainement à l'issue de cette soirée. Donc elle a la pression d'avoir sa patronne à la maison, son mari qui est banquier, que j'interprète, et ces quatre personnes à l'humour très différent. Qui vont cohabiter toute une soirée.
2: Donc, parce que c'est ça la pièce, c'est que tout le monde n'a pas le même humour, quoi. Bah là, non. On a quatre humours totalement différents.
3: Comment ça fonctionne ensemble ? Particulièrement débridé dans mon personnage qui s'appelle Jean-François, qui se permet à peu près tout et n'importe quoi, et surtout n'importe quoi, quitte à gêner. Lui, il aime l'humour un peu dérangeant. Donc, voilà.
2: Bon, cet éclat de rire arrive, effectivement, on l'a compris au pire moment, quand le sourire est totalement impensable. Ce fou rire devient impardonnable. On va comprendre dans la pièce, on ne peut pas trop en dire ce qu'il en est, mais effectivement, ça suscite aussi toute une réflexion autour du rire. Et la question que tout humoriste se pose depuis des années, est-ce qu'on peut rire de tout ? Est-ce que le rire est une arme ? Enfin, vous êtes posé toutes ces questions aussi ?
3: Jamais, je ne suis pas assez intelligent. si, mais bien sûr, surtout quand on fait mon métier.
2: Bah oui.
3: Moi, ma réponse, c'est qu'on doit rire de tout. Il faut rire de tout parce que c'est une preuve de victoire, en fait. Là, je parle du rire sur sur le malheur. Mais le rire en général, de toute façon, vous constatez que vous rentrez dans un magasin, si vous avez ce pouvoir-là, vous faites rire cette personne qui est là depuis 6-4 heures du matin dans sa boulangerie et qui a peut-être une journée un peu longue, vous lui faites deux blagues, elle rigole, vous la rendez heureuse, de la rendre heureuse, ça vous rend heureux, et tout ça, ça met quand même une énergie très sympathique. Et pour ce qui est de rire des choses moins rigolotes, je pense qu'on doit, parce que c'est une forme de recul, d'ironie et de victoire. C'est-à-dire que si on est capable de rire d'un grand malheur ou personnel, ou voilà, c'est que on l'a surpassé et pourtant pas oublié qu'on peut aussi lui rendre hommage par le rire. Et on peut tout faire par le rire. Moi, je ne communique que par le rire. C'est-à-dire que si je suis gêné, je vais trouver une vanne pour m'en sortir. Si je suis heureux, j'ai envie de faire rire. Si je vois quelqu'un de pas heureux, ou qui est celui qui rit jamais. Parce que c'est le bougon ou la bougonne et tout. Ça va être mon objectif de la faire rire. Et même, je peux même me sentir responsable. Oui. Si la personne ne rit pas, j'ai l'impression que c'est ma faute. C'est une espèce de, moi, je trouve que quand on a de l'humour, c'est ce que je dis à mon fils, qui a aussi beaucoup d'humour. J'ai quand t'as ce pouvoir-là, c'est presque un super pouvoir et il faut en user, en abuser parce que tu peux diffuser tout autour de toi, de la bonne humeur et c'est, et surtout actuellement, franchement, c'est un vrai pouvoir.
2: Où est-ce que vous avez le plus ri dans votre vie? C'était quand? Ou est-ce que c'est tous les jours? Allez, me dites pas tous les jours, parce qu'effectivement, vous riez tous les jours et vous venez
3: de
2: vous l'expliquer.
3: Oui, tous les jours, mais c'est vrai que, après, avec l'âge, forcément, il y a moins d'insouciance, donc le rire est un peu moins immédiat. Mais je crois que là où j'ai vraiment ri, bah, c'est au Krebs, hein, où vraiment, bah, parce qu'on est en pleine adolescence, on est complètement neuneux, on rit de tout, c'est formidable. Ouais. Mais non, mais le rire est quand même très, très présent dans ma vie. Ça se cultive aussi, hein. Mais, j'ai des potes, mais qui sont pas du métier, qui sont, dont notamment, un pote du sport études qui s'appelle Marion Malaquin, enfin, Malak pour les intimes, qui est, je pense, la personne qui me fait le plus rire, au monde, alors que c'est pas du tout un humoriste, mais il a un truc qui m'amuse, une espèce de folie, de, voilà.
2: Le sens de l'humour, c'est en ce moment au Théâtre Antoine à Paris, Théâtre de Jean-Marc Dumonté, qu'on salue avec Claudia Tagbo, Ariel Mallet, Florent Père, notre invité, et Élise Diamant. Ça vient débuter, hein, mi-septembre, donc, ouais. Vous y êtes au moins jusqu'à la fin de l'année, j'imagine.
3: Jusqu'au 10 janvier.
2: C'est parfait, on viendra vous voir avec plaisir.
3: Venez.
2: Beau théâtre d'ailleurs, Théâtre Antoine. Quel est le... vous avez fait les théâtres. Il y a un théâtre que vous retenez en particulier, une ville où vous vous êtes dit, oh, ce théâtre, mais c'est un truc de fou. Un opéra ou un théâtre, ou une salle où vous avez joué.
3: Il y a l'opéra de Vichy qui est très très beau. Je le fais pas pour vous faire plaisir, mais je l'avais fait pendant la tournée du prénom. Non, c'est magnifique. Il y a aussi un théâtre à Colmar que je trouve magnifique. J'adore quand on y va. À Paris, il y a le théâtre de Paris où j'ai joué les producteurs l'an dernier est quand même très très beau. Le théâtre Antoine aussi, on sent, c'est chargé. On comprend l'histoire qu'il y a eu. L'Olympia où j'ai eu la chance de jouer, où j'ai un vrai souvenir aussi artistique et familial. Non, mais il y en a plein de lieux comme ça. Mais c'est vrai que la magie de la tournée, c'est que des fois vous débarquez dans des petits patelins, vous dites bon bof, ça va être un petit lieu. Voilà. Alors, des fois c'est un gymnase et des fois. C'est un théâtre sublime de 1800, qui a été construit. On ne sait pas quand, comment, on connaît pas l'histoire, et on se dit mais là, lui est fou, quoi. Et on sent que c'est chargé. Je sais plus où j'ai joué, où le régisseur m'a dit mais viens voir. Ils avaient des pans de décor comme à l'époque peints sur des toiles qui gardaient. Qui sortaient plus maintenant, qui sont protégés, mais ils avaient encore ça de l'époque de la préhistoire.
2: Et le public, le meilleur public, ça c'est pour vous fâcher avec la moitié de la France, sauf une région. Le vôtre, celui, votre meilleur public, vous dites, chaque fois que je passe ici, c'est top, quoi.
3: Bah ça, c'est un petit peu dans toutes les villes, mon ami, vous savez, les gens
2: ici. Il va pas se mouiller,
3: non,
2: ce soir.
3: Non, mais non.
2: Beaucoup de gens me disent le Nord, je vous
3: mets à l'aise. Mais voilà, c'est pour ça que j'allais faire un poncif, mais je reconnais, il faut reconnaître, que les gens du Nord sont quand même, et les Belges.
2: Ouais.
3: C'est un public qui vit, on sait qu'il est venu pour se marrer, donc il n'y a pas le petit moment de, quand on est habitué au théâtre parisien, au public parisien qui est un peu plus dans ses soucis. Là, on sent dès l'entrée que les gens sont là pour rire et qu'ils le manifestent clairement à haute voix et tout, et c'est très agréable. C'est vrai que le public du Nord est très chaleureux.
2: Et ça ne nous fâche pas, quand on est à Avignon, Orange, c'est déjà le Nord.
3: Oui, voilà, exactement.
2: On est d'accord.
3: Mais bien sûr, évidemment.
2: Vous vivez.
3: Très bon ce petit coup de violon. Il y a un mec qui est payé avec ses violons.
2: C'est Benoît Prospero. Okay.
3: Il fait ça aussi.
2: Et il fait tout ici.
3: Et la dame qui fait des coussins en pépin à Avignon, elle joue pas de...
2: Vous vivez à Montmartre aujourd'hui.
3: C'est faux.
2: Vous vivez où aujourd'hui alors du coup?
3: J'habite à Montmartre, dans la tour nord du Sacré-Cœur.
2: Alors pourquoi vous me dites que c'est faux?
3: Pour vous embêter.
2: D'accord. Non, mais c'est marrant, vous êtes resté dans le quartier du Moulin Rouge, quoi.
3: Je connais pas très très bien Paris. Je connais uniquement le 9e et le 18e. Quand je suis arrivé au Conflans, j'étais installé à Pigalle. Je suis resté 9e, 18e. Donc, effectivement, là, je suis au pied de la butte Montmartre.
2: C'est vrai que vous faites des road trips en van?
3: Oui, bien sûr, avec ma femme et mon fils.
2: C'est génial, ça. Par goût, par choix,
3: par économie. Non, par choix. Parce que j'ai la chance que ça soit un loisir. Mais c'est un peu le trip en van, c'est un peu syndrome de Stockholm. C'est-à-dire que quand vous y êtes, quand vous prenez le van et tout, que vous le louez, vous dites putain, mais pourquoi? Parce que c'est quand même une tannée, hein. Ouais. Faut reconnaître, quand vous prenez un van, qu'il faut tout déplier tous les soirs, tout emballer tous les soirs, hein. pourquoi on a fait ça, pourquoi on s'est pas loué une petite baraque tranquille, pourquoi on donc on souffre au début, on râle souvent, moi en tout cas je râle souvent, on le fera plus jamais l'an prochain et tout, et puis en fait après on se retrouve dans des lieux tellement isolés où vous n'avez accès, en fait quand d'un coup vous vous endormez au milieu d'une forêt ou au bord d'une falaise et que vous vous réveillez le lendemain matin où vous vous couchez avec les étoiles, ouais. Le bruit de la mer et que ça n'est accessible que comme ça et que vous prenez votre VTT, vous allez faire 3 heures de VTT dans une forêt ou une montagne dans laquelle vous ne seriez jamais venu si vous n'étiez pas en van, il y a une communion avec la nature que j'adore dans le trip en van.
2: Vous l'avez fait dans les Pyrénées, vous l'avez fait dans les Alpes. Il y a 2 ans, vous étiez en Bretagne. Et peut-être que le prochain, ce sera dans le Massif Central ou l'Auvergne, car ça fait partie des destinations que vous connaissez moins et que vous avez envie de découvrir.
3: C'est vrai.
2: Merci Florent Père.
3: Mais merci à vous, c'est déjà fini.
2: C'est déjà fini.
3: Mais c'est allé si vite.
2: Quel parcours depuis le petit gamin qui vendait dans les marchés nocturnes du côté de Saint-Raphaël, qui aujourd'hui est au Théâtre Antoine, avec le sens de l'humour. On aurait pu parler du Pays Basque que vous adorez, parce que vous êtes un amoureux aussi du Pays Basque et des Landes.
3: Ouais.
2: Alors, revenez demain.
3: Ok.
2: Il y aura Benoît Prospero aussi.
3: Ah,
2: tout le monde sera là.
3: Mon Ben, mon Prosperos.
2: Merci Florent Père. Ici.fr pour écouter l'émission Le Théâtre Antoine. Jusqu'au 10 janvier pour le sens de l'humour. Rendez-vous demain, portez-vous bien. Merci pour ce rire en tous les cas.
3: Merci, c'est
2: un plaisir. Salut Florent, salut à tous.
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2: Et les mélodies de votre radio ici, Francis Cabrel, les murs de poussière.

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1: Passez une excellente soirée, il est tout juste 21h, merci d'écouter ici. Pour son 80 steak, Laurent Petit-Guillaume.
2: Bonsoir à tous. Est-ce que les tubes d'aujourd'hui seront toujours des tubes dans 40 ans? Ah, pas sûr. En revanche, ceux des années 80 sont toujours des tubes aujourd'hui. La preuve encore ce soir, ça commence comme ça.

0: Toulouse, c'était Kenny Loggins.
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0: Chanteur et guitariste, cet américain pur jus est un habitué des bandes originales de films célèbres. Hein. Top Gun en 86 et puis Footloose en 84. Film qui a été plutôt un beau succès aux États-Unis et qui a permis à ce titre d'être nommé à l'Oscar de la meilleure chanson originale. Mais cette année-là, c'est Stevie Wonder qui reçut la statuette grâce à I Just Called to Say I Love You, BO du film La Fille en Rouge. Attention, chef-d'œuvre en vue. La voix de Brian Ferry arrive, 1982, Roxy Music, Avalon.

C'était Shadé avec Smooth Operator. Après la voix de crooner de Brian Ferry, c'était la voix la plus sensuelle du monde de la musique du XXe siècle, la sublime Shadé, qui, contrairement aux rumeurs, n'aurait pas définitivement arrêté la musique. Son groupe existe toujours. Ils auraient enregistré de nouveaux titres dans un studio du sud de la France il y a de nombreux mois, mais mystère, toujours pas de nouvelles concernant une sortie prochaine. Eh oui, hélas. Allez, pour se consoler, on retrouve un groupe qui, c'est sûr, n'existe plus du tout. Image et leur corps à corps, ça c'était un tube sorti en 1986.

0: Malik Mandé. Elle est drôle cette chanson, elle raconte l'état d'esprit d'une femme qui se réveille un lundi mais qui préférerait qu'on soit dimanche. Ce titre qui devient un tube en 86 a été écrit et composé par un certain Christopher. Mais derrière ce prénom se cachait le génial Prince qui avait craqué pour ce groupe de filles, les Bangles. Dans un instant, c'est Mel Brooks qui arrive avec It's Good to Be the King, juste après ça.
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4: À Clion-sur-Indre, il y a actuellement des travaux de réfection de voirie rue de l'Abattoir, c'est jusqu'au 31 octobre. Donc pendant toute la durée des travaux, le stationnement sera interdit dans la zone de chantier ainsi que de part et d'autre sur une longueur de 20 mètres, à l'exception bien sûr des véhicules affectés aux travaux. La circulation sera interdite dans les deux sens, sauf pour les riverains et le service de secours.
2: Et pour continuer, je vous parle de la Borne. Alors rien à voir avec des travaux de signalisation, non. La Borne, la capitale de la céramique, qui accueille encore quelques semaines une exposition céramique contemporaine, l'exposition Éclosion qui réunit les artistes de la collectivité Les Argilets. Les œuvres suivent les étapes de l'apparition et de la transformation des formes dans la création artistique. Vous avez jusqu'au 1er novembre pour voir cette exposition présentée au Totem de la Borne à Enrichemont.
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0: Indochine avec Canary Bay.
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0: Extrait de l'album 3 qui, comme son nom l'indique, est le troisième album d'Indochine sorti en 85. Un titre sur l'homosexualité féminine dont les paroles furent censurées par la télévision. Ah bah oui, c'était en 85, comme quoi. Hein. Les temps changent parfois en mieux. Pourtant, on était tolérants pendant cette décennie. On n'a rien dit quand la chanteuse italienne Spagna est arrivée avec sa coiffure blonde, style deux doigts dans la prise électrique. On l'a même adorée à l'époque. Tout comme son tube, très italo-pop. Hein. Call Me, que voici.

Mylène Farmer, c'est des plus grands livres. En 1985, c'est le premier titre dont Mylène écrit elle-même le texte et qui exprime vraiment son univers sombre, mélancolique. Une chanson sur la peur de vieillir, la mort. Le clip qui l'accompagne, réalisé par Laurent Boutonnat, est le premier tourné en cinémascope conçu comme un court-métrage de 8 minutes. La suite, c'est David et Jonathan, célèbre duo Bella Vita.

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1: Merci d'avoir suivi notre rendez-vous quotidien avec les tubes des années 80. Rendez-vous demain dès 21h. La suite, c'est toujours en musique, avec 100% chansons françaises. Eh ben, je vous souhaite une belle fin de journée avec ici votre radio. Et oui, il est 22h. Chaque soir.
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3: C'est la semaine bleue cette semaine et même pour tout le mois. Et c'est mais nos seniors à l'honneur. Donc quelques dates pratiques. Aujourd'hui au Blanc, le salon des seniors. Et à Châteauroux, il y a du cinéma avec un thème reliant tous les âges dans les territoires engagés. La semaine bleue, c'est aussi réunir les différentes générations du Berry pour mieux vivre ensemble.
4: Et enfin, nous vous emmenons au musée du fil au Tartan à Aubigny-sur-Nère. Ce musée valorise les savoir-faire et techniques autour du fil en référence à l'industrie textile qui était florissante à Aubigny-sur-Nère entre le 16e et le 17e siècle. Des visites et ateliers sont organisés tout au long de l'année. Il y aura même un atelier d'initiation à la couture pour les enfants le mercredi 21 octobre de 14h à 17h. Apprentissage du tracé, coupe, réalisation d'un petit modèle simple à partir de 8 ans et sur réservation auprès du musée.
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2: À Clion-sur-Indre, il y a actuellement des travaux de réfection de voirie rue de l'Abattoir. C'est jusqu'au 31 octobre. Donc pendant toute la durée des travaux, le stationnement sera interdit dans la zone de chantier ainsi que de part et d'autre sur une longueur de 20 mètres, à l'exception bien sûr des véhicules affectés aux travaux. La circulation sera interdite dans les deux sens, sauf pour les riverains et le service de secours.
3: Et pour continuer, je vous parle de la borne. Alors rien à voir avec des travaux de signalisation. Non, la borne, la capitale de la céramique, qui accueille encore quelques semaines une exposition céramique contemporaine, l'exposition Éclosion, qui réunit les artistes de la collectivité Les Argilets. Les œuvres suivent les étapes de l'apparition et de la transformation des formes dans la création artistique. Vous avez jusqu'au 1er novembre pour voir cette exposition présentée au Totem de la Borne à Enrichemont.
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2: Yatouni est d'origine mahoraise et nous raconte son parcours. Dites-moi, Yatouni, qu'est-ce que vous aimeriez que les gens connaissent de votre culture mahoraise?
3: La richesse vraiment relationnelle. C'est vrai qu'à Mayotte, il y a vraiment une solidarité extrême entre les habitants. Si, par exemple, vous rencontrez des inconnus dans la rue, vous allez toujours ressentir ce lien. Je ne sais pas, c'est quelque chose qui est naturel. Alors qu'ici, en France, les inconnus qu'on croise dans la rue, on ne sent pas forcément un lien avec eux et on ne serait pas forcément apte à les voir, leur poser des questions et tout ça. Oui.
2: Moins d'entraide, moins de solidarité, on ne va pas facilement demander un peu de sel ou un peu de sucre chez le voisin, en fait.
3: Oui, c'est ça, oui. À Mayotte, on a vraiment une relation assez intense avec les voisins. On les respecte et on vraiment montre beaucoup d'amour envers eux. Si jamais on manquait de quelque chose, parfois de l'eau ou du sel, peu importe, on peut aller toquer chez le voisin et lui demander. Et avec plaisir, la personne va lui offrir. Sauf qu'ici en France métropolitaine, je pense que ça paraîtrait un peu bizarre quand même.
2: Vous buvez, vous, un jus de pomme?
3: Oui.
2: Comment on dit pomme en maoré?
3: Et jus de pomme et jiva.
2: Ah, jiva?
3: Oui. Qui veut dire le jus de pomme est très bon. Oui,
2: ici. Ah bah c'est court, c'est facile.
3: Oui.
2: Vous avez hâte de retourner à Mayotte. Quelle est la première chose que vous allez manger quand vous arrivez?
3: Ça serait une mangue avec du sel.
2: Ça, ah, c'est...
3: oui.
2: Ça, c'est étonnant, ça.
3: Oui. C'est comme si on mangeait du chips, mais encore mieux. C'est super bon, les mangues. Le goût est juste indescriptible. Oui.
2: Mais avec du sel.
3: Oui, avec
2: le sel qui va faire ressortir le goût de la mangue.
3: Oui, c'est ça. Oui, ça va vraiment faire ressortir le goût de la mangue.
2: Alors, votre maman, Siti Fatima, c'est elle qui cuisine à la maison. Qu'est-ce que vous aimez manger quand elle cuisine?
3: J'aime beaucoup manger le pilao. C'est un plat qui ressemblerait un peu au paella de l'Espagne. Plat très coloré.
2: Avec des épices un peu particulières que nous n'avons pas ici en France.
3: Il y a le curcuma, après il y a le masala et il y a aussi le poivre, le poivron. Et le citron aussi et le sel, donc tous les ingrédients ici en France.
2: Vous vous intéressez à la cuisine, vous avez appris à cuisiner avec maman?
3: En fait, à Mayotte, c'est très important pour une femme de savoir cuisiner. Depuis l'âge de 6 ans jusqu'à mes 10 ans, donc j'avais l'habitude en fait de rejoindre ma mère et qu'elle m'apprenne à cuisiner.
2: J'ai entendu parler d'un fruit, le konona.
3: Konokono.
2: Kono, oui. Comment vous dites?
3: Konokono.
2: Ah oui.
3: Oui.
2: C'est pas du tout konona.
3: Non.
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4: 10e étage au CHRU de Nancy, service médecine légale, unité médico-judiciaire. Ah bah elle est là.
5: Bonjour
4: Élodie. D'habitude, quand on voit un médecin, bon, ça peut être qui tout double, c'est pour se faire soigner ou pour avoir de mauvaises nouvelles. Mais comme vous êtes dans les coins, vous, c'est pas bon.
5: Alors généralement, non, c'est assez mauvais signe de venir chez le médecin légiste.
4: Ah, c'est ça.
5: Mais il y a des gens qui pensent qu'ils ne viennent chez le médecin légiste qu'une fois décédés,
4: oui.
5: Ce qui n'est pas vrai.
4: D'accord.
5: Puisque là, actuellement, vous êtes dans le service de l'unité médico-judiciaire où on prend en charge les victimes vivantes.
4: On vous connaît plus en tant que médecin légiste quand vous intervenez dans les feuilletons sur les scènes de crime, par exemple.
5: On va dire du point de vue du grand public, on nous voit à travers les séries télé, dans sa salle d'autopsie, parfois un petit peu lugubre pour rajouter, mais on intervient finalement beaucoup plus en fait auprès des victimes vivantes.
4: D'accord. Les victimes vivantes représentent plus de votre temps de travail?
5: Oui, alors sur Nancy par exemple, on voit à peu près 5000 victimes par an et on va faire 500 autopsies par an.
4: C'est qui une victime?
5: Alors une victime, c'est une personne qui a été victime, mais de violences. Alors on pense aux violences volontaires, bien sûr, aux agressions dans la rue, malheureusement aussi des faits de violence sexuelle ou des maltraitances à enfants, mais aussi des personnes qui ont été victimes de violences dites involontaires, accident de voie publique, accident du travail, même un accident domestique.
4: Toutes les victimes passent par chez vous?
5: Alors oui, sur Nancy, en fait, à partir du moment où elles souhaitent déposer plainte, elles vont au commissariat ou à la gendarmerie, et ensuite, l'enquêteur va prendre contact avec notre service pour prévoir un rendez-vous sur cette unité.
4: Et c'est vous qui les recevez?
5: Et c'est les médecins légistes qui les reçoivent pour pouvoir les examiner.
4: Vous, c'est une vocation?
5: Oui, j'ai fait médecine pour faire médecine légale. Bon, je suis de l'ancienne génération où j'avais quand même une spécialité. Je suis médecin du travail de formation, mais je n'ai exercé que dans le cadre de la médecine légale.
4: Pourquoi ?
5: C'est une excellente question, souvent posée. Pourquoi on en arrive à la médecine légale ? Donc déjà, pas du tout par rapport aux séries télé ou autres.
4: Est-ce que vous avez quel âge ?
5: Alors moi, j'ai 38 ans.
4: Donc votre génération, elle a regardé quoi comme séries télé médicales ?
5: Bon, à l'époque, c'était Urgence. Moi, j'ai connu aussi les débuts de Bones à l'époque. Et je fais, d'ailleurs, on pourra en parler, de l'anthropologie médico-légale dans mon activité.
4: Qu'est-ce que c'est, ça ?
5: Alors ça, c'est l'examen des ossements qui sont découverts, soit par exemple à l'extérieur, soit dans une habitation, dans la nature, mais ça peut être aussi l'examen d'ossements au décours d'une autopsie d'un corps qui a pu être très altéré, justement pour rechercher des lésions et aussi pour établir ce qu'on appelle le profil biologique pour essayer de comparer aux personnes disparues.
4: Oui, là on rigole, mais c'est pas drôle en fait. Hein.
5: Non, c'est pas drôle, mais c'est assez satisfaisant parce que ça permet aussi de pouvoir identifier des ossements et ça c'est toujours satisfaisant de pouvoir rendre, on va dire, un défunt à sa famille.
4: Bon, on revient au pourquoi du comment. Pas du tout inspiré par les séries, votre vocation ?
5: Non. Alors moi, de base, je pense que mon inspiration vient surtout de mon père, qui était paléontologue. Donc depuis toute petite, j'étais bercée dans les ossements, plutôt australopithèque, hein, on était plutôt sur l'ancien humain, et sur l'archéologie, anthropologie, et je voulais être égyptologue quand j'étais petite, mais pour découvrir des momies. Donc maintenant, je fais des momies, mais dans un cadre plus récent que de l'Antiquité. Et je pense que c'est ce qui m'a donné en fait ce plaisir, cette curiosité vis-à-vis de l'humain, de l'humanité. Et puis après, d'autres m'ont fait découvrir en fait ce qu'était la médecine légale par le biais d'amis de mes parents qui étaient médecins légistes et médecins généralistes. Et quand j'ai assisté à ma première autopsie, quand j'étais en troisième année de médecine, j'ai su que ma place était là.
4: On peut aller visiter un peu le service ?
5: Oui.
4: Il y a des victimes à toute heure et tous les jours qui viennent ici.
5: Alors en fait, l'unité médico-judiciaire, c'est un service de consultation. Donc on est ouvert de manière fonctionnelle du lundi au vendredi, aux horaires classiques de consultation. Mais on a aussi une permanence de médecine légale. C'est-à-dire que les nuits et les week-ends, un médecin légiste peut être contacté pour justement soit voir des victimes en urgence, soit aller faire des levées de corps, donc examiner des défunts sur des lieux de découverte.
4: Oui, c'est ça. De toute façon, si quelqu'un décède, on fait appel à vous. Vous vous déplacez, vous venez forcément.
5: Non. Alors, non. Si quelqu'un décède, c'est un médecin qui va faire le constat de décès. S'il y a quelque chose de suspect, si on est dans le cadre de mort violente, à ce moment-là, la justice sera informée par un obstacle médico-légal.

0: fait un dispositif qu'on appelle audition Mélanie. Donc ça, c'est, là, c'est cette femme où l'enfant va être en présence d'un enquêteur qui est formé à recueillir la parole d'un enfant victime de violence. Et pendant ce temps-là, donc, il va être à la fois filmé et puis enregistré à l'aide d'un micro. Et donc, il y a une vitre sans teint qui sépare d'une salle qu'on appelle la salle de régie où va se faire l'enregistrement et où un autre enquêteur sera également présent derrière la vitre pour voir un petit peu ce qui se passe et poser éventuellement des questions complémentaires par la suite.
1: Bon, quand vous avez choisi cette voie, vous saviez qu'il y avait cette partie-là ?
0: Oui. Oui. Quand j'ai fait médecine, je voulais faire médecine légale. Et quand j'ai fait mes stages, en fait, en tant qu'étudiant en médecine, j'ai découvert ce que je n'avais pas eu l'occasion d'appréhender, le côté victime vivante. Donc oui, j'ai choisi la voie en sachant quelle était la globalité du travail.
1: C'est un quotidien très intense, j'entends, hein ?
0: Alors, très intense et très varié surtout. Et c'est ça qui est très agréable aussi, nous, dans notre travail, je pense, pour justement, même si ce ne sont pas des choses joyeuses dans tout ce qui se passe, mais voilà, on va être le matin auprès des victimes vivantes, on peut être l'après-midi au niveau de l'Institut de médecine légale. Ça nous arrive d'être appelés pour faire ce qu'on appelle les reconstitutions. Donc, quand on a fait des autopsies ou des examens de victimes, un juge d'instruction peut demander à ce qu'on soit présent quand il va essayer de refaire ce qui s'est passé pour demander notre avis par rapport à ce qu'on avait constaté aux déclarations de la personne qui est entendue. Et puis après, comme ça arrive, je l'ai fait ce matin, aller aux assises également, enfin devant des cours criminels pour pouvoir être entendu par rapport à nos constatations faites et donc pouvoir apporter, en fait, suivre le dossier jusqu'au bout.
1: Ouais, c'est ça. Vous avez une vie comme dans une série quand même, j'ai l'impression. Hein.
0: Oui, on a quand même des éléments qui sont repris dans les séries télé.
1: Bon, on va refermer cette porte. Bon, souvent un médecin soigne. Il peut être porteur de mauvaises nouvelles, mais aussi de guérison. Vous êtes plutôt dans un aspect morbide, sordide, plus difficile. Comment vous le vivez finalement au quotidien ?
0: Alors moi, je ne le vois pas en tant que morbide. Je suis un médecin de constat, d'expertise, pour apporter des choses objectives à la justice. On a quand même une pierre à apporter justement aux victimes pour faire reconnaître les préjudices qu'elles subissent et apporter un éclairage factuel à la justice.
1: Bon, bah merci de nous avoir accordé un petit peu de temps entre deux autopsies. Ah, je rigole, mais
0: c'est pas tout à fait faux.
1: Merci bien, bonne fin de journée.
0: Merci, vous aussi.

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1: Salut Tom.
2: Salut Quentin et bonjour à toute la compagnie.
1: Et quelle histoire aujourd'hui tu vas nous raconter?
2: Ah, celle d'un héros de la résistance qui a ouvert une galerie d'art à Nice.
1: Bon, alors nous.
2: Ouvre la page. Ah, là. C'est la raison 126, Jean Moulin, rue de France. Alors c'est vrai que lorsqu'on dit résistance, on pense directement à un homme avec une silhouette énigmatique, un chapeau, une écharpe. C'est devenu un symbole et une fierté française. Il s'agit bien sûr de Jean Moulin.
1: Alors Tom, pour ceux qui arrivent de Mars, c'est qui Jean Moulin?
2: Alors ça arrive, hein. Alors lui, il est né à Béziers en 1899. Étudiant brillant, il devient le plus jeune préfet de France. Mais en 1940, tout bascule. La France perd face à l'Allemagne nazie et le jeune fonctionnaire refuse la défaite et part à Londres pour y rejoindre le général de Gaulle.
1: Mais du coup, Tom, quel est le lien entre Jean Moulin et la Côte d'Azur?
2: Eh bien, le général lui donne une mission de la plus haute importance, unifier la résistance. Et pour ça, il va traverser le pays et il arrive à Nice en octobre 42 pour y rencontrer les principaux chefs des mouvements de combat.
1: Ouais, mais faut pas se faire repérer, comment il fait?
2: Eh bien, il va ouvrir une galerie d'art, une sorte de diversion pour esquiver la police. Jean Moulin se fait alors passer pour un collectionneur et il ouvre au 22 rue de France la galerie Romanin. Il y expose des tableaux d'Henri Matisse, Edgar Degas et d'autres. Et grâce à cette couverture, Jean Moulin pouvait traverser la France en sa qualité de collectionneur d'art. Et l'appartement au-dessus de la galerie servait de planque aux résistants niçois.
1: Et puis il n'était pas tout seul dans cette galerie.
2: Et oui, il demande à son amie Colette Ponce-Dreyfus de s'occuper des lieux. Elle nous en parle dans une interview en 1983.
3: La fonction de ma galerie, c'était de couvrir l'activité de Jean Moulin. Je savais parfaitement que c'était une activité de résistance. Je ne savais pas son importance exacte, ça je ne l'ai su qu'après. Il ne fallait pas que je la sache, d'ailleurs tout ça a été très bien fait. Il tenait beaucoup à ce que ce soit une chose très officielle et qu'une fois pour toutes, qu'il soit Jean Moulin, marchand de tableau.
2: Mais le 21 juin 1943, Jean Moulin est arrêté. Le jour même, Colette Ponce reçoit un télégramme avec ces quelques mots « Vendée ». Comme prévu. Et ce message codé signifie que la couverture de Jean Moulin est grillée. Elle doit donc de toute urgence fermer le local, mettre à l'abri les œuvres et fuir. Alors aujourd'hui, le grand chef de la résistance est au Panthéon. Son fameux « Entre ici, Jean Moulin
1: bah, ». De Malraux dont on parlait déjà cette
2: Bien
1: semaine.
2: Bien sûr. Morale de l'histoire, il vaut mieux être collectionneur qu'un collaborateur. Et depuis 2013, au 22 rue de France, une plaque nous rappelle l'avenue de Jean Moulin.
1: Et ça, c'est une bonne raison d'aimer la Côte d'Azur.
2: En plein dans le mille.
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4: Anthony est un enfant de Galeria. Et au village, il a tous ses souvenirs.
5: J'ai grandi ici depuis mon enfance. J'ai toujours vécu ici. J'ai été à l'école à Galeria. Et j'ai essayé de m'investir associativement à Galeria, donc voilà. C'est pour cela qu'on a repris, il y a maintenant 2 ans, avec des amis à moi d'ici, des jeunes de Galeria, l'association du village qui se nomme l'Asso Dufalazor Minku. Donc c'est vrai qu'on met plutôt en avant tout ce qui est associatif pour Galeria, pour les jeunes, les futures générations et les plus anciens, bien sûr. Donc on essaye de faire vivre Galeria au maximum en toute saison.
4: Et l'association propose plusieurs rendez-vous sur l'année.
5: Des balles, on fait 2 à 3 balles par saison en été. On fait également des concours de boules qu'on fait pareil en été. Et on a aussi également des concours de belote ainsi que des concours de beach soccer.
4: Le but, réunir les gens et les générations.
5: C'est plus ou moins difficile dans certains points. Mais bon, c'est vrai que quand on fait un bal, il va y avoir toute génération. Pareil pour des concours de boules, ceux qui aiment jouer aux boules. La belote, c'est vrai que ça rapproche vraiment pas mal de monde parce qu'on a beaucoup d'anciens qui jouent. On a pris avec eux. On joue tout le temps avec eux, que ce soit au bar, à la maison. Donc, c'est vrai que ça rassemble vraiment beaucoup de monde et c'est très important. Il y a plus de locaux qui participent à ces événements qu'au tourisme, quoi, on peut le dire.
4: Parallèlement à son engagement associatif, Anthony est étudiant à Corté.
5: Je suis en 2e année de technique de commercialisation en BUT. Alors à côté de ça, je suis aussi impliqué pour les pompiers volontaires à Galeria. Donc je suis pompier volontaire, ça fait maintenant 1 an que je suis rentré. Donc c'est vrai que ça m'aide de beaucoup, que ce soit pour le village, pour le lien avec les gens, parce que vis-à-vis de ma famille ou les gens du village, c'est très important pour moi. donner ma passion, apporter de l'aide aux personnes qui sont en cas de danger. Être là et présent pour les gens d'ici, ça me tient vraiment beaucoup, beaucoup à cœur.
4: Anthony ne quitterait pour rien au monde son village.
5: Alors, ma vision sur le village, c'est que c'est un très bon village avec une très bonne mentalité. On essaye de le refaire vivre d'ailleurs, beaucoup plus qu'avant. Il faut continuer sur cette voie-là et on est bien parti pour mettre en avant Galir.
4: Anthony Spinoz y fait partie de ces jeunes du village qui comptent pour l'avenir de Galir.
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6: Aviateur hors pair et héros national, Roland Garros était un pionnier de l'aviation de combat. Il a mis au point un système révolutionnaire permettant de tirer à travers l'hélice de son avion. À la veille de ses 30 ans, c'est le 5 octobre 1918, pendant qu'il accomplissait des missions périlleuses en tant que pilote, que Roland Garros va trouver la mort en plein vol, abattu dans le ciel de Saint-Morel par un ennemi durant la Première Guerre mondiale. Mais quand on pense à Roland Garros, c'est immédiatement la terre battue, les échanges de balles et les exploits des plus grands champions de tennis qui nous viennent à l'esprit. Mais derrière ce nom, il y a une autre histoire. Il voit le jour à la fin du 19e siècle, sur l'île de La Réunion. Le jeune Roland développe une passion pour l'aviation pendant ses vacances dans la maison de famille située à Sapicourt, dans la Marne. En 1909, il assiste à la première semaine de l'aviation à Bétnies, à côté de Reims. Il sera le témoin des exploits de pionniers comme Henri Farman ou encore Louis Blériot. Il intègre la prestigieuse école de commerce HEC à Paris et va se lier d'amitié avec les membres du Stade français. D'ailleurs, en 1928, 10 ans après sa mort, le club Omnisport parisien décide de lui rendre hommage. Le nouveau stade de tennis est construit porte d'Auteuil et portera son nom. Une manière de célébrer cet homme courageux et visionnaire qui a marqué son époque non seulement par ses prouesses aériennes, mais aussi par son sacrifice. Le 23 septembre 1913, il effectue la traversée aérienne sans escale de la Méditerranée, reliant la France à la Tunisie, un parcours de plus de 800 km, une prouesse technique qui marque l'histoire de l'aviation. La tombe de Roland Garros est visible au cimetière communal de Vouziers, un lieu de mémoire qui nous rappelle que derrière le nom du tournoi de tennis, il y a l'histoire d'un homme. Roland Garros, c'est l'un des trésors de Champagne-Ardenne.
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1: Bonjour Lise, bonjour à tous.
2: Les Suisses ont décidément besoin de nous pour tout.
1: Ouais, alors je vais pas vous faire toute la liste, on y passerait la journée, mais il y a quand même un truc qui est indiscutable. Est-ce que vous connaissez la langue suisse ? Eh ben non, et c'est normal parce qu'ils n'en ont pas, ou plutôt si, ils en ont quatre, mais en fait ils les piquent aux pays voisins. Et donc, nos voisins romands, faute d'avoir leur langue à eux, eh ben ils parlent la nôtre. Oui, les Suisses, ne vous étouffez pas, mais pensez qu'à chaque fois que vous ouvrez la bouche, c'est du français hein, qui en sort. Sans nous, vous seriez muets. Remarquez que des fois, ce serait peut-être pas plus mal.
2: Bon, et d'après vous, on est trop gentils.
1: Bah, déjà, plutôt que de leur prêter, on devrait leur louer. Hein, eux qui savent si bien dire qu'on est pauvre à côté de leur pays coffre-fort. Mais ça, bon, passe encore. Par contre, il y a une attitude qui est insupportable, c'est de se croire proprio de ce qu'on vous prête. Quand vous invitez des amis à manger, ils viennent avec un petit cadeau, mais ils n'amènent pas leur meuble pour s'installer. Eh bien, les Suisses, si.
2: Ça mérite une petite explication, là, quand même.
1: Alors, ils n'ont pas de langue, donc pas de dictionnaire. Nous, on a le Robert. Eh bien, je vous le dis, si on les laisse faire, ils vont nous le naturaliser suisse, le Robert. Leur université a en effet fait le forcing pour entrer des mots de leur dialecte dans notre dico. Le carac. Est-ce que vous savez ce que c'est le carac ?
2: Non.
1: Évidemment non. Eh ben, ça y est, le carac est dans le Robert. C'est une tartelette garnie d'une ganache au chocolat et recouverte d'un glaçage de couleur verte surmontée d'une pastille de chocolat. Mais une tartelette suisse.
2: Oh là là.
1: Et comble de l'insolence, ils ont même proposé d'y entrer le mot frouze. Alors je vous le dis, méfions-nous de leur intrusion dans notre belle langue française, sinon on n'est pas à l'abri d'une lente annexion. Et ça, eh ben c'est impossible ou bien ?
2: Merci beaucoup David. On entend le message, attention, hein, ça commence par le dictionnaire et puis après on ne connaît pas la suite. Très bonne journée, puis on se dit à demain comme d'habitude.
1: À demain.
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3: C'est une attraction à ne pas manquer cet été. Une belle manière de redécouvrir notre ville du Mans sans effort et dans l'ambiance des chimères. Aujourd'hui, j'ai testé pour vous le petit train nocturne du Mans. 20h30, place des Jacobins à côté du pâté, devant moi, un petit train blanc, bien garé, attendant les premiers visiteurs. L'occasion est parfaite, je décide d'aller voir Myriam, animatrice depuis 4-5 ans. C'est elle qui accueille les voyageurs. Emmanuel, son compagnon, est le chauffeur depuis environ 8 ans. Ancien chaudronnier de métier, il a rencontré cet univers dans un concours de circonstances.
4: J'ai cherché dans les bus, j'ai pas trouvé et j'ai répondu par hasard à une annonce à un petit train.
3: Aujourd'hui responsable du Mans, il garde sa passion intacte et me fait grimper dans sa locomotive. Face à moi, un grand nombre de boutons.
4: Alors on a toute la partie forcément tableau de bord avec le niveau de gasoil, le niveau de température, un petit peu comme une voiture, le niveau d'air aussi comprimé.
3: Et puis plusieurs autoradios reliés aux différents wagons pour diffuser la bande sonore.
5: Chers amis, bonsoir.
3: Je m'installe alors à côté d'un couple d'octogénaires assez particulier. Dominique est bretonne, Lothar est allemand. Tous les deux sont venus découvrir la vieille ville et n'avaient pas forcément envie de beaucoup marcher. Dominique nous avoue d'ailleurs qu'elle n'avait pas fait de petit train depuis son enfance. Quelques minutes plus tard, Myriam passe dans les wagons pour distribuer des bracelets lumineux. Manque de chance, notre ami Lothar casse le sien.
6: Il a cassé.
7: Ah, vous voulez que je vous le donne ?
6: Non.
3: Un peu triste de ne plus avoir mon bracelet, je n'ai pas vraiment le temps de pleurer parce que la balade de 40 minutes démarre. Un parcours nocturne qui vous promène à travers la cité Plantagenêt jusqu'à la muraille romaine. Vous pouvez y observer différents points stratégiques, portraits sur les arbres, projections sur les monuments, et puis sentir cette ambiance. Tout le monde a le sourire et rigole. Certains font coucou aux passants dans la rue et les gens répondent. J'ai eu l'impression d'être un peu dans une bulle féerique. C'était très particulier et assez magique. Seul bémol, faut bien tenir son téléphone sur les pavés du Vieux Mans, sinon vous aurez beaucoup de photos floues.
4: Alors, moi, je vous cache pas que ça secoue un petit peu, hein. C'est le charme du Vieux Mans.
3: Mais rassurez-vous, plusieurs moments exprès pour les photos sont prévus. Et c'est après une remontée sous le tunnel que notre petit train termine son voyage à la case départ, place des Jacobins. Tout le monde est ravi. À peine les gens descendent qu'une deuxième tournée se prépare pour toutes celles et ceux qui n'avaient pas pu réserver. En clair, une belle parenthèse enchantée à faire en famille, le petit train du Mans s'est testé et approuvé par Icymène.
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8: Timéo, le chasseur.
9: Il était 5 heures du matin, on avançait dans les marais, couvert de brume.
8: Révélé par The Voice Kids, Timéo Béas est un jeune chanteur originaire de Cran. L'interprète de Canaillou a aussi su séduire les studios Disney en prêtant sa voix au personnage de Mufasa, le roi lion.
9: Marchait devant dans les roseaux.
8: Pour l'un de ses enregistrements, il rend hommage à Michel Delpech.

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1: La nature.
2: Aux gens qui habitent à côté.
3: Maman, je sais pas, mais il y a monsieur le maire. Dans son prénom, il y a le maire. Bah, il y a la mère. Du coup, bah, moi, du coup, je pense que c'est Ali.
4: Ah, tu penses que monsieur le maire est le propriétaire de la mer?
3: Oui.
4: Et comment on appelle les habitants de la mer?
3: C'est ceux qui habitent dans les îles.
4: Et est-ce que vous savez combien elle mesure, la mer? Est-ce que vous savez jusqu'où ça peut descendre?
3: 60 mètres. 3 kilomètres.
2: 100 mètres.
4: Quels sont les animaux qui vivent tout dans le fond, tout dans le fond, tout dans le fond de la mer?
3: Une raie.
2: Une pieuvre.
3: Une tortue.
2: Les étoiles de mer.
3: Les corails. Les requins.
2: Les poissons.
5: Et avec ceci,
6: oui.
5: Ce sera tout.
6: Non.
5: Ce sera tout.
6: Non.
5: Ce sera tout.
6: Non.
5: Ce sera tout.
6: Non.
5: Ce sera tout.
6: Non.
4: Comment ils font pour voir?
3: Ils ont une vision plus adaptée dans l'eau.
2: Ils ont des gros yeux.
4: Mais des fois, il fait vraiment très nuit. Hein, vous avez vu des images des fois?
3: Parce qu'en fait, il y a des poissons que ils ont une antenne où il y a une petite boule qui fait de la lumière.
4: Mais ils n'en ont pas tous. Alors comment ils font les autres, ceux qui n'ont pas de lampe?
3: Ils s'approchent d'eux et du coup, ils voient.
4: Tu penses qu'en fait, il y en a qui ont des lampes et ceux qui veulent voir, bah, ils suivent ceux qui ont des lampes?
3: Ouais.
4: Et quel est le plus gros des animaux, selon vous, qui vit sous l'eau, tout dans le fond de l'eau?
3: Une pieuvre. Les grosses pieuvres.
2: Des baleines.
3: Une grosse baleine.
2: Et un requin.
3: La barrière des corails.
6: Barrière de corail!
4: C'est quoi la barrière de corail?
3: Bah, ça permet pour pas que les requins aillent manger ceux qui sont après la barrière.
4: C'est comme une clôture, en fait?
3: Un peu. C'est comme un filet dans l'eau, et c'est pour que les gens ils se baignent dedans, et pour pas que les requins ils mangent les gens qui se baignent.
4: Parce que les requins, ça mange les gens?
2: Les requins, c'est méchant, donc bah, moi, je pense que oui.
7: Des fois, je regarde des vidéos de requins, et du coup, et ben, je vois où des fois, ils en mangent des gens. Et je pense que c'est très, très, très méchant.
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1: Ah, faudra attendre la Saint-Paul pour savoir qui sera le cognon.
2: Périchon dans le texte.
1: Cognon, à rapprocher de quignon, désigne un morceau de pain. Dans le temps, à la messe, on partageait un pain béni qui était offert à tour de rôle par une famille de la paroisse. Celle qui venait d'offrir le pain allait emporter un morceau, le cognon, à celle dont ce serait le tour le dimanche suivant. À Mentoux-Salon et dans les villages voisins, les vignerons n'ont pas choisi Saint-Vincent comme patron, mais Saint-Paul, célébré le 25 janvier. Eh oui, l'hiver, les gens de la terre ont un peu moins de travail, les jours sont courts et on peut faire la fête. À Mentoux, le cognon, c'est celui qui succède au bâtonnier. Dans les années 2000, la fête de Saint-Paul a bien failli disparaître. Et il a fallu toute la ténacité de Paul Gilbert, qui avait fondé la confrérie en 1950, pour lui redonner de la vigueur. Traditionnellement, Paul Gilbert entonnait la chanson de Mentoux à la fin du repas. En 2007, il nous a exprimé sa joie de voir revivre la Saint-Paul. A entonné la chanson, mais il l'a jamais terminée, vu qu'il est passé de vie à trépas en chantant le refrain. Voici les paroles de cette chanson, qui se chante sur l'air de la Charibiaude, dont les paroles sont de Jean-Baptiste Magnon. Et qu'on chante encore à la Saint-Paul.
2: En périchon dans le texte.
1: Dans notre pays, sans fait de manière, on passe notre vie ben honnêtement. Oh, y a pas besoin de faire une prière pour voir s'amener le pichet de vin blanc. Que ça soit chez Pierre, ou ben chez Paul, ou Bourdin ou ben d'en bas, chez le Turé ou chez le maître d'école, en vrais amis, trinquons les gars. C'est qu'à Mentoux, une autre bonne terre, je suis heureux tout en travaillant. J'en ai des filles, qu'à son genre, t'es fier. Du beurre, du blé, des gavaillants, et poum des cravères et du bon vin blanc. Si vous passez par Mentoux, venez donc me voir, je vous la chanterai.
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3: Bonjour, je suis Jean-Luc Perrin, j'habite à la commune de Levignon. Je suis agriculteur et musicien de musique traditionnelle.
4: Cette passion des musiques traditionnelles, elle est venue comment ?
3: Elle est arrivée un peu sur le tard, après pas mal d'années de musique conventionnelle, hein, banda, ça fait du coin quoi. C'est vrai que j'écoutais beaucoup Nadao, j'aimais bien ses sons, ses bruits, ses instruments bizarres. Et puis finalement, je me suis rendu compte que ces instruments étaient bien de notre région. Et puis il y avait des cours debout de ce type d'instrument-là qui était à proximité, je me suis dit, allez hop, on tente, et puis voilà. Je joue à Tradalaï, de la cornemuse, à fait de la boue, je jouais aussi de la clarinette, de la flûte.
4: Quel est votre instrument préféré ?
3: La boue.
4: Pourquoi ?
3: C'est assez typique comme instrument, c'est un doigté assez simple, mais peu commun. C'est un son que j'aime bien. Par rapport aux autres cornemuses, c'est une cornemuse qui est beaucoup plus simple. Le bourdon n'est pas séparé de la gamme, en quelque sorte. Tout se fait sur le même morceau de bois, parce qu'autrefois, c'était tout simplement un morceau de bois dans lequel on faisait des trous et qui faisait du bruit, et puis voilà. Moi, la musique, en fait, m'est venue par mes parents, hein, qui m'ont mis dans une école de musique, tout simplement parce que j'avais un oncle qui, lui, était musicien, et donc il fallait aussi que je fasse de la musique, puisque c'était une discipline comme une autre, qui était plutôt bien, individuelle et collective. Donc j'ai grandi avec un saxophone dans les mains, comme offert pour ma communion, ma première communion, ah, hein, oui. C'était un bel événement. Et puis ça a duré jusqu'à presque mes 30 ans, quand ma vie familiale s'est bien complétée et me laissait plus trop le temps dans les bandas.
4: Est-ce qu'il y a quand même un métier vous avez rêvé de faire et vous n'avez jamais fait?
3: Waouh! Quand j'étais gamin, je voulais être pétrolier, mais alors je sais pas pourquoi.
4: Ah bon?
3: Musicien, ça aurait pas fait rêver mes parents, hein, comme beaucoup de parents, alors que maintenant, musicien, c'est une belle profession, bien encadrée. Je dis à tous les parents, quand votre enfant veut être musicien, laissez-le faire. De toute façon, on est en carence de professeurs de musique. C'est une très belle profession. Notre type de bal, c'est souvent des danses collectives, des danses simples. Et il faut que les personnes qui viennent voir se laissent prendre la main par d'autres personnes, par des danseurs. C'est vrai que tout le monde apprécie, ils se disent, mais punaise, c'est pas si mal. De fil en aiguille, ils se prennent au jeu, ils aiment bien notre musique, puis la mayonnaise monte, ils dansent, ils chantent, et on fait, ouais, finalement, de belles soirées, c'est cool.
4: Jean-Luc Perrin, avant de se quitter, un petit défi, ça vous dit ?
3: Oui, dites-moi.
4: Ben, le nom de la radio qui vous a tendu le micro, là, aujourd'hui, c'est qui ?
3: Ah, ben, Ici Gascogne.
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5: Avaler des légumes aux ados, c'est souvent mission impossible.
6: Parce que c'est pas bon.
5: Et si en plus les légumes sont moches, bah là c'est carrément la guerre.
7: Oh,
6: Oh, toi, file dans ta chambre, avec ça saute. Dépêche-toi. Allez, housse.
5: Carottes tordues, navets craquelés, patates trop grosses ou trop petites, difficile de leur faire avaler tout ce qui sort des standards parfaits des supermarchés.
7: Non, j'ai pas faim.
5: Du coup, les légumes moches finissent à la poubelle. Pourtant, ces légumes-là ont autant de goût, voire plus de caractère. Mais non, ils ne rentrent pas dans le moule. Comme dans la vie, ce qui n'est pas dans la norme est souvent mal perçu. Et dans l'alimentation, carrément jeté.
7: Je me rappelle dans le temps que, quand j'étais petite, qu'on ne gaspillait rien.
5: Au lycée d'Avier à Joigny, on a décidé de casser les codes et de ne rien gaspiller avec une soupe un peu spéciale.
6: Tiens, ça c'est de la soupe au chou.
5: Alors, elle n'est pas forcément au chou, mais tous les mercredis, entre 10h-10 et 10h10, c'est l'effervescence dans la cafétéria. Des centaines d'ados, des cuillères qui s'agitent, des verres de soupe qui disparaissent en un clin d'œil, 150 portions englouties avec le sourire. Le secret ? Une soupe préparée avec des légumes moches. C'est tellement bon. Bah oui, des carottes difformes, des pommes de terre irrégulières transformées en un délice réconfortant.
8: Avant, j'étais moche. Ma vie était un enfer.
5: Et puis l'équipe choc de l'association Lycévasion, née en 2025, est arrivée et elle a tout changé. Avec cette idée choc, et si on montrait que moche ne veut pas dire mauvais ? Et ça marche, les élèves adorent, tout se passe comme sur des roulettes au lycée Louis Davier. Voilà un geste d'éducation de bon goût, doublé d'un geste solidaire et anti-gaspi, qui met dans le mille. Du coup, j'ai envie de m'y mettre aussi. Allez, sauvons les légumes moches.
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1: Peut-être que vous connaissez, vous, la place du village. Sur les réseaux sociaux, Jean-Noël et Philippe de Paris parcourent les Savoies avec leurs caméras et ils vous racontent leurs rencontres tous les jours au micro de votre radio. Ici, aujourd'hui, Jean-Noël, on s'arrête dans l'ouest du département de la Savoie. C'est ce qu'on appelle l'avant-pays.
2: Nous sommes à Nance, du côté du lac d'Aiguebelette. Et on va parler, on va rencontrer quelqu'un qui a un métier rare, un métier d'art. C'est celui de sellier, tapissier, décorateur. Et on va en parler avec Jean-Pierre Ancel, dans cette région bien paisible autour du lac d'Aiguebelette. Et Jean-Pierre commence par nous dire, j'ai choisi de m'installer à Nance parce que je voulais du calme. Et là-bas, il est servi et il nous dit qu'il a longtemps vécu en ville et il nous explique que là-bas, au moins, à Nance, on peut se garer. On connaît Nance au nord du lac d'Aiguebelette, c'est vraiment la campagne, et il est heureux de travailler là-bas. Et il travaille dans un métier dont il dit qu'il est un peu l'héritier du bourrelier, puisqu'il lui-même est sellier garnisseur, des bourreliers qui ont quasiment disparu. Lui, il va utiliser beaucoup de cuir, beaucoup de crin animal, donc très naturel, la ouate qu'il préfère, le tissu et la mousse. Et tout ça sur des supports extrêmement variés, notamment les vieilles chaises. Il nous dit qu'il aime bien travailler sur les vieux objets, les vieilles chaises. Il faut les recoller, il faut faire les vernis, il faut les retinter. Mais il travaille aussi sur l'automobile. Il va notamment refaire une vieille De Dion Bouton de 1902 à l'ancienne avec justement du cuir et puis du crin animal. Donc il aime ce travail, il en est passionné et en particulier il va travailler d'une drôle de façon puisqu'effectivement il utilise des petits clous qu'on appelle des semences et ces petits clous, il les met dans la bouche pour une bonne raison, c'est que c'est plus facile pour travailler. Et là, c'est original. Et on le voit faire. Il met une poignée de clous dans la bouche, il y a des petits clous qui sont pas très longs quand même, et il a un marteau aimanté, s'il vous plaît. Donc, il prend avec la main droite le marteau, il va choper le clou dans la bouche, la main gauche est disponible, et il nous dit, c'est comme si j'avais trois mains. Ça, c'est formidable. Et il nous explique qu'il a des clous dans la bouche très souvent, et il prend son clou, et il tape dessus, et paf, le clou. Incroyable, il enfonce ça avec une dextérité énorme. C'était un bonheur de le rencontrer du côté de Nance.
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3: Installée à Rivesaltes, dans les Pyrénées-Orientales, la boutique laboratoire showroom Les Givrées Haute Glacerie propose une approche originale de la gourmandise. Des pâtisseries en trompe-l'œil entièrement glacées.
4: Bonjour et bienvenue chez Les Givrées Haute Glacerie à Rivesaltes.
3: Merci de nous accueillir, Dominique, ici dans un univers de pâtisseries glacées.
4: C'est de la pâtisserie glacée, donc avec des caramels coulants, des pralinés, tout en restant dans de la glace avec des produits locaux au maximum. Donc c'est une boutique laboratoire showroom.
3: Et là, vous m'emmenez où ?
4: Alors là, je vais vous amener voir mon époux, car c'est lui l'artiste, hein, c'est lui qui crée tout ça.
3: On peut rentrer ? Bonjour Xavier, c'est vous le créateur de tout ça ?
5: C'est bien moi, oui, voilà.
3: Donc votre métier, c'est pâtissier à la base ?
5: Pâtissier, oui, exactement.
3: Glacier ?
5: Glacier, c'est création de ma part, voilà.
3: Comment vous avez eu l'idée de vous spécialiser dans la pâtisserie glacée ?
5: C'est avec le réchauffement climatique, je pense, ça m'est venu comme ça à l'idée. Tiens, pourquoi pas faire une création de pâtisserie glacée ? Tout nouveau, nouvelle création, voilà.
3: Vous aviez envie, vous, de desserts un peu frais, de la fraîcheur ?
5: Oui, c'est ça, exactement. C'est par rapport au bord de mer aussi, de côté rafraîchissant, réconfortant, pour se faire plaisir au bord de plage, par exemple.
3: Vous visez une clientèle grand public, mais aussi des professionnels.
5: Exactement, oui, c'est ça, oui. Les restaurations, la clientèle particulière aussi.
3: Dites-moi, ça sent très très bon, là, dans ce laboratoire. Vous avez travaillé quoi, juste avant d'entrer arriver ?
5: J'ai travaillé le chocolat, voilà, oui. Oui, je travaille le chocolat, je suis en train de faire des chapeaux pour le CLAC, c'est un événement ici à côté, et on fait des chapeaux de leur logo, en fait c'est un chapeau factice, en revêt de chocolat.
6: Alors, dans votre laboratoire, bon, évidemment, il y a des appareils de pâtisserie.
5: Oui.
6: Ça, c'est sûr. Et il y a aussi, j'imagine, des appareils à glace.
5: Voilà, nous avons ici devant nous une sorbetière. À côté, nous avons un pasteurisateur où je fais maturer mes glaces, où je cuis mes glaces et je fais maturer 24 heures. Ici, nous avons une cellule de refroidissement.
6: Ah, il y a quoi dedans?
5: Voici les petits chapeaux.
6: Ah, les petits chapeaux.
5: Voilà, oui.
6: D'accord. Ils vont rester longtemps, là?
5: Ils vont rester, ils vont rester 2 heures pour que ça soit bien glacé. Et après, ça va partir en boîte et en décoration, puis en boîte.
6: Alors, ici, ça, c'est la partie production.
5: Nous allons dans la salle à côté. C'est la salle ici, emballage et finition.
6: Alors, on va faire une petite dégustation.
5: Oui, bien sûr, oui.
6: Xavier, vous avez fait de grandes maisons, vous?
5: C'est Monsieur Ducasse, à Paris et à Londres. J'ai pas mal baroudé, oui. Et beaucoup aussi de travailler sur la Côte d'Azur, oui.
6: Alors là, Dominique, vous avez sorti quoi?
4: Alors là, c'est une mangue fruit de la passion, sur une petite guimauve à la vanille.
6: Alors, c'est incroyable, parce qu'on dirait vraiment le fruit qui est dans l'assiette.
4: C'est exactement ça. On va la couper en deux.
6: C'est vraiment un trompe-l'œil.
4: Un vrai trompe-l'œil.
5: Alors, à l'intérieur, c'est un sorbet à la mangue, un sorbet aux fruits de la passion, un caramel coulant parfumé au gingembre et à la vanille, et un petit biscuit de coco. Tout ça déposé sur une guimauve à la vanille de Madagascar.
6: C'est trop, trop bon. Bravo. Hein.
5: Pas trop sucré.
6: Et vous l'avez breveté?
5: Oui, nous avons déposé notre marque. Oui, exactement, oui. Les givrés.
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7: Francis Magnot, j'ai écrit plusieurs livres sur la franc-maçonnerie et j'en ai fait un sur l'histoire de la franc-maçonnerie à Limoges.
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7: J'étais employé d'un petit service public. Je suis entré en franc-maçonnerie après plusieurs sollicitations. J'y étais entré pour la fraternité. Et très vite, j'ai compris que la fraternité n'était que de façade. Et je suis devenu un des spécialistes de l'histoire de cette association. Je suis devenu bouddhiste très prématurément, parce que c'est quand le premier moine, Thichuan Dik, s'est immolé par le feu à Saïgon en 1963. Donc j'avais 12 ans. Mes parents étaient tous les deux originaires de la résistance et ils m'ont laissé faire quasiment tout ce que je voulais. Donc je me suis intéressé au bouddhisme, ils m'ont trouvé les rares bouquins qui existaient sur le sujet. J'ai adhéré à la communauté Tunglam Linson, qui est dans le nord de la Haute-Vienne, mais c'est pas un bouddhisme qui me convenait, donc j'ai trouvé ma voie définitive assez tardivement, en 2008, et je suis membre du Fat Yao Wao depuis cette date-là, et j'ai écrit un bouquin sur le sujet.
8: Voilà. Vous allez encore régulièrement au Vietnam ou pas?
7: J'y vais moins parce que le paradoxe de la retraite, c'est qu'on a beaucoup plus de temps pour dépenser l'argent qu'on n'a plus. Voilà. Il se trouve que le bouddhisme que je pratique va de la frontière Khmer jusqu'à Saïgon. Tout le sud Vietnam.
8: Et donc, c'est des endroits qui sont très dangereux quand même, quoi.
7: Dangereux en théorie, parce que même la tendance de cette religion qui est noyautée par le Parti communiste, les gens qui en sont membres m'ont donné des documents. Donc, dès que j'ai eu ces documents, je les ai fait passer en France dans le but de faire ce livre adressé à mes parents. En disant que ma mère s'intéressait beaucoup à la musique vietnamienne, ils n'ont pas vérifié les CD. C'est parti comme ça de la grande poste de Saïgon jusqu'à Limoges. Et moi, j'ai passé d'autres documents qui étaient interdits de communication parce qu'ils veulent pas que cette religion progresse.
8: Et qu'est-ce que ça vous a apporté le bouddhisme après avoir vécu donc cette franc-maçonnerie que vous avez, à laquelle vous n'avez pas du tout adhéré? Vous êtes arrivé au bouddhisme. Qu'est-ce que ça a changé dans votre vie concrètement?
7: Alors ça a changé dans ma vie parce que j'ai eu une grosse épreuve le 18 janvier 94. J'ai perdu une fille de 18 ans dans un accident de la route. J'ai eu plusieurs tentatives d'autolyse, j'ai failli me flinguer plusieurs fois, et si je n'avais pas eu le bouddhisme comme support, je pense que, à l'heure qu'il est, j'habiterais à Louga.
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2: Karen Ponte est romancière, elle est picarde et sur ici Picardie, elle vient tous les matins pour donner son billet d'humeur du jour. Karen Ponte s'éparpille. Bonjour Karen.
3: Bonjour. J'étais au téléphone il y a quelques jours avec mon amie Karine et elle me dit « Tu devrais parler à la radio de l'enfer des codes de validation. » C'est vrai que j'ai déjà évoqué les ouvertures faciles, pas faciles, les chaussettes orphelines, les bouchons de bouteilles qui se décrochent plus des goulots. Je peux continuer cette série évidemment en parlant de d'autres choses agaçantes telles que les mots de passe et les codes de validation.
2: C'est chiant.
3: Vous l'avez sans doute constaté, aujourd'hui on doit créer des mots de passe pour tout et pas n'importe quel mot de passe évidemment. Il faut des majuscules, des minuscules, des caractères spéciaux, il faut au moins 8 caractères quand c'est pas 10. Et aujourd'hui, parfois, il faut même le changer tous les 6 mois. Et comme on l'oublie, on clique sur mot de passe oublié, on est obligé d'en recréer un, bref, c'est l'enfer sur Terre.
2: Oui.
3: Mais comme si ça n'était pas suffisant, aujourd'hui, en plus des mots de passe, on reçoit des codes de validation.
2: Oui.
3: Soit par texto, soit par mail. Et une fois sur deux, évidemment, on ne les reçoit pas, ces codes de validation.
2: Ouais.
3: Ils doivent s'en douter sur les sites, parce que si vous l'avez repéré, vous pouvez cliquer sur « Réenvoyer le code ». Donc, eux-mêmes savent que ça ne marche pas tout le temps. Et évidemment, on ne parle pas de ces fameux CAPTCHA. Vous savez, ces petits trucs, on doit confirmer qu'on n'est pas un robot en cliquant sur des images avec des feux tricolores. Comme on ne voit jamais ce qui est écrit, on clique sur tout et évidemment, ça ne marche pas. C'est mon amie Karine qui a raison. Finalement, je crois que je préfère encore collectionner les chaussettes orphelines.
2: Oui.
3: Je vous dis à lundi et d'ici là, rappelez-vous, 4 focus c'est bien, mais 4 éparpillés, c'est encore mieux.
2: Karen Ponte, romancière picarde, qu'on retrouve tous les jours du lundi au vendredi sur Ici Picardie, à retrouver évidemment sur notre site ici.fr.
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4: L'un des villages les plus légendaires de Bourgogne se trouve en Côte d'Or. C'est le village de Malin. Un lieu chargé d'histoire, de chevaliers et de sorcellerie. Bonjour Sandra Amani.
5: Bonjour Charlotte.
4: Cette légende est extraite de votre livre « Les légendes de châteaux en Bourgogne » aux éditions de l'Escargot Savant. Il était une fois la sorcière de Malin. Malin est un petit village médiéval accroché à une colline. Son château surplombe la vallée de Sombernon et sa plaine est traversée par la rivière Louche. Ici se trouve le fameux trou du diable.
5: C'est en effet un endroit terrifiant. Une grotte sombre que tout le monde évite depuis plusieurs siècles. Sauf Antoinette, une jeune femme très belle qui vit dans le village de Malin. Nous sommes au 15e siècle. Mais c'est semblable l'ennui. Antoinette veut du grandiose, de l'inattendu, de l'immortel. Seule au coin du feu, un soir d'hiver, elle pense à voix haute.
6: Je déteste mon existence de bonne femme sans avenir. J'ai hâte que minuit sonne. Satan, j'attends notre rencontre depuis si longtemps.
5: C'est avec entrain qu'Antoinette s'enfonce dans la forêt de Malin en une nuit glaciale de novembre. Sous sa capuche noire, son visage reste bien caché. Personne ne doit savoir qu'elle va rencontrer Satan. Et encore moins qu'il va lui donner l'immortalité. Arrivée devant le trou du diable, Antoinette sent une chaleur s'échapper de la grotte. Elle s'approche et tombe sur un homme splendide. Waouh, elle est stupéfaite. Elle qui pensait se retrouver face à face avec le monstre cornu à la queue fourchue des légendes. Mais chacun sait que Satan maîtrise comme personne l'art des métamorphoses lorsqu'il est question de séduction.
7: Approche, belle amie. Je veux que tu sois l'instrument de ma vengeance. Et uniquement si tu y parviens, je te donnerai l'immortalité. Trouve un prétexte pour te rendre au château de Malin. Deux sœurs y demeurent en ce moment, Catherine et Jeanne de Montagu, les nièces du propriétaire. Je déteste ces femmes qui ne cessent de m'humilier en proférant des prières pour m'obliger à quitter le village. Leur dernière trouvaille, avec la complicité du curé, c'est de combler ce trou pour m'en interdire à tout jamais la sortie. Je ne peux tolérer cela et je veux que les donzelles payent pour leur insolence. Tu es très intelligente, Antoinette, et c'est pour cela que je t'ai choisie. Imagine une vengeance qui soit digne de moi. Tu n'obtiendras ce que tu désires tant qu'à cette seule condition.
4: À votre avis, comment Antoinette va-t-elle venger son maître, Lucifer ?
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4: Nous sommes de retour à Malin, au XVe siècle, où vit Antoinette, une sorcière en devenir. Elle a promis de venger son maître Satan des deux nièces du seigneur de Malin. Première partie du plan, tuer le seigneur. Cette histoire est extraite de votre livre, Sandra Amani, Les légendes de château en Bourgogne, aux éditions de l'Escargot Savant.
5: Antoinette se fait discrètement passer pour une marchande de tissus et empoisonne le seigneur. Le pauvre homme succombe quelques jours plus tard d'un mal inconnu. C'est à partir de ce moment-là que les choses deviennent intéressantes pour Antoinette.
6: Mon plan se déroule à merveille. Le seigneur est mort sans avoir eu d'enfant. Ses deux nièces vont donc se battre pour son héritage. Leur vie dans le château va devenir un véritable enfer. Mon maître Satan va enfin être vengé.
5: C'est exactement ce qu'il va se passer. Les deux nièces entrent en guerre quelques semaines à peine après la mort du seigneur. Elles font même construire un mur en plein milieu du château pour ne plus se voir. Le château sera ainsi divisé jusqu'en 1654. Plus personne ne songe alors à combler le trou du diable. Antoinette, quant à elle, obtient enfin l'immortalité. Deux siècles plus tard, la vie d'Antoinette est cependant menacée. Elle est poursuivie pour sorcellerie et les habitants de Malin la précipitent dans l'Ouche. Mais Antoinette ne se noie pas. Elle est immortelle. On l'envoie donc à Dijon, où elle comparaît en justice en compagnie d'autres accusés.
6: Jamais ils ne pourront prendre ma vie. J'appartiens au seigneur des enfers.
5: Antoinette n'a pas peur. Enfermée dans le noir d'une cellule du château de Dijon, mal nourrie, assoiffée, elle reste emprisonnée ainsi pendant 4 longues années et finit par être libérée par miracle. Pas de bûcher ni de pendaison pour la sorcière de Satan, qui par précaution quitte Malin pour s'installer à Anteuil, l'autre village des sorciers au cœur de la vallée de l'Ouche. Se succèdent alors les mois, les années, les siècles, sans qu'Antoinette ne soit de nouveau accusée de sorcellerie. Elle traverse les époques, mais arrivée au

0: Le journaliste d'aujourd'hui s'interroge encore. La jeune femme aurait-elle été emportée par le malin ?
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2: Ah, quel enfant n'a pas rêvé un jour de devenir pompier, enfant adolescente. Gaëlle Hérault est adjudante, légende ici.
3: Bonjour, je suis l'adjudante Gaëlle Hérault, je suis pompier professionnel depuis 23 ans et j'occupe le poste de chef de salle opérationnelle adjointe au CODIS de la Sarthe. Mon histoire, j'ai découvert l'univers pompier en classe de 4e lors du stage de découverte et donc j'ai dû intégrer la section des jeunes sapeurs-pompiers donc au centre de la Ferté-Bernard. Par la suite, donc rentrée pompier volontaire. Après le bac, je suis rentrée militaire technicienne de l'air en tant que pompier. Donc le déclic et puis l'ambiance caserne, alliée du sport, travail d'équipe et puis de passer les différentes formations, ça a concrétisé et aujourd'hui je regrette pas et je continue dans ce métier avec passion.
4: Un incendie s'est déclaré.
3: Alors la fameuse question, quand on est femme, est-ce facile de progresser ou d'être pompier ? Comme tout métier, lorsqu'on l'exerce avec passion, conviction et beaucoup de sérieux, je pense que tout le monde a sa place. Et la Sarthe représente bien ce corps-là, féminisé au maximum. Chaque pompier se doit de répondre à ses missions. Et là, il n'est plus question de femme ou d'homme. Au moment de partir en intervention, il y a toujours cette phase de gestion du stress, l'adrénaline. On aime cette phase-là, en fait, qui nous porte et puis qui nous galvanise pour la mission à venir. Voilà, au fur et à mesure des années, l'expérience font que ce stress, on le dompte, on le familiarise et puis grâce aux formations, on en fait une clé de réussite en fait. Mais on a tous besoin de ce stress-là et de cette adrénaline pour continuer à exercer ce métier. Et toujours cette fameuse question, est-ce que la tenue de pompier peut faire fantasmer ? Je suis désolée, alors soit parce que je la vois depuis trop longtemps, pour moi elle s'apparente à mon métier, ma passion, et forcément certains la portent tout de même mieux que d'autres, faut être honnête. Mais après je suis pas du tout dans le mythe de l'uniforme, peut-être parce que ça fait trop d'années que je le porte. Mais c'est valable aussi pour les autres corporations, hein, gendarmes ou autres. Donc voilà, désolée de mon côté, je rentre pas dans le mythe du pompier en tenue.
5: Un pompier doit toujours être prêt à intervenir.
3: Voilà, c'était l'adjudante Gaëlle Hérault. Merci de m'avoir écouté et gardez en tête, toujours réserver un meilleur accueil possible pour les pompiers qui, sachez-le, au téléphone ou en mission, font le maximum pour vous aider.
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1: Un mot usuel occitan que vous connaissez, Necha et Chégur, j'en suis sûr. C'est le mot bigot. Laurent, tu peux aller me chercher le bigot, je te prie. Je savais pas où t'écailles ton téléphone. Non, pas mon téléphone, mon bigot. Dit Montagnier, dans mon atelier, en entrant à gauche. Effectivement, ce n'était pas le bigophone, l'argot du téléphone. Bigot étant le nom de l'inventeur d'un instrument de musique en carton qui porte son nom avant de désigner familièrement l'appareil téléphonique. Non, le bigot, dans la campagne de chez nous, c'est la bêche. Vai cercar lo bigot, va me chercher la bêche, la binette ou la houe. En technique, le bigot est cette fourche retournée qui sert à tirer le fumier ou à briser les mottes après le bêchage. Bon nombre de révoltes paysannes se faisaient avec le bigot, l'arme qu'on attrape facilement, appuyée contre un mur. Si prenez le bigot, va veillere. Si je prends le bigot, tu vas voir. Ane adio.
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2: À Laval, je vous emmène à la rencontre d'un musicien qui s'appelle Julien Gauthier et qui fabrique depuis un peu plus d'un an un instrument qu'on n'a pas l'habitude de voir ni d'entendre, la cigar box guitare. Je trouve ça très beau comme son, c'est justement ce que je lui fais remarquer en arrivant chez lui.
3: Bah oui, c'est ce qui m'a plu quand j'ai commencé ce projet. Le son m'a tout de suite emballé, donc je me suis dit, allez, il faut continuer, il faut en faire d'autres.
2: Alors, vous appelez ça une cigar box guitare. On n'est pas vraiment sur la boîte de cigares, hein, d'ailleurs, avec vous.
3: Bah oui, mais bon, pour l'instant, guitare bidon, je ne sais pas si c'est très vendeur.
2: Parce que vous utilisez des bidons d'huile à la place.
3: C'est ça, ce sont des bidons en fer blanc, d'huile, des bidons anciens. Et puis, moi, ce qui me plaisait, c'était surtout le côté recyclage.
2: Ça fait un an que vous avez lancé votre activité. C'est venu comment? Comment c'est né?
3: Eh bien, pareil, j'avais vu des cigar box, des petites guitares en boîte de cigares. Et puis, en discutant comme ça, avec un ami, puis en regardant à gauche à droite ce qui se faisait, l'idée de la boîte en fer blanc s'est imposée, en fait.
2: Parce que même dans l'histoire de la musique, elles ont leur importance, hein, ces cigar box.
3: Bah, les cigar box, oui, c'est l'instrument rudimentaire des musiciens de blues fabriqués avec ce qui traînait dans la rue, quoi, un manche à balai, une boîte de cigares vide et une corde et c'était parti, quoi.
2: J'ai l'impression qu'on peut faire vraiment plein de choses en termes de son, c'est le cas.
3: Ben c'est ça, c'est vraiment fait pour faire du blues, et puis notamment quand on rajoute le bottleneck. Donc
2: Alors attendez, qu'est-ce que c'est que ça? Parce que là, vous venez de rajouter quelque chose sur votre petit doigt.
3: Oui, c'est un goulot de bouteille que je coupe moi-même et qui permet de glisser sur les cordes et de produire ce son-là. Voilà, c'est un son typique du blues qu'on connaît bien, quoi.
2: Et alors, ce qui est bien, c'est que c'est plus facile à jouer cet instrument que la guitare classique. Parfait pour les débutants. Je demande donc à Julien Gauthier si je peux lui emprunter son instrument.
3: Avec grand plaisir.
2: Allez, on y va. Je m'assois quand même, c'est mieux. On est d'accord.
3: Oui, ça va être mieux.
2: C'est parti, allez hop. Tremble, Jimi Hendrix. Bon, ben, je préfère quand c'est vous qui jouez, en fait, Julien. Hein, c'est mieux quand même.
3: Oui, mais il faut un tout petit apprentissage quand même.
2: Pour en savoir un peu plus sur cet instrument, n'hésitez pas à aller faire un tour sur nos réseaux sociaux, Facebook et Instagram. On vous partage une vidéo en compagnie de Julien Gauthier et de ses cigar box guitare. Julien qui propose aussi des ateliers pour fabriquer soi-même son instrument.
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4: Bonjour, je m'appelle Isor. Je suis née au milieu des animaux. J'ai 15 ans et j'habite à la Bédouère, à Serret.
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4: Mon père a créé le parc il y a 35 ans maintenant. Et il prenait des animaux à un peu de différents endroits. Et on a des naissances chaque année pour renouveler un peu la harpe.
6: Ma guide aujourd'hui n'est pas une adolescente comme les autres. Elle partage sa vie entre l'école et les animaux.
4: C'est sûr qu'avoir des amis et savoir que je vis au quotidien avec des animaux, ça leur fait rêver. Donc ils veulent forcément venir chez moi. Ouais, je me sens chanceuse parce que je sais que j'ai de la chance de vivre avec des animaux et que c'est pas le quotidien de tout le monde. Qu'il y a des gens qui peuvent être même dans le besoin ou des choses comme ça. Mais on essaye toujours de faire partager un peu tout ça à travers différents événements. Et on fait ce qu'on va faire aujourd'hui avec vous. On va aller nourrir les animaux, leur expliquer un peu le fonctionnement de ce qu'on fait chaque jour.
6: Isor et sa sœur Sixtine sont d'ailleurs appelées les petites mouglis de la Touraine.
4: Elle, qui s'appelle Cannelle, c'est pareil, on l'a élevée au biberon parce qu'en fait elle est née très très tard par rapport à la période de naissance des daims. Elle est née en septembre alors que c'est juin-juillet. C'est pareil, on l'a élevée au biberon. Là par exemple c'est notre père, c'est Sixtine et moi qui sommes devenus ses mères adoptives. Et en fait le premier individu qu'un petit voit, il le considère comme sa mère. L'élément nourricier va devenir sa mère. On connaît quelques trucs que les autres n'ont pas forcément en connaissance. Donc forcément, on apporte un peu, par exemple, dans des évaluations ou des choses comme ça, pour essayer aussi de gratter des points, forcément.
6: Malicieuse, mademoiselle Isor est contemplative.
4: Alors là, c'est des oies du Canada, de Bernache. Donc en fait, elles sont sauvages, elles viennent de temps en temps sur le plan d'eau et tout. Comme ça, elles ont de la nourriture. Elles sont complètement libres de partir, de revenir. Enfin, elles font ce qu'elles veulent. C'est joli le matin, par exemple, de se lever et de voir les oies sur le plan d'eau. C'est pas mal.
6: Ce plan d'eau qui rappelle forcément de bons souvenirs.
4: Puis, toute petite, on se met à l'eau avec les biches. On se baigne avec elles. Et c'est vrai que, entre guillemets, j'ai appris à nager avec elles. Appris à être en confiance dans l'eau avec mes petits brassards tout roses. Et en fait, on profite du cadre à fond. Que ce soit par la nature ou même par le domaine animalier.
6: Et là, on se dit que la vie est belle quand on a 15 ans. Pour découvrir Isor et Sixtine, direction la page Facebook du même nom, Le Monde d'Isor et Sixtine. Prochainement, des événements seront organisés qui s'appellent Dans la foulée des biches. Affaire à suivre.
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1: Itinéraire bis cette semaine, nous sommes à Villeneuve-sur-Yonne et aujourd'hui, pause gourmande et sucrée. Je suis à la maison d'Onon, François de Charon, bonjour.
2: Bonjour, bonjour.
1: Merci de nous accueillir dans cette maison qui a toute une histoire ici à Villeneuve-sur-Yonne.
2: Oui, effectivement, c'est un passage obligatoire, la maison d'Onon à Villeneuve-sur-Yonne. Elle a été créée en 1920 par la famille d'Onon. Et aujourd'hui, au 1er janvier 2023, j'ai repris l'entreprise et j'essaie de perpétuer cette tradition du pain d'épices et du miel. Moi, je suis arrivé dans Lyon, enfin ma famille est arrivée dans Lyon il y a une quarantaine d'années et on était déjà clients en fait depuis toujours à la maison d'Onon. Et c'est comme ça qu'en fait j'ai été complètement séduit et conquis à la fois par les produits, par l'équipe et par le cadre idéal dans lequel on exerce notre métier.
1: Cette maison, vous avez voulu lui donner une autre image. Quelle est la pâte François de Charon ici?
2: Alors, la pâte François de Charon, c'est d'abord, en fait, perpétuer la tradition et le savoir-faire de la maison d'Onon au travers de nos produits intemporels qui sont le pain d'épices, la biscuiterie et également le miel, bien entendu. L'idée, c'était d'avoir une image qui corresponde un peu plus à ce qu'attendent aujourd'hui nos clients, une image peut-être un petit peu plus premium et qui se démarque et qui montre en même temps la qualité des produits qu'on fait à la maison d'Onon.
1: 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Ici aussi, vous avez voulu redonner une autre image à cette maison.
2: Oui, en fait, quand je suis arrivé, je me suis aperçu qu'il y avait beaucoup de clients qui aimaient passer du temps chez nous, qui aimaient regarder ce qu'on faisait, regarder la fabrication. Et donc, j'ai installé effectivement une cour, je l'ai végétalisée, j'ai installé des tables, j'ai mis tout un tas de visuels où on voit le processus de fabrication pour que nos clients, quand ils viennent, ils aient envie de rester et qu'ils soient bien quand ils restent, qu'ils puissent déguster nos produits, boire un café ou une boisson fraîche.
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2: Alors, elle existait déjà, mais effectivement, on a fait quelques petits changements. On a remis en avant nos produits d'exception, qui sont vraiment le pain d'épices et le miel. Et puis, on a aussi développé toute une gamme de biscuits qui maintenant deviennent de plus en plus recherchés par nos clients. On essaye d'amener de la nouveauté chaque année, notamment au moment de Pâques et au moment de Noël, où on prépare des créations spécifiques pour ces périodes festives.
1: Les produits de la maison d'Onon, on les retrouve ici au cœur de Villeneuve-sur-Yonne, dans cette très très belle boutique, mais sur d'autres points de vente.
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0: Mais quand comprendront-ils? Call Me Daddy, un coup de cœur Isimen.
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3: Bonjour Olivier, vous nous racontez une expérience professionnelle aujourd'hui.
2: Oui, linguistico-professionnelle. Mais blé. Aujourd'hui, je vais vous raconter l'histoire d'une jeune kiné qui s'est installée à Saint-Étienne, toute fraîche diplômée et persuadée que chez nous, tout le monde parlait comme dans les manuels de l'école de kiné. Le travail, pas de souci, elle en a d'abord, comme tous les kinés. Mais ce qu'elle n'avait pas prévu, c'était une aide pour les séances de traduction simultanée en gaga. Premier cas, un patient vient pour une rééducation à une prothèse de hanche. Il s'assied, soupire et déclare « Mon problème principal, c'est que j'arrive plus à m'acacasser. » « Ah vous quoi ?» qu'elle lui rebique, perplexe. « Ben, à mettre acacassant, pardi. » Et là, notre kiné reste planté, croyant qu'il parlait d'un nouveau mouvement de yoga. Alors qu'en fait, bien sûr, il voulait juste s'accroupir. Deuxième séance de la matinée, deuxième quiproquo. Une patiente entre en se tenant le dos et lui dit « Ma sciatique, elle m'a fait kiné !» La jeune praticienne la regarde, ébahie. « Ah, vous vous êtes découvert une vocation ?» Mais la patiente ne voulait pas dire « kiné » au sens de kinésithérapeute, mais bien « kiné », Q-U-I-N-E-R, qui veut dire « gémir, pleurer, couiner ». La jeune femme s'imaginait qu'à peine arrivée, la patiente voulait lui faire de la concurrence. Troisième épisode, un monsieur arrive, pas très en forme, et déclare « J'ai du mal à me concentrer sur les exercices, j'ai le bas beau depuis quelques jours. » Et la kiné dorbiquée « Mais si vous avez le bas du corps qui est beau, c'est plutôt positif, non ?»« Mais non, kiné, ma blette, avoir le bas beau, c'est ne pas avoir le moral. » Et pour finir, la palme de la consultation la plus confuse, une dame entre et lui dit « J'ai une consulte. » 5 minutes d'incompréhension plus tard, la jeune kiné découvre que « consulte » ici, ça veut dire « ordonnance ». La tatin, elle est allée la voir, la jeune kiné. Elle m'a dit qu'elle avait bien progressé parce que, après 2 mois à Saint-Thé, la kiné lui a dit « Allez, on s'acacasse doucement, tâchez moyen d'y aller doucement pour pas kiné. » Moi, je suis été la voir, la kiné, pour lui remettre le diplôme du Goya Lauréat.
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1: Bon, tout va bien, Sébastien ?
2: Ouais, tout va bien. Oh, ben moi, je fais une belle balade avec vous. Par contre, il va falloir s'arrêter, Claire, pour faire l'interview.
1: Bon, ben attendez, je m'arrête là. J'attends le plat. Ça y est,
3: ah,
1: c'est bon.
3: Ah, ça fait bizarre. Hein.
2: Bonjour, Claire Gombeau.
1: Bonjour, Sébastien.
2: Vous faites partie de l'association À Vélo Sans Âge à Toulouse. Et d'abord, on va raconter un peu votre... Avant de raconter ce qu'est l'association, on va raconter votre parcours. Vous êtes retraitée, mais qu'est-ce que vous faisiez dans la vie ?
1: Alors, j'étais institutrice au départ, puis chef d'établissement. Donc, pendant plus de 38 ans, je me suis occupée des pitchounes.
2: Et à la retraite, quand arrive l'heure de la retraite, vous vous dites quoi ?
1: Je me dis, oh, chic, je vais me poser. Et... patatras, je lis un article dans un journal qui raconte l'odyssée d'un vélo sans âge. Et je me dis, mais qu'est-ce que c'est que ce truc ? C'est génial. Je les appelle et ils me disent, il n'y a pas d'antenne entre Bordeaux et Nice, Claire, il faut que tu en montes une.
2: C'est quoi ce slogan ?
1: Du vent dans les cheveux et de la lumière dans les yeux, c'est magique.
2: Ouais. Alors que fait l'association ?
1: On propose aux personnes à mobilité réduite ou personnes âgées, isolées ou en EHPAD, des balades en triporteur. Figurez-vous que vous avez deux personnes devant et un bénévole derrière qui pédale.
2: Et c'est génial parce que, évidemment, vous mettez des étoiles dans les yeux des personnes que vous transportez, notamment des personnes âgées et ce couple qui pourrait en être un. Émile et Gaston, deux copains.
1: Oh, Émile et Gaston, magique. Quand on a ouvert l'antenne, Gaston a inauguré le premier triporteur. Il avait mis la cravate de son mariage, trop fier, en disant « Aujourd'hui, c'est jour de fête ». On est parti place du Capitole, où on a été accueillis par le maire. Gaston était le roi du jour. Tout le monde voulait monter avec lui pour découvrir ce drôle d'engin. À la suite de cette première balade, il ne ratait jamais, jamais une balade avec son copain Émile.
2: Quel âge tous les deux ?
1: Je pense qu'Émile avait déjà 91 ans et Gaston devait en avoir 92. On a emmené des personnes jusqu'à 104 ans.
2: Oh, magnifique. Il y a aussi la petite Élise.
1: Élise, extraordinaire, une jeune autiste qui, quand elle arrive, elle hurle de joie, de je ne sais. Et à partir du moment où elle s'installe sur le triporteur, elle s'arrête net, les yeux pétillent, elle sourit pendant toute la balade et dès qu'on rentre et qu'on remet le pied à terre, elle se remet à hurler. C'est quand même magique.
2: Et vous alors, le bonheur que ça vous procure, vous nous en parlez ?
1: Honnêtement, ce sont les personnes qui nous le transmettent parce que ce sont que des sourires, que du bonheur. Et j'avoue qu'il y a des jours où on se donne un petit coup de pied dans le derrière pour y aller parce qu'on a la flemme. Mais quand on rentre, on se dit, heureusement qu'on y est allé, c'est magique.
2: On repart, Claire ?
1: Allez, on y va, en route !
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4: Bonjour Daphné Michelin.
5: Bonjour Philippe, bonjour à tous.
4: On vous pose des questions tous les matins sur le patrimoine et la Drôme Ardèche. Aujourd'hui, on parle d'un trésor mondial, mais très local. Pourquoi, Daphné Michelin, cette grotte mondialement connue s'appelle Chauvet ? C'est un nom d'artiste ?
5: Pas du tout, Philippe. En fait, si la grotte Chauvet porte ce nom, c'est simplement parce que l'un de ses découvreurs ou de ses inventeurs, eh bien, s'appelait Jean-Marie Chauvet.
4: Et voilà.
5: Un agent du ministère de la Culture passionné de spéléologie. Avec ses deux amis, Eliette Brunel et Christian Hiller, eh bien, ils ont exploré un recoin du cirque d'Estre près de Vallon-Pont-d'Arc en décembre 1994.
4: Donc, il a mis son nom dessus.
5: Alors, c'est pas lui qui l'a baptisé, en fait. Hein. Le nom Chauvet, c'est imposé très vite dans les médias et dans les milieux scientifiques. Car c'était la première personne citée dans les premiers rapports.
4: Ouais,
5: c'est un usage courant d'ailleurs dans l'exploration, le nom du premier déclarant reste.
4: Bah, j'imagine la jalousie, enfin je sais pas, la grotte aurait pu s'appeler Brunel ou Hiller, non ?
5: Alors exactement, on aurait pu l'appeler la grotte Brunel ou même la grotte des trois amis,
4: bah oui, c'était
5: mais bien. Chauvet, c'est resté en fait. Ce qui compte, c'est surtout ce qu'elle contient. Hein. Des peintures vieilles de 36 000 ans, lions, rhinocéros, chevaux, mammouths, même un hibou. Hein.
4: Oui.
5: C'est l'un des plus vieux chefs-d'œuvre de l'humanité.
4: Comment ont-ils su que c'était si ancien au moment où ils l'ont découverte ?
5: Ça, c'est la science. Non, non,
4: ouais.
5: C'est un petit peu après. C'est après qu'on a su avec la datation au carbone 14. Hein. Et puis l'étude des couches géologiques. Et puis, eh bien, finalement, tout concordé. Et ce bestiaire a été peint à l'époque de l'Homo sapiens. Il a environ 36 000 ans. Et tout ça est resté intact, scellé par un éboulement pendant des millénaires.
4: Et c'est pour ça.
5: Et aujourd'hui, la grotte Chauvet 2 permet à tous, eh bien, de découvrir ce trésor sans endommager l'original. Un hommage à la fois aux artistes d'il y a 36 000 ans et aux découvreurs d'aujourd'hui.
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6: 7h38, à cette heure-là, chaque matin, on apprend plein de choses grâce à Arnaud Fromage et sa nécessaire minute comtoise. Bonjour Arnaud.
7: Bonjour Loïs.
6: Il faut bien se rendre à l'évidence, les francs-comtois sont partout.
7: Oui, et s'ils le font un peu moins savoir que les Bretons ou les Corses, force est de constater que les francs-comtois ont conquis le monde. Je vous avais déjà parlé des villes fondées par les colons comtois au Nouveau Monde, Saint-Claude au Canada, Saint-Hippolyte et Besançon sans cédille aux États-Unis. D'autres, venus de Champlitte, ont fondé des villes au Mexique, mais aujourd'hui, c'est au bord de l'océan Pacifique que j'ai décidé de vous emmener.
6: Attendez, on est aussi là-bas ?
7: Ben carrément que vous y êtes les petits gars. Et si je le sais, c'est parce qu'en 1924 paraissait le premier numéro d'un journal intitulé « Les Gaudes d'Extrême-Orient, revue trimestrielle des francs-comtois résidant sur l'océan Pacifique ». Le siège de cette parution était installé à Hanoï, alors en Indochine française, et elle avait pour but, je cite, « de servir de trait d'union entre les membres de la société dispersés sur les distances effarantes qui courent du Kamtchatka aux îles Malaises et de l'océan Pacifique aux frontières de la Russie ». Sur ce territoire fantastique, nous dit le préambule de la revue, sont éparpillés nos compatriotes. Les Gaudes iront leur porter les nouvelles du pays, les nouvelles des amis, qui sont eux aussi en Extrême-Orient.
6: Et donc, il y a quoi dans cette revue ?
7: Alors, il y a un peu de tout. Hein. C'est un sacré bottin, quasiment 100 pages, qui contiennent des poèmes, des souvenirs du pays, quand la neige tombe et qu'on picole, ou encore des extraits de livres de Louis Pergaud. Et puis, il y a la chronique économique, où l'on apprend que ça exporte pas mal, hein, des montres, des bicyclettes, des automobiles, de la quincaillerie, du fromage de gruyère, des vins d'Arbois, et jusqu'à la recette de la cancoyotte, nous affirme l'auteur, qui se réjouit. Nous sommes ici nombreux en tant qu'individus. Le nombre de maisons franc-comtoises nous met parmi les provinces de France les mieux représentées. On y apprend aussi au détour d'un paragraphe que Gré est la ville des jolies filles et que les hôtels y sont bien tenus et confortables. Bon, j'ai pas réussi à trouver combien de francs-comtois étaient présents à l'époque sur les rives de l'océan Pacifique, mais ce que je peux vous dire, c'est qu'il y avait des naissances, bah oui, un carnet rose aussi. Donc, avec 100 ans de retard, je voulais souhaiter la naissance de Maurice Chamodeau, fils de Monsieur Chamodeau de la gendarmerie d'Hanoï, et envoyer tous mes vœux de bonheur à Jean Détouillon et Anna Ripert qui se sont mariés. Voilà, ça me semblait important. Et on salue les francs-comtois qui nous écoutent partout dans le monde. Et oui, plus besoin d'une revue dédiée. Aujourd'hui, il suffit d'avoir son appli ici pour avoir des nouvelles de la région où que vous soyez dans le monde. Et ça, c'est beau quand même.
6: Et oui, amis franc-comtois du Pacifique, merci de nous écouter avec Ici Besançon. Et merci Arnaud Fromage pour cette nécessaire minute comtoise encore très intéressante. On parle souvent, c'est vrai, des Bretons avec leur drapeau hein, qui sont absolument partout. La légende dit même que les Américains, quand ils sont arrivés sur la Lune, il y avait déjà le drapeau breton de planté, c'est pour vous dire. Mais finalement, les franc-comtois, on est quand même pas mal représentés à l'échelle internationale. Merci Arnaud, on retrouve évidemment la nécessaire minute comtoise en réécoute à tout instant sur l'application Ici, puis également sur ici.fr Besançon.

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1: Oui, salut, bonjour. Je m'appelle Jean Meyer. Je suis né à Sarlat, mais je suis bordelais d'adoption depuis 1964.
2: C'est un florilège de klaxons. Alors, on a commencé par le klaxon italien, ensuite le klaxon de combi.
1: Tous les enfants ont klaxonné un peu plus dans les tunnels et voilà.
2: Ça affirme aussi la personnalité d'une voiture.
1: Oui, oui, chacun.
2: Comme la de chevaux. Jean Meyer nous reçoit chez lui à Bordeaux, dans le quartier de la Bastide. Difficile d'imaginer que derrière la porte d'un garage se cache un véritable trésor sentimental. Des voitures anciennes dont deux modèles font sensation. La 2 chevaux cactus et la 2 chevaux vigne, sur laquelle poussent des raisins.
1: J'ai trouvé un marchand de plants à Sainte-Livrade qui nous a dit on va trouver un cépage qui résiste au vent, et on a fait faire une très belle galerie complètement adaptée. Je crois que j'amuse la galerie avec ma vigne, oui. Tout le long de l'auto, l'auto a même été prolongée puisque je dors dedans. Donc il y a un lit dans l'auto et vous imaginez qu'une berline est transformée en break. Et la vigne dégueule sur les côtés et sur l'arrière. La vigne tient toute la longueur de l'auto.
2: Et elle pousse bien.
1: Et elle pousse très bien, oui. Elle est bichonnée l'hiver.
2: Et ça veut dire qu'au mois de septembre, quand vous promenez avec cette 2 chevaux, cette voiture, oui, avec la vigne à l'intérieur, vous pouvez conduire en dégustant des raisins.
1: Sûrement pas, hein, parce que c'est vraiment un cépage qui est choisi pas pour être dégusté ni pour faire du vin.
2: Quand les Bordelais vous croisent, comment réagissent-ils exactement ? Est-ce qu'ils sont surpris ? Est-ce qu'ils vous saluent ? Ils vous font des grands sourires ?
1: Ceux qui l'ont vu s'en souviennent. Donc après, la vigne est verte, alors on a fait ça sur une auto verte, oui.
2: Vous concevez que c'est pas quelque chose de commun ?
1: Mon goût, c'est effectivement de faire les choses belles, efficaces et drôles. Ça sert à aimer la vie.
2: Le but d'une voiture, c'est quand même de se déplacer, d'être mobile avec. Elle roule à combien ?
1: Elle roule à combien ? Oh là là, je dépasse pas 60 à l'heure avec cette auto, mais ce qui m'a pas empêché d'aller et de revenir de Grèce en l'an 2000.
2: Est-ce qu'elle a un nom d'ailleurs, cette voiture ? Est-ce qu'elle a un surnom ?
1: Nous, on l'appelle la vigne.
2: Il y a la vigne et puis d'autres voitures. Il y en a une qui me plaît bien. C'est la 2 chevaux cactus.
1: Ben moi, à la place de la roue de secours, j'ai mis un jardin de cactus. En 2007, je suis allé à Pékin et retour.
2: Et toujours le lit dedans. Mais avec les cactus donc sur le capot, jamais vous vous êtes fait arrêter sur la route par la gendarmerie ou la police ? On vous a posé des questions ?
1: Ils ne nous arrêtent que en disant c'est pour la photo du magazine de la gendarmerie.
2: On peut rentrer à l'intérieur ?
1: Mais bien sûr.
2: Ça couine à l'intérieur.
1: Coquin.
2: La 2 chevaux vigne est de l'année 1980. Les pieds de vigne ont été plantés en 2000. Ce véhicule a véritablement créé le buzz. Des propriétés viticoles du Médoc ont même contacté Jean Meyer à plusieurs reprises pour organiser des animations. Et Jean Meyer, quand il rentre dans son garage tous les matins, qu'est-ce qu'il se dit ?
1: Que je suis le plus heureux du monde.
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4: Allez, on se démarre !
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8: Je passais le plus clair de mon temps au cinéma Le Star.
9: Coupé ! Elle était bien celle-là.
10: Poupou, pidou.
11: Août 1997, Gérard Pires pose sa caméra à Marseille pour réaliser son prochain film, Taxi.
12: Est-ce que vous pouvez me sauver la vie ?
13: A priori, non.
12: J'ai un avion en Marignane dans 25 minutes. Si je rate, je suis un homme mort. Si j'attrape, vous êtes un homme riche.
14: Monsieur a de la chance. Vous pouvez attacher votre ceinture, s'il vous plaît.
11: Daniel est chauffeur de taxi, mais aussi un fouille volant qui s'est échappé aux radars les plus sophistiqués.
15: Un taxi blanc à grande vitesse.
16: Il a renversé mon radar.
17: On s'en occupe, t'as relevé le numéro.
15: J'ai pas eu le temps, il est allé trop vite.
17: Eh ben alors, ma peau, il faut ouvrir les yeux, hein. C'est un métier, ça.
11: Mais un jour, il croise la route d'Emilien, policier recalé pour la 8e fois à l'examen du permis de conduire.
18: Tac au tac, je gratte, j'encaisse.
11: Pour conserver son taxi, il va devoir l'aider à arrêter un gang de braqueurs de banque.
18: T'étais pas à 90, t'étais à 190.
19: Ah, ça y est, je sais, ça doit être à cause du soleil. J'ai pas vu le 1 sur le cadran, j'ai vu que le 90... C'est pour ça que je m'affolais pas. Si j'avais su, j'aurais levé le pied.
20: De toute façon, même 90, c'est interdit. C'est limité à 50 en ville et pour tout le monde. Les voitures, les skateboards, les taxis, tout le monde.
21: Tu
3: tu veux connaître mon rêve, écoute ça, rouler un Testarossa.
11: Quelques années plus tôt, alors que Luc Besson est coincé en taxi dans un embouteillage parisien, il imagine le chauffeur se transformer en as du volant pour s'en extraire. La rêvasserie prend de l'ampleur et devient vite une idée de film, puis un scénario. Mais qu'il n'a pas le temps de réaliser lui-même, totalement accaparé par le cinquième élément qu'il est en train de finir.
4: Faut que ce soit green, ok ?
11: Mais à partir de là, les choses se compliquent. Besson confie la réalisation à Gérard Pires, qui est hospitalisé quelques jours avant le début du tournage à cause d'une chute de cheval. Il est remplacé au pied levé par un autre Gérard pour tourner les premières scènes. Gérard Krasik, qui deviendra d'ailleurs le réalisateur des opus suivants. Mais ce n'est pas le seul problème, comme s'en souvient Pires.
7: À peu près personne n'était intéressé à produire ce film ou le distribuer tel que Gaumont. C'est à cause de ça qu'on a eu du retard à la réalisation de ce film. C'est qu'il a fallu trouver des comédiens au dernier moment. Donc, le casting prévu, c'était Guy Martinez et Attal.
11: Et ce sera finalement Samy Nasseri et Frédéric Diefenthal, qui se souvient très bien aussi qu'à l'origine, le film ne devait pas se faire à Marseille.
10: Il était question que le film se tourne à Paris. Ça devenait très compliqué pour les autorisations de tournage et c'est là où Besson s'est tourné vers Marseille et où les choses pouvaient se faire simplement. Puis aussi, il avait trouvé une chose quand même assez artistique, c'est que c'est une ville où tout de suite vous arrivez, vous avez la vue, allez, à 180 degrés de Marseille, du port, de la Bonne Mer, vous embrassez la ville en arrivant comme ça en voiture. Et ça, cette chose-là, je sais qu'elle était importante pour lui visuellement. Et du coup, il y a eu une évidence.
11: Malgré les embûches, Taxi devient non seulement un énorme succès, mais également un pur produit marseillais, avec la musique confiée à Kenaton.
16: Alors les Bavaroises, ça marche ? Toujours en tracteur ?
21: M'excuse pour la dernière fois, mais comme un con, j'avais oublié le frein à main, c'est pour ça que j'avançais pas.
11: Du rap, du soleil et un budget tôle froissé illimité, Besson fonce vers les sommets du box-office.
22: J'ai donc décidé de baptiser cette opération l'opération Zen.
0: 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Wikizef, petit guide à l'usage des étrangers du sud du péage d'Arras en vacances dans notre belle région.
23: De retour dans la famille, aujourd'hui, vous allez fêter un anniversaire. Donc, préparation de la journée avec une de vos matantes, la table est mise à 8h alors que les invités ils arrivent à midi. Vous savez que vous allez passer la matinée au garde à vous parce que, évidemment, c'est interdit de s'asseoir sur les chaises, ça va bousculer son organisation. J'ai déjà dit que la matante était souvent affectueuse, mais j'ai jamais dit que c'était pas une emmerdeuse. Alors qu'elle veille à la finition de sa table, elle pousse un cri « Ah !» Un gros minou collé sous un pied de chaise. Pas un gros chat, hein, un mouton. Elle se baisse pour le ramasser, elle se relève et elle dit « Eh, biche, berloc, mi, j'ai encore rien bu !» Ne paniquez pas, Wikizef est là pour vous aider. Je Berloc, vous avez la définition dans ce merveilleux livre, le Wikizef illustré, toujours en vente pour la somme modique de 18 euros au profit d'une association. La mienne. Berloc, c'est vaciller. Le stade au-dessus, c'est balocher. Et le stade encore au-dessus, c'est avoir du vent dans les voiles. Tout dépend de la taille de la canette. Et la phrase complète, c'est « Eh ben, je Berloc, mi, et j'ai encore rien bu !»
24: Définition.
23: C'est une manière imagée de demander un peu de soutien parce que chat tourne, elle voit des étoiles. Et aussi, vous laisse présager une bonne journée d'anniversaire parce qu'elle précise bien « J'ai encore rien bu !» Ça signifie que ça va venir. Et que tout vient à qui sait déboucher une bouteille. Et c'est aussi pour vous dire qu'il est 8h du matin et que ceux qui berlent au castor-là, parce qu'ils ont déjà entamé les hostilités, ben, chez que des buveroles. Par contre, elle sait qu'à un moment dans la journée, si elle reberloque, elle saura pourquoi. Et elle dira, je crois que je suis un peu carvé. Je vais arrêter les bulles. Le sien, tu peux m'amener une bière? Ça fait foncer. Que voulez-vous? Comme dit l'adage, qui a bu, buvra.
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2: Bonsoir à tous, bienvenue ce soir sur le réseau des 44 stations. Ici, je suis très heureux de vous retrouver, comme on le fait chaque soir d'ailleurs à 20h. C'est une heure de voyage, une heure de balade, parce que vous l'avez entendu, il n'y a pas que Paris dans la vie. Une heure dans notre pays à la rencontre des initiatives positives. Ce soir, on parlera d'un centre de soins pour animaux. Coup de projecteur à Pau sur l'opération, un mois sans ma voiture. Enfin, nous irons dans l'Hérault, où l'on recycle les filets de pêche en bobines de fil, parce que c'est aussi ça la France. Mais cette émission, c'est avant tout un invité, un parcours de vie à travers les lieux qui ont marqué son existence et qui ont façonné son parcours. Ce soir, mon invité a créé M6 aux côtés de Jean Drucker en 1987. Il a dirigé cette chaîne jusqu'en 2024, directeur général du groupe RMC BFM, directeur de LFP, la Ligue de foot professionnel, il y a encore peu de temps, homme d'affaires, chef d'entreprise, est aujourd'hui président du conseil d'administration du Stade Rennais. Il publie chez la réédition avec Alexandre Desilets à la télé comme jamais, lui qui a été au cœur de tous les grands changements de l'audiovisuel, qui les a parfois aussi provoqués. Je reçois Nicolas de Taverneau. Bonsoir Nicolas Taverneau.
3: Bonsoir.
2: Les confidences du parrain du PAF, c'est à ce point-là la télé, l'univers du parrain ?
3: Je ne sais pas, mais enfin ça c'est un titre d'édition, mais en tous les cas c'est un univers où on doit se battre.
2: Oui, on parlera bien sûr de ce livre avant 21h, mais je vous invite ce soir dans une espèce de machine à remonter le temps. Je ne sais pas si Nicolas Taverneau, vous aimez ça d'ailleurs, est-ce que vous êtes du genre à feuilleter un peu les albums photos, à regarder dans le rétro ou pas?
3: Moi je pense que le passé dit beaucoup de choses de l'avenir, hein. Ouais. Donc c'est toujours intéressant de regarder, et puis ça fait partie de la culture aussi, hein, de regarder les choses. Voilà, et puis y a des retours. J'ai vécu à Bordeaux, par exemple, j'ai fait mes études à Bordeaux, oui. et j'y suis revenu avec les Girondins pendant 19 ans. Et puis Rennes, là actuellement, c'est une ville que je connaissais pas, par contre que je découvre, mais j'y ai pour beaucoup d'amis, voilà. Donc moi je suis pas un Parisien, donc c'est pour ça que je suis content d'être dans votre émission.
2: Alors vous venez d'évoquer des lieux qu'on va forcément traverser parce qu'ils comptent. Je vais d'abord parler de Villefranche-sur-Saône. C'est le Rhône, c'est là où vous êtes né, c'est là en tous les cas où vous allez passer les premières années de votre vie, Nicolas Taverneau.
3: Absolument. Alors d'abord c'était toujours une question au jeu des 1000 francs, des 1000 euros. C'est comment s'habite, s'appelle les habitants de Villefranche-sur-Saône.
2: Alors là, vous me posez une colle.
3: Ce sont les Caladois. Caladois, parce qu'il y a une rivière qui s'appelle, une petite rivière, d'accord, qui s'appelle la Caladre, qui traverse Villefranche-sur-Saône. Donc c'est effectivement ma ville de naissance.
2: Pourquoi c'est votre ville de naissance? Je veux dire, vos parents étaient de là-bas ou pas du tout?
3: Toute ma famille, du côté de mon père, est originaire de cette région. Et donc nous avons une maison de famille qui est dans l'Ain, c'est-à-dire en face de Villefranche-sur-Saône, une quinzaine de kilomètres, et donc nous sommes de cette région, et donc après par les hasards professionnels, si j'ose dire, nous avons voyagé, soit avec mes parents, soit moi-même, mais je suis très attaché à cette région parce que j'y ai toujours ma maison de famille, on y reviendra peut-être, j'y fais de l'agriculture, etc., et donc c'est l'endroit où je suis le mieux, et je suis le plus heureux avec ma famille.
2: Vous êtes Nicolas Taverneau, né juste après la Seconde Guerre mondiale. Votre papa était d'ailleurs résistant pendant cette guerre-là. Vous êtes tout jeune, au début des années 50. Quel souvenir vous avez de cette enfance? Est-ce que c'était une France un peu insouciante qui se reconstruisait à ce moment-là? Vous gardez quel souvenir de ces premières années?
3: Moi, je garde de bons souvenirs, mais c'était assez...